parle cette fois du rocking, apparemment une nouvelle mascotte de TikTok. La marche à pied n'a jamais été aussi tendance qu'en ce moment. Alors plus qu'une simple promenade de santé, elle s'impose aujourd'hui comme une discipline sportive à part entière. Son atout, elle demeure accessible à tout le monde ou presque et s'avère redoutablement efficace. À condition d'un rythme suffisamment soutenu, elle sollicite les muscles et booste l'endurance cardiovasculaire tout en étant douce pour les articulations comparée à la course. Les amateurs de fitness y voient ainsi une alternative complète permettant de brûler des calories sans épuiser le corps. En montagne, en pleine ville, au bord de mer, les marcheurs calculent désormais leurs pas, traquent leurs performances via des apps et rejoignent des clubs dédiés. Avec la montée du sport bien-être, la marche incarne donc un nouvel équilibre entre performance et plaisir. Preuve de son succès, une de ses déclinaisons est en train de faire un véritable carton sur TikTok, le rocking. L'idée reste la même, mais on ajoute un niveau supplémentaire. Cette marche sportive consiste concrètement à marcher avec un sac à dos alourdi, une technique souvent utilisée dans les entraînements militaires. En ajoutant du poids, on intensifie l'effort musculaire tout en évitant de traumatiser ses articulations. Le rocking renforce ainsi le dos, les jambes, tout en améliorant l'endurance cardiovasculaire. Côté bienfait, on apporte donc un défi supplémentaire à sa marche quotidienne pour faire travailler son corps d'une nouvelle manière. Cet entraînement de résistance permet en particulier pour les personnes d'un certain âge de favoriser la santé et la croissance des muscles qui se détériorent naturellement au fil des années à partir déjà de la trentaine. Le rocking fait également passer la marche à pied d'un exercice cardio à un exercice de cardio et d'entraînement à la résistance. Donc, il faudrait faire en moyenne 20 minutes d'entraînement musculaire deux fois par semaine. Les recherches montrent néanmoins que la plupart des gens n'atteignent pas ce minimum. Le rocking est donc un bon moyen d'atteindre cet objectif. Sa pratique est également excellente pour notre endurance cardiovasculaire. Le rocking est notamment bénéfique pour le débit cardiaque, puisqu'il aide le cœur à pomper le sang. Un bon moyen de faire baisser sa tension artérielle et améliorer son rythme cardiaque. Le rocking est également bon pour la posture et la force du dos, puisque votre sac vous tire en quelque sorte vers l'arrière, ce qui vous oblige à maintenir votre posture. Bref, c'est le sport parfait à réaliser pour compenser les heures et les heures de position assise que l'on adopte chaque jour, notamment au travail. Donc voilà, le gros atout du rocking, c'est qu'il est accessible à toutes et à tous. Il suffit d'enfiler un sac à dos, lesté, de commencer à bouger. Pour cela, on chope un vieux sac ou on achète un joli modèle assorti à sa tenue, c'est à vous de voir. Et on le remplit d'objets en tout genre. Et il existe aussi des sacs à dos qui sont spécialement conçus pour ce sport, à condition de bien vouloir investir. Son avantage par rapport à un sac qui n'a pas été conçu pour la course, c'est qu'il ne risque pas d'être placé trop bas dans le dos et donc de provoquer d'éventuels douleur. Voilà ce qu'on pouvait dire du rocking. Restez avec nous. Kat Deluna prend la relève avec Drop It Low. Très belle écoute.

Kat De Luna, Drop It Low sur Midi 1. Restez avec nous dans un tout petit moment. On se retrouve pour la troisième et dernière partie d'On en parle. On parlera notamment de bien-être, bien-être des tout petits, comment les aider à se relaxer et se détendre. Une discussion qui se fera avec Lina Benani, qui est notamment experte en méditation, mais également enseignante de yoga. En attendant, c'est Nio qui prend la relève avec Let Me Love You. Très belle écoute.

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1: Comme convenu, nous sommes en direct avec notre invitée du jour, Lina Benani. Elle est coach, experte en méditation pleine conscience pour enfants et adultes. Pour parler donc aujourd'hui de la méditation pleine conscience chez les enfants, Lina Benani, bonjour.
2: Bonjour.
1: Alors, on va parler justement, question de réchauffer un petit peu peut-être nos âmes déjà. Quand on parle de pleine conscience, ça veut dire quoi au juste? Question de contextualiser un petit peu notre discussion.
2: Ouais. Alors, c'est une très bonne question d'introduction parce qu'effectivement, il y a souvent une confusion ou en tout cas beaucoup d'idées reçues au sujet de la méditation de pleine conscience. Alors, pour la faire très simple, la pleine conscience, c'est d'abord et avant tout un entraînement mental. Mmh. Donc, comme on apprendrait à faire du piano, on apprendrait les maths. Mmh. C'est vraiment un entraînement de l'esprit à développer de l'attention et de la présence. Mmh. Alors, attention et présence à quoi? Ben, à tout ce qui se passe à l'intérieur de soi, ce qu'on appelle aussi avec les enfants la maison intérieure, pour donner une image. Puisqu'on est tout le temps traversé par tout un tas de choses, des émotions, des pensées, des sensations. Et l'idée de la pleine conscience, c'est de se familiariser avec ce qui se passe.

0: passe à l'intérieur de soi, parce que c'est en reconnaissant ce qui se passe en nous qu'on peut par la suite gérer et aborder ces choses-là de manière plus consciente justement et plus apaisée.
1: Effectivement, tout commence par nous finalement. Ça, voilà, ça c'est la même chose et pour les adultes et aussi pour les enfants. Mais est-ce qu'ils sont les tout petits plus réceptifs et plus aptes justement que les adultes à la pratiquer, vu que c'est un petit peu une toile vierge, un enfant. Est-ce que c'est beaucoup plus facile justement de pratiquer la méditation à pleine conscience quand on est enfant?
0: Alors c'est effectivement quelque chose qui questionne beaucoup. Sur la réceptivité des enfants. Et comme vous dites très justement, c'est une toile vierge. Et c'est en ce sens que c'est paradoxalement beaucoup plus simple et plus accessible pour des enfants que des adultes, généralement. Pourquoi ? Parce que les enfants sont justement plus en contact avec leur expérience sensorielle. La pleine conscience, c'est d'abord être au contact du sensoriel, des sens, de ce que l'on ressent, contrairement aux adultes qui sont plus souvent nourris par tout un tas de couches qui se sont superposées au cours de l'existence et beaucoup de constructions mentales qui nous éloignent finalement un peu de cette expérience sensorielle. Donc les enfants sont dans une espèce de perception directe ce qui est très favorisant pour entrer en contact avec ce qui se passe à l'intérieur de soi. Mais il y a effectivement une petite nuance à apporter sur le fait qu'aujourd'hui, de par nos contextes, de par l'environnement dans lequel on vit et les sociétés dans lesquelles nos enfants évoluent, ce que je peux noter souvent, c'est un certain déficit d'attention lié au fait qu'aujourd'hui les enfants sont extrêmement stimulés par tout un tas de stimuli extérieurs, que ce soit la technologie, les activités, etc. Et qu'il y a une ce que je vois, c'est des troubles de l'attention. Et la pleine conscience est justement une discipline qui va venir développer, cultiver cette attention. Et donc, c'est aussi une discipline pour faire face à ces enjeux de déficit attentionnel chez les enfants.
1: Et c'est vrai, c'est en fait, ça va les aider à tout simplement redevenir des enfants. Parce que à la base, un enfant justement ne devrait pas être surstimulé comme ça, notamment avec les écrans et comme vous l'avez si bien dit aussi la technologie, etc. Le surplus d'activités extrascolaires. Donc voilà, des fois c'est bien, ça lui permet de redevenir tout simplement un enfant sans trop de prise de tête en quelque sorte.
0: Tout à fait, redevenir un enfant et puis se remettre au contact de son intériorité, de ce qui se passe à l'intérieur. C'est extrêmement important pour justement ne pas devenir des adultes coupés d'eux-mêmes, devoir gérer tout un tas de choses qui ont été refoulées, pas reconnues, pas écoutées. Et c'est un peu ça l'enjeu et l'intérêt de cette pratique auprès des enfants.
1: Et à partir de quel âge un enfant peut-il pratiquer la méditation pleine conscience et comment ça se passe concrètement, on va dire, une séance avec un enfant, avec des enfants?
0: Alors, c'est à partir de 6 ans jusqu'à 99 ans. ça démarre à 6 ans et comment ça se passe? Alors, c'est le plus souvent en groupe. Il peut y avoir des accompagnements individuels de manière spécifique sur des sujets particuliers, mais généralement, c'est un programme qui est déployé en groupe. Et ce que je dis souvent aux parents, c'est que c'est un processus sur le temps long. C'est la méditation de pleine conscience, comme je disais au départ, c'est un entraînement mental. Et donc, qui dit entraînement, dit pratique, régularité. Ça n'est absolument pas une activité one-shot qu'on viendrait faire une fois de temps en temps, de manière très ponctuelle, pour régler une problématique particulière.
1: Spécifique,
0: ça ne fonctionne pas comme ça. C'est vraiment un processus d'apprentissage. Qui se déploie à travers moi en fait j'enseigne à travers un programme très structuré, codifié, qui

0: qui va venir aborder différentes thématiques, dont les trois gros volets sont le rapport à soi, donc à la fois au corps, à différents supports d'attention à l'intérieur de soi, mais aussi tout le volet émotion et gestion des émotions.
1: D'accord.
0: Donc tout ça, c'est dans le volet relation à soi. Ensuite, il y a la relation à l'autre. Et donc, ça inclut tout ce qui concerne l'empathie, la bienveillance, le rapport à l'autre, en fait, comment être en relation avec l'autre de manière empathique, bienveillante et
1: authentique, peut-être aussi, ouais.
0: Et authentique, ouais.
1: Et justement, vous l'avez si bien dit, c'est pas quelque chose qu'on fait de façon ponctuelle, juste pour régler un souci comme ça de façon momentanée, mais c'est quelque chose qui dure sur le temps. Concrètement, pour un enfant, on a besoin de, on va dire, de combien de séances par semaine déjà? Et puis est-ce qu'il y a des profils spécifiques d'enfants pour qui la méditation pleine conscience serait encore plus bénéfique, ou est-ce que c'est fait pour tout le monde?
0: Alors, la pleine conscience, c'est absolument fait pour tout le monde. C'est aujourd'hui un protocole qui est reconnu de santé publique.
1: Ouais.
0: Qui s'inclut dans cette dimension santé à la fois physique et mentale. Maintenant, effectivement, ça peut accompagner certains enfants sur des sujets plus spécifiques. Comme la gestion des émotions, la gestion des relations interpersonnelles, ce qu'on évoquait tout à l'heure dans le rapport à l'autre.
1: Ouais.
0: Mais c'est vraiment, c'est d'abord et avant tout un protocole préventif pour apprendre ou réapprendre à être en relation avec soi-même, à comprendre ce qui se passe à l'intérieur de soi, à être dans cette écoute intérieure de tout ce qui nous traverse, à la fois dans les choses agréables, mais aussi les choses désagréables ou inconfortables. Et c'est par cette relation à soi et cette reconnaissance de ce qui se passe en soi qu'on peut, par la suite, apprendre à aborder ces choses-là, apprendre à faire face et à gérer tout ce qui nous traverse.
1: Effectivement, et après je pense que ça nous rend plus aptes par la suite en tant qu'adultes à être ancrés dans le moment présent si on commence la méditation pleine conscience étant enfant.
0: Tout à fait. En fait, c'est exactement ça. L'enjeu avec les enfants, c'est d'abord de faire en sorte qu'ils restent en lien avec leur expérience sensorielle dont je parlais tout à l'heure, ne pas se couper de cette dimension de ressentir ce qui se passe en soi. Et puis c'est aussi les préparer plus tard à l'âge adulte à développer des mécanismes de gestion des émotions, d'aborder les situations de la vie de manière plus consciente, plus apaisée.
1: Ouais.
0: Donc c'est aussi les préparer à la vie adulte.
1: Et est-ce qu'il y a des manières, des types de pratiquer justement la pleine conscience pour les enfants, ou est-ce que c'est un seul modèle?
0: Alors, en fait, c'est, en tout cas moi, j'enseigne la pleine conscience aux enfants à travers un protocole, comme je disais, qui est assez codifié, structuré. Donc c'est un protocole qui se développe sur 10 séances. Avec différentes thématiques qui sont abordées avec un fil conducteur. Les séances sont très interconnectées entre elles pour aborder tout ce dont on a parlé précédemment. Et en fait, il y a, si vous voulez, deux dimensions dans la pratique de la pleine conscience. Il y a ce qu'on appelle la pratique formelle, c'est-à-dire en séance qui va se décliner en des exercices

0: interactif, ludique, introspectif.
1: D'accord.
0: À travers aussi de la pratique corporelle, pour être au contact du corps et être dans le mouvement avec conscience et donc développer toute cette sensibilité aux sensations corporelles. Mmh. Et puis, il va y avoir des méditations guidées sur des thématiques particulières, les émotions, la confiance en soi, le rapport au corps, le rapport à l'autre, etc. Donc ça, vous m'entendez ?
1: Oui, oui, bien sûr.
0: Ok. Ça, c'est la pratique formelle, c'est-à-dire, comme son nom l'indique, ce qu'on fait en séance. Et puis, il y a la deuxième dimension de la pleine conscience, c'est la pratique informelle.
1: D'accord.
0: Et donc, c'est comment intégrer la pleine conscience dans son quotidien, dans la vie quotidienne et dans les situations de la vie quotidienne. Comment intégrer cette attention, cette présence, à la fois quand je suis en train de manger, quand je suis en train de jouer avec mes camarades, quand je suis dans une interaction de dialogue avec mon professeur, mes amis, ma famille, mes parents, mes frères, etc.
1: Donc hors séance, et finalement, comment avoir les outils pour la pratiquer, même quand on n'est pas en séance fermée, dans notre vie de tous les jours.
0: Exactement.
1: Ouais.
0: Exactement. Ouais, exactement. Voilà.
1: Ben ça donne envie, en tout cas. J'espère que les parents qui nous écoutent actuellement opteront justement pour la méditation pleine conscience pour leurs tout petits. Ça ne peut que leur apporter des avantages pour leur santé et mentale et physique à court, moyen et long terme. Lina Abnani, merci beaucoup d'avoir été avec nous aujourd'hui. C'était vraiment un plaisir de vous recevoir.
0: Merci pour votre invitation.
1: Avec plaisir, à bientôt.

Massari, Real Love sur Médian. C'est ainsi que se referme, on en parle. Merci beaucoup d'avoir partagé ce petit moment avec nous. Merci à notre ami Hichem qui nous a rejoint à la réalisation. Je vous souhaite une excellente suite des programmes à l'écoute de Médian. Très très bon week-end bien évidemment à toutes et à tous. Pour ma part, je vous retrouve à partir de lundi, donc 10h du matin, heure marocaine, pour On en parle. D'ici là, prenez bien soin de vous et je vous laisse bien sûr entre deux bonnes mains, un bon petit son, cette fois signé Antonin Nishutan pour Do You Wanna. Excellente écoute.

0: La vérité, alhamdoulilah, j'ai toujours eu énormément de chance du côté de ma famille. C'est que j'ai eu deux parents qui m'ont toujours dit, mon fils, fais ce que tu veux tant que tu es heureux. J'avais des rêves, c'était comme chaque enfant, hein, vétérinaire, footballeur ou autre. Hein. Mais après, la passion, c'était la passion de l'automobile qui s'est installée. Parce que nous, en fait, on a un métier de passion.
1: C'est vrai.
0: C'est des choses soit qu'on aime faire, on le fait avec cœur.

0: on le fait parce qu'il faut le faire et parce qu'il faut travailler.
1: Derrière chaque choix de carrière se cache une personne avec une vision et derrière cette personne se cache une histoire. On vous la raconte.
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1: Mon invité aujourd'hui, c'est Adnan Zemama, artiste photographe, pilote de drone et entrepreneur. La passion, l'ambition et la précision. Adnan Zemama, bonjour. Merci d'avoir accepté mon invitation aujourd'hui.
0: Bonjour, merci de me recevoir.
1: Tout le plaisir est pour moi, Adnan. En premier lieu, on retourne un peu en enfance, là où plusieurs choses s'installent des fois de façon consciente ou inconsciente. Vous rêviez d'être quoi à cette époque, quand vous étiez tout petit ?
0: Rien à voir. J'avais des rêves. C'était comme chaque enfant, hein, vétérinaire, footballeur ou autre. Hein.
1: D'accord.
0: Mais après, la passion, c'était la passion de l'automobile qui s'est installée.
1: Okay.
0: Donc ma toute première passion qui s'est installée, c'était vraiment l'automobile.
1: Donc une formation par la suite étant un petit peu plus adulte, formation en graphisme, photographie, art visuel, donc une orientation qui n'est pas des plus simples. Je veux dire, on le fait pas par hasard. S'il n'y a pas l'amour, on ne choisit pas cet univers. Comment ça s'est passé pour vous, niveau orientation ?
0: Exactement, et je savais que je voulais rester dans l'art, dans le design, dans le visuel, en fait, dans l'image. Donc, je suis parti à l'ESAV, une école d'art et de graphisme à Marrakech. Et donc, j'ai eu un master en media design. Et du coup, je me suis orienté dans le graphisme et tout en gardant ma passion dans la photo. Et j'ai eu la chance de partager, en fait, ma passion dans la photo et à la fois ma passion pour l'automobile. Et c'est vraiment ma passion pour l'automobile qui m'a amené à la photo.
1: D'accord.
0: Car dans mon plus jeune âge, je pratiquais ce qu'on appelait le car spotting. C'était un peu l'art de photographier les voitures de luxe dans la rue quand j'étais un peu plus jeune. C'est ce qui m'a mis en fait dans cette école d'art.
1: Donc finalement, ça a du sens. La passion était là quand vous étiez enfant et étant adulte, vous l'avez gardé en vous, en quelque sorte, et vous l'avez pratiqué. Donc finalement, quand on est enfant, il y a il y a des points en commun avec ce qu'on rêve d'être quand on est enfant, même si des fois ça se présente sous d'autres formes. Mais voilà, on a tendance des fois à retrouver les mêmes petits trucs de l'enfance à l'âge adulte.
0: Ouais, il faut toujours suivre son intuition et suivre ses passions, complètement.
1: Et première expérience pro, vous vous en rappelez, Adnan ? C'était dans quel contexte ? Vous avez fait quoi ?
0: Ma toute première, c'était en 2012. J'étais étudiant et c'était des portraits que je devais prendre dans un hôtel à Marrakech. J'étais en première ou deuxième année l'école de cinéma, graphisme et de cinéma. Et on m'avait vendu des flashs périmés. Donc, toute première expérience professionnelle catastrophique.
1: Oh là là.
0: Et le couple m'avait donné, en fait, des piles pour me dépanner.
1: D'accord.
0: Et ce qui est marrant, c'est que le couple m'avait contacté 10 ans plus tard en me demandant s'ils se rappelaient de moi pour... ils avaient perdu les photos. Et je leur avais donné les photos 10 ans plus tard, ils étaient aux anges.
1: Donc un mal pour un bien.
0: Ouais, ils avaient adoré les photos et le fait que j'avais gardé les photos 10 ans plus tard, ils avaient bien apprécié.
1: Donc ça, c'était votre première expérience pro en tant que photographe.
0: En tant que photographe, complètement.
1: Et comment vous avez réussi petit à petit, Adnan, à vous frayer un chemin dans la photographie ? On sait que c'est pas facile. C'est pas facile tout simplement. Comment ça s'est passé pour vous ? Pourquoi pas ? On ne sait jamais. Il y a peut-être des personnes qui nous écoutent actuellement, jeunes ou moins jeunes, qui sont passionnées par la photo, mais qui ont peut-être peur d'intégrer cet univers ou qui ne savent pas comment ça se passe. Comment ça s'est passé pour vous déjà en premier lieu ?
0: En fait, j'ai eu la chance de travailler en étant étudiant, en deuxième année. Donc j'avais à peu près, il me restait deuxième, troisième, quatrième et master, cinquième année de master. Et ça m'a laissé un peu de temps pour faire ma place et constituer un bon portfolio. Et en même temps, de rester, d'avoir mon choix pour soit rester à Marrakech ou rentrer à Kazan. Et en fait, c'est le fait d'étudier et travailler en même temps qui m'a permis en fait d'un peu faire ma place, d'y aller doucement et d'y aller en fait petit à petit.
1: C'est vrai que c'est important et c'est une bonne méthode finalement aussi, c'est très intelligent parce que comme ça au moins, comme vous l'avez dit, vous y allez petit à petit, donc ça évite un peu les gros chocs des débuts, parce qu'on fait ça en parallèle, on se lance pas tête baissée.
0: C'est ça, en fait, vous restez comme une passion, en fait. Vous n'êtes pas là, vous n'avez pas des barrières. Il n'y a pas, en fait, certaines barrières.

0: faire de fin de mois, de barrière de rendu. Ou, vous savez, vous pouvez choisir certains boulots. Il y a des boulots que vous attendez, que vous voulez avoir, comme Grand Prix de Marrakech ou WTCR, la Formule E aussi qu'il y avait chaque année. Donc, c'était la Formule course électrique, donc la F1 en électrique. Donc voilà, c'était des choses qu'on attendait patiemment en fait.
1: Bien sûr. Et vous êtes actuellement dans un tout autre registre, ou pas d'ailleurs, fondateur de Fly Drones Maroc. Joindre la photo à l'entrepreneuriat, le lancement de ce projet, c'est fait comment? Parlez-nous un peu du pourquoi du comment, en quelque sorte.
0: Comment ça s'est fait? En fait, beaucoup de questionnements sur soi, l'envie d'aller plus loin et surtout sur les demandes. On me demandait souvent les drones, et je suis quelqu'un de, on va dire, de très droit. C'est soit je peux, soit je peux pas. Et du coup, en fait, j'ai décidé de franchir le pas. On m'a parlé d'incubateur, donc à Marrakech. Donc, j'ai rejoint l'Emerging Business Factory, donc en partenariat avec l'INDH, qui en fait soutient des jeunes entrepreneurs, donne des subventions étatiques, qui aident les jeunes en fait de moins de 35 ans à lancer leur projet. Et donc c'est grâce à ça que j'ai lancé Flydrone. Et ce qui aussi m'a aidé, c'est que j'ai 10 ans en fait dans l'image. Donc ça fait là un an et demi, un an et demi que j'ai lancé Flydrone, que là j'ai pu joindre notamment cette semaine. Les drones, la photo et la vidéo grâce à l'automobile et les drones en même temps.
1: Et pour les personnes qui nous écoutent peut-être un peu plus dans le détail, Fly Drones, c'est quoi au juste? En quoi
0: En
1: consiste
0: fait, c'est une
1: votre
0: boîte de...
1: mission en gros ou vos services?
0: En fait, on est dans l'image. C'est une boîte de production audiovisuelle. On est vraiment spécialisé dans le drone. Mais on fait à la fois de la photo et de la vidéo. Mais notre spécialité, c'est vraiment le drone. On est vraiment dans l'image. Et en fait, on est prestation de service, donc on est prestataire de service. Donc avec les autorisations nécessaires.
1: Et quels sont, en tant que photographe, justement, dans ce sens, les projets ou les événements qui vous ont le plus marqué ou que vous avez vécu comme une consécration?
0: Ben juste cette semaine, ma première passion, c'est l'automobile. On a fait appel à moi pour le lancement de Alpine au Maroc. On m'a commandé un tas de photos, drones et vidéos. Et c'était vraiment un brief très simple. Le client voulait du beau. On a privatisé un circuit automobile vers Selga. Et on avait en fait les voitures dans un circuit fermé. Et il fallait faire du dynamisme, de l'action, du beau et créer une histoire. Et là, cette semaine, avec une autre marque allemande que je ne pourrais pas citer tout de suite à l'heure actuelle.
1: Adnan Zmama, quels sont les projets justement, toujours en parlant de projets que vous prenez peut-être à travers votre boîte de prod, qui vous stimulent le plus et ceux au contraire que vous aimez moins?
0: Alors, à travers la boîte de prod, on va dire qui stimule le plus, mais c'est ça. Ce genre de choses qu'on aime le moins, on va dire, c'est ce qui est alimentaire. Ce qu'on appelle ce qui est alimentaire, c'est-à-dire c'est ce qui va faire vivre la boîte en tant qu'entrepreneur. Mais c'est des jobs qu'il faut faire, parce qu'il faut le faire, mais c'est pas des choses de passion. Parce que nous, en fait, on a un métier de passion.
1: C'est vrai.
0: C'est des choses soit qu'on aime faire, on le fait avec cœur. Soit on le fait parce qu'il faut le faire et parce qu'il faut travailler. Dans le côté personnel, je réalise des expos en parallèle. Donc, j'essaye d'à côté d'avoir, hormis ma vie d'entrepreneur, j'ai ma vie d'artiste où j'essaie d'avoir un peu de temps libre. J'ai lancé ma série Photo Casablanca vue d'en haut avec la galerie Arthur Stéphane Managui, où j'avais exposé il y a 2 ans à l'American Art Center à Casa. Et à côté, j'ai 2 autres séries qu'on va bientôt lancer, que je travaille en parallèle, mais qui mettent un peu de temps parce qu'on recherche des conditions climatiques très précises. Oui, c'est pas beau. Et à travers des villes très précises aussi. Donc ça met un peu de temps. Et en fait, c'est des choses où, si vous voulez, on puise du cœur pour redonner de l'énergie et redonner de l'inspiration pour mieux donner de la recherche dans le boulot, en fait, et dans le travail pour les clients.
1: C'est important cet équilibre que vous avez réussi à trouver en quelque sorte à Nan Zmama entre la passion et le fait de devoir faire ou prendre des projets pour faire bouger, travailler la boîte. C'est ça la complication, je pense, quand on fait dans l'entrepreneuriat.

0: quelque chose qui nous passionne et quelque chose d'artistique. C'est ça, en fait, le petit bémol, entre guillemets. On se retrouve des fois à devoir prendre des projets qui ne nous stimulent pas forcément, mais qui vont faire entrer de l'argent à la boîte et qui vont, par conséquent, faire tourner la boîte. Et on peut pas dire non juste, voilà, parce qu'on n'aime pas trop. On fait avec et puis c'est tout.
1: C'est ça. Mais à côté, on fait des choses qu'on aime.
0: Voilà.
1: À côté, j'essaie d'avoir mes séries artistiques
0: C'est
1: pour
0: ça.
1: respirer.
0: C'est
1: Les
0: ça.
1: gens préfèrent partir au spa ou en vacances. Moi, je préfère avoir mes séries artistiques.
0: Et ben voilà, chacun son truc
1: C'est
0: finalement, Adnan
1: la
0: Delmama.
1: thérapie.
0: C'est ça. Ben voilà, on fait ce qui nous fait sentir le mieux.
1: Chacun sa thérapie.
0: Exact. Et dans ce sens, qu'a pensé peut-être votre entourage, on le sait, vos proches peut-être de votre choix de carrière, une carrière orientée art, avec tout ce que cela comporte comme positif et négatif, négatif entre guillemets. Qu'est-ce qu'ils ont pensé de ce choix, de cette orientation? Est-ce qu'il y a eu des réticences? Est-ce qu'il y a eu des encouragements?
1: La vérité, alhamdoulilah, j'ai toujours eu énormément de chance du côté de ma famille.
0: De là.
1: C'est que j'ai eu deux parents qui m'ont toujours dit, mon fils, fais ce que tu veux tant que tu es heureux. Ça a toujours été la devise de mes parents. Peu importe ton métier, tant que tu es heureux, fais ce que tu veux.
0: C'est une
1: Donc j'ai
0: très bonne
1: écouté ma
0: chose.
1: voix.
0: Alhamdoulilah, c'est excellent. C'est excellent. L'entourage, c'est très important. C'est soit ça contribue à notre épanouissement, soit l'inverse.
1: C'est plus ça qu'il faut véhiculer, en fait. On
0: Exact.
1: n'a qu'une vie au final.
0: C'est vrai. Autant faire ce qu'on aime.
1: Exactement.
0: Parce que déjà, nous, on se sent bien, mais aussi on est beaucoup plus productif dans ce qu'on fait. Parce que quand on aime quelque chose, on se donne à fond. Et voilà, donc on est non seulement épanoui, parce qu'on est heureux, on fait ce qu'on aime, mais on est aussi plus productif dans ce qu'on fait.
1: Au final, on le fait pour qui? Pour nous.
0: Bah pour nous, bah oui.
1: Ah oui.
0: Oui, c'est la base finalement. Et Adnan Zemama, quelle est la suite pour vous? Est-ce que vous avez un rêve, un objectif, quelque chose que vous voulez concrétiser ou réaliser dans l'avenir, d'ailleurs proche ou lointain?
1: Alors, faire plus d'expositions. Plus d'expositions photos en parallèle de mon travail, en fait. Donc, je réalise une série sur Casablanca. Donc, une autre, en fait, qui n'a rien à voir avec Casablanca vue d'en haut. Une série sur les souks et une autre sur les artisans. Donc déjà, j'en ai pas mal dit.
0: D'accord.
1: Et bon, j'espère que ça se concrétisera un jour, Inch'Allah.
0: Bah, c'est tout ce qu'on vous souhaite, Adnan Zemama. Cette fois, peut-être un petit message ou conseil pour celles et ceux qui, comme vous, ont une passion et ont cette envie de vivre de leur passion. Qu'est-ce que vous pouvez leur dire? Question de les inspirer ou de les motiver. Pourquoi pas?
1: La vivre tous les jours, en fait, ne jamais arrêter. Il faut toujours faire quelque chose chaque jour. C'est-à-dire ne jamais arrêter et chaque jour, chaque jour, chaque jour, qu'il y ait quelque chose. C'est-à-dire même si c'est quelque chose qui n'est pas palpable, chaque jour pratiquer. Même si c'est pas palpable.
0: Bah
1: Et ne
0: c'est
1: jamais arrêter.
0: ne jamais arrêter finalement, Adnan Zemama. Merci beaucoup. C'est sur ce conseil d'ailleurs que se referme notre échange. C'était un plaisir de vous recevoir dans Job Story. Je vous souhaite beaucoup, beaucoup de belles choses pour
1: Merci.
0: l'avenir.
1: Merci pour votre temps.
0: Avec plaisir, Adnan. Ciao, ciao.
1: Bye bye.
0: Et Job Story, ce n'est toujours pas fini. Restez avec nous. On se rappelle ensemble de l'échange que j'avais eu avec Hakim Chegraoui, PDG et fondateur de Global Entertainment. Plusieurs casquettes, plusieurs cordes à son arc. Dans cet extrait, il revient sur ses débuts.
2: Bah en fait, si on commence dès le début, c'est à partir de l'âge de 14-15 ans, vraiment à l'adolescence. C'est là où je me suis vu en futur entrepreneur. C'était mon rêve. Sûrement, c'était à travers la télé, ce qu'on voyait. À l'époque, il n'y avait pas de réseaux sociaux, mais il y avait plus la télé. Donc, c'est surtout les films aussi.
0: D'accord.
2: Donc, le rêve américain d'entreprendre, je pense, c'est ce qui m'avait marqué. Et je me suis vu en futur entrepreneur, mais je ne savais pas vraiment comment y arriver. Donc, c'était avec le temps. J'ai fait une école de commerce.
0: D'accord.
2: Et c'est là où je me suis senti un peu en déphasage par rapport au rythme, on va dire, d'entreprendre. Donc, en même temps, j'avais lancé une première structure où je ne pouvais pas être gérant étant donné mon jeune âge. C'était à travers une procuration de mon père qui avait créé la société pour moi.
0: D'accord.
2: Et par la suite, j'étais très addict à la musique. Donc, j'ai commencé à louer les instruments de musique, de la sonorisation, de l'éclairage. Et c'est là où j'ai appris les rouages de ce métier.
0: Et la musique, justement, vous venez d'en parler, Hakim Chegraoui, comment vous vous êtes retrouvé dedans? Vous aviez été DJ derrière les platines à un moment également.
2: Exactement. En fait, à l'époque, il y avait les chaînes internationaux MTV, MCM, Fun TV. Donc, on était On était à fond sur cette vague. Et aussi, je me souviens

0: très bien, c'était l'émission de chaque après-midi chez Média Radio. C'était les hits qui passaient, parce que c'était le seul moyen d'écouter de la
1: De la
0: musique
1: musique.
0: récente. Je pense que c'était à l'époque Jalil qui
1: Exact,
0: animait une émission
1: exact.
0: l'après-midi. Ça nous a marqué notre jeunesse et la façon comment il animait.
1: C'est
0: Et
1: vrai.
0: c'est ce qui m'a poussé à vouloir aussi créer nos propres événements et mixer de la bonne musique. Et c'est là où j'ai commencé à mixer.
1: Et c'était une belle expérience?
0: Bah, très très enrichissante,
1: J'imagine.
0: surtout que je me souviens très bien, mon premier cachet c'était de 200 dirhams, mais pour moi, un jeune de 15 ans, recevoir dans une prestation de 200 dirhams, c'était énorme pour moi à cette époque. Je me disais, mais qu'est-ce que je vais faire avec cet argent?
1: Je suis trop
0: À
1: riche.
0: l'époque, on avait, exactement, à l'époque, on avait 20 dirhams par semaine d'argent de
1: Ouais,
0: poche,
1: c'est
0: du
1: vrai.
0: jour au lendemain, on se retrouve avec 10 fois plus, et c'est là que je me suis dit, bah, il y a de l'argent à se faire dans ce métier. Et en même temps, je voulais pas arrêter mes études, donc je faisais ça en parallèle. C'était les week-ends, les après-midi, et petit à petit, ça s'est développé.
1: Et petit à petit, Hakim, vous avez ensuite porté la casquette de manager. Est-ce que ça allait de soi? Ou petit à petit, l'oiseau a fait son nid en quelque sorte dans cet univers?
0: C'était un parcours qui était très fluide, automatiquement passé par le management. Ouais, quand on commence de zéro, automatiquement, on devient le manager de soi-même. On essaye de trouver des solutions, de trouver des équipes, de manager, de trouver des idées. Et vraiment, l'expérience du terrain est très, très importante. Et je le dis à chaque fois, on a beau à faire des études, faire des stages et autres, mais le terrain reste le meilleur moyen d'avancer et surtout, surtout l'échec. Alors, s'il n'y a pas d'échec, il n'y a pas de progression. Il faut absolument qu'il y ait des échecs, qu'on apprenne nos erreurs pour pouvoir avancer.
1: Donc pour vous, il n'y a pas d'échec, il n'y a que des apprentissages finalement.
0: Exactement, exactement. On peut voir l'historique de tous les grands entrepreneurs au monde. Ils ont tous fait faillite au moins deux ou trois fois dans leur vie. Et c'est là où ils ont appris de leur erreur pour mieux avancer. La personne qui n'avance pas, c'est une personne qui a échoué, qui s'est arrêtée à cela. Et s'est dit, je
1: Exactement.
0: ne suis pas capable de faire ça. Alors qu'au contraire, tout le monde est capable d'avancer. C'est une question de volonté.
1: Exactement. Je suis tout à fait d'accord avec vous, Hakim Chegraoui. L'entrepreneuriat, on en a brièvement parlé il y a un moment. C'était donc une évidence, entrepreneur un jour, entrepreneur toujours, dans votre cas.
0: Exactement. Ben, en fait, c'est par passion. Après, une fois on démarre dans l'entrepreneuriat, on est toujours assoiffé de nouveaux défis. On se donne des défis à nous-mêmes. On aime bien créer de nouvelles choses et surtout réussir de nouvelles choses. Et l'important, c'est de faire évoluer le secteur.
1: Mes premiers pas dans cet univers, vous avez fait quoi?
0: Alors, le premier pas, c'était, comme je vous disais, c'était la location de matériel
1: Matériel de musique.
0: audiovisuel. Donc, ça a démarré pendant des années. Par la suite, avec tous les problèmes d'entretien, parce qu'en fait, je me suis plus concentré sur l'aspect commercial, dire voilà, on a du matériel qu'on va louer, mais on a oublié que derrière, il y a un service après-vente qui doit être assuré. Et par la suite, on a eu beaucoup de dégâts et j'ai dû rembourser beaucoup de personnes et fermer. C'est là où j'ai compris qu'il faut vraiment une vraie structure. Il faut des équipes et il faut savoir déléguer, surtout cela. Il ne faut pas avoir peur de déléguer parce que beaucoup d'entrepreneurs se disent non, je ne peux pas déléguer et se disent qu'ils sont indispensables. C'est vrai qu'ils peuvent être indispensables sur la vision du business, mais par la suite, chacun son métier. Il faut savoir et accepter de déléguer des tâches et accepter les erreurs des autres. C'est pas grave s'ils font des erreurs, ils vont apprendre avec le temps.
1: Bien
0: Mais
1: sûr.
0: il faut avoir plusieurs équipes et c'est ce qui m'a permis de créer plusieurs business units. Donc, sinon, moi-même tout seul, je peux pas lancer deux, trois projets par an.
1: Bien
0: Si j'ai
1: sûr,
0: pas des
1: une
0: équipes
1: équipe.
0: qui peuvent reprendre par la suite, on pourra pas cela. Donc, ça a démarré avec cela. Par la suite, naturellement, il y a eu le grand boom on va dire, du booking des artistes. Ça veut dire quoi? Ça veut dire qu'on ramène des artistes de l'international et on les produit au Maroc. Donc, ça a démarré avec les DJ, naturellement, parce que j'étais en contact avec eux.
1: Bien
0: Il faut
1: sûr.
0: savoir qu'à l'époque, ramener un David Guetta, Bob Sinclar, c'était des choses très simples pour moi parce que j'étais déjà en contact avec eux. Donc, je les connaissais. En fait, on est parti sur le même chemin. Juste eux, ils se sont plus concentrés sur ce métier. Et par la suite, c'était un phénomène de mode de ramener les DJ. Ça a duré 3 ans, 4 ans. On a switché vers les artistes arabes.

0: Donc là, il y a eu l'explosion des gros festivals au Maroc. Toutes les grandes villes voulaient avoir leur propre festival. Et j'avais l'exclusivité du catalogue de Rotana. Donc ça m'a permis de ramener presque tous les grands artistes arabes, Elissa, Nancy Aja, Amr Dia, beaucoup d'artistes que j'ai gardé de très bons contacts. D'ailleurs, je les ramène occasionnellement dans de gros événements au Maroc. Donc ça m'a permis d'avoir un gros carnet d'adresses. Et avec ce carnet d'adresses, il y a une connexion sur d'autres business.
1: Merci d'avoir partagé vos histoires avec nous en toute intimité, des histoires qui marqueront certains et impacteront plusieurs. 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

Rarement un crime a tenu en haleine la population d'une ville et même d'un pays entier, comme l'affaire Grasse à Cologne, en Allemagne. Mais les circonstances qui ont précédé l'arrestation du coupable justifient cette passion. C'est à cause d'elle que Jacques-Antoine a décidé d'ouvrir devant nous ce dossier extraordinaire. Vous allez y trouver l'énigme typique du bon roman policier, la circonstance inexplicable et qui demeure inexpliquée tant qu'on n'a pas trouvé la solution. Voilà les faits. La riche veuve d'un bijoutier de Cologne, Gertrude Grasse, maigre, cheveux gris, un peu garçonne, avait perdu son mari en 1922. En 1934, elle vivait toujours, âgée de 67 ans, dans sa maison, jalousement close, qu'on appelait le Château Maudit, au numéro 1 du Jardin Botanique. Elle possédait une grosse fortune, une autre maison et surtout des terrains. Sa propriété était entourée de 4850 m² de jardin. Son fils unique s'était follement amouraché d'une écuyère de cirque et voulait l'épouser. Sa mère s'y opposa et menaça de le déshériter. Il se suicida le soir de Noël avec un pistolet dans sa chambre en 1925. Comme vous le voyez, c'était une drôle de famille. Madame Grasse avait toujours été assez singulière, mais cette mort la désarçonna tout à fait. Tout en étant très riche, elle était excessivement avare. Elle aimait certains animaux, curieusement de vieux canards et des poules traînés dans la cour jusqu'à ce qu'ils crèvent de vieillesse. Un cheval âgé de 30 ans vivait à l'écurie. Elle avait fait naturaliser des poules et des canards qu'elle gardait dans l'appartement. Comme vous le voyez, drôle d'ambiance. Elle se laissa terriblement aller et ne se soignait plus du tout. Comme elle n'entretenait pas sa maison depuis des années, celle-ci était en fort mauvais état. Le toit étant défectueux, le plafond du premier étage s'était écroulé. Les pièces étaient dans un état indescriptible. Madame Grasse n'occupait plus que trois pièces. Toutes les autres étaient pleines de gravats, de saletés. La propriété était entourée d'une clôture impénétrable et pour accéder à la maison, il fallait franchir trois portails solides et elle avait fait fixer à l'entrée un panneau qui disait « Il faut s'annoncer par écrit ». Comme vous le voyez, drôle de décor. Puis, elle connut un ouvrier agricole, Hugo. Au début de cette relation, elle se plaignit de ses nombreuses visites, mais peu à peu, Hugo se rendit indispensable car il s'occupait de ses affaires et gagna la confiance de cette femme plus âgée de 25 ans. Résultat, depuis 1926, donc un an après la mort de son fils, ils vivaient ensemble. Gertrude ne le payait pas et Hugo laissait entendre, à droite et à gauche, qu'ils étaient mariés. Mais la veuve Grasse ne consentait pas au mariage avec cet homme qui ne possédait pas un radis. Pour finir, vous le voyez, chers amis, drôle de situation. Hugo isola Madame Grasse de plus en plus du monde et elle n'eut plus aucune relation avec sa nombreuse parenté. Le 6 avril 1927, Madame Grasse avait fait un testament en faveur de l'ordre de l'adoration perpétuelle à la condition d'ériger un home pour enfants sur son terrain. Le 10 avril 1932, Madame Grasse et Hugo firent chacun un testament en léguant tout leur avoir aux survivants. On peut considérer le testament de Hugo comme une plaisanterie puisqu'il léguait son avoir et ses terrains à Gertrude alors qu'il ne possédait rien du tout. C'est le 7 septembre 1934 qu'on vit Madame Grasse pour la dernière fois chez elle. Le 17 novembre, donc 6 semaines plus tard, des inspecteurs de police se présentèrent à la porte de la maison car ils avaient été avertis de la disparition de la veuve. Mais la porte, qui va s'ouvrir devant eux, débouche sur un véritable cauchemar.

0: 34, deux policiers, Walter Friedrich et Johann Burger, sonnent à la porte du château maudit. Il fait froid, un brouillard humide pénètre jusqu'à l'os. Aussi n'est-il pas agréable d'attendre devant cette porte où ils doivent cependant sonner une deuxième fois. Si toutefois ils sonnent, car lorsqu'ils tirent sur la poignée qui devrait actionner quelque part une cloche, ils n'entendent strictement rien. Enfin des pas. Un bruit de chaîne, le déclic d'un verrou. L'homme qui paraît est de taille moyenne, noueux, la peau épaisse, la barbe dure, les sourcils embroussaillés, le cheveu rare. On dirait un berger descendu de ses montagnes, revêtu d'un costume de citadin trop fragile qui semble prêt à craquer aux articulations. Il regarde les deux policiers d'un œil vif et perçant. « Bonjour, monsieur. Madame Gertrude Grasse est ici. Pourquoi ?»« Ben, je voudrais lui parler. » Madame Grasse est malade, elle ne veut recevoir personne. Mais je n'ai que deux mots à lui dire. Je ne la fatiguerai pas. J'en ai pour une minute. Même une minute, c'est pas possible. Je suis l'inspecteur Friedrich. Est-ce que je peux entrer? Si vous voulez. Mais je vous répète que vous ne pourrez pas la voir. Elle est trop malade. L'homme s'efface et laisse entrer dans le hall de la maison Friedrich et son collègue. Friedrich, c'est le jeune flic sérieux, scientifique, ex-boy scout, pour qui la vie, la morale, le devoir et l'ambition se résument en un mot, la loi. Il regarde autour de lui avec un certain étonnement. Un peu partout, des animaux empaillés, plus ou moins mangés par les vers, des tapis anciens et de prix, côtoient des carpettes affreuses, et sur les murs, de très belles toiles, défient d'horribles chromos. Mais si tout est vieux, tout est propre. Même impression dans le salon où il pénètre. Vous êtes monsieur Hugo ? Demande l'inspecteur Friedrich. Hugo répond d'un signe de tête affirmatif, mais n'offre pas aux deux policiers de s'asseoir. Manifestement, il ne tient pas à les voir s'éterniser à la maison. Monsieur, reprend Friedrich, nous ne voulons pas vous déranger. Nous voulons simplement voir Madame Grasse. Pourquoi ? Ah, vous devez savoir que beaucoup de personnes s'étonnent qu'on n'ait plus aperçu Madame Grasse depuis près de 10 semaines. La famille, puisque vous opposez une fin de non-recevoir à toutes ces demandes, a prié la police de s'assurer que Madame Grasse était ici, en bonne santé. Elle est ici. Mais elle n'est pas en bonne santé, puisqu'elle est malade. Vous avez fait venir un médecin ?
1: Bien sûr que non. C'est un genre de maladie qu'elle a souvent.
0: Et quel genre de maladie ?
1: Oh, je crois que ça se tient dans les os.
0: Par moments, elle ne peut plus marcher. Mais cela ne devrait pas l'empêcher de nous recevoir. Hugo semble hésiter, puis finalement... Bon, venez. Et Hugo les précède à travers le hall, monte devant eux l'escalier grinçant, et parvenu sur le palier du premier étage, il ouvre une fenêtre, puis les volets pour faire entrer un peu de lumière. Elle est là. Ne la réveillez pas si vous pouvez. Friedrich et son collègue s'avancent alors vers la porte à deux battants qu'Hugo entr'ouvre pour eux. Dans l'ombre d'une très grande chambre bourrée de vieux fauteuils, de petites tables, de lampes rococo, ruisselantes de brocart usés, de dentelles défraîchies, on aperçoit un lit sur lequel une forme est allongée. Comme les deux inspecteurs font un geste vers la porte, vous n'avez peut-être pas besoin d'entrer tous les deux. Le regard des policiers se croise. Soit, dit Friedrich qui entre seul. Une terrible impression de malaise saisit le brave policier qui s'enfonce dans le mystère de cette chambre. Lui pour qui tout est net, clair dans la vie, les bons, les méchants, le noir et le blanc, l'envers et l'endroit, le jour et la nuit, il lui paraît brusquement qu'il pénètre dans un monde inconnu, où l'oxygène est rare, la lumière glauque et les bruits étouffés, un peu comme le plongeur descend lentement au fond de la mer. D'ailleurs, en approchant du lit, le corps allongé lui paraît aussi étranger au genre humain qu'un poisson. Il se penche sur un visage de vieille femme grisâtre, auréolé de cheveux fanés, qui le regarde avec les yeux protubérants d'un céphalopode. La respiration est faible et rapide. « Vous êtes Madame Grasse ?»

Oui. En réalité, ce n'est pas elle qui a répondu, c'est Hugo. Mais les yeux d'un battement de paupières ont accompagné la réponse. Friedrich se relève et murmure. Vous devriez tout de même la montrer à un docteur.

Débarrassés de cette corvée, les deux hommes s'en vont d'un pas gaillard dans le brouillard glacé. Elle a l'air très malade, demande Johan. Oh, très affaibli, répond Friedrich. Il faut dire que je n'ai pas bien vu. Il faisait noir comme dans un four, et entre les draps et les cheveux, je n'ai vu que les yeux. Ils font encore quelques pas, et Johan s'arrête net. Qu'est-ce qu'il y a, demande Friedrich. Et quelle couleur les cheveux? Gris? Pourquoi? C'est pas sa couleur? Si, si. Ils font encore quelques pas. Johan s'arrête encore. Comment ils étaient, ses cheveux? Autour de la tête. Long? Assez? Comment? Comme ça? Et Friedrich monte la longueur de son avant-bras. Pendant une heure, les deux policiers vont interroger les voisins, téléphoner à la famille. Madame Grasse a-t-elle des cheveux longs ou courts? Il semble à tous qu'il est certain qu'elle les portait courts, car sa silhouette était assez connue pour que ce détail ait frappé. Mais, en 10 semaines, des cheveux, ça pousse. Ils vont voir un perruquier qui leur montre des cheveux courts et ce que pourraient devenir les mêmes cheveux 2 mois et demi plus tard. En imaginant les extrêmes, la différence devrait être de 2 à 6 cm. En aucun cas, cela ne pourrait conduire à une chevelure longue susceptible de s'étaler sur l'oreiller. Furieux et vexé, Friedrich décide de retourner au château maudit le lendemain à la première heure.

Le lendemain donc, à la première heure, dans le même brouillard glacé que la veille, les deux mêmes inspecteurs, Walter Friedrich et Johann Burger, sonnent devant la même porte qui s'ouvre de la même façon sur le même Hugo qui paraît cette fois plus surpris que la veille. C'est encore vous, qu'est-ce que vous voulez ? Cher monsieur, venez nous excuser de cette nouvelle visite, mais je voudrais revoir Madame Grasse. C'est impossible. Hier, je l'ai entrevue dans l'obscurité, je connais mal son visage et... Hugo l'interrompt. Vous ne pouvez pas la voir. Elle est partie. Pas besoin de vous dire, chers amis, que les deux policiers se regardent médusés. Comment est-il possible que cette femme, hier si malade, soit partie aujourd'hui ? Cet homme se paye leur tête. Ils font évidemment part de leur étonnement à Hugo, et sans ménagement cette fois. Celui-ci reconnaît que ça paraît invraisemblable, tellement invraisemblable, que s'il avait dû fabriquer un mensonge, il en aurait trouvé un autre. Et il raconte les circonstances de son départ. Après la visite des policiers, elle s'est sentie mieux, puis au début de l'après-midi, elle s'est levée, elle a fait sa toilette et elle s'est habillée. C'est du moins ce que suppose Hugo, car il l'a vu apparaître vers 4 heures de l'après-midi, une petite valise à la main. « Mais c'est s'exclame Friedrich, depuis un an, elle marche en s'appuyant sur des cannes. Oh, vous savez, c'était une toute petite, petite, petite valise. Où elle est-elle ? Elle n'a pas voulu me le dire. » Les policiers n'en croient pas leurs oreilles. Impossible d'imaginer qu'une femme qui marche avec des cannes soit partie comme ça, brusquement, en voyage. Mais Hugo déclare qu'il a été lui chercher un taxi. Vous reconnaîtriez ce taxi ? Peut-être. Vous vous moquez de nous, monsieur. Hugo, c'est évident, se moque d'eux. Ses yeux plissés regardent Friedrich d'un air sarcastique. Tandis que Johann Burger fait rechercher dans toute la ville le taxi qui aurait conduit la vieille Madame Grasse à la gare, Friedrich entreprend de visiter la maison de Fontencomble. Dans les chambres, rien. Dans le salon, la salle à manger, rien. Dans l'office, dans la cuisine, rien. Dans la cave, dans le grenier, dans la buanderie, rien. Dans les multiples huches, coffres,

armoire, qui les meubles, rien. Dans les placards, rien non plus. Le lendemain, tous les taxis de la ville ont été interrogés. Aucun ne se souvient avoir chargé une cliente devant le château maudit. Mais Hugo embrouille l'affaire en disant « Et si c'est lui qui l'a estourbé ? Y a pas de danger qu'il s'en vante ?» Évidemment, c'est une hypothèse que la police n'a pas le droit de négliger, mais qu'elle va pouvoir abandonner bien vite, car en examinant de plus près les vêtements et la lingerie, Friedrich finit par découvrir quelques traces de sang, grandes comme la main, notamment sur une robe et une chemise d'homme, sur des morceaux de drap et sur une descente de lit. « Ça doit être du sang de son fils, lorsqu'il s'est suicidé », suggère Hugo. C'est alors qu'un coup de théâtre va rendre l'affaire encore plus étrange et compliquée qu'elle ne l'était déjà. Lorsqu'on fait analyser ces taches de sang, on s'aperçoit qu'il ne s'agit pas du sang du fils de Madame Grasse, mais bien du sang de cette dernière, seulement voilà. Il est bien antérieur à la visite des deux inspecteurs. Ce sang aurait été répandu au plus tôt il y a un mois, et probablement deux. Alors, trois nouvelles hypothèses se présentent. Ou bien, c'est le cadavre de Madame Grasse que Friedrich aurait vu dans le lit. Mais c'est tout à fait exclu, car la femme qui l'a vu respirait et ses yeux bougeaient. Et après deux mois, le cadavre n'aurait pas présenté cet aspect. Ou bien la femme qui l'a vu avait été blessée par Hugo, qui n'a pas osé l'avouer. Ou bien la femme qui l'a vu n'était pas Madame Grasse, ce qui expliquerait la longueur anormale des cheveux. Mais chacune de ces trois hypothèses pose le même problème. Qu'est devenue Madame Grasse, ou ce qu'il en reste ? Toute la presse, et même la presse étrangère, publie des photos, des communiqués de recherche. L'enquête établit qu'il n'y avait aucune raison tangible pour que Madame Grasse se soit suicidée. Elle n'avait pas d'ennemis, ne se disputait jamais avec personne. Par contre, les derniers temps, les relations entre Hugo et Gertrude s'étaient modifiées. Elle avait l'intention de le renvoyer. Il devait craindre qu'elle modifiât son testament. Devant témoin, elle avait dit un jour « C'est dommage que je sois tombé entre les mains de ce sale paysan ». Hugo avait à payer une dette de 300 Deutschmark pour un procès début septembre, mais Madame Grasse ne la paya pas. Et lui, qui n'avait pas un fini, réussit à trouver l'argent. D'ailleurs, après investigation, Friedrich apprend que le train de vie de Hugo avait complètement changé depuis la disparition de Madame Grasse. Entre le 7 septembre et le 17 novembre 1934, Hugo avait prélevé trois fois 5000 Deutschmark sur trois comptes de banques différents. Il menait une vie de débauche dans les boîtes de nuit, où il invitait des call girls et distribuait de l'argent aux filles de bar. Il emmena même ces personnes en fin de nuit à la maison de Madame Grasse. Aucune d'entre elles n'a jamais aperçu cette dernière. Curieusement, c'est le propre témoignage de Friedrich qui empêcha que l'on arrête Hugo. En effet, puisque Friedrich avait vu Madame Grasse deux mois après qu'on ait signalé sa disparition, il était difficile de l'accuser officiellement de meurtre. Il en est ainsi jusqu'au jour où Friedrich découvre que, quelque temps avant sa première perquisition, Hugo cherchait une femme de ménage. Un commerçant le fit savoir à une vieille domestique sans travail. La police déniche la vieille femme, et Friedrich, quelques heures plus tard, se trouve en face du visage aux longs cheveux gris et aux yeux protubérants de céphalopode qu'il avait tant frappé. La vieille femme, un peu, disons, demeurée, ne fait aucun mystère de ce qui s'est passé. Elle s'était présentée ce matin-là au château maudit et Hugo l'a mise tout de suite à l'essai. À peine une heure plus tard, on sonnait à la porte. Hugo, jetant un coup d'œil par la fenêtre, lui demanda de l'accompagner. Avec une audace proche de l'inconscience, il la fit s'allonger dans le lit en lui disant de ne rien dire quoi qu'il arrive. Elle, avec une naïveté tout aussi déconcertante, accepta. C'est tout à fait par hasard si elle a battu les paupières lorsque le policier lui demanda si elle était Madame Grasse, car elle ne s'en souvient pas. Ah, je sais ce que vous pensez, chers amis. Bon, eh bien voilà, cette affaire est terminée. Eh bien, pas du tout, car voici la version d'Hugo. Madame Grasse est bien partie en voyage, ainsi qu'il l'a raconté, mais deux mois plus tôt. Exactement le 26 octobre 1934. Hugo savait qu'on le soupçonnait, puisqu'il n'avait pu donner aucune explication sur ce départ. Aussi, lorsqu'il a vu deux hommes sonner à sa porte, il s'est douté qu'il s'agissait de policiers. Et pour qu'on lui fiche la paix, une bonne fois pour toutes, il a, en un clin d'œil, imaginé ce stratagème stupide. Il s'agit d'un geste spontané, irréfléchi, et qu'il regrette aujourd'hui. Néanmoins, cet aveu permet à l'inspecteur Friedrich de faire arrêter Hugo sous l'inculpation d'outrage à magistrat et incitation à faux témoignage. Hugo, cependant, ne s'en montre pas très affecté, convaincu qu'on ne pourra jamais le condamner comme meurtrier aussi longtemps que l'on n'aura pas retrouvé le cadavre de Madame Grasse, et plus l'instruction avance, plus il devient cynique et souriant. Car en effet, il reste un mystère et de taille qu'est devenu le cadavre de Madame Grasse s'il y a cadavre. Pendant 20 mois,
Sa recherche va tenir la police en haleine. On retourne tout le terrain avoisinant la maison. On sonde les murs tous les 10 cm. On met les cheminées à bas. Les cendres de l'âtre dans les poêles, la cuisinière, sont soigneusement analysées, ainsi que les ordures, les poussières, la terre de la cave, etc. On va jusqu'à imaginer qu'Hugo a découpé le cadavre, brûlé les morceaux et pilé dans un mortier ce qui restait des os calcinés. Pourtant, le cadavre de Madame Grasse reste introuvable. Malgré tout, Friedrich réussit à faire comparaître Hugo aux assises, où il paraît subitement s'effondrer, pleurant, comme s'il était accablé par le remords. Bien que la défense suggère que Madame Grasse aurait pu se rendre en Hollande, dans un couvent, où elle avait laissé entendre qu'elle aimerait finir ses jours dans l'anonymat, Hugo sera condamné à 15 ans de réclusion criminelle, le jugement étant motivé ainsi. Madame Grasse a dû être assassinée par un acte de violence avec préméditation. Le cadavre de Madame Grasse n'a jamais été retrouvé et la façon dont Hugo la tua et fit disparaître ses restes demeure un secret à jamais perdu puisqu'il est mort en prison en 1945. Aujourd'hui encore, on parle à Cologne de cette affaire Grasse qui inspira des romans policiers et un film intitulé « Crime sans cadavre ».

Ravie de vous retrouver sur Média pour On Fusionne. C'est reparti donc pour notre petite escale musicale face On Fusionne de la journée. On lève le pied ensemble, on se fait plaisir jusqu'au bout. Et on commence très très très fort aujourd'hui avec du Chabi, Pur Jus, Daoudi, allez, sans demi-mesure, Klié Bouahed, c'est Batman Prod qui est juste excellent dès qu'il s'agit de reprendre des morceaux Chabi pour les façonner, et bien un peu à l'image de son univers musical, emprunt d'électro, mais pas que, puisque lui-même est influencé par le Chabi Pur Jus, et ça donne ce superbe morceau, question de démarrer comme il se doit.

Suicide Batman Prod, qui nous régale comme à son habitude. Je vous invite d'ailleurs vivement à aller découvrir son univers musical, qui est assez incroyable, très empreint de la musique populaire marocaine dans tous ses sous-genres, la haïta avec ses sous-genres, le swahili avec leurs sous-genres, et c'est vrai que c'est assez exceptionnel. On adore son univers. Tout de suite, Hadrat Moussia dans un registre un peu, comment dire, très minimaliste. Yabel Hassen, Yachad Li, ça même un peu des élans un peu pop parfois. Je vous laisse découvrir cette très jolie mouture et on se retrouve dans un instant.

Hadratoussi façon fusion. Tout de suite, Reba, l'Aïta Gherbaouia. Tout un programme, c'est Shirdan El Gherbaoui et qui nous propose cette fusion inattendue. C'est un véritable ovni entre l'Aïta Gherbaouia et un univers un peu pop électro, voire même électro-franc. Je vous laisse découvrir cette nouveauté. On se dit à tout de suite.

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1: الغابة العيطة غربوية الشيخ دانيال غربوي comme son nom l'indique qui vient du غرب et rend hommage à sa région avec cette réécriture, cette très très jolie fusion très rare dans l'univers musical, et c'est pour ça qu'on vous l'a programmé aujourd'hui. Tout de suite la crime avec Hakate, une fusion Fatna Betul Hussein façon cover avec ce morceau du Chabi marocain, c'est juste super, on adore ce morceau, c'est également une nouveauté. Je vous laisse découvrir tout ça et on se dit à tout de suite.

Hack Attack. On vous avait promis du lourd aujourd'hui, du très très lourd. Fatah Bi Hussein façon cover, une des plus grandes chirats de l'époque moderne. Et c'est Lacrim qui a décidé.

de reprendre, de faire fusionner le tout. Tout de suite, Lala Aïcha Al-Fnayar, façon fusion, remix avec bien retour aux sources. Le Issaoui à la rencontre du Tegnaouis et de l'univers hip-hop, rap des Fnayar, et bien ça donne ça.

Mais je m'en Gnawa qui reprennent et eh bien Fnayer avec en agrémentant le tout de la Laïcha, le morceau Gnawi par excellence, et ça donne et eh bien cette superposition de genre, une superbe fusion. Et avant de nous quitter, on se quitte d'ailleurs en posant bagage au Yémen avec les sœurs Aywa, elles sont trois, elles sont sœurs, et tout de suite c'est Habib Galbi, un très bel hommage à la musique populaire yéménite qui est exceptionnelle. Dès qu'on aura et eh bien plus de morceaux, on vous les programmera, parce que c'est vrai que c'est un univers à part entière et une inspiration musicale tribale très très belle. Habib Galbi et les Acid Arabes, bien sûr, ont décidé de faire fusionner le tout avec le nouveau univers musical empreint d'électro, de musique orientale un peu plus classique. Je vous laisse découvrir tout ça. Merci d'avoir été avec nous. Merci de votre fidélité, de votre écoute. Pour Média, dans quelques petites minutes, retour de l'information, cela va sans dire. Et juste après, le retour de The Bryan Adams Radio Show. Très bonne écoute à tous, très bon début de soirée sur Média, et à très bientôt.

0: Bienvenue à toutes et à tous. Ma femme d'aujourd'hui a choisi, elle le dit tellement bien, son corps comme sa priorité numéro 1. Et vous allez comprendre pourquoi. On y va pour les détails.
1: Midi 1, Yasmine, femme d'aujourd'hui.
0: Soumaïa Idrissi, bonjour.
2: Bonjour Yasmine.
0: Merci beaucoup d'être une nouvelle fois ma femme d'aujourd'hui.
2: Merci beaucoup, encore une fois, de m'avoir invité, tout simplement. J'adore ce que tu fais.
0: Merci.
2: J'adore papoter avec toi.
0: Oh, bah écoute, le plaisir est vraiment partagé. Alors, Soumaïa, on s'est parlé il y a quelques années déjà.
2: Oui.
0: En fait, tu partageais pas mal de choses sur les réseaux sociaux, sur l'importance de prendre soin de soi, de faire du sport, même quand on a, au-delà de 50 ans, etc. Mais là, tu es devenue un véritable phénomène, une véritable influenceuse.
2: Phénomène, je dirais pas ça. Influenceuse, je ne sais pas. Oui, certains peuvent me définir comme ça, mais moi, je me vois pas du tout influenceuse. J'ai toujours mon travail et j'adore toujours partager avec autant de passion pour pouvoir faire bouger un petit peu et motiver d'autres femmes de mon âge surtout.
0: Alors, tu t'es même spécialisée en périménopause et ménopause.
2: Exactement, après avoir fait des études, bien sûr.
0: C'est ça. Alors, raconte-moi cette histoire-là, parce qu'elle n'existait pas quand on s'est parlé il y a quelques années.
2: Ah si, si, j'étais en cours de formation.
0: Ah, tu étais en cours de formation. Voilà, donc on n'en avait pas parlé.
2: Oui, j'étais en cours de formation, mais je me suis formée pour moi-même. Je ne coach personne, je tiens à le préciser parce que j'ai pas mal de demandes à ce niveau-là. Je l'ai fait pour moi, pour pouvoir mieux comprendre mon corps, tout simplement, et mes hormones.
0: Alors, raconte-moi cette période. Qu'est-ce qui s'est passé, en fait? Comment tu as perdu le contact avec ton corps à un moment, au point de vouloir aller étudier pour le comprendre?
2: C'est-à-dire que, bien sûr... prendre du poids, surtout au niveau de la sangle abdominale. Je ne maîtrisais plus mon corps malgré une alimentation tout à fait normale. Pour moi, rien n'avait changé. Je faisais quand même du sport. J'ai pris un coach pour pouvoir me coacher, apprendre, évoluer. Mais à un moment donné, j'ai commencé à stagner. Et puis, je voyais bien que le coach... n'était pas formé pour aussi. Le fait de me dire non, tu ne maigris pas parce que tu manges quand même, ça m'a frustrée. Mais voilà, le fait de ne pas être comprise parce que on peut tout bien faire, mais les résultats ne sont pas là. Voilà. Donc il y a des choses quand même à comprendre et à accepter. Et accepter parce que une femme doit accepter que à partir d'un certain âge, nous ne pouvons pas avoir un ventre plat. C'est très difficile d'avoir des abdos tracés. Ça, c'est des régimes très spéciaux que des professionnels font pour pouvoir justement faire fonctionner leur industrie du fitness. Mais c'est pas des choses normales. Voilà.
0: Ah, alors, c'est ce que tu dis m'interpelle parce que justement, ce qu'on voit, c'est que des femmes au-delà de 50 ans, au-delà de 55, 60 ans, avec des abdos tracés, et donc on se dit c'est capable, c'est possible en fait. Elles y arrivent, pourquoi j'y arriverais pas? Et mais pourtant, arriver à plus de 40 ans, on a du mal à avoir ce corps qu'elles montrent sur les réseaux sociaux.
2: Alors, ne pas oublier qu'il y a l'intelligence artificielle. Moi, en 5 minutes, je peux montrer un ventre hyper bien tracé avec des abdos et de belles tablettes de chocolat, comme on dit. Voilà. Il y a ça. Et de deux, effectivement, il y a des régimes qui sont assez dangereux pour la santé. C'est des femmes qui font des régimes assez drastiques, sans lipides, sans glucides. C'est des choses qui sont très importantes pour notre corps et justement pour notre équilibre hormonal. Au dépend de leur santé pour pouvoir faire un shooting pendant 24 heures, 48 heures et rebelote, elles reprennent leur vie normale. Elles ne sont pas tout le temps comme ça. Voilà.
0: Alors, qu'est-ce que tu as appris sur toi là, à travers ces études, cette formation que tu as suivie?
2: Que les hormones, on ne peut pas les dompter, tout simplement, que chaque métabolisme est différent, que mon corps... peut supporter certaines choses qu'une autre femme ne peut pas.

0: que la morphologie aussi, avec les hormones, c'est très important. Je peux gagner en muscle plus rapidement qu'une autre femme dans certains endroits de mon corps et vice-versa. Que de toutes les façons, parce que moi j'ai choisi de ne pas prendre de traitement hormonal pour pouvoir calmer un petit peu tout ça. C'était un choix, donc il fallait vraiment que je comprenne comment fonctionne mon corps pour lui donner l'alimentation, comment mon corps fonctionne. Donc, et puis je suis humaine aussi, je ne me prive pas, j'aime bien manger les bonnes choses, je mange. Donc il y a des choses. Je vis avec. J'ai surtout compris qu'il fallait accepter. Voilà, le fait de vivre avec un métabolisme qui ralentit de temps en temps, avec une digestion qui ralentit. J'adapte, je réadapte. J'étudie toujours, mais vous savez, c'est impossible de dompter son corps à 100%. Impossible. Et il faut faire attention de ne pas tomber dans ce piège, justement, cet excès de vouloir tout maîtriser. Ce n'est ni bon pour la santé, ni pour le moral.
1: Alors, à partir de quel moment dans ta vie, Somaïa, tu as commencé à te dire « il faut que je comprenne mon corps ». Est-ce que c'était arrivé à la ménopause, quelques années avant, quelques années après ? À quel moment exactement ?
0: C'était surtout pendant ma période de périménopause où j'ai eu quand même des bouffées de chaleur. Moi, j'ai eu des symptômes assez virulents, on va dire.
1: Okay.
0: Voilà, toutes les femmes ne vivent pas la même chose.
1: C'est ça.
0: Moi, j'ai eu quand même des bouffées de chaleur très, très intenses, pratiquement 24 heures sur 24. J'avais quoi, une heure, deux heures de répit par jour. C'était pas facile. Et c'est là où je me suis dit, bon, d'abord, je faisais déjà du sport, mais je me suis dit, là, il faut que je me forme pour pouvoir me soulager moi-même. Effectivement, j'ai compris qu'en ayant du muscle et en construisant du muscle, l'inflammation descendait, c'est-à-dire chutait un petit peu. Et donc, ça m'avait beaucoup soulagée. Et à fur et à mesure, avec le temps, j'en avais plus. Pas parce que la périménopause était finie et que je rentrais en phase de ménopause, mais qu'avoir une bonne masse musculaire contribue énormément à calmer l'inflammation dans son corps, tout simplement, et toutes sortes d'inflammations.
1: Incroyable, en fait. Et ça, tu as mis combien de temps à construire cette masse musculaire qui a finalement réussi à résorber ces symptômes désagréables de la périménopause ?
0: Ah, il faut être très patiente. Au bout de 2 ans, quand même, je commençais à avoir des résultats nets.
1: Ah oui, quand même, 2 ans.
0: Il faut être patiente, il faut être patiente. C'est ce qui manque un petit peu aux femmes avec qui j'échange. Elles veulent avoir des résultats tout de suite. Mais bon, ça, c'est... Il faut avoir de la patience, il faut juste... persister et puis changer un petit peu son mode de vie, son alimentation et ça vient avec le temps tout simplement. Ne pas oublier que le sport aussi joue énormément sur l'humeur parce que avec la chute des hormones, des œstrogènes notamment. Personnellement, j'ai souffert de beaucoup de fluctuations comme ça. Mon mari ne comprenait pas trop. je pouvais passer du rire aux pleurs. C'était un grand brouillard dans ma tête.
1: Donc, voilà. C'était la périménopause dans toute sa splendeur, en fait.
0: Dans toute sa splendeur. J'ai tout vécu. Avec le sport, c'est passé.
1: Incroyable. Alors, oui. Ce côté-là aussi est important, justement. Le couple, en fait, il se gère comment ? Qui le gère à ce moment-là ? Parce qu'on est deux à entretenir cette relation, mais quand l'un des deux ne va pas bien, n'est pas bien dans sa peau, ne contrôle pas ses émotions, comment vous avez traversé cette phase ?
0: Au début, comme tout couple normal, moi je suis très énervée, que je crie pour rien, que je pleure, l'autre partie, mon mari ne comprend pas, il s'énerve, il répond, il réplique et ça peut partir, ça peut s'enflammer très, très facilement et très rapidement. Mais voilà, avec le temps justement, c'est en me formant

0: que j'ai commencé à lui envoyer tous les articles. Allez hop, et j'envoyais les articles qu'il lisait et il a fini par comprendre. Parce que c'est difficile pour un homme quand il ne le vit pas, donc il ne comprend pas. Et puis c'est pas quelque chose qu'il peut voir physiquement. C'est pas une bosse, c'est pas un bleu, c'est pas une maladie physique qu'il peut voir. Donc oui, les hommes ont du mal à le comprendre, surtout les changements d'humeur. C'est une période qu'il faut quand même où il faut parler. Il faut parler et beaucoup de femmes n'osent pas parce qu'elles ont l'impression d'être ça y est, vieille. Je vais dire à mon mari que je suis vieille, que je ne sers plus à rien. Peut-être qu'il ira voir ailleurs, peut-être qu'il ira prendre une plus jeune, etc. Donc, faut pas stopper justement cet échange-là et cette communication. Moi, c'est à force. Hein. C'est pas venu. C'est pas au bout d'un premier, deuxième article. C'est avec le temps. C'est des petites choses qui se travaillent avec le temps. Voilà.
1: Alors, cette crainte justement de s'ouvrir à son mari, par peur que finalement la féminité soit dégradée, ça c'est des choses que les femmes partagent avec toi, Soumia ?
0: Énormément, oui, oui, énormément. Et puis il y a beaucoup de femmes qui m'envoient. Qui m'envoient leur expérience et qui me disent moi je n'ai pas de périménopause, pas de ménopause, j'ai 55 ans, j'ai encore des règles bien réglées. Beaucoup de femmes qui arrivent à 56, 57 qui me disent la même chose. Et beaucoup de femmes sont dans le déni.
1: Et comment puis, ça, dans le déni ? C'est-à-dire qu'elles n'ont plus de menstruation, mais elles pensent qu'elles en ont encore ?
0: Je ne sais pas.
1: Ok.
0: Justement, je ne sais pas. Parce que moi, personnellement, j'ai du mal à croire une femme à 56 ans réglée comme une horloge. Voilà.
1: Je ne suis pas sûre de l'info, mais je pense même que c'est pas une bonne chose que la femme continue à avoir ses menstruations passé un certain âge. C'est pas bon pour son corps.
0: Je pense qu'il y a des cas rares dans le monde, mais c'est pas général. Donc oui, au Maroc, pas mal de femmes ne l'acceptent pas ou ne le disent pas ou n'aiment même pas en parler.
1: Oui,
0: voilà.
1: Oui, oui.
0: Peut-être quand je dis qu'elles sont dans le déni, peut-être qu'elles ne veulent même pas en parler. C'est un sujet tabou. Et puis, on a d'autres. C'est une période qui mène énormément à beaucoup de divorces.
1: Ce qu'on appelle le divorce guéri.
0: Voilà. Exactement. Voilà. Et c'est, chaque couple est différent, bien sûr. Chaque couple a son histoire. Mais c'est une période dans laquelle la femme est quand même dans un grand brouillard aussi. Hein. Et quand les femmes ne sont pas conscientes de la chose, elles ne peuvent pas régler la situation. Je ne dis pas que c'est uniquement la faute de la femme. C'est-à-dire que c'est une phase à passer en couple, à deux, comme la vie qui a été construite à deux.
1: Mais
0: c'est
1: alors,
0: exactement
1: mais
0: pareil.
1: Soumaïa, si je peux me permettre, peut-être que dans certains cas, comme tu l'as très bien dit, chaque couple est différent, mais peut-être que dans certains cas, c'est une femme qui a besoin d'être soutenue, qui a toujours tout porté, mais pour une fois, elle ne peut pas porter. Et donc, elle attend d'être soutenue, d'être comprise, d'être accompagnée, et elle ne reçoit pas ça. Et à la limite, elle peut se dire, bon, ben, ce qui me reste de ma vie, ou cette dernière partie de ma vie, j'ai envie de la vivre différemment. Et c'est peut-être là que le divorce arrive.
0: Aussi, d'ailleurs, j'en ai parlé dans une vidéo où je parle du mental et de l'état psychologique de la femme à cet âge et qu'elle a besoin d'être soutenue par ses enfants quand elle en a, par son mari. Voilà, c'est une période quand même où nous devons être soutenus parce que nous donnons tellement. Moi, je trouve que la femme porte tellement de choses sur ses épaules qu'à un moment donné, effectivement, comme tu dis, elle lâche. Mais si le mari ne comprend pas ce qui se passe aussi, tu vois, donc il faut surtout être dans la communication. Après,
1: en fait, c'est ça où ça se construit bien avant, parce que si les deux ont évolué de façon parallèle en étant avant tout un couple parental et non pas un couple amoureux, c'est pas arrivé à un moment délicat pareil où la femme entame une période de sa vie qu'elle-même ne découvre pour la première fois avec les changements, les fluctuations hormonales, les émotions, etc., qu'elle va éduquer son mari en fait à la comprendre. C'est ça, je me mets à la place de ces femmes, c'est pas facile en fait.
0: Non, du tout. C'est pour ça que j'ai bien précisé que chaque couple a son histoire. Donc voilà. Et puis, il y en a qui arrivent à passer outre et à avancer. Puis...

0: On a d'autres où ça casse, quoi.
1: Absolument.
0: Mais c'est un palier, voilà, c'est un palier à passer. Comme dans le mariage, où on dit qu'au bout de 7 ans...
1: Non, exactement.
0: C'est un palier à passer aussi. Donc,
1: c'est
0: voilà.
1: un nouveau palier, en fait, dans les couples modernes, parce qu'avant, ce palier n'existait pas chez nos grands-parents. Avant, ça n'existait pas. C'est-à-dire qu'on ne parlait jamais de la ménopause. Et on parlait...
0: On parlait pas de beaucoup d'autres sujets. Donc, du coup, oui, ça passait. Les gens ne comprenaient pas parce qu'on les a éduqués de telle sorte et on se dit, c'est comme ça et pas autrement et on avance.
1: Ouais.
0: Donc, effectivement, mais maintenant, les gens quand même sont assez éduqués sur ça. Il y a les réseaux sociaux, il y a des livres, il y a des médecins qui en parlent dans toutes les langues et toutes les nationalités.
1: Exact.
0: Donc, oui. Et moi, je trouve ça bien que beaucoup, beaucoup de médecins prennent la parole pour expliquer la chose.
1: Absolument. Donc, alors, il y a un autre volet qu'on peut aborder ensemble, c'est justement cette rigueur que tu as vis-à-vis du sport et de l'alimentation. Et surtout du sport, en fait. C'est vrai que par rapport à l'alimentation, tu dis qu'il faut se faire plaisir de temps en temps, c'est très important. Mais en même temps... Alors, cette rigueur, c'est, on va dire, le secret de la réussite. Parce que beaucoup pensent que pour aller au sport, il faut être super heureuse d'aller au sport. Alors qu'on ne se réveille pas tous les jours super heureuse de faire son sport, en fait. Et c'est la rigueur et la discipline qui font la différence, et non pas le sentiment avant d'y aller.
0: Exactement. Alors, quand on commence le sport, on commence par la motivation. On est motivé dans un premier temps. C'est ce qui déclenche cette envie d'aller faire du sport. Mais au bout de 15 jours, la motivation s'en va et c'est la discipline qui prend le dessus, tout simplement. Au bout de 15 jours, une femme ne verra pas les résultats. Alors, ou on lâche, ou on continue. Alors, ou elle n'est pas assez disciplinée, elle ne se force pas, ou elle se forcera, elle continuera et les résultats viendront avec le temps. Et ça sera un mode de vie, c'est-à-dire quand un médecin nous donne un médicament, on le prend. On le prend tous les jours, on est obligé. Eh bien, le sport, c'est pareil. C'est pareil. Il faut s'imposer. Il faut s'imposer au moins 4 fois par semaine une heure de sport. Sans parler de la marche, être en mouvement tous les jours. Et malheureusement, aujourd'hui, on fait tout en voiture, on ne marche plus. Les gens ont de l'aide ménagère à la maison, on ne bouge pas, on ne fait rien. Alors que l'homme, au début, était en mouvement pour se déplacer d'un point A à un point B, c'était à pied, pour chasser. C'est le modernisme, c'est la modernité qui a fait que l'homme est devenu sédentaire, on ne bouge plus, on ne fait plus assez d'efforts, on est sur notre bureau, sur notre chaise toute la journée. C'est pour ça que beaucoup de femmes sont contentes quand elles font une heure de marche par jour, mais une heure de marche, c'est un minimum syndical. Il faut être en mouvement toute la journée pour ne pas stocker, justement.
1: Alors, justement,
0: justement,
1: toi, tu fais comment pour t'organiser ? Parce que ça fait beaucoup d'heures de mouvement et d'activité, alors que tu travailles, en fait.
0: Je travaille, je suis tout le temps en mouvement. Je reste pas assise dans mon bureau, je n'y arrive pas. Voilà. Je l'ai fait pendant beaucoup d'années. J'ai pris du poids, comme tout le monde. Je me sentais mal dans mon corps. J'ai souffert de sciatique, de beaucoup de problèmes de santé aussi. Donc, je suis passée par là. À un moment donné, 45 ans, je me suis dit, stop, après le Covid. Donc, je bouge énormément. Je m'impose une pause où je monte, je descends des escaliers, je fais un tour. Je prends plus d'ascenseur. Je peux monter 7 étages facilement. Plus d'ascenseur. Je m'impose de faire quelques courses à pied et non pas prendre ma voiture pour faire 300, 400 mètres. C'est des petites choses qui sont venues et que j'ai appris à faire petit à petit. C'est pas venu comme ça d'un seul coup, hein, faut pas croire. Avant, je me limitais à ma petite heure de sport aussi, comme tout le monde. Voilà. Mais ce n'est pas suffisant. Ce n'est pas suffisant pour avoir des résultats et puis continuer à brûler, tout simplement. Le corps d'un homme est fait pour rester en mouvement.
1: En fait, c'est des choses à la limite qu'on apprend, ça dépend.

0: Oui. C'est des petites choses qu'il faut apprendre et mettre en place petit à petit. Parce que quand on veut tout changer d'un seul coup, on n'y arrive pas. C'est très difficile, hein, de changer quand même ses habitudes. 40 ans de vie, je peux pas, moi, changer 40 ans d'habitude comme ça en une journée. C'est des petites choses qu'on change petit à petit. Et puis, voilà, c'est ce qui fait un grand changement. Moi, je l'ai toujours dit, c'est les petits changements qui font les grands changements.
1: Tout à fait, tout à fait. Ça, j'imagine que ça aussi, par rapport à la logistique, c'est des questions que beaucoup de femmes te demandent aussi.
0: Oui, comment je m'organise? Alors, effectivement, je travaille, je fais mon sport, mais j'ai des priorités. Dans la vie, j'ai des priorités. Alors, je vais préférer aller faire mon sport qu'aller faire du shopping, par exemple. J'en fais jamais. Voilà, je vais préférer aller faire mon sport que d'aller m'asseoir dans un café. Je le fais pratiquement jamais, sauf pendant les vacances et quand je voyage. C'est un mode de vie que j'ai choisi. Je dors tôt. Je ne sors pas le soir, c'est très rare, sauf quand on est invité ou qu'il y a des occasions familiales, etc. C'est un mode de vie que j'ai choisi et qui me convient. Et depuis, j'ai l'impression que mon corps a rajeuni. Parce que le manque de sommeil et beaucoup d'autres choses hein, qu'on fait sans rendre compte hein, font que ça rouille le corps, tout
1: Ça rouille le
0: simplement.
1: corps, on s'en
0: Donc,
1: rend pas compte.
0: et on s'en rend pas compte. Et à 25 ans, moi, j'ai beaucoup de jeunes surtout qui m'envoient des messages me disant que ben elles ont l'impression que le corps est complètement rouillé, les articulations aussi. Parce que la position, être assis sur une chaise, c'est pas une position normale. La chaise a été inventée par l'homme. L'homme est fait pour être accroupi ou s'asseoir par terre. Alors ça, c'est des mouvements que l'homme ne sait plus faire, même à 20 ans. Moi, je vois des jeunes avec une raideur incroyable au niveau de leur articulation. Donc, le mode de vie, c'est un mode de vie qu'il faut choisir. Et une organisation, j'anticipe énormément. J'ai appris à anticiper pour ne pas être acculée.
1: Mais
0: Ou
1: ce
0: jamais.
1: mode de vie, on va dire, où le sport est devenu vraiment l'allié santé, ça c'est assez récent.
0: C'est quand mes filles sont parties.
1: Oui.
0: Voilà. J'ai plus de temps. J'ai plus de temps pour moi, même si je travaille encore. Moi, j'ai pas d'aide ménagère à la maison, donc je fais tout moi-même. Mais j'anticipe énormément et je vis pour moi, effectivement. Et j'ai mes priorités dans la
1: Oui.
0: vie, comme je l'ai dit. Voilà. Pour moi, ma priorité, c'est moi. C'est mon corps. C'est ce que j'ai mis en top 1. Voilà,
1: Magnifique.
0: dans ma vie,
1: Ça
0: me donner
1: résume
0: du temps
1: tout
0: pour
1: en
0: moi.
1: fait. Merci beaucoup, Soumaïa Idrissi, d'avoir été une
0: Merci.
1: nouvelle fois ma femme d'aujourd'hui.
0: Merci beaucoup, Yasmine. Toujours ravie d'échanger avec toi.
1: Plaisir
0: Vraiment, c'était un
1: partagé.
0: réel plaisir.
1: Merci beaucoup. Merci à toutes et à tous pour votre confiance. 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
1: السلام عليكم ورحمة الله تعالى وبركاته et bienvenue. Chez les grands maîtres soufis, l'amour n'est pas un simple sentiment humain, mais la force motrice de l'univers et le chemin spirituel ultime vers le divin. Il transcende le rationnel pour devenir une quête de purification intérieure, d'anéantissement de l'ego et d'union mystique avec Dieu. L'amour est le mobile premier de l'existence. Il a toujours été un thème central du soufisme. Le vaste héritage qu'il compose s'étend de la prose à la poésie, en des formes singulières, toutes rattachées à des principes communs qui en font la cohérence. Pour les grands maîtres soufis, celui qui aime a toujours la présence de l'aimer dans son imagination. Maulana Muhyiddin Ibn Arabi exprime l'idéologie amoureuse et la fusion spirituelle entre l'amour et l'aimé, certainement en liaison avec la souveraineté féminine de la soumission de l'amant. Il dit dans certains de ses poèmes, « L'amant passionné, possédé par l'amour, est toujours à se plaindre d'être séparé de l'aimé ou d'être éloigné de lui, loin de moi cet état, car dans l'imagination, le bien-aimé demeure. Il demeure toujours en ma présence. De moi, il procède. Il me compénètre et reste en moi intimité. Pourquoi alors dirais-je que m'arrive-t-il ? Bien que dans la mystique soufie, l'aimer soit Dieu, l'idéologie est la même de l'amour humain. L'amant demeure sous l'autorité de son aimé et perd son autonomie. Il reste tributaire des largesses et des ordres du souverain maître de l'amour qui s'est emparé de son cœur. Le regret, al-asaf, la nostalgie, al-wala, l'étonnement, al-bahd, la stupéfaction, al-dash, la perplexité, al-hayra, la jalousie, al-ghayra, le mutisme, al-kharas, la maladie, al-saqam, l'émoi, al-qalaq, l'immobilité, al-jumoud, les pleurs, al-buka, la peine, al-tabrih, l'insomnie, al-suhad, et toutes celles que les amants enchantés dans leurs poèmes figurent chez les soufis. Plusieurs règles sur l'amour présentées par Maulana Muhyiddin Ibn Arabi, par exemple, bien que l'amour soit lié à Dieu, se trouve aussi dans la poésie des troubadours. La seule

différence qu'il y a, c'est que l'amour soufi vise la dissolution du moi, dont l'amour et l'amour pour toi est un accomplissement du moi dans l'amour. Les deux se gagnent également avec beaucoup d'efforts. Pour l'émission d'aujourd'hui, Inch'Allah, on va vous présenter des chants soufis d'amour divin, chantés en trois langues, arabe, persan et urdou. Merci de rester avec nous. Rendez-vous demain, Inch'Allah.

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Merci d'être avec nous en cette matinale, une matinale qui se fait également en musique. Nous allons d'ailleurs écouter tout de suite un son sélectionné avec attention et nous nous retrouvons juste après.

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Vous êtes toujours sur les ondes de Médias. Merci d'être avec nous en cette matinale, une matinale qui continue en musique avec ce son.

Et où que vous soyez, nous sommes ravis de vous accompagner en cette matinale, toujours sur les ondes de Médias. Restez avec nous, nous revenons dans quelques minutes, juste après ce titre.

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1: Bonjour à tous. Le cessez-le-feu en Iran, plus que jamais fragilisé. Les États-Unis ont mené de nouvelles frappes hier soir contre plusieurs cibles en territoire iranien. Des stocks de missiles et de drones ont été touchés, selon le président américain. Une réponse à l'attaque contre un navire dans le détroit d'Ormuz jeudi dernier, une attaque attribuée aux Iraniens. Plus tôt dans la journée d'hier, le président américain avait évoqué une violation stupide de la trêve. Peu de temps après ces frappes américaines, les gardiens de la révolution ont répondu en attaquant des positions américaines dans la région du Golfe. La calmie est attendue en revanche au Liban. Beyrouth et Tel Aviv ont conclu un accord cadre hier à Washington. Un accord qui se présente en 14 points. Tout d'abord, la gestion de la sécurité par l'armée libanaise dans des zones pilotes qui doivent être encore identifiées. Le désarmement du Hezbollah incombe également aux forces libanaises. Ce désarmement entraînera le retrait des soldats israéliens et les États-Unis devraient mobiliser leurs partenaires internationaux pour aider à la reconstruction du Liban. À Gaza, désormais, une nouvelle frappe israélienne a fait 3 morts. Hier soir, une voiture a été visée dans le centre de l'enclave, selon l'agence de presse Wafa. Un bilan qui s'alourdit également au Venezuela. Après les 2 séismes de mercredi dernier, au moins 920 morts sont recensés, ainsi que plus de 50 000 disparus. Un bilan qui pourrait donc s'alourdir considérablement, selon le responsable de l'aide humanitaire à l'ONU, Tom Fletcher, qui précise que les opérations de secours sont très complexes, d'autant plus avec des services médicaux à la peine dans le pays. Pour rappel, les États-Unis prévoient une aide à hauteur de 150 millions de dollars, ainsi que l'envoi d'une équipe de 250 personnes. Des secouristes internationaux sont déjà arrivés sur place. Au Maroc, une vague de chaleur est prévue demain et jusque la semaine prochaine, annonce la Direction générale de la météorologie. Des températures aussi entre 38 et 42 degrés devraient toucher demain plusieurs provinces du royaume, notamment Oussert, Boujdour, Tata, Taroudant ou encore Marrakech. Le thermomètre devrait également afficher des températures allant de 40 à 43 degrés de lundi jusque mercredi dans les provinces de Sidi Bennour, Khénifra, Fès, Sidi Kassem ou encore Meknès, entre autres. Une canicule qui fait des victimes en Europe, en France notamment. Une personne vient d'être retrouvée noyée dans le canal Saint-Martin à Paris. Au total, 55 personnes sont mortes de noyade dans le pays depuis le début de la canicule. Aujourd'hui, 50 départements sont placés en vigilance rouge, c'est-à-dire 11 de moins qu'hier. Et on termine avec un mot de sport et la surprise du Cap-Vert en Coupe du Monde. Auteur d'un match nul contre l'Arabie Saoudite cette nuit, les requins bleus prennent la 2e place de leur groupe et décrochent leur ticket pour les 16e de finale. Ils affronteront l'Argentine de Lionel Messi. L'Espagne, elle, est première du groupe après sa victoire 1-0 contre le Paraguay. C'est la fin de cette synthèse. Merci de l'avoir suivi. Très bonne matinée sur Média. 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

Et comme toujours, nous sommes ravis de vous accompagner sur les ondes de Média en cette matinale, une matinale qui se fait également évidemment en musique avec ce titre.

Restez avec nous, surtout sur les ondes de Midi 1 pour la suite de notre matinale, une matinale qui continue avec cette petite interlude musicale.

Nous arrivons bientôt à la fin de notre matinale, toujours sur les ondes de Média 1. Mais avant cela, écoutons un son sélectionné avec attention par nos équipes.

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1: Bonjour à tous. Le cessez-le-feu en Iran, plus que jamais fragilisé. Les États-Unis ont mené de nouvelles frappes hier soir contre plusieurs cibles en territoire iranien. Des stocks de missiles et de drones ont été touchés, selon le président américain. Une réponse à l'attaque contre un navire dans le détroit d'Ormuz jeudi dernier, une attaque attribuée aux Iraniens. Plus tôt dans la journée d'hier, le président américain avait évoqué une violation stupide de la trêve. Peu de temps après ces frappes américaines, les gardiens de la révolution ont répondu en attaquant des positions américaines dans la région du Golfe. La calmie est attendue. En revanche, au Liban, Beyrouth et Tel Aviv ont conclu un accord cadre hier à Washington. Un accord qui se présente en 14 points. Tout d'abord, la gestion de la sécurité par l'armée libanaise dans des zones pilotes qui doivent être encore identifiées. Le désarmement du Hezbollah incombe également aux forces libanaises. Ce désarmement entraînera le retrait des soldats israéliens et les États-Unis devraient mobiliser leurs partenaires internationaux pour aider à la reconstruction du Liban. À Gaza, désormais, une nouvelle frappe israélienne a fait 3 morts. Hier soir, une voiture a été visée dans le centre de l'enclave, selon l'agence de presse Wafa. Un bilan qui s'alourdit également au Venezuela. Après les 2 séismes de mercredi dernier, au moins 920 morts sont recensés, ainsi que plus de 50 000 disparus. Un bilan qui pourrait donc s'alourdir considérablement, selon le responsable de l'aide humanitaire à l'ONU, Tom Fletcher, qui précise que les opérations de secours sont très complexes, d'autant plus avec des services médicaux à la peine dans le pays. Pour rappel, les États-Unis prévoient une aide à hauteur de 150 millions de dollars, ainsi que l'envoi d'une équipe de 250 personnes. Des secouristes internationaux sont déjà arrivés sur place. Au Maroc, une vague de chaleur est prévue demain et jusque la semaine prochaine, annonce la Direction Générale de la Météorologie. Des températures aussi entre 38 et 42 degrés devraient toucher demain plusieurs provinces du royaume, notamment Ousserda, Boujdour, Tata, Taroudant ou encore Marrakech. Le thermomètre devrait également afficher des températures allant de 40 à 43 degrés de lundi jusque mercredi dans les provinces de Sidi Bennour, Khénifra, Fès, Sidi Kassem ou encore Meknès, entre autres. Une canicule qui fait des victimes en Europe, en France notamment. Une personne vient d'être retrouvée noyée dans le canal Saint-Martin à Paris. Au total, 55 personnes sont mortes de noyade dans le pays depuis le début de la canicule. Aujourd'hui, 50 départements sont placés en vigilance rouge, c'est-à-dire 11 de moins qu'hier. Et on termine avec un mot de sport et la surprise du Cap-Vert en Coupe du Monde. Auteur d'un match nul contre l'Arabie Saoudite cette nuit, les requins bleus prennent la 2e place de leur groupe et décrochent leur ticket pour les 16e de finale. Ils affronteront l'Argentine de Lionel Messi. L'Espagne, elle, est première du groupe après sa victoire 1-0 contre le Paraguay. C'est la fin de cette synthèse. Merci de l'avoir suivi. Très bonne matinée sur Média.

0: La matinale de Midi 1, c'est bientôt fini, mais avant cela, continuons en musique avec ce très joli son.
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Et nous arrivons déjà à la fin de cette matinale. Merci de nous avoir suivis sur les ondes de Média en vous souhaitant une très bonne suite des programmes toujours sur nos ondes.

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1: Bonjour et bienvenue si vous venez de nous rejoindre sur les ondes de Médien. À la une ce matin, la diplomatie progresse entre Israël et le Liban. Les deux pays ont convenu d'un accord cadre hier à Washington pour tenter d'établir une paix durable. Ce sera l'ouverture de notre journal de 6h30 juste après la météo. Au Maroc, l'après-midi, le ciel sera ensoleillé sur le littoral entre Rabat et Casablanca ainsi que sur le littoral au sud de Darla et partiellement nuageux à souvent clair ailleurs. Pour les températures, la minimale, elle est pour la capitale Rabat avec 26 degrés, 26 également à Casablanca et Essaouira avec du vent et un peu de nuages. Il fera 27 à Tanger sous le soleil, cette fois-ci 27 également à Safi. Comptez 29 degrés du côté d'Agadir, 30 degrés à Laayoune et 31 degrés à Nador. Il fera 33 degrés à Fès et Oujda, toujours sous un ciel bleu, comptez 36 degrés à Marrakech et Beni Mellal. Et la maximale, c'est pour Errachidia avec 39 degrés. En Algérie, l'après-midi, le ciel sera ensoleillé à l'est de la ligne Alger-Tamanrasset ainsi que sur le reste du littoral et partiellement nuageux à souvent clair ailleurs. Il fera 27 degrés à Oran, la minimale. Comptez également 28 pour la capitale Alger qui sera sous le soleil, 29 degrés du côté de Béjaïa, 32 à Annaba et 36 à Tiaret. Il fera 37 degrés à Chlef et Constantine, toujours sous un grand ciel bleu. Le thermomètre afficherait 41 degrés à Tamanrasset et Biskra, 43 degrés à Ardaïa et la maximale pour Adrar avec 48 degrés. Et en Tunisie, l'après-midi, le ciel sera souvent ensoleillé sur le centre-ouest du pays et sur le golfe de Gabès, puis clair ailleurs. La minimale, elle est de 29 degrés à Monastir sous le soleil, comptez 31 à Djerba. Il fera 32 à Mednine, Sfax, Gabès, Sousse et Bizerte, toutes sous un grand ciel bleu. Il fera 33 à Tabarka. Pour la capitale Tunis, il fera 34 degrés, 36 à Kasserine, 38 degrés à Gafsa. Et la maximale, c'est pour Tozeur sous le soleil avec 40 degrés. Il est 6h30 sur Médien. Mélanie Pinto nous a rejoint en studio pour une nouvelle édition du journal. Bonjour Mélanie.
2: Bonjour Martin, bonjour à toutes et à tous.
1: Et à la une ce matin, Israël va-t-il désormais cesser le cessez-le-feu ?
2: C'est peut-être en bonne voie. Hier, un accord cadre a été signé entre Tel Aviv et Beyrouth à Washington. Objectif, conclure une paix durable. Très fragile entre l'Iran et les États-Unis, l'armée américaine annonce avoir frappé l'Iran en réponse à l'attaque de la veille d'un cargo qui venait de franchir le détroit d'Ormuz. Face aux tensions dans ce bras maritime stratégique, le Maroc est le pays le mieux préparé d'Afrique du Nord à subir les chocs économiques, vous l'entendrez.
1: Et l'Europe surchauffe.
2: Oui, depuis quelques jours, plusieurs pays du vieux continent subissent une canicule sans précédent, une conséquence sur la santé bien évidemment, mais aussi sur l'économie. Nous verrons les effets à venir dans cette édition. La Coupe du Monde se poursuit. On connaît presque toutes les équipes qualifiées pour les 16e de finale. Et pour le Cap-Vert, c'est historique. Les requins bleus ont leur billet en poche.
1: Et un peu de musique pour terminer ce journal, direction Essaouira.
2: La ville des Alizés vit au rythme du Gnawa et des musiques du monde depuis jeudi. Sophie Volatier, notre reporter sur place, nous fait vivre la soirée enchanteresse d'hier soir.
1: Une édition qui s'ouvre donc aux États-Unis où Israël et le Liban ont signé ce vendredi un accord cadre.
2: On est sous l'égide de Washington pour tenter de parvenir à la paix entre les deux pays. Discuté depuis plusieurs semaines, le texte prévoit de restaurer la souveraineté du Liban tout en assurant que Tel Aviv. Les précisions de Gwendal Lavina depuis New York.
3: Cet accord cadre est l'aboutissement de 5 sessions de pourparlers entre Israël et le Liban depuis mi-avril, les premières discussions directes entre les deux pays depuis des décennies. Le secrétaire d'État américain Marco Rubio affirme qu'ils ont pris une décision forte en acceptant, je cite, « un cadre qui trace une voie réaliste pour sortir d'un conflit sans fin ». Le texte prévoit le désarmement du Hezbollah et le démantèlement de ses éléments terroristes, ainsi qu'un groupe de coordination militaire pour le Liban, comprenant aussi Israël et les États-Unis. Côté israélien, Benjamin Netanyahou annonce avoir obtenu le maintien de son armée dans le sud du Liban avec la création de 2 zones pilotes qui seront, elles, contrôlées par l'armée libanaise. Cette occupation illégale durera tant que le Hezbollah ne sera pas désarmé et continuera de représenter une menace pour Israël, insiste le Premier ministre, excluant pour le moment le retour des populations civiles déplacées. De son côté, le président libanais Joseph Aoun estime que le texte est un premier pas vers la restauration de la souveraineté entière du Liban. Sans, je cite, occupation, subordination, ni tutelle. Gwendal Lavina, New York, Médien.
2: Un accord donc en 14 points dans un communiqué. Marco Rubio a également annoncé la création d'un groupe trilatéral de coordination militaire pour le Liban. Le secrétaire d'État américain ajoute que les États-Unis mobilisera d'importantes ressources, notamment une aide humanitaire immédiate de 100 millions de dollars en coordination avec les Nations Unies.
1: Un consensus qui n'est pas au goût de tous.
2: Et suite à l'annonce de cet accord, des dizaines de partisans du Hezbollah ont manifesté hier dans les rues de la banlieue sud de Beyrouth hier soir. Donc l'avenue Salim Salam, par exemple, a ainsi été coupé avec des pneus incendiés, selon l'agence de presse libanaise ANIM. Première anicroche entre les États-Unis et l'Iran. Après la signature le 17 juin d'un protocole d'accord, Washington a frappé des lieux de stockage de missiles et de drones sur le sol iranien hier. Des attaques lancées à la suite de l'attaque d'un navire commercial ayant franchi le détroit d'Ormuz la veille, attribuée à l'Iran par les États-Unis. La tension reste vive dans ce bras maritime stratégique où transite 20% de l'approvisionnement mondial de pétrole. Alors face au choc économique au Moyen-Orient, le Maroc est le pays le mieux préparé d'Afrique du Nord. C'est ce que révèle en tout cas le COFAS dans son baromètre des risques pays et sectoriels 2026 qui couvre plus de 160 pays. Le Royaume a en effet obtenu la note B sur une échelle de 8 niveaux allant de 1A à E en termes de niveau moyen d'incident de paiement et de risque de crédit des entreprises. Une meilleure position donc que la Mauritanie, l'Algérie, l'Égypte, la Libye et la Tunisie. Mais selon Mehdi Lahlou, professeur des sciences économiques à l'Institut national de statistiques et d'économie appliquée de Rabat, ce résultat n'a rien de très glorieux, écoutez-le.
4: Cette note de B voudrait dire si vous êtes dans un pays à situation économique intermédiaire, avec des difficultés à pouvoir couvrir ses importations, avec un certain nombre d'exportations qui permettent des rentrées relativement importantes de devises, avec un secteur touristique probablement comme c'est le cas du Maroc, qui permet également de renflouer les caisses du pays en devises, et puis avec également des transferts de Marocains étrangers ou de personnes vivant à l'étranger qui permettent également d'assurer une réserve de devises relativement importante. Maintenant, ce B signifie également que des difficultés sont là. Ces difficultés correspondent à de probables difficultés de faire face soit à ces importations, soit tout simplement de faire face à ces obligations de paiement, notamment pour les emprunts effectués vis-à-vis de l'étranger.
2: Explication de Mehdi Lahlou, professeur de sciences économiques à l'Institut national de statistiques et d'économie appliquée de Rabat. Il répondait aux questions de Marianne Garnier. Il va faire très chaud au Maroc à partir de dimanche, c'est ce qu'annonce un bulletin d'alerte de niveau de vigilance orange de la Direction générale de météorologie. Une vague de chaleur dans les provinces d'Auxerre, Oued Dahab, Boujdour, Essaouira, Tataroudant ou encore Marrakech, Figi, Greni, Frafès ou encore Essaouira. Des températures comprises entre 38 et 45 degrés. Cet épisode se poursuivra jusqu'à mercredi 1er juillet la semaine prochaine.
1: Et l'Europe aussi transpire. Une vague de chaleur frappe plusieurs pays du vieux continent depuis plusieurs jours.
2: Ouais, plus de 100 millions d'Européens vivent sous 35 degrés de moyenne. La France, l'Espagne et le Royaume-Uni enregistrent des records de température historique. Toutefois, Météo en France annonce ce matin la fin des vigilances rouges canicules dans 17 départements prévus dimanche soir. Il reste ainsi 37 départements concernés par le niveau d'alerte maximal, principalement sur le centre, l'est, le nord-est du pays et la région parisienne. 48 autres sont encore en vigilance orange. Alors les conséquences, hein, Martin, du réchauffement climatique se font sentir plus que jamais. Si l'on entend évidemment parler des conséquences pour la santé, le réchauffement climatique est aussi lourd d'impact pour les économies du monde. Henri Sterdignac est économiste, membre des économistes atterrés. Il nous explique les effets à court terme sur l'économie de l'accélération du réchauffement climatique.
5: L'impact économique, ça frappe directement un certain nombre de secteurs. L'agriculture qui subit des pertes de récoltes qui peuvent être plus ou moins importante, le secteur des transports qui en partie paralysé, le secteur du bâtiment et

0: et même de l'industrie, dans lequel il faut fermer un certain nombre de postes de travail. On considère qu'un épisode de chaleur comme celui qu'on connaît actuellement, qui va durer une quinzaine de jours, ça va nous coûter 0,15% du PIB du deuxième trimestre de cette année. Donc c'est pas énorme, mais ça va quand même être ressenti. Les gens achètent moins, sortent moins. Il y a un impact sur la consommation qui n'est pas rattrapé. Si vous ne sortez pas, si vous n'achetez pas tel ou tel produit, vous ne sortirez pas plus le mois prochain. Et donc ça se traduit obligatoirement par une baisse de la consommation.
1: Voilà l'alerte d'Henri Sterdignac, économiste, membre des Économistes atterrés pour Média.
2: Et la Coupe du Monde continue de rythmer nos fins de journée et surtout nos nuits.
1: Et oui, Martin, des courtes nuits. Et le Cap-Vert et l'Égypte se qualifient pour les 16e de finale. Une première dans l'histoire des deux sélections africaines. Mohamed Amimi, bonjour.
3: Bonjour Mélanie.
1: Et vous revenez pour nous ce matin hein, sur les autres résultats de cette troisième et dernière journée de la phase de groupe.
3: Exactement, le Cap-Vert poursuit son aventure en Coupe du Monde grâce à un match nul et vierge face à l'Arabie Saoudite lors de la dernière journée de la phase de groupe. Ce résultat élimine les Verts et offre aux Cap-Verdiens un exploit historique pour leur première participation à la compétition. Cette nation de moins de 500 000 habitants réalise un parcours remarquable en dominant des adversaires plus expérimentés et en restant invaincue avant de rejoindre les 16e de finale où elle défiera l'Argentine, tenante du titre, première également. Pour l'Égypte, déjà qualifiée, les Pharaons ont été accrochés par l'Iran à Seattle. Au terme d'une fin de match très tendue, les Égyptiens terminent deuxième de leur groupe tandis que l'Iran devra attendre samedi pour savoir s'il décroche une place parmi les meilleur troisième comme l'Égypte. La Belgique devait attendre la dernière journée pour sortir le grand jeu après deux matchs nuls. Les Diables Rouges se sont largement imposés 5-1 face à la Nouvelle-Zélande à Vancouver et s'emparent de la première place du groupe G. La première grande surprise de ce mondial, c'est l'élimination de l'Uruguay, battue 1-0 par l'Espagne. Les hommes de Marcelo Bielsa quittent la compétition après deux matchs nuls et une défaite. Qualification assurée également pour le Sénégal, vainqueur 5-0 de l'Irak, un véritable récital des Lions de la Teranga qui leur permet de figurer parmi les meilleurs troisièmes. Enfin, la France, grande favorite pour le sacre final, s'est imposée 4-1 face à la Norvège sans véritablement forcer son talent. Les Bleus envoient un signal fort avant les matchs à élimination directe. C'était évidemment le programme de cette journée. Et retour à vous, Mélanie.
1: Merci beaucoup, Mohamed Amimi.
4: Et on termine ce journal par une note musicale et ambiancée, Mélanie.
1: Oui, Martin, je vous emmène à Essaouira ce matin où le festival Gnawa bat son plein depuis ce jeudi. L'événement tient à réunir sur scène des artistes aux origines et aux inspirations différentes les unes des autres. L'une de nos envoyées spéciales sur place, Sophie Volatier, a promené son micro aux abords de la scène Moulay Hassan. Reportage.
5: Ce vendredi soir, c'est la voix tout à la fois métallique et puissante d'Asma la Noire qui a ravi les spectateurs. L'artiste marocaine à la renommée internationale était en duo avec le solaire Richard Bona, musicien originaire du Cameroun. Leurs prestations ont été reprises à l'unisson par le public. Richard Bona, qui, accompagné de son groupe Cosmopolite, s'est ensuite lancé en solo sur la scène Moulay Hassan.

0: Le tout pour le plus grand bonheur des festivaliers, contaminés par la gaieté enveloppante du bassiste, compositeur et interprète. Ces jeunes sont venus expressément d'Autriche.
1: Oui, c'est juste une énergie incroyable ici.
2: Oui, c'est une énergie très vibrante, grâce à tous les musiciens que nous avons pu rencontrer ici. Une expérience magnifique et aussi une vue incroyable sur l'océan. Donc c'est juste beau. Oui, c'est une super expérience.
0: Quand ce couple arrive tout droit de Paris.
3: On adore le mélange qu'il y a. Les fusions qu'il y a eu entre les différentes courants de musique et puis le gnawa du coup.
4: Exactement, moi j'aime beaucoup.

0: aussi le mélange des couleurs. J'apprécie beaucoup les costumes aussi. Je connaissais pas du tout, et ni la musique ni la culture en fait gnawa. Donc c'est un plaisir de découvrir ça pendant le voyage.
1: Des spectateurs plus que pressés de découvrir la programmation de la

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1: Bonjour et bienvenue si vous venez de nous rejoindre sur les ondes de Média. Au programme de cette matinale, la condamnation de Siem Cédrine en Tunisie. La militante des droits humains est condamnée à 25 ans de prison pour faux et usage de faux alors qu'elle enquêtait sur les crimes commis sous le régime de Ben Sadli. Elle rejoint donc la longue liste de militants, journalistes et opposants politiques enfermés par le président Kais Saied. Nous ferons le point sur la situation dans le pays avec Atem Nafti, chercheur à l'IRNAM et auteur du livre Notre ami Kais Saied, essai sur la démocratie tunisienne. Une interview à retrouver à partir de 8h15. La chronique d'actualité nous emmènera à Rabat pour la finale du tournoi Hassan II de Bourida. Deux jours de bataille au plus haut niveau de cette tradition équestre avec plus de 500 chevaux et des costumes traditionnels. Notre journaliste était sur place. Et nous parlerons d'un autre sport, pas de football cette fois-ci, mais du golf. Wyndham Clark renoue avec la victoire en US Open 3 ans après son dernier sacre. Mohamed Amimi reviendra avec nous sur ce nouveau titre dans le magazine consacré au golf. Vous avez le programme, vous êtes bien sur Média. Très bonne matinée sur nos antennes.
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1: On prend tout de suite la direction de Gaza où ceux qu'on appelle les gardiens du patrimoine ont fait des découvertes dans les décombres de la guerre. Sous une tente installée près d'El Mawazi dans le sud de la bande de Gaza, des bénévoles récupèrent des objets anciens, les nettoient, les classent et les placent dans des boîtes de fortune. Leur objectif est simple, empêcher que la mémoire matérielle de Gaza disparaisse avec ses musées. L'initiative est portée par l'association Mayazem. Les détails dans la minute pour comprendre avec Pierre Boussel.
2: Alors c'est assez incroyable parce qu'il n'est quasiment pas une journée qui passe sans que les membres de cette association, les gardiens du patrimoine, fouillent les décombres à Gaza et découvrent des éléments qui appartiennent à la mémoire du peuple palestinien. Ils récupèrent des fragments de poterie, des pièces anciennes et puis aussi des objets domestiques qui sont encore enfouis sous les décombres. Ceux-ci sont déblayés et à la fin, ils sont mis, ces objets découverts, dans des espaces muséaux, certes endommagés, mais qui ont le mérite d'exister. Chaque pièce découverte est examinée, elle est ensuite documentée, photographiée et conservée. Le travail se fait souvent sous des tentes. Ces abris ne remplacent pas, bien évidemment, un musée, mais ils protègent les objets d'une destruction totale et définitive. À Khan Younes, dans le sud de Gaza, les bénévoles affirment avoir localisé plusieurs centaines de pièces qui sont toujours coincées sous les décombres. Beaucoup restent inaccessibles, mais il y a la volonté d'aller travailler, même si ce sont des zones qui restent encore dangereuses, hein, même si on a toujours ce cessez-le-feu, mais il y a une tension absolument gigantesque. Les négociations entre Israël et le Hamas ne sont absolument pas terminées. Donc il faut aller sauver ces fragments de vie palestinienne. Et l'association Mayazem explique aujourd'hui qu'elle se fait un devoir de sauver cette mémoire de Gaza afin aussi de sensibiliser les générations futures, de témoigner de ce qu'auront vécu ces populations à travers l'histoire palestinienne. On sait qu'il y a eu des grands moments de douleur, des grands moments de destruction. Il y a aujourd'hui, chez les survivants de Gaza, la volonté que les générations futures n'oublient jamais ce qui s'est passé.

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1: 6h52 sur Média, bienvenue si vous venez de nous rejoindre. C'est une tradition qui se perpétue de génération en génération. Le Dbourida a été célébré ce week-end dans la capitale marocaine. On en parle tout de suite dans notre chronique d'actualité. Le week-end dernier, dans la capitale du Maroc, a eu lieu la finale du tournoi de Hassan II de Dbourida. Après une semaine de qualification, le plus haut niveau de cette tradition équestre

0: était au rendez-vous pour les deux jours de finale. Plus de 500 chevaux, de riches costumes traditionnels, de grands fusils. Un spectacle haut en couleur, comme a pu le constater sur place notre journaliste Constantin Jallot.
1: C'est un patrimoine. C'est le patrimoine qui nous emmène à voir et revoir la Florida, oui. Que le meilleur gagne.
2: On aime le Maroc et on aime la culture marocaine. Les traditions, ça nous fait vibrer. À chaque coup, ça nous fait vibrer.
3: En tant que Marocain, on aime déjà Tourida, ça fait partie de notre culture marocaine. Déjà, le cheval est un animal très sacré pour nous. Parce que l'équitation, c'est un sport qui nous intéresse. Et j'aimerais bien voir un jour mon fils play l'équitation.
4: Les costumes traditionnels doré, gris, bleu de chaque province défilent au rythme des différentes sorbas des équipes de 15 cavaliers. En tout, 10 sorbas adultes et 5 juniors s'affrontent dans la finale de Tourida du tournoi Hassan II au centre d'Arès Salam de Rabat. Dans le public, des curieux viennent pour la première fois, d'autres sont là en famille. Saïf Edine Etouil encourage son petit frère Abel Akin, cavalier de la sorba junior de Bader Zouraïzé, qui, il ne le sait pas encore, finira premier des juniors.
5: C'est un dialogue qu'il ne peut pas te dire. Quand il entre en haut, c'est le terrain. Tu sais, c'est les sentiments qui parlent. Mon cœur, il est lancé en haut. Tu sais, beaucoup de stress, beaucoup de stress.
4: Le stress, il est aussi dans les grandes tentes montées pour le repos des cavaliers participants. Anas Othmani s'apprête à jouer sa finale. À 17 ans, il est Mkadem, capitaine d'une autre sorba junior, et reconnaît que l'énergie du public l'aide beaucoup.
6: Le public est toujours avec nous.
7: Toujours ils nous supportent, surtout maintenant quand nous sommes en finale. Comme vous voyez, ils sont nombreux. J'ai même des amis qui sont venus de plusieurs villes pour nous supporter.
6: Notre ville et tout, alhamdoulilah.
4: Sous les tentes, il y a aussi les sorbas déjà éliminés, les juniors comme les seniors.
8: Abou Bakr Othmani, équipe Shabab Houara de Guersif. Je suis le chef de troupe.
4: C'est la première fois que sa sorba participe à la finale du tournoi Hassan II.
8: C'était une expérience exceptionnelle car c'est une grande compétition et c'est la première fois qu'on atteint les phases finales. Donc la première fois, on ne sait pas trop comment ça se passe. Et au moins cette année, on a acquis un peu d'expérience. Là, les 10 qualifiés aujourd'hui, c'est les 10 meilleurs du Maroc.
4: Cette présence aujourd'hui a aussi une portée plus large, d'héritage, comme il l'explique.
8: Moi, j'ai 35 ans, donc ça fait 30 ans que je fais du cheval. C'est important car c'est un héritage que j'aimerais transmettre à mes enfants, justement que j'ai hérité de mon père et de mon grand-père et que j'aimerais transmettre à mes enfants.
4: Car c'est une tradition très technique. Les juges notent chaque passage sur 100 points en fonction de la maîtrise du cheval, la tenue du fusil, la charge et le tir des fusils qui doit être le moins saccadé possible. C'est un spectacle qui attire du monde, 13 000 personnes chaque jour pour la finale selon l'organisation. Organisateur Azouz Bahri et pour qui tout se passe bien.
9: La comité d'organisation a tout prévu. Il a préparé le terrain, les tentes pour recevoir les cavaliers, ainsi que l'endroit où on met les chevaux. On a un service sanitaire aussi, vous le voyez devant vous. Et on a une tribune pour recevoir le public. On a même des grands home cinéma pour voir les matchs de football de l'équipe nationale à l'occasion de la Coupe du Monde.
4: Le dimanche 21 juin, grande finale, les points comptent double. C'est enfin la sorba Mzamza Sidi El Haïdi de la province de Seta qui remporte le tournoi et une médaille remise en personne par le prince Moulay Rachid. À l'image de sa sorba vainqueur, Mkadim Mohamed Amin Telhouni rayonne de joie.
10: C'est une victoire après beaucoup d'efforts, un match et une compétition contre les plus grands Mokadem du Maroc. Bravo à Si Abdadi, Si Sharaf et à tous les autres. Dieu merci. Le Seigneur nous a facilité les choses et nous a accordé le succès pour remporter la médaille. Ce trophée Hassan II, c'est le plus haut sommet qu'un cavalier de Tourida, qu'il soit Mokadem ou pas, puisse atteindre.
4: Avec cette victoire, la Sorba remporte aussi une prime de 500 000 dirhams sur le prix d'un excellent cheval qui prendra peut-être la place l'an prochain d'un des 522 chevaux présents cette année au tournoi.

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1: Et à la une ce matin, Israël va-t-il désormais cesser le cessez-le-feu ?
2: C'est peut-être en bonne voie. Hier, un accord cadre a été signé entre Tel Aviv et Beyrouth à Washington. Objectif, conclure une paix durable. Très fragile entre l'Iran et les États-Unis, l'armée américaine annonce avoir frappé l'Iran en réponse à l'attaque de la veille d'un cargo qui venait de franchir le détroit d'Ormuz. Face aux tensions dans ce bras maritime stratégique, le Maroc est le pays le mieux préparé d'Afrique du Nord à subir les chocs économiques, vous l'entendrez.
1: Et l'Europe surchauffe.
2: Oui, depuis quelques jours, plusieurs pays du vieux continent subissent une canicule sans précédent, une conséquence sur la santé bien évidemment, mais aussi sur l'économie. Nous verrons les effets à venir dans cette édition. La Coupe du Monde se poursuit. On connaît presque toutes les équipes qualifiées pour les 16e de finale. Et pour le Cap-Vert, c'est historique. Les requins bleus ont leur billet en poche.
1: Et un peu de musique pour terminer ce journal, direction Essaouira.
2: La ville des Alizés vit au rythme du Gnawa et des musiques du monde depuis jeudi. Sophie Volatier, notre reporter sur place, nous fait vivre la soirée enchanteresse d'hier soir.
1: Une édition qui s'ouvre donc aux États-Unis où Israël et le Liban ont signé ce vendredi un accord cadre.
2: Sous l'égide de Washington pour tenter de parvenir à la paix entre les deux pays. Discuté depuis plusieurs semaines, le texte prévoit de restaurer la souveraineté du Liban tout en assurant que Tel Aviv. Les précisions de Gwendal Lavina depuis New York.
3: Cet accord cadre est l'aboutissement de 5 sessions de pourparlers entre Israël et le Liban depuis mi-avril, les premières discussions directes entre les deux pays depuis des décennies. Le secrétaire d'État américain Marco Rubio affirme qu'ils ont pris une décision forte en acceptant, je cite, « un cadre qui trace une voie réaliste pour sortir d'un conflit sans fin ». Le texte prévoit le désarmement du Hezbollah et le démantèlement de ses éléments terroristes, ainsi qu'un groupe de coordination militaire pour le Liban, comprenant aussi Israël et les États-Unis. Côté israélien, Benjamin Netanyahou annonce avoir obtenu le maintien de son armée dans le sud du Liban avec la création de 2 zones pilotes qui seront, elles, contrôlées par l'armée libanaise. Cette occupation illégale durera tant que le Hezbollah ne sera pas désarmé et continuera de représenter une menace pour Israël, insiste le Premier ministre, excluant pour le moment le retour des populations civiles déplacées. De son côté, le président libanais Joseph Aoun estime que le texte est un premier pas vers la restauration de la souveraineté entière du Liban. Sans, je cite, occupation, subordination ni tutelle. Gwendal Lavina, New York, Midi 1.
2: Un accord donc en 14 points dans un communiqué. Marco Rubio a également annoncé la création d'un groupe trilatéral de coordination.

0: Militaire pour le Liban. Le secrétaire d'État américain ajoute que les États-Unis mobilisera d'importantes ressources, notamment une aide humanitaire immédiate de 100 millions de dollars en coordination avec les Nations Unies.
1: Un consensus qui n'est pas au goût de tous.
0: Et suite à l'annonce de cet accord, des dizaines de partisans du Hezbollah ont manifesté hier dans les rues de la banlieue sud de Beyrouth. Hier soir, donc, l'avenue Salim Salam, par exemple, a ainsi été coupée avec des pneus incendiés, selon l'agence de presse libanaise Anim. Première anicroche entre les États-Unis et l'Iran. Après la signature le 17 juin d'un protocole d'accord, Washington a frappé des lieux de stockage de missiles et de drones sur le sol iranien hier. Des attaques lancées à la suite de l'attaque d'un navire commercial ayant franchi le détroit d'Ormuz la veille, attribué à l'Iran par les États-Unis. La tension reste vive dans ce bras maritime stratégique où transite 20% de l'approvisionnement mondial de pétrole. Alors face au choc économique au Moyen-Orient, le Maroc est le pays le mieux préparé d'Afrique du Nord. C'est ce que révèle en tout cas le COFAS dans son baromètre des risques pays et sectoriels 2026 qui couvre plus de 160 pays. Le Royaume a en effet obtenu la note B sur une échelle de 8 niveaux allant de 1A à E en termes de niveau moyen d'incident de paiement et de risque de crédit des entreprises. Une meilleure position donc que la Mauritanie, l'Algérie, l'Égypte, la Libye et la Tunisie. Mais selon Mehdi Lahlou, professeur des sciences économiques à l'Institut national de statistiques et d'économie appliquée de Rabat, ce résultat n'a rien de très glorieux, écoutez-le.
2: Cette note de B voudrait dire si vous êtes dans un pays à situation économique intermédiaire, avec des difficultés à pouvoir couvrir ses importations, avec un certain nombre d'exportations qui permettent des rentrées relativement importantes de devises, avec un secteur touristique probablement comme c'est le cas du Maroc qui permet également de renflouer les caisses du pays en devises, et puis avec également des transferts de Marocains étrangers ou de personnes vivant à l'étranger qui permettent également d'assurer une réserve de devises relativement importante. Maintenant, ce B signifie également que des difficultés sont là. Ces difficultés correspondent à de probables difficultés de faire face soit à ces importations, soit tout simplement de faire face à ces obligations de paiement, notamment pour les emprunts effectués vis-à-vis de l'étranger.
0: Explication de Mehdi Lahlou, professeur de sciences économiques à l'Institut national de statistiques et d'économie appliquée de Rabat. Il répondait aux questions de Marianne Garnier. Il va faire très chaud au Maroc à partir de dimanche, c'est ce qu'annonce un bulletin d'alerte de niveau de vigilance orange de la Direction Générale de Météorologie. Une vague de chaleur dans les provinces d'Auxerre, de Oued Ed Dahab, Boujdour, Essaouira, Tataroudent ou encore Marrakech, Figi, Grenier, Frafès ou encore Essaouira. Des températures comprises entre 38 et 45 degrés. Cet épisode se poursuivra jusqu'à mercredi 1er juillet la semaine prochaine.
1: Et l'Europe aussi transpire. Une vague de chaleur frappe plusieurs pays du vieux continent depuis plusieurs jours.
0: Ouais, plus de 100 millions d'Européens vivent sous 35 degrés de moyenne. La France, l'Espagne et le Royaume-Uni enregistrent des records de température historique. Toutefois, Météo en France annonce ce matin la fin des vigilances rouges canicules dans 17 départements prévus dimanche soir. Il reste ainsi 37 départements concernés par le niveau d'alerte maximale, principalement sur le centre, l'est, le nord-est du pays et la région parisienne. 48 autres sont encore en vigilance orange. Alors les conséquences, hein, Martin, du réchauffement climatique se font sentir plus que jamais. Si l'on entend évidemment parler des conséquences pour la santé, le réchauffement climatique est aussi lourd d'impact pour les économies du monde. Henri Sterdignac est économiste, membre des économistes atterrés. Il nous explique les effets à court terme sur l'économie de l'accélération du réchauffement climatique.
3: L'impact économique, ça frappe directement un certain nombre de secteurs. L'agriculture qui subit des pertes de récoltes qui peuvent être plus ou moins importante, le secteur des transports qui en partie paralysé, le secteur du bâtiment et même de l'industrie dans lequel il faut fermer un certain nombre de postes de travail. On considère qu'un épisode de chaleur comme celui qu'on connaît actuellement qui va durer une quinzaine de jours, ça va nous coûter 0,15% du PIB du deuxième trimestre de cette année. Donc c'est pas énorme, mais ça va quand même être ressenti. Les gens achètent moins, sortent moins. Il y a un impact sur la consommation qui n'est pas rattrapé. Si vous ne sortez pas, si vous n'achetez pas tel ou tel produit, vous ne sortirez pas plus le mois prochain. Et donc ça se traduit obligatoirement par une baisse de la consommation.
0: Voilà l'alerte d'Henri Sterdignac, économiste, membre des économistes atterrés pour Mehdi.

0: La Coupe du Monde continue de rythmer nos fins de journée et surtout nos nuits.
1: Et oui, Martin, des courtes nuits. Et le Cap-Vert et l'Égypte se qualifient pour les 16e de finale. Une première dans l'histoire des deux sélections africaines. Mohamed Amimi, bonjour.
2: Bonjour Mélanie.
1: Et vous revenez pour nous ce matin hein, sur les autres résultats de cette troisième et dernière journée de la phase de groupe.
2: Exactement, le Cap-Vert poursuit son aventure en Coupe du Monde grâce à un match nul et vierge face à l'Arabie Saoudite lors de la dernière journée de la phase de groupe. Ce résultat élimine les Verts et offre aux Cap-Verdiens un exploit historique pour leur première participation à la compétition. Cette nation de moins de 500 000 habitants réalise un parcours remarquable en dominant des adversaires plus expérimentés et en restant invaincue avant de rejoindre les 16e de finale où elle défiera l'Argentine, tenante du titre, première également. Pour l'Égypte, déjà qualifiée, les Pharaons ont été accrochés par l'Iran à Seattle. Au terme d'une fin de match très tendue, les Égyptiens terminent deuxième de leur groupe tandis que l'Iran devra attendre samedi pour savoir s'il décroche une place parmi les meilleur troisième comme l'Égypte. La Belgique devait attendre la dernière journée pour sortir le grand jeu après deux matchs nuls. Les Diables Rouges se sont largement imposés 5-1 face à la Nouvelle-Zélande à Vancouver et s'emparent de la première place du groupe G. La première grande surprise de ce mondial, c'est l'élimination de l'Uruguay, battue 1-0 par l'Espagne. Les hommes de Marcelo Bielsa quittent la compétition après deux matchs nuls et une défaite. Qualification assurée également pour le Sénégal, vainqueur 5-0 de l'Irak, un véritable récital des Lions de la Teranga qui leur permet de figurer parmi les meilleurs troisièmes. Enfin, la France, grande favorite pour le sacre final, s'est imposée 4-1 face à la Norvège sans véritablement forcer son talent. Les Bleus envoient un signal fort avant les matchs à élimination directe. C'était évidemment le programme de cette journée. Et retour à vous, Mélanie.
1: Merci beaucoup, Mohamed Amimi.
3: Et on termine ce journal par une note musicale et ambiancée, Mélanie.
1: Oui, Martin, je vous emmène à Essaouira ce matin où le festival Gnawa bat son plein depuis ce jeudi. L'événement tient à réunir sur scène des artistes aux origines et aux inspirations différentes les unes des autres. L'une de nos envoyées spéciales sur place, Sophie Volatti, a promené son micro aux abords de la scène Moulay Hassan. Reportage.
4: Ce vendredi soir, c'est la voix tout à la fois métallique et puissante d'Asma la Noire qui a ravi les spectateurs. L'artiste marocaine à la renommée internationale était en duo avec le solaire Richard Bona, musicien originaire du Cameroun. Leurs prestations ont été reprises à l'unisson par le public. Richard Bona, qui, accompagné de son groupe Cosmopolite, s'est ensuite lancé en solo sur la scène Moulay Hassan.

0: Le tout pour le plus grand bonheur des festivaliers, contaminés par la gaieté enveloppante du bassiste, compositeur et interprète. Ces jeunes sont venus expressément d'Autriche.
1: Oui, c'est juste une énergie incroyable ici.
2: Oui, c'est une énergie très vibrante, grâce à tous les musiciens que nous avons pu rencontrer ici. Une expérience magnifique et aussi une vue incroyable sur l'océan. Donc c'est juste beau. Oui, c'est une super expérience.
0: Quand ce couple arrive tout droit de Paris.
3: On adore le mélange qu'il y a. Les fusions qu'il y a eu entre les différentes courants de musique et puis le gnawa du coup.
4: Exactement, moi j'aime beaucoup aussi le mélange des couleurs, j'apprécie beaucoup les costumes aussi, je connaissais pas du tout, ni la musique ni la culture en fait gnawa, donc c'est un plaisir de découvrir ça pendant le voyage.
0: Des spectateurs plus que pressés de découvrir la programmation de la journée de samedi. Depuis Essaouira, Sophie Volatier pour Média.
5: C'est ainsi que se conclut ce journal. Merci beaucoup Mélanie Pinto. On vous retrouve à 7h30 pour une nouvelle édition du journal Matin Info. Ça continue, restez avec nous.

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1: 7h21 sur Médien et on continue à parler sport du golf, cette fois-ci avec notre magazine consacré à l'actu du golf de la semaine. Et cette semaine, l'actualité autour de la petite balle blanche, c'est Wyndham Clark qui renoue avec la victoire 3 ans après son premier sacre en US Open. L'Américain solide depuis le début de la compétition a pourtant tremblé lors du dernier tour avant de surmonter les obstacles. Avec sang-froid et maîtrise, il a finalement décroché un nouveau titre majeur, Mohamed Amimi.
2: Parti avec 6 coups d'avance dans le dernier acte du 3e majeur de la saison, Wyndham Clark a dû douter en fin de partie avant de retrouver ses sensations sous pression jusqu'au dernier putt. L'Américain a fini par devancer Sam Burns et Tom Kim. Une victoire qui résume un parcours de combattant de Wyndham Clark, déjà vainqueur de l'US Open en 2023. Mais l'an dernier, il avait montré sa rage en cassant quelques casiers des vestiaires du mythique Oakmont Country Club où se déroulait l'US Open après avoir manqué le cut d'un coup. Un épisode qui a considérablement terni son image et réduit son fan club. Un épisode désormais derrière lui. Wyndham Clark s'est montré solide. Il a parfaitement géré les critiques des supporters pour

0: terminé vainqueur. Voici sa réaction.
1: Oui, j'ai très bien joué. J'ai été solide dans mes réactions malgré un mauvais swing. La compétition était rude et la concurrence aussi. Donc oui, je suis vraiment satisfait de ma position. Quant aux supporters, ils ont été formidables malgré leurs critiques. L'accueil a été chaleureux avec une atmosphère plus légère que je l'imaginais.
0: Son birdie au 16e trou a été un gros bonus, même si la foule n'était pas derrière lui. Wyndham Clark, malmené, mis sous pression par Sam Burns. Jamais vraiment serein ni tranquille, mais il a eu le mérite de rester solide dans la tempête jusqu'au green du 18e où l'erreur était interdite, un premier long putt monstrueux qui lui a évité des souffrances supplémentaires. Et puis la délivrance, le golfeur de 32 ans est revenu aux fondamentaux de son jeu, notamment dans ce type de tournoi où la moindre erreur se paye cash. Comment Wyndham Clark est-il parvenu à s'imposer et à remporter le troisième tournoi majeur de la saison? Le champion américain nous l'explique.
2: D'abord la concentration, puis la patience. Parce que vous allez forcément rater des putts, faire des bogeys. Il faut accepter de commettre des erreurs et passer à autre chose. C'est comme ça qu'on peut réussir dans un tournoi majeur comme l'US Open.
0: Scottie Scheffler trône autre comme menace principale à tel point que Clark n'avait plus qu'un seul coup d'avance en sortant du 5 malgré un putting toujours aussi précieux. Le numéro 1 mondial a vu sa tentative de réaliser le grand chelem en carrière s'arrêter à l'US Open où il termine finalement à une 4e place en ex-aequo, à la fois solide et frustrante. Longtemps dans le coup, le numéro 1 mondial a manqué de précision sur les greens dans les moments décisifs, ce qui l'a empêché de prendre réellement l'ascendant. Le tournant du tournoi intervient notamment au 7e trou du dernier tour où une sortie de bunker manquée lui a coûté de précieux coups. À partir de là, l'écart avec les leaders devient difficile à combler. Malgré une fin de parcours combative, Scottie Scheffler doit se contenter d'un nouveau top 5 dans un majeur sans parvenir à décrocher ce titre qui lui échappe toujours. Malgré la déception, il a tout de même salué la prestation de Wyndham Clark, une reconnaissance de numéro 1 mondial assez rare dans le golf.
3: C'est un parcours de golf très difficile. Il n'est jamais facile de s'imposer ici, à Shinnecock Hills. Malgré les difficultés, il a montré avec un superbe birdie qu'il était capable de remporter le titre. Wyndham possède une formidable capacité à s'en sortir dans les moments compliqués. C'est un joueur très intelligent, mais souvent sous-estimé. J'étais tout près de le rattraper, mais il a réussi le par. Il a su parfaitement gérer les derniers instants lors du dernier tour. J'étais proche, certes, mais pas suffisamment.
0: Les regards seront désormais tournés vers le 4e et dernier tournoi majeur de la saison masculine, l'Open britannique. Ce prestigieux tournoi se tient traditionnellement sur des parcours de type Lynx le long des côtes britanniques. L'événement se déroulera du 12 au 19 juillet sur le parcours du Royal Birkdall Golf Club. Ce sera en Angleterre, là où les grands champions se donneront rendez-vous pour une semaine de concurrence, de combativité et surtout de spectacle.

0: I Follow Rivers, un remix signé Tiësto. 7h28 sur Média 1, le retour de l'actualité dans un tout petit instant, juste après la météo. Au Maroc, l'après-midi, le ciel sera ensoleillé sur le littoral entre Rabat et Casablanca ainsi que sur le littoral au sud de Darla. Pour les températures, la minimale, elle est pour la capitale Rabat avec 26 degrés, 26 également à Casablanca et à Essaouira. Il fera 27 du côté de Tanger ainsi qu'à Safi où des nuages seront au rendez-vous. 29 degrés du côté d'Agadir, 30 degrés à Laayoune, là aussi sous les nuages. Il fera 31 à Nador, 33 du côté de Fès et Oujda sous le soleil, 36 degrés à Marrakech ainsi qu'à Beni Mellal. Et la maximale, c'est pour Errachidia avec 39 degrés. En Algérie, l'après-midi, le ciel sera ensoleillé à l'est de la ligne Alger, Tamanrasset, Rasset, ainsi que sur le reste du littoral. Pour les températures, comptez 27 degrés à Oran. La minimale, il fera 28 pour la capitale Alger sous le soleil. Comptez 29 à Béjaïa, à 32 à Annaba et 36 à Tiaret. Il fera 37 degrés à Chlef et Constantine sous le soleil. Comptez 41 à Tamanrasset Rasset avec un peu de vent. 41 également à Biskra, 43 à Rardaya. Et la maximale s'arrêtera avec 48 degrés. Et en Tunisie, l'après-midi, le ciel sera souvent ensoleillé sur le centre-ouest du pays et sur le golfe de Gabès, puis clair ailleurs. La minimale, elle est pour Monastir avec 29 degrés, 31 degrés du côté de Djerba. Il fera 32 à Mednin, Sfax, Gabès, Sousse et Bizerte, toutes sous un grand soleil. Il fera 33 à Tabarka. Pour la capitale Tunis, comptez 34 degrés, 36 degrés à Kasserine, 38 à Gafsa et la maximale pour Tozeur avec 40 degrés. C'est 7h30 sur Média 1, l'heure d'un nouveau journal présenté ce matin par Mélanie Pinto. Rebonjour Mélanie.
1: Rebonjour Martin, bonjour à toutes et à tous.
0: Et à la une de cette édition, la rupture totale entre le Burkina Faso et la France.
1: Ouagadougou a annoncé hier rompre avec effet immédiat ses relations diplomatiques avec Paris, une relation qui prenait l'eau déjà depuis plusieurs années. On vous explique tout en début de journal. 25 ans de prison pour Siem Ben Sedrine. La militante tunisienne a été condamnée la nuit de jeudi à vendredi pour abus de fonction et falsification du rapport final de l'instance. Elle dénonce un règlement de compte politique. Vous entendrez ce matin la réaction de l'ancienne présidente de l'instance Vérité et Dignité.
0: Un accord cadre signé entre le Liban et Israël hier aux États-Unis.
1: C'est ce qu'a annoncé Washington. Objectif, instaurer une paix et une sécurité durable alors que Tel Aviv continue de frapper le pays du cèdre et qu'hier, les Libanais de confession chiite fêtaient Ashura. Reportage dans la banlieue sud de Beyrouth à venir. En Amérique latine, les yeux sont tournés vers le Venezuela, victime d'un double séisme survenu mercredi. Au moins 920 personnes sont mortes. L'ONU fait état de 50 000 disparus. La diaspora vénézuélienne au Mexique s'organise pour apporter son aide. Nous sommes à Mexico en fin d'édition.
0: Et c'est une fin de relation entre le Burkina Faso et la France.
1: Ouagadougou a annoncé ce vendredi rompre ses relations diplomatiques, donc avec Paris, une décision qui fait suite à plusieurs années de tensions, Paul Lionel Kivijer.
2: Rien n'allait plus depuis 2023 lorsque le Burkina Faso a exigé le départ de l'ambassadeur de France à Ouagadougou, dénoncé un accord militaire avec Paris et obtenu le départ de l'armée française. Les autorités justifient maintenant cette rupture diplomatique en dénonçant l'activisme incessant de la France contre ses intérêts. C'est ce que l'on peut lire dans un communiqué où les officiels reprochent aussi à Paris de, je cite à nouveau, « nourrir des ambitions néocoloniales affichées avec le soutien actif à des réseaux subversifs et aux terroristes qui en deuil notre pays et le Sahel », fin de citation. Notez que dans ce même communiqué est précisé que cette décision de rupture vise exclusivement le cadre des relations diplomatiques entre les deux États, ce qui veut dire côté burkinabé que cette rupture ne remet pas en cause les liens historiques, humains, culturels et sociaux qui unissent les deux peuples, un point que souligne le gouvernement. Côté français, Paris a réagi en disant regretter une décision hostile et sans fondement.
1: Merci Paul Lionel qui vigerait Paris, hein, qui dit aussi que maintenant des mesures de réciprocité sont en cours.

0: d'examen.
1: 25 ans de prison, c'est la peine écopée par Siem Bensedrine.
0: Une militante tunisienne qui s'est battue pour faire toute la lumière sur les crimes commis entre 1955 et 2013 sous les régimes de Habib Bourguiba puis de Zine El Abidine Ben Ali. Une sentence tombée dans la nuit de jeudi à vendredi. Pour rappel, Siem Bensedrine avait été placée en détention en août 2024 et libérée en février 2025. La justice tunisienne lui reproche des soupçons de falsification d'une partie du rapport final de l'instance Vérité et Dignité dont elle a été la présidente. Elle a aussi été reconnue coupable d'avoir causé un préjudice à l'administration dans l'affaire de la banque franco-tunisienne. Accusée de corruption et de falsification du rapport final de l'IVD dans ce cadre, la militante rejette fermement ces accusations. On l'écoute.
2: Je suis totalement sereine parce que je ne me sens pas concernée par leur verdict. Je n'ai absolument rien fait qui soit répréhensible par la loi tunisienne. Je pense que c'est un verdict qui révèle cette face laide d'un régime aux abois, d'un régime qui a perdu toute légitimité face à un peuple qu'ils veulent gouverner par la dictature et par leur corruption endémique. Ils cherchent à dépublier le rapport final global de l'IVD qui est actuellement dans le journal officiel tunisien. Et tant qu'il est dans le journal tunisien officiel, il oblige l'État. C'est un rapport qui les disqualifie. Ils ne peuvent pas l'effacer de la mémoire des Tunisiens. Ils ne peuvent pas l'effacer de l'histoire des Tunisiens. C'est un héritage de la Tunisie, ce rapport de l'instance Vérité et Dignité. Et rien ne va durer. Je pense qu'ils sont en train de courir à leur perte.
0: Un propos de Siem Bensedrine, militante tunisienne recueillie par Othman Tahiri pour Médien. Un exemple parmi tant d'autres sur un contexte de répression croissante de la société civile par le régime de Kais Saied il y a 3 jours. C'est Sadia Mosba qui a écopé de 8 ans de prison pour son combat contre le racisme et en faveur des migrants. Il va faire très chaud au Maroc à partir de demain, dimanche. C'est ce qu'a annoncé un bulletin d'alerte de niveau vigilance orange de la Direction Générale de Météorologie. Une vague de chaleur dans les provinces d'Aouser, de Weled Dahab, Boujdour, Assazak, Tataroudant ou encore Marrakech et Figi-Khenifra, Fès ainsi qu'à Essaouira. Des températures comprises entre 38 et 45 degrés. Cet épisode se poursuivra jusqu'à mercredi prochain. Pensez à bien vous hydrater et vous protéger du soleil dans les heures les plus critiques de la journée.
1: Et direction le Proche-Orient avec cet accord cadre signé hier entre le Liban et Israël.
0: Une griffe arrachée après plusieurs mois de discussions, oui, directes, qui vise à trouver une paix durable entre les deux pays. Tel Aviv assure que son armée resterait au Liban jusqu'au désarmement du Hezbollah. Sous l'égide des États-Unis, cet accord est un premier pas vers la restauration de la souveraineté au Liban, sans occupation, subordination ni tutelle, a déclaré le président libanais Joseph Aoun. L'accord cadre prévoit notamment de confier le contrôle de 2 zones pilotes à l'armée libanaise. L'une des 2 premières zones est située au sud et l'autre au nord du fleuve Litani, à une 30 kilomètres de la frontière avec Israël. Toutefois, le retrait israélien devrait être limité puisque le premier ministre israélien Benjamin Netanyahou a répété que son armée resterait dans le sud du Liban jusqu'à donc que le mouvement iranien soit désarmé.
1: Un consensus qui n'est pas au goût de tous.
0: Et surtout pas des partisans du Hezbollah qui ont manifesté dans les rues de Beyrouth hier soir, notamment dans les quartiers proches du Parlement et le long d'une route menant à l'aéroport, et ont bloqué au moins une route avec des pneus enflammés, selon l'ANI, une agence officielle, alors qu'hier, des milliers d'habitants se sont regroupés dans la banlieue sud de la capitale libanaise pour célébrer Ashura, la principale commémoration religieuse des musulmans chiites qui rappelle le martyr de l'imam Hussein tué en 680 lors de la bataille de Karbala après avoir refusé de prêter allégeance au calife Omeyyade Yazid. Dans le contexte libanais, les célébrations ont une forte dimension politique et identitaire. Amélie David, notre correspondante au Liban, y a rencontré des fidèles.
3: Une marée humaine a pris d'assaut la banlieue sud de Beyrouth, déserte il y a encore quelques semaines en raison de la guerre. Et dans ce contexte, cette commémoration est spéciale pour Zahra Fadil, 17 ans.
4: Nous avons perdu de nombreux martyrs et nous ne les oublierons jamais. C'est comme si nous revivions Karbala dans notre propre situation. Ce qui se passe aujourd'hui dans le sud, c'est qu'Israël occupe notre terre. Et nous défendons notre terre ainsi que notre honneur.
3: Ali Harb, 18 ans, attend que la procession commence. Originaire de Nabatieh, il est déplacé dans la montagne libanaise. Alors pour lui,

0: Venir à Beyrouth pour Ashoura est essentiel.
1: Nabatieh est devenu difficile d'accès. Nous ne pouvons plus vraiment y rester. Nous ne voulions pas manquer l'ambiance de l'Ashoura, en particulier le jour du 10e. Nous sommes donc venus ici dans la Daïe pour y participer aux côtés de nos frères. Nous sommes descendus ce matin depuis la région du Chouf.
0: Jafar Misra, 35 ans, est venu rendre hommage aux 10 membres de sa famille, des combattants du Hezbollah, tués par l'armée israélienne au cours de ces derniers mois.
2: Mais ils sont morts en combattant, pas de manière lâche. L'imam Hussein est mort en combattant pour sa parole. C'est un jour de deuil et un jour de commémoration.
0: Pour la communauté chiite, Ashoura est l'occasion de se souvenir et de se soutenir. Beyrouth, Amélie David pour Média.
3: Et le cessez-le-feu plus que fragile entre l'Iran et les États-Unis.
4: Alors qu'il y a pile 10 jours, les deux belligérants ont signé un protocole d'entente pour mettre fin à plus de 3 mois de guerre. Téhéran a affirmé ce matin avoir riposté aux frappes menées hier par les États-Unis contre son territoire. L'Iran a ainsi ciblé des sites américains dans le Golfe. De son côté, l'armée américaine avait annoncé avoir ciblé des lieux de stockage et de missiles et de drones et des sites radars côtiers en Iran en réponse à l'attaque de la veille contre un navire commercial qui transitait par le détroit d'Ormuz.
3: Et dans le reste de l'actualité, au moins 920 morts au Venezuela et plus de 50 000 disparus.
4: C'est le bilan du double séisme qui a secoué le pays d'Amérique latine ce mercredi et qui continue de s'alourdir, tandis que le désespoir grandit face à une aide limitée de la part des autorités. Alors au Mexique, tous les regards sont tournés vers le Venezuela. À Mexico, la diaspora vénézuélienne et les Mexicains s'organisent pour collecter de l'aide humanitaire et l'envoyer le plus rapidement possible vers le Venezuela. C'est un reportage de Lucie Achard.
5: Les cartons s'empilent dans l'entrée de ce restaurant du centre de Mexico, transformé en dépôt d'aide humanitaire pour le Venezuela. Leonid Arismendi est originaire de la capitale, Caracas, mais elle habite au Mexique depuis plus de 12 ans.
6: Dans ce centre, on reçoit des produits médicaux pour les envoyer aux personnes qui travaillent dans les décombres au Venezuela. On reçoit de l'aide de partout, mais ce qui est spécifique du Mexique, c'est son expertise sur les séismes. C'est un pays très sismique et nous ne sommes pas préparés pour ça. Ni nos propres institutions, ni nos pompiers, personne n'est préparé. On voit les gens sortir les victimes des décombres à main nue et c'est ça qui nous préoccupe le plus.
5: Le Mexique a connu dans sa chair ce genre de désastre. En 1985 et plus récemment, en 2017, deux séismes ont ravagé la ville de Mexico, faisant des milliers de victimes. Et les habitants n'ont rien oublié, comme Evan Richards, venu déposer compresses et désinfectants.
7: Je me rappelle parfaitement du tremblement de terre de 2017. Je pense que tous les Mexicains qui apportent de l'aide humanitaire, et il y en a beaucoup derrière moi, ces personnes-là savent ce que c'est de creuser et fouiller dans les débris pour chercher leurs proches. Je pense que c'est cette empathie qui nous connecte avec le peuple vénézuélien et qui nous incite à les aider.
5: De son côté, la présidente mexicaine Claudia Sheinbaum a déjà envoyé plusieurs centaines de militaires et secouristes, ainsi que des outils de recherche et plusieurs tonnes de matériel médical. Lucie Achard à Mexico pour Média.
3: Et c'est ainsi que se conclut ce journal. Merci beaucoup Mélanie Pinto. On vous retrouve à 8h30 pour une nouvelle édition du journal. Tout de suite, c'est la revue des hebdomadaires sortie cette semaine avec Camille Mathieu et c'est les Lions d'Atlas qui font la une de telle qu'elle.
8: Hakimi, Bounou, El Ainaoui, Saïbari, Mazraoui, les visages des joueurs s'affichent le long d'un gratte-ciel new-yorkais. Au pied de l'immeuble, une foule de supporters, maillots des Lions sur le dos, des drapeaux frappés de l'étoile shérifienne à la main. Les écrans géants de Times Square affichent les couleurs nationales avec des messages comme « Morocco Road to 2026 » ou « Proud of our Lions. Le ciel est radieux, l'avenir semble prometteur. » Alors oui, il s'agit d'une image créée par intelligence artificielle. Mais la réalité est là. Le Maroc est qualifié pour les 16e de finale de la Coupe du Monde en Amérique. Les Lions avancent avec un nouveau statut, celui d'un outsider que plus personne ne prend de haut. Comme le décrit si bien Yacine Majdi, patron de l'hebdomadaire, jusqu'à la nuit de lundi à mardi, ce sont les Lions de l'Atlas qui dicte le rythme de nos vies, le sommeil, les repas, l'humeur du lendemain, tout est suspendu à un ballon. Nous y déposons nos espoirs, nos angoisses, la vie chère, les fins de mois difficiles. Les Lions sont devenus le calmant de nos frustrations, de nos peines. La mentalité du « c'est déjà bien pour le Maroc » est morte. 2022 a tout changé, la demi-finale a tout changé. La preuve, la victoire 4-2 contre Haïti a fait tiquer, encaisser 2 buts contre une nation faible. Ce n'est pas digne du Maroc. Aujourd'hui,

Un huitième de finale aurait des allures de naufrage. Voilà notre nouveau niveau d'exigence, rappelle Yacine Majdi. Il est inédit et total. 40 millions de sélectionneurs intraitables sur le moindre détail, unis du Rif au Sahara de Casablanca.

0: Hebdomadaire, cette vague de chaleur exceptionnelle vient rappeler l'impréparation collective face au changement climatique. Elle met en lumière la lourde responsabilité des gouvernements successifs pour adapter une France à plus 4 degrés. Il faut 1. Rénover les bâtiments, 2. Protéger les infrastructures, 3. Modifier les comportements. Mais tout cela demande une volonté politique qui n'existe pas. Les candidats à la présidentielle 2027 restent silencieux sur le sujet. Comme le dit un chercheur du CNRS, nous supposons désormais que des infrastructures et nombreux écosystèmes peuvent s'adapter. Mais si l'adaptation est indispensable, elle ne suffira pas à absorber tous les effets du changement climatique. Marianne ne dit pas autre chose. Pour le journal, la France n'est pas prête. La France n'a pas tiré les leçons de l'épisode tragique de 2003 qui a tué 15 000 personnes. Le plan national d'adaptation au changement climatique n'a jamais été appliqué. Le fonds vert a été ratatiné comme une prune au soleil. De 2,5 milliards d'euros, l'enveloppe est passée à 837 millions en 2026. La conclusion est amère. Ce pays accélère vers le four tout en jouant de la flûte. C'est cela, le génie français.
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2: 17h45 sur Médien, bienvenue si vous venez de nous rejoindre. Tout de suite, on va s'offrir une petite pause musicale. Cela faisait depuis 2022 qu'il n'avait pas sorti d'album. Le trio britannique Muse revient en force avec un nouveau projet qui nous plonge au milieu des nébuleuses.

C'est un album qui veut nous mettre sur orbite. Muse signe son retour avec une œuvre stratosphérique, c'est le cas de le dire. Un 10e album sorti le 26 juin sous le nom The Wow Signal. Une référence à un signal inconnu capté dans l'univers en 1977. Le voyage dans l'espace, c'est d'ailleurs tout le thème de ce projet qui s'ouvre avec The Dark Forest, le morceau qu'on écoute actuellement. Un trip au mélange d'opéra, de gothique, avec une légère touche de métal et qui annonce d'entrée de jeu toute l'ambiance de cet album.

Les plus grands connaisseurs du groupe britannique auront peut-être reconnu une certaine ressemblance avec le morceau Knights of Sidonia, car il est peut-être là le plus gros point fort de cet album, un petit retour en arrière, un retour à la base de ce qui a fait le succès de Muse. Mais tout en reprenant leur signature, Thomas Bellamy et sa bande tentent une nouvelle fois de surprendre, de créer, d'innover. Ils prouvent à chaque projet qu'ils sont de vrais musiciens avec une soif insatiable d'originalité.

Autre moment de nostalgie, le riff de Cryogen vient grandement nous rappeler celui de Plug-in Baby, morceau phare des débuts du groupe. Là aussi, ce titre se caractérise par quelques pincées de métal, et même si la distorsion de la guitare électrique prend une place centrale, il serait faux de dire qu'elle fait tout le travail. L'album compte aussi quelques ballades de piano, comme dans Shimmering Cars, des morceaux également beaucoup plus pop et radiophoniques, disons-le, comme Night Shift Superstar ou bien Hush, le featuring avec la chanteuse Ellie Goulding. Mais toujours dans une énergie débordante, certains titres, en revanche, sont de véritables hymnes à l'évasion et à la conquête spatiale.

obsession pour les étoiles et pour l'immensité spatiale qui, pour le chanteur Matthew Bellamy, relève d'un besoin d'évasion, certes, mais aussi d'un besoin de réponse pour des questions dont on n'a même pas conscience, d'un besoin de combler un manque sur lequel on peine à mettre des mots. The Wow Signal est un album abouti, le plus abouti de ces dernières années pour le groupe, un cadeau aux fans de la première heure.

0: Hexagone de Muse, morceau issu donc du tout dernier album du groupe sorti hier, The Wow Signal. 7h50, tout rond sur Médien. Tout de suite, place au sport avec une nouvelle édition de Sport Matin présentée ce matin par Mohamed Amimi. Bonjour Mohamed.
1: Bonjour Martin. Vous avez parlé de Muse, Martin.
0: Oui, tout à fait. Vous aimez bien ?
1: C'est un groupe qui a bercé notre adolescence avec ce morceau très connu, Hysteria.
0: Exactement.
1: Ça me rappelle de beaux souvenirs.
0: Très,
1: évidemment.
0: Très bon morceau, effectivement.
1: Exactement.
0: Place au sport, désormais, donc, après un peu de musique. Qualification historique pour le Cap-Vert et l'Égypte qui se hissent en 16e de finale de la Coupe du Monde. Et retour également sur le résultat enregistré dans la nuit de vendredi à samedi 7
1: minutes. Exactement. Le Cap-Vert poursuit donc son aventure en Coupe du Monde grâce à un match nul et vierge face à l'Arabie Saoudite. Et encore une prestation convaincante de la sélection africaine. Ce résultat élimine donc les Verts, l'Arabie Saoudite, et offre aux Cap-Verdiens un exploit historique pour leur première participation à cette compétition internationale. Cette nation de moins de 500 000 habitants réalise un parcours remarquable jusqu'à présent en dominant des adversaires plus expérimentés et en restant invaincue avant de rejoindre les 16e de finale où elle défiera l'Argentine, tenante du titre. Première également pour l'Égypte, les Pharaons, qualifiés après avoir aussi marqué l'histoire par leur première victoire en Coupe du Monde contre la Nouvelle-Zélande. Ils étaient accrochés par l'Iran à Seattle au terme d'une fin de match très tendue. Score final 1-1. Les Égyptiens terminent deuxième de leur groupe alors que l'Iran devra attendre samedi pour savoir s'il décroche une place parmi les meilleurs troisièmes. L'Égypte affronte l'Australie en 16e de finale. Comme l'Égypte, la Belgique devait attendre la dernière journée pour sortir le grand jeu. Après deux matchs nuls, les Diables Rouges se sont largement imposés 5-1 face à la Nouvelle-Zélande à Vancouver et s'emparent donc de la première place du groupe. La première grande surprise de ce mondial, Martin, c'est l'élimination évidemment de l'Uruguay, battu 1-0 par l'Espagne. Et les hommes de Marcelo Bielsa quittent la compétition après deux matchs nuls et une défaite. Qualification assurée également pour le Sénégal, évidemment. Vainqueur de l'Irak 5-0 pour le score final. Une véritable récital des Lions de la Teranga qui leur permet de figurer parmi les meilleurs troisièmes. Le Sénégal, et après deux défaites contre la France et contre la Norvège, s'est ressaisi contre l'Irak pour s'imposer et continuer donc l'aventure. On écoute la réaction du défenseur sénégalais Moussa Niakate après donc la victoire retentissante des Sénégalais contre l'Irak.
2: C'est une position dans laquelle on ne voulait pas être avant la compétition, bien évidemment. Mais c'est mieux d'être dans celle-là que si on n'avait pas gagné. Tu vois. Donc au moins on a gagné, on a fait le travail aujourd'hui. On a gagné 5-0, c'est ce qu'on devait faire. On est dos au mur. Donc on est dos au mur, on sait très bien qu'on est obligé de gagner ce match, absolument. Encore mieux s'il y a beaucoup de buts, donc on le savait. Donc on a tout donné. Les autres matchs, on donnait tout. Mais sur des détails, on n'était pas assez bon pour gagner ces matchs-là. Et c'était tout logiquement qu'on s'est incliné sur ces deux matchs-là. Aujourd'hui, on a lâché les chevaux. Du coup, c'est un dernier match de Coupe du Monde.
1: Voilà, c'était Moussa Niakate, le défenseur sénégalais, actuellement 5e au classement des meilleurs 3e avant les derniers matchs du premier tour. Les Lions de la Teranga ne pourront plus aller au-delà de la 8e et ultime place qualificative. Ils ne connaissent pas encore leur prochain adversaire, mais il pourrait s'agir de l'Angleterre. Donc c'est la grande surprise de ce mondial, Martin. Deux défaites et une victoire qui qualifie évidemment les Lions de la Teranga en 16e de finale.
0: Nouveau format assez particulier, effectivement. Un mot sur la France, désormais la France qui est l'une des grandes favorites pour le sacre final et qui s'est imposée hier 4-1 face à la Norvège.
1: Oui, gros succès évidemment pour les Bleus qui confirment encore plus leur statut de sélection grandement favorite pour le sacre final face à une Norvège qui a fait tourner son effectif. Les hommes de Didier Deschamps ont fait dérouler leur jeu offensif avec un triplé d'Ousmane Dembélé sans véritablement forcer leur talent. Les Bleus envoient un signal fort avant les matchs à élimination directe. On écoute la réaction de l'entraîneur adjoint Guy Stéphane en conférence de presse d'après-match.
3: J'ai aimé la générosité, j'ai aimé le jeu collectif, j'ai aimé les 1-2, les 1-2-3, j'ai aimé les phases de jeu où on a mis l'adversaire en difficulté, j'ai aimé les buts, évidemment, 3 buts d'Ousmane, c'est pas commun dans un match de Coupe du Monde, même si c'est un match de groupe. Beaucoup de choses intéressantes. On aurait pu probablement marquer un petit peu plus de buts, mais il y en a déjà 4.
1: Voilà Guy Stéphane, l'entraîneur adjoint de cette sélection française, évidemment, en l'absence de l'entraîneur officiel Didier Deschamps, donc, qui a dû quitter les États-Unis, évidemment, pour les obsèques de sa chère maman décédée cette semaine. Le Ballon d'Or et joueur vedette du Paris Saint-Germain a lancé véritablement son mondial avec ce triplé historique. Il est déjà 4 buts. Dembélé a réagi après cette performance qui ne semble pour pas l'impressionner. On l'écoute.
4: Non, je suis content, c'est un moment unique et important pour moi. Après, comme je l'ai dit, la performance est bonne, mais j'ai préféré mon match face au Sénégal ou face à l'Irlande. Je pense que j'ai été beaucoup plus influent, donc il faut rester concentré, il y a des choses importantes qui vont arriver.
1: Et on corrige pour Ousmane Dembélé, c'était face à la Norvège et pas contre l'Irlande. Évidemment, la France jouera probablement la Suède en 16e de finale, Martin.
0: Et la troisième journée de la phase de groupe se clôture aujourd'hui avec 6 affiches à suivre.
1: D'abord, l'Angleterre avec 4 points qui joue sa qualification face au dernier du groupe, le Panama. Un match qui semble à la portée des Three Lions qui n'ont pas encore lancé leur mandia, surtout après ce match nul frustrant contre le Ghana lors de la deuxième journée de la phase de groupe. Les Black Stars, justement, avec également 4 points à leur compteur, jouent la Croatie qui reste en embuscade avec 3 points. Le suspense est garanti dans ce groupe. Coup d'envoi à partir de 22h, un peu plus tard dans la soirée. Le Portugal, deuxième, et la Colombie, déjà qualifiée, s'affrontent dans un match décisif pour la CSA, évidemment, acculée à la victoire pour s'emparer déjà de la première place de son groupe et se qualifier pour le prochain tour. Il y a 3 points à chercher pour la RDC, la République démocratique du Congo, qui peut rêver d'une qualification en tant que meilleur troisième en cas de succès contre l'Ouzbékistan, déjà éliminé. Et puis l'Algérie a son destin entre les mains. Les Fenecs croisent le fer avec l'Autriche, deuxième du groupe. Les coéquipiers de Riyad Mahrez ont besoin d'un deuxième succès pour valider leur qualification en tant que dauphin du groupe derrière l'Argentine, qui aborde cette dernière journée en position de force face à la Jordanie, déjà éliminée de ce mondial. Retour à vous, Martin.
0: Merci.

0: 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Tout de suite, la météo.
1: En Afrique de l'Ouest et dans le golfe de Guinée, des averses sont prévues. À Abidjan, il fera 28 degrés, des averses également à Lagos et à Conakry avec 29 degrés, 29 également à Dakar sous le soleil cette fois-ci. Des orages sont prévus à Bamako où il fera 34 degrés et 36 degrés du côté de Ouagadougou. En Afrique centrale et à l'intérieur des terres, il fera 29 degrés du côté de Yaoundé sous les nuages. Un ciel gris également prévu à Kinshasa, il fera 30 degrés, comptez 31 à Douala et à Bangui où des orages éparses sont prévus. Il fera 36 degrés du côté de Libreville sous les nuages et des orages prévus également à N'Djamena avec 37 degrés. En Afrique australe et de l'Est, comptez 17 degrés à Johannesburg sous le soleil. Des orages prévus à Addis Abeba où il fera 21 degrés et comptez 24 degrés à Nairobi sous le soleil.
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3: Et à la une de cette édition, la rupture totale entre le Burkina Faso et la France.
4: Ouagadougou a annoncé hier rompre avec effet immédiat ses relations diplomatiques avec Paris, une relation qui prenait l'eau déjà depuis plusieurs années. On vous explique tout en début de journal. 25 ans de prison pour Siem Ben Sedrine. La militante tunisienne a été condamnée la nuit de jeudi à vendredi pour abus de fonction et falsification du rapport final de l'instance. Elle dénonce un règlement de compte politique. Vous entendrez ce matin la réaction de l'ancienne présidente de l'instance Vérité et Dignité.
3: Un accord cadre signé entre le Liban et Israël hier aux États-Unis.
4: C'est ce qu'a annoncé Washington. Objectif, instaurer une paix et une sécurité durable. Alors que Tel Aviv continue de frapper le pays du Cèdre et qu'hier, les Libanais de confession chiite fêtaient Ashura. Reportage dans la banlieue sud de Beyrouth à venir. En Amérique latine, les yeux sont tournés vers le Venezuela, victime d'un double séisme survenu mercredi. Au moins 920 personnes sont mortes. L'ONU fait état de 50 000 disparus. La diaspora vénézuélienne au Mexique s'organise pour apporter son aide. Nous sommes à Mexico en fin d'édition.
3: Et c'est une fin de relation entre le Burkina Faso et la France.
4: Ouagadougou a annoncé ce vendredi rompre ses relations diplomatiques, donc avec Paris. Une décision qui fait suite à plusieurs années de tensions, Paul Lionel Kivijer.
5: Rien n'allait plus depuis 2023 lorsque le Burkina Faso a exigé le départ de l'ambassadeur de France à Ouagadougou, dénoncé un accord militaire avec Paris et obtenu le départ de l'armée française. Les autorités justifient maintenant cette rupture diplomatique en dénonçant l'activisme incessant de la France contre ses intérêts. C'est ce que l'on peut lire dans un communiqué où les officiels reprochent aussi à Paris de, je cite à nouveau, nourrir des ambitions néocoloniales affichées avec le soutien actif à des réseaux subversifs et aux terroristes qui en notre pays et le Sahel. Fin de citation. Notez que dans ce même communiqué est précisé que cette décision de rupture vise exclusivement le cadre des relations diplomatiques entre les deux États, ce qui veut dire côté burkinabé que cette rupture ne remet pas en cause les liens historiques, humains, culturels et sociaux qui unissent les deux peuples, un point que souligne le gouvernement. Côté français, Paris a réagi en disant regretter une décision hostile et sans fondement.
4: Merci Paul Lionel Kivijer et Paris hein, qui dit aussi que maintenant des mesures de réciprocité sont en cours d'examen.
3: 25 ans de prison, c'est la peine écopée par Siem Ben Sedrine.
4: Une militante tunisienne qui s'est battue pour faire toute la lumière sur les crimes commis entre 1955 et 2013 sous les régimes de Habib Bourguiba puis de Zine El Abidine Ben Ali. Une sentence tombée dans la nuit de jeudi à vendredi. Pour rappel, Siem Ben Sedrine avait été placé en détention en août 2024 et libéré en février 2025. La justice tunisienne lui reproche des soupçons de falsification d'une partie du rapport final de l'instance Vérité et Dignité dont elle a été la présidente. Elle a aussi été reconnue coupable d'avoir causé un préjudice à l'administration dans l'affaire de la banque franco-tunisienne. Accusée de corruption et de falsification du rapport final de l'IVD dans ce cadre, la militante rejette fermement ces accusations. On l'écoute.
6: Je suis totalement sereine parce que je ne me sens pas concernée par leur verdict. Je n'ai

0: absolument rien fait qui soit répréhensible par la loi tunisienne, je pense que c'est un verdict qui révèle cette face laide d'un régime aux abois, d'un régime qui a perdu toute légitimité face à un peuple qu'ils veulent gouverner par la dictature et par leur corruption endémique. Ils cherchent à dépublier le rapport final global de l'IVD qui est actuellement dans le journal officiel tunisien. Et tant qu'il est dans le journal tunisien officiel, il oblige l'État. C'est un rapport qui les disqualifie. Ils ne peuvent pas l'effacer de la mémoire des Tunisiens. Ils ne peuvent pas l'effacer de l'histoire des Tunisiens. C'est un héritage de la Tunisie, ce rapport de l'instance vérité-dignité. Et rien ne va durer. Je pense qu'ils sont en train de courir à leur perte.
1: Propos de Siem Ben Cédrine, militante tunisienne recueillie par Othmane Tahiri pour Médias. Un exemple parmi tant d'autres sur un contexte de répression croissante de la société civile par le régime de Kais Saied il y a 3 jours. C'est Sadia Mosba qui a été coupée de 8 ans de prison pour son combat contre le racisme et en faveur des migrants. Il va faire très chaud au Maroc à partir de demain, dimanche. C'est ce qu'a annoncé un bulletin d'alerte de niveau vigilance orange de la Direction générale de météorologie. Une vague de chaleur dans les provinces d'Aouser, de Weled Dahab, Boujdour, Assazak, Tataroudant ou encore Marrakech et Figi-Krenifra, Fès ainsi qu'à Essaouira. Des températures comprises entre 38 et 45 degrés. Cet épisode se poursuivra jusqu'à mercredi prochain. Pensez à bien vous hydrater et vous protéger du soleil dans les heures les plus critiques de la journée.
2: Et direction le Proche-Orient avec cet accord cadre signé hier entre le Liban et Israël.
1: Une griffe arrachée après plusieurs mois de discussions, oui, directes, qui vise à trouver une paix durable entre les deux pays. Tel Aviv assure que son armée resterait au Liban jusqu'au désarmement du Hezbollah. Sous l'égide des États-Unis, cet accord est un premier pas vers la restauration de la souveraineté au Liban, sans occupation, subordination ni tutelle, a déclaré le président libanais Joseph Aoun. L'accord cadre prévoit notamment de confier le contrôle de 2 zones pilotes à l'armée libanaise. L'une des 2 premières zones est située au sud et l'autre au nord du fleuve Litani, à une 30 kilomètres de la frontière avec Israël. Toutefois, le retrait israélien devrait être limité puisque le premier ministre israélien Benjamin Netanyahou a répété que son armée resterait dans le sud du Liban jusqu'à donc que le mouvement iranien soit désarmé.
2: Un consensus qui n'est pas au goût de tous.
1: Et surtout pas des partisans du Hezbollah qui ont manifesté dans les rues de Beyrouth hier soir, notamment dans les quartiers proches du Parlement et le long d'une route menant à l'aéroport, et ont bloqué au moins une route avec des pneus enflammés, selon l'ANI, une agence officielle. Alors qu'hier, des milliers d'habitants se sont regroupés dans la banlieue sud de la capitale libanaise pour célébrer Ashura, la principale commémoration religieuse des musulmans chiites qui rappelle le martyr de l'imam Hussein, tué en 680 lors de la bataille de Karbala après avoir refusé de prêter allégeance au calife Omeyyad Yazid. Dans le contexte libanais, les célébrations ont une forte dimension politique et identitaire. Amélie David, notre correspondante au Liban, y a rencontré des fidèles.
3: Une marée humaine a pris d'assaut la banlieue sud de Beyrouth, déserte il y a encore quelques semaines en raison de la guerre. Et dans ce contexte, cette commémoration est spéciale pour Zahra Fadil, 17 ans.
4: Nous avons perdu de nombreux martyrs et nous ne les oublierons jamais. C'est comme si nous revivions Karbala dans notre propre situation. Ce qui se passe aujourd'hui dans le sud, c'est qu'Israël occupe notre terre et nous défendons notre terre ainsi que notre honneur.
3: Ali Harb, 18 ans, attend que la procession commence. Originaire de Nabati, il est déplacé dans la montagne libanaise. Alors pour lui, venir à Beyrouth pour Ashura est essentiel.
5: Nabati est devenu difficile d'accès. Nous ne pouvons plus vraiment y rester. Nous ne voulions pas manquer l'ambiance de l'Ashura, en particulier le jour du 10e. Nous sommes donc venus ici dans la Daïe pour y participer aux côtés de nos frères. Nous sommes descendus ce matin depuis la région du Chouf.
3: Jafar Misra, 35 ans, est venu rendre hommage aux 10 membres de sa famille, des combattants du Hezbollah tués par l'armée israélienne au cours de ces derniers mois.
6: Mais ils sont morts en combattant, pas de manière lâche. L'imam Hussein est mort en combattant pour sa parole. C'est un jour de deuil et un jour de commémoration.
3: Pour la communauté chiite, Ashura est l'occasion de se souvenir et de se soutenir. Beyrouth, Amélie David pour Média.
2: et le cessez-le-feu plus que fragile entre l'Iran et les États-Unis.
1: Alors qu'il y a pile 10 jours, les deux belligérants ont signé un protocole d'entente pour mettre fin à plus de 3 mois de guerre. Téhéran a affirmé ce matin avoir riposté aux frappes menées hier par les États-Unis contre son territoire. L'Iran a ainsi ciblé des sites américains dans le Golfe. De son côté, l'armée américaine avait annoncé avoir ciblé des lieux de stockage et de missiles et de drones et des sites radars côtiers en Iran en réponse à l'attaque de la veille contre un navire commercial qui transitait par le détroit d'Ormuz.
2: Et dans le reste de l'actualité, au moins 920 morts au Venezuela et plus de 50 000 disparus.
1: C'est le bilan du double séisme qui a secoué le pays d'Amérique latine ce mercredi et qui continue de s'alourdir tandis que le désespoir grandit face à une aide limitée de la part des autorités. Alors au Mexique, tous les regards sont tournés vers le Venezuela. À Mexico, la diaspora vénézuélienne et les Mexicains s'organisent pour collecter de l'aide humanitaire et l'envoyer le plus rapidement possible vers le Venezuela. C'est un reportage de Lucie Achard.
7: Les cartons s'empilent dans l'entrée de ce restaurant du centre de Mexico, transformé en dépôt d'aide humanitaire pour le Venezuela. Leonid Arismendi est originaire de la capitale, Caracas, mais elle habite au Mexique depuis plus de 12 ans.
8: Dans ce centre, on reçoit des produits médicaux pour les envoyer aux personnes qui travaillent dans les décombres au Venezuela. On reçoit de l'aide de partout, mais ce qui est spécifique du Mexique, c'est son expertise sur les séismes. C'est un pays très sismique et nous ne sommes pas préparés pour ça, ni nos propres institutions, et nos pompiers, personne n'est préparé. On voit les gens sortir les victimes des décombres à main nue et c'est ça qui nous préoccupe.
7: Le Mexique a connu dans sa chair ce genre de désastre. En 1985 et plus récemment, en 2017, deux séismes ont ravagé la ville de Mexico, faisant des milliers de victimes. Et les habitants n'ont rien oublié, comme Evan Richards, venu déposer compresses et désinfectants.
9: Je me rappelle parfaitement du tremblement de terre de 2017. Je pense que tous les Mexicains qui apportent de l'aide humanitaire, et il y en a beaucoup derrière moi, ces personnes-là savent ce que c'est de creuser et fouiller dans les débris pour chercher leurs proches. Je pense que c'est cette empathie qui nous connecte avec le peuple vénézuélien et qui nous incite à les aider.
7: De son côté, la présidente mexicaine Claudia Sheinbaum a déjà envoyé plusieurs centaines de militaires et secouristes, ainsi que des outils de recherche et plusieurs tonnes de matériel médical. Lucie Achard à Mexico pour Média.
2: Et c'est ainsi que se conclut ce journal. Merci beaucoup Mélanie Pinto. On vous retrouve à 8h30 pour une nouvelle édition du journal.

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1: 8h15, 8h16 même sur Média. On prend tout de suite la direction de la Tunisie où l'arrestation de militants et d'opposants au régime de Kais Saied s'enchaîne. On en parle tout de suite avec notre invité ce matin. Un régime qui s'enfonce dans la dictature, entraînant avec lui une justice sous influence. Ce sont les mots de la Fédération internationale pour les droits humains pour décrire la Tunisie après la condamnation hier de Siem Sedrine. La militante des droits humains est condamnée à 25 ans de prison pour faux et usage du faux, alors qu'elle enquêtait sur les crimes commis sous le régime de Ben Sali notamment. Elle rejoint la longue liste de militants, journalistes et opposants politiques enfermés par le président Kais Saied. Le chef d'État tunisien se montre de plus en plus autoritaire face à sa propre population. On fait le point sur la situation dans le pays ce matin avec Atem Nafti, chercheur à l'IRNAM, l'Institut de Recherche et d'Études sur les Mondes Arabes et Musulmans, également auteur du livre « Notre ami Kais Saied », essai sur la démocratie tunisienne. Bonjour, bonjour Atem Nafti.
2: Bonjour, c'est la démocrature, hein, mais bon, c'est pas grave.
1: Ah, excusez-moi. Alors, tout d'abord,
2: c'est la démocrature.
1: La démocrature, excusez-moi. Donc, qu'est-ce qui explique donc cette dérive autoritaire de Kais Saied, on le rappelle, qui était professeur de droit élu démocratiquement en 2019. Est-ce que c'était un scénario prévisible lors de son arrivée au pouvoir?
2: Alors, lors de son arrivée au pouvoir, peut-être pas, mais depuis le coup d'État qu'il a perpétré le 25 juillet 2021, il y a une mécanique qui se déroule sans encombre de restauration autoritaire, de retour à l'autoritarisme, qui a été appliqué par méthode, d'abord le côté institutionnel, puis la mise au pas de la justice, et depuis des poursuites tous azimuts pour précisément empêcher ou s'en prendre à tous les défenseurs et défenseuses des droits humains. La dernière en date est Mme Siem Sedrine, et la veille, c'était Mme Saadia Mosbeh, militante antiraciste, qui a été condamnée en appel à 8 ans de prison.
1: Mais alors justement, comment on explique, parce que vous le disiez, lors de son arrivée au pouvoir, ce virage, cette dérive autoritaire n'était peut-être pas forcément prévisible. Alors comment expliquer tout d'abord ce coup d'État en 2021, vous l'avez dit, et donc cette dérive autoritaire?
2: En réalité, donc après la chute de Ben Ali en 2011, il y a eu une transition démocratique qui n'a pas été un chemin pavé de roses, mais où les droits et libertés ont vraiment progressé avec la mise en place d'un régime démocratique, parlementaire.

0: d'affaires et tout un tas de lois très libérales par rapport à toute la région. En revanche, la situation économique a continué à aller mal. Hein. Je rappelle que la révolution est partie d'un mouvement social, donc de la contestation de la situation économique. Et malheureusement, les autorités, pendant la transition démocratique, donc entre 2011 et 2021, autant elles ont réussi à mettre en place un régime plutôt démocratique, autant sur la question socio-économique, n'ont pas réussi. Et puis, il y a eu toutes les... si vous voulez, tous les travers de la démocratisation avec les jeux de pouvoir, etc. Donc, au bout de 10 ans, ben, les gens étaient lassés et arrive ce personnage qui a été, vous l'avez bien dit, élu démocratiquement et qui a proposé un autre chemin, c'est-à-dire d'arrêter brutalement la transition démocratique au nom du peuple, au nom de l'économie. Il a profité aussi d'une crise. Je rappelle, en 2021, on était en pleine crise des vaccins. Avec un système de santé qui s'est complètement effondré. Donc, il a trouvé les conditions pour déclencher l'état d'exception. Et à partir de là, il est revenu méthodiquement sur les acquis pour dire, pour faire cette fausse équivalence cette fausse alternative entre soit la démocratie, soit l'économie. Aujourd'hui, on n'a ni l'une ni l'autre.
1: Alors cette dérive autoritaire se traduit aujourd'hui par des droits humains bafoués, une justice de moins en moins indépendante, l'élimination entre guillemets d'opposants politiques, également une liberté de presse et d'expression mise à mal, notamment par le décret loi 54 et les pleins pouvoirs donc de Kais Saied. Et les manifestations s'enchaînent contre le régime. Alors dans ce berceau du printemps arabe, est-ce qu'on peut s'attendre à un soulèvement de la population contre Kais Saied ?
0: Alors, actuellement, on ne le voit pas, c'est-à-dire que la majorité de la population, enfin, malheureusement, on a aussi cassé des outils qui nous étaient précieux, comme les sondages, donc il est très difficile de savoir ce que pense la population. Mmh. Avant, on avait des sondages à l'appel tous les jours sur à peu près tout. Bah, aujourd'hui, évidemment, avec le recul des libertés, bah, il y a moins de sondages. Ce qu'on peut dire, c'est que la situation aujourd'hui, d'une part, nous avons un pouvoir effectivement autoritaire. D'autre part, nous avons pas une opposition, mais des oppositions qui sont très divisées, qui portent, et c'est ce qui fait que le régime continue à avancer, elles portent un petit peu l'héritage, si vous voulez, de la transition démocratique. Elles sont parfaitement diabolisées. Le rayon paralysant dans le discours du régime, c'est « voulez-vous revenir à la situation d'avant qui, aujourd'hui, continue à être rejetée ?» Donc ça, c'est un point important. C'est pour ça que le régime continue sa dérive autoritaire. Et il y a une sorte, d'une part, de lassitude, d'autre part, véritablement de fatigue. Compte tenu de la situation économique qui s'est réellement dégradée, donc les gens n'ont pas pour priorité absolue de s'en prendre à ce pouvoir-là. Et de toutes les façons, on est sorti du paradigme démocratique, c'est-à-dire que ce n'est pas un pouvoir qui va être chassé par les urnes, comme ce qu'on a pu voir pendant la décennie post-révolutionnaire, où il y a eu plusieurs alternances démocratiques. Là, malheureusement, on a vu ça aux élections de 2024, le jeu est parfaitement verrouillé, la plupart des personnes qui se sont présentées contre Al-Fayed sont en prison ou en exil forcé aujourd'hui, donc c'est quelque chose de difficile. Cela dit, je souligne quand même que les mouvements sociaux continuent. Malgré la répression, il y a des mouvements sociaux un petit peu partout dans le pays, ce qui fait que ce qui est assez logique en réalité, parce que le pouvoir actuel n'a pas résolu la situation économique. Et donc malgré la répression, il continue à y avoir des manifestations, alors plus ou moins importantes, plus ou moins localisées. La plus importante aujourd'hui, elle est à Gabès, dans le sud du pays, contre la pollution. Des industries pétrochimiques. Donc il y a quelque chose quand même. Il continue à y avoir des contestations. Je précise aussi, ça ne va pas de soi, mais que le régime n'interdit pas les manifestations, mais qu'aujourd'hui, il n'y a pas, si vous voulez, le seuil critique pour enclencher une révolution. Les gens continuent à manifester, pas plus tard que la semaine dernière, une partie de l'opposition est sortie manifester en plein centre de Tunis, quelque chose qui serait inimaginable dans n'importe quel autre régime arabe, si vous voulez. Donc on est dans cet entre-deux aujourd'hui. Mais il n'y a pas, à mon sens, aujourd'hui, les ferments d'une révolution qui abattrait le régime actuel.
1: Mais la priorité de la population, si j'ai bien compris, reste donc la situation économique du pays. D'accord. Donc, dans son communiqué, la Fédération des droits humains dénonce le regard, disons, passif, enfin, ce sont les mots de la Fédération, le regard passif.

0: de la communauté internationale face à cet autoritarisme. Elle appelle l'Union européenne à agir. Mais justement, que peut faire l'Union européenne et même la communauté internationale de façon plus générale face à cette situation ?
1: Alors, l'Union européenne aujourd'hui n'est pas passive. L'Union européenne soutient le régime actuel, ce qui est souvent le cas d'ailleurs avec les régimes autoritaires. Dès lors qu'ils arrivent à rendre service, si vous voulez, l'Union européenne s'entend très bien avec des régimes peu recommandables. Ce qui est le cas de la Tunisie, parce que depuis 2023, l'Union européenne a signé un mémorandum d'entente sur la question migratoire avec Kais Saied et qui donne des résultats très concrets. Comme vous le savez aujourd'hui, la question migratoire est devenue centrale dans les politiques européennes. Et en un an, après la signature de ce mémorandum, les arrivées de clandestins sur les côtes italiennes et donc sur les côtes européennes ont été réduites de 80%. Donc l'Union européenne est plutôt contente d'avoir ce genre de régime répressif qui lui permet d'externaliser la question migratoire et d'empêcher les arrivées. C'est le point centrale qui explique non pas la passivité, mais vraiment le soutien actif au régime avec Mme Ursula von der Leyen qui s'est déplacée en Tunisie, qui a signé ce mémorandum, et peut-être un personnage plus central dans le dispositif européen qui est la présidente du Conseil italien, Mme Giorgia Meloni, qui s'entend très très bien avec Raïs Sefarad et qui a expliqué à ses collègues européens que la question migratoire l'emporter sur tout et que Kais Saied fait du bon travail. Le jour où le régime actuel cessera ou en tout cas baissera sa coopération, soyez sûr qu'il y aura des condamnations des Européens. Ils vont subitement se rendre compte que c'est un régime autoritaire. Donc il n'y a pour moi pas une passivité, avec tout le respect que j'ai pour la FIDH, tu continues à documenter ce qui se passe en Tunisie et c'est quelque chose de précieux. Il y a plutôt une complicité passive. C'est peut-être le terme que j'utiliserais, mais donc ce sont des enjeux assez cyniques parce que Kais Saied fait vraiment le boulot sur la question migratoire beaucoup plus que ses prédécesseurs, y compris un Ben Ali qui était plutôt aussi assez coopératif sur la question migratoire. Mmh. Mais là, ça va beaucoup, beaucoup, beaucoup, beaucoup plus loin. Et ce qui explique que on le soutient. On n'est pas passif, on le soutient. Enfin, les autorités européennes le soutiennent. Et condamne à demi-mot. J'en profite, vu que on a abordé la situation, je vous donne un exemple précis. Il y a un journaliste franco-tunisien qui est en prison depuis 2 ans, Mourad Bouribi, un ancien de Canal+, et on en parle beaucoup moins que Christophe Glaize qui est en Algérie. Donc il y a aussi une question de choix des autorités, en l'occurrence la française, mais plus généralement européenne, de se dire tant que ce régime est coopératif, on va mettre en sourdine les condamnations sur les droits humains, y compris quand ça concerne des ressortissants européens. Mmh. Voilà un cas très concret du soutien des autorités européennes à ce régime.
0: Et on le rappelle, Siem Ben Sedrine est la présidente de l'instance Vérité et Dignité, un organisme qui est donc chargé d'enquêter sur les crimes commis par le régime tunisien entre 1957 et 2011. Elle est accusée notamment d'avoir falsifié un rapport de cette instance. Elle dénonce une condamnation politique qui n'a rien à voir avec la justice, ce sont ses mots. Alors maintenant que sa présidente est condamnée, on peut s'interroger sur l'avenir de l'instance Vérité et Dignité. Est-ce que le régime tunisien a le pouvoir de faire fermer cette instance et surtout la volonté de le faire ?
1: Alors en réalité, cette instance a disparu, s'est autodissoute comme c'était prévu par la loi en 2018. Donc c'était une instance qui a œuvré pendant 5 ans, comme le prévoit la loi sur la justice transitionnelle. Et d'ailleurs le rapport, soi-disant LCCI, c'est le rapport final de l'IVD. Donc c'est une instance qui n'existe plus aujourd'hui et qui n'a pas été dissoute de force. Ça, c'est vraiment le cheminement logique. En revanche, cette instance a donné lieu à des procès pour ce qu'on appelle des chambres spéciales en justice transitionnelle. Vos auditeurs marocains connaissent ça parce que le Maroc a eu une expérience de justice transitionnelle où la justice devait se prononcer sur des atteintes aux droits humains. Et là, effectivement, les autorités ont bloqué ces instances-là qui ne siègent pas depuis maintenant 4-5 ans. En jouant sur, parce que ce sont des juges qui ont des formations spéciales, donc pas n'importe quel juge peut siéger dans ces cours. Et sans rentrer dans les détails techniques, l'autorité de tutelle, donc le ministère de la Justice, a fait en sorte que qu'il n'y ait plus suffisamment de juges disponibles pour mener à bien ces tâches-là, ce qui fait que la justice transitionnelle est complètement bloquée. Et ça, c'est quelque chose, effectivement, qui explique aussi l'acharnement contre Mme Siham Boutsadrine, que des responsables de l'ancien régime de Bourguiba et de Ben Ali, aujourd'hui revenus au pouvoir à travers Raïs Farid, et s'attaquent à ce qui a été vécu comme un traumatisme avec ce processus de justice transitionnelle. Voilà, pour répondre précisément à votre question.
0: Merci beaucoup, Atem Nafsi. On le rappelle, vous êtes chercheur à l'IRNAM, l'Institut de Recherche et d'Études sur les Mondes Arabes et Musulmans, également auteur du livre Notre ami Kaïs Saïd, essai sur la démocrature tunisienne, à retrouver aux éditions Richneuve. Merci beaucoup, Atem Nafsi.
1: Merci à vous. Au revoir.
0: 8h29 sur Média dans un tout petit instant. C'est le journal de 8h30, mais avant cela, la météo. Au Maroc, l'après-midi, le ciel sera ensoleillé sur le littoral entre Rabat et Casablanca, ainsi que sur le littoral au sud de Darla. Pour les températures, la minimale, elle est pour la capitale, Rabat, avec 26 degrés, 26 également à Casablanca et à Essaouira. Comptez 27 à Tanger, ainsi qu'à Safi, avec des nuages au rendez-vous. Il fera 29 du côté d'Agadir. 30 degrés à Laayoune, 31 degrés à Nador, là aussi sous le soleil, 33 à Fès et à Oujda. Il fera 36 degrés du côté de Marrakech et Beni Mellal, toujours sous un grand ciel bleu. La maximale pour Rachidia avec 39 degrés. Il est 8h30, c'est l'heure du journal présenté par Mélanie Pinto. Rebonjour Mélanie.
2: Rebonjour Martin, bonjour à toutes et à tous.
0: Et à la une ce matin, le Liban et Israël se sont mis d'accord.
2: Un accord cadre signé hier entre les deux pays sous l'égide des États-Unis. Un premier pas vers une paix durable selon l'optimisme de Washington. Correspondance à venir dès le début de ce journal. C'est une histoire de courage et d'espoir, celle de Zakaria, un jeune Syrien handicapé, amputé de sa jambe après avoir été blessé par un missile durant la guerre. Aujourd'hui, il fait du roller et se réapproprie l'espace public ainsi que son histoire.
0: Et attention, vague de chaleur à venir au Maroc.
2: Ouais, jusqu'à 45 degrés pour certaines régions. Qu'est-ce qui explique cette montée extrême des températures et comment y survivre? Le chef du service communication de la DGM vous donne ses instructions dans cette édition. Et montez le son à la fin de ce journal. Hier soir, la diva malienne Oumou Sangaré s'est produite au festival Mawazine. Elle a chanté pour les plus démunis et les femmes. Noah Perret, notre envoyé spécial, nous fait revivre le concert d'hier soir.
0: Et après moult tractations, le Liban et Israël se sont mis d'accord.
2: Les deux pays voisins, en guerre depuis plusieurs mois, ont signé hier à Washington un accord cadre. Objectif, parvenir à une paix durable sous l'égide des États-Unis. Le texte prévoit, selon un communiqué américain, de restaurer la souveraineté du Liban tout en assurant la sécurité d'Israël. Les précisions, c'est avec Gwenda Lavina, notre correspondant à New York.
3: Cet accord cadre est l'aboutissement de 5 sessions de pourparlers entre Israël et le Liban depuis mi-avril, les premières discussions directes entre les deux pays depuis des décennies. Le secrétaire d'État américain Marco Rubio affirme qu'ils ont pris une décision forte en acceptant, je cite, un cadre qui trace une voie réaliste pour sortir d'un conflit sans fin. Le texte prévoit le désarmement du Hezbollah et le démantèlement de ses éléments terroristes, ainsi qu'un groupe de coordination militaire pour le Liban, comprenant aussi Israël et les États-Unis. Côté israélien, Benyamin Netanyahou annonce avoir obtenu le maintien de son armée dans le sud du Liban avec la création de 2 zones pilotes qui seront elles contrôlées par l'armée libanaise. Cette occupation illégale durera tant que le Hezbollah ne sera pas désarmé et continuera de représenter une menace pour Israël, insiste le Premier ministre, excluant pour le moment le retour des populations civiles déplacées. De son côté, le président libanais Joseph Aoun estime que le texte est un premier pas vers la restauration de la souveraineté entière du Liban sans, je cite, occupation, subordination ni tutelle. Gwenda Lavina, New York, Médian.
2: Quand un accord est trouvé d'un côté, un autre se fragilise. L'Iran dénonce ce matin une violation flagrante du cessez-le-feu après les frappes américaines hier. Téhéran, qui a affirmé un peu plus tôt avoir riposté à des frappes menées la veille par les États-Unis contre son territoire. Une riposte qui s'est traduite par des attaques sur des sites américains dans le Golfe. Les frappes américaines sont les premières connues depuis la signature du protocole d'accord signé le 17 juin entre Washington et Téhéran. Un assaut lancé en représailles de l'attaque d'un navire commercial ayant franchi le détroit d'Hormuz la veille et attribuée à l'Iran par les États-Unis. Hier, Donald Trump a qualifié l'attaque de violation stupide du cessez-le-feu. Le régime iranien monte le ton. Si l'agression se répète, notre réponse sera plus large que ça, ont averti les gardiens de la révolution, cités par la télévision d'État IRIB.
0: Et on reste dans la région, Mélanie, avec une histoire pleine de résilience et d'espoir en Syrie.
2: Oui, c'est celle de Zakaria, 18 ans.

0: qui refuse que son handicap définisse sa vie. Amputé d'une jambe après avoir été blessé par un missile lorsqu'il était enfant, ce jeune Syrien a trouvé dans le roller une manière de retrouver sa liberté. À Damas, il fait désormais partie d'un club qui réunit une trentaine de passionnés entre dépassement de soi et envie de changer le regard porté sur le handicap. Son parcours inspire toute une génération. C'est un portrait signé de notre correspondant à Damas, Mohamed Erami.
1: Le sport a toujours occupé une place importante dans sa vie. Avant la guerre, Zakaria jouait au football. Après son amputation, il cherche une nouvelle façon de bouger, de retrouver des sensations. En découvrant le roller, il comprend rapidement que cette discipline peut lui redonner confiance.
2: Après mon amputation, j'ai dû patienter presque 4 ans. Ensuite, j'ai senti qu'il fallait que j'avance et le sport était l'une des solutions. Je voulais rejouer au football ou faire du roller. Quand j'ai vu mes amis se mettre au roller, j'ai voulu m'y mettre moi aussi et voilà.
1: Aujourd'hui, Zakaria partage son quotidien sur les réseaux sociaux où des milliers de personnes suivent ses déplacements dans les rues de Damas. Mais au-delà des figures et des vidéos, son message est simple. Le handicap ne doit pas empêcher de poursuivre ses rêves.
2: J'espère inspirer toutes les personnes en situation de handicap à être résilientes et à ne pas rester bloquées dans leur situation.
1: Créé à la fin de l'année 2024, ce club de roller est le premier du genre à Damas. Une trentaine de membres âgés de 17 à 40 ans s'y retrouvent chaque semaine pour apprendre, progresser et faire découvrir une discipline encore très récente en Syrie.
3: Nous avons créé le club Skate Syria en 2024. Cela va faire 2 ans. Cette discipline est encore nouvelle dans le pays, qu'il s'agisse du roller ou du skateboard.
1: Pour Zakaria, chaque sortie en roller est bien plus qu'un entraînement. C'est une façon de reprendre possession de l'espace public et de montrer qu'après les blessures de la guerre, il est encore possible d'avancer. Un message d'espoir qu'il entend continuer à diffuser à Damas, comme sur les réseaux sociaux.
0: Et la guerre en Europe se poursuit. La Crimée annexée a été placée en situation d'urgence au niveau régional. C'est ce qu'ont annoncé vendredi les responsables russes locaux. Un régime qui vise à faire face aux conséquences des récentes frappes ukrainiennes qui ont causé des pénuries de carburant et d'électricité. Depuis plusieurs semaines, Kiev a entrepris un blocus énergétique de la Crimée, je le rappelle, dont les forces russes ont pris le contrôle en 2014 en frappant donc des infrastructures et des camions-citernes approvisant la péninsule.
4: Et je vous vois, vous êtes en pull dans ce studio, Mélanie. Pourtant, il va faire très chaud au Maroc les prochains jours.
0: Exactement, mais ici, il y a la clim. 45 degrés, Martin. C'est la température que pourraient avoir à supporter certains habitants du royaume à partir de dimanche et jusqu'à mercredi en particulier. Celles et ceux qui vivent dans les provinces d'Auxerd, Oued Dahab, Boujdour, Assaza, Gassemara, Zagora, Marrakech, Benimlal ou encore Erachidia. Houssein Wabid, chef du service communication de la Direction Générale de Météorologie, nous explique ce phénomène qui conduit donc à cette vague de chaleur et partage également ses recommandations. Écoutez-le.
5: Cette vague de chaleur qui va nous intéresser à partir du week-end jusqu'au milieu de la semaine prochaine est liée à une configuration météorologique bien particulière, puisqu'une dépression thermique saharienne qui s'installe normalement en ces périodes sur les régions du Grand Sahara, elle est plus active, il va favoriser les remontées vers le Maroc des masses d'air très chaudes et secs. En parallèle, il y a un puissant anticyclone centré sur l'ouest de la Méditerranée qui agit comme un aspirateur de chaleur et par conséquent, il y aura plus de chaleur sur presque le nord de l'Afrique et une grande partie de l'Europe. Donc, vu les circonstances météorologiques, prière d'être vigilant, éviter toute exposition prolongée au soleil durant les heures les plus chaudes de la journée, s'hydrater régulièrement et faire attention particulièrement aux personnes vulnérables, notamment les enfants, les personnes âgées, les personnes souffrant de maladies. Il est recommandé aussi de suivre régulièrement les bulletins d'alerte météorologique.
0: Houssein Youabid, pardon, chef du service de communication de la DGM, il répondait aux questions de Marianne Garnier. Puis le Maroc toujours a été élu hier à l'unanimité commissaire de la Commission africaine de l'énergie nucléaire, l'AFCON, pour une période de 3 ans. Cette élection a eu lieu dans le cadre de la 7e conférence des États parties du traité de la zone exempte d'armes nucléaires en Afrique, qui se tient au siège de l'Union africaine à Addis Abeba.
4: Et comme promis, Mélanie, on va danser au rythme et aux sonorités du Mali.
0: Un clap de fin aujourd'hui du festival Mawazine Ript du Monde. Après une semaine à voir défiler des têtes d'affiches internationales comme marocaines, hier soir, c'est le Mali qui a fait vibrer la corniche de la capitale sur la scène Bourgrègue. Oumou Sangaré, réelle ambassadrice de la musique malienne, a performé alors que les drapeaux étaient sortis. Et c'est un public à majorité sahélien qui s'est déplacé jusqu'à Rabat pour voir celle que l'on appelle

0: La Diva, c'est un reportage de Noé Perret.
1: Oumou Sangaré est une habituée de la scène marocaine. Dans sa loge, elle finit de se parfumer.
2: Maroc m'a vu grandir, non? si je peux dire comme ça.
1: Elle dépose ses grandes créoles dorées à ses oreilles, prête à porter une nouvelle fois la voix de ceux que l'on n'entend pas.
2: Les injustices m'inspirent beaucoup, surtout les souffrances faites à la femme, les enfants qui trimballent dans la rue. Ça, c'est des choses qui m'inspirent beaucoup dans la vie.
1: Et vous allez chanter pour qui ce soir?
2: Pour les femmes. Ne me demande pas, c'est que pour les femmes.
1: Alors, quand la diva entre en scène, Ouattara Mariam hurle sa joie après des années d'attente.
3: Oui, je suis venue pour mon artiste, la diva, Oumou Sangaré, parce que c'était l'artiste préféré de mon papa. Du coup, depuis l'enfance, on écoutait ses chansons et tout.
1: Et même si sa musique, elle la dédie principalement aux femmes, dans le public, les hommes chantent à tue-tête les chansons qui ont bercé leur enfance.
4: Anini Ambesoma,
5: Ani Ambesoma,
4: Ani Mofonoya, Ani Minimani.
5: Je remercie Dieu aujourd'hui. Je vois Maman d'Afrique, quoi. La chanteuse Maman d'Afrique du monde.
1: 40 années de carrière et des prix à l'international, Oumou Sangaré a déjà laissé derrière elle une marque indélébile sur la musique africaine.
6: Reportage signé Noah Perret. Merci beaucoup Mélanie pour cette nouvelle édition du journal. On vous retrouve à 9h sur l'antenne Afrique pour une nouvelle synthèse d'actualité. 8h40 sur Média. On ouvre tout de suite un nouveau volet sportif avec Mohamed Amine. Bonjour Mohamed.
7: Bonjour Martin.
6: Et on parle football, bien sûr, Coupe du Monde, évidemment. Les Lions de l'Atlas sont arrivés ce samedi au Mexique, à Monterrey, plus exactement, en prévision, bien sûr, de leur match contre les Pays-Bas pour le compte des 16e de finale.
7: Exactement, les hommes de Mohamed Ouébi entament la dernière ligne droite de leur préparation. Le groupe est au complet et effectuera ses premiers entraînements sur le sol mexicain ce week-end. L'objectif, s'adapter au mieux aux conditions locales. Le rendez-vous avec les Pays-Bas est fixé à l'Estadio BBVA de Monterrey, mardi à 2h du matin, où les Marocains croiseront le fer avec des Néerlandais en confiance après avoir terminé premier de leur groupe. Virgil van Dijk qualifie ce match contre le Maroc comme étant très difficile. On écoute donc la réaction du capitaine des Oranges.
8: Notre objectif était de nous qualifier pour le prochain tour. Et oui, le Maroc est une équipe très coriace. Donc nous nous attendons à un match difficile à Monterrey contre cette sélection. J'espère que beaucoup de nos supporters feront le déplacement au Mexique pour nous encourager et nous soutenir.
7: Alors, Virgil van Dijk, le capitaine de la sélection des Pays-Bas. Les Lions de l'Atlas ont validé leur qualification grâce à un match nul contre le Brésil avant d'enchaîner deux succès face à l'Écosse et face à Haïti. Les Marocains tenteront de décrocher une qualification pour les huitièmes de finale en cas de succès contre les Pays-Bas, qui restent évidemment les favoris dans cette rencontre.
6: Et c'est une qualification historique pour le Cap-Vert et l'Égypte qui se hissent en 16e de finale de la Coupe du Monde. Et on fait un retour également sur les résultats enregistrés dans cette nuit. Dans la nuit de vendredi à samedi.
7: Exactement, le Cap-Vert, Martin, est dans l'histoire déjà. Première participation et première qualification pour le prochain tour lors de ce mondial. Après un match sans victoire face à l'Arabie Saoudite pour clore la phase de groupe avec 3 nuls, un parcours remarquable jusqu'à présent pour les Cap-Verdiens qui ont dominé des adversaires plus expérimentés avant de rejoindre les 16e de finale où elles défieront l'Argentine tenante du titre. Première également pour l'Égypte, les Pharaons, accrochés par l'Iran à Seattle au terme d'une fin de match très tendue. Score final 1 partout. Les Égyptiens terminent deuxième de leur groupe alors que l'Iran devra attendre l'issue de cette troisième journée pour savoir s'il décroche une place parmi les meilleurs troisièmes. L'Égypte affronte l'Australie en 16e de finale. Comme l'Égypte, la Belgique devait attendre la dernière journée pour sortir évidemment le grand jeu. Après deux matchs nuls, les Diables Rouges se sont largement imposés 5-1 face à la Nouvelle-Zélande et s'emparent de la première place du groupe G. Qualification assurée également pour le Sénégal, vainqueur 5-0 de l'Irak, un véritable récital des Lions de la Teranga qui leur permet de figurer parmi les meilleurs troisièmes malgré deux défaites. Mais l'aventure évidemment se poursuit pour les Sénégalais. On écoute la réaction du défenseur Moussa Niakate.
9: C'est une position dans laquelle on voulait pas être avant la compétition, bien évidemment.

Mais c'est mieux d'être dans celle-là que si on n'avait pas gagné. Tu vois. Donc au moins on a gagné, on a fait le travail aujourd'hui. On a gagné 5-0, c'est ce qu'on devait faire. On est dos au mur. Donc on est dos au mur, on sait très bien qu'on est obligé de gagner ce match, absolument. Encore mieux s'il y a beaucoup.

0: Sénégalais Moussa Niakate, c'est l'Angleterre qui se dresse probablement sur le chemin des Sénégalais en 16e de finale. Succès retentissant des Bleus, la France qui s'est imposée 4-1 et confirme encore plus son statut de sélection grandement favorite pour le sacre final. C'était face à la Norvège, une Norvège qui a fait tourner son effectif. Les hommes de Didier Deschamps ont fait dérouler leur jeu offensif avec un triplé d'Ousmane Dembélé sans véritablement forcer son talent. Donc la France envoie un signal fort avant les matchs à élimination directe. On écoute la réaction de l'entraîneur adjoint Guy Stéphane en conférence de presse d'après-match.
1: J'ai aimé la générosité, j'ai aimé le jeu collectif, j'ai aimé les 1-2, les 1-2-3, j'ai aimé les phases de jeu où on a mis l'adversaire en difficulté. J'ai aimé les buts, évidemment, 3 buts d'Ousmane, c'est pas commun dans un match de Coupe du Monde, même si c'est un match de groupe. Beaucoup de choses intéressantes. On aurait pu probablement marquer un petit peu plus de buts, mais il y en a déjà 4.
0: Guy Stéphane, évidemment, après le match France-Norvège, succès des Français 4-1, la France jouera la Suède en 16e de finale, Martin.
2: Et la troisième journée de la phase de groupe qui se clôture aujourd'hui avec 6 affiches à suivre.
0: D'abord l'Angleterre avec 4 points qui joue sa qualification face au dernier du groupe, le Panama. Un match qui semble à la portée des Three Lions. Les Black Stars du Ghana avec également 4 points. À leur compteur joue la Croatie qui reste en embuscade avec 3 points. Le suspense est garanti dans ce groupe. Coup d'envoi à partir de 22h, un peu plus tard dans la soirée. Le Portugal deuxième et la Colombie déjà qualifiée s'affrontent dans un match décisif pour la Seleção, acculée à la victoire pour s'emparer de la première place du groupe. Il y a 3 points à chercher pour la RDC qui peut rêver d'une qualification aussi évidemment en tant que meilleur troisième en cas de succès contre l'Ouzbékistan déjà éliminé. L'Algérie a son destin entre les mains. Les Fennec croisent le fer avec l'Autriche deuxième du groupe. L'objectif affiché, un succès pour éviter les calculs. On écoute la réaction du joueur algérien Nabil Bentaleb.
3: Je pense très bien, on s'est bien préparé, on connaît l'importance de ce match, on sait quel enjeu ce match a pour nous. Et on s'est bien préparé, on espère faire une très belle performance. Bien sûr, on le sait très bien, après on s'est mis dans une assez bonne position grâce au dernier match. Maintenant on a le destin entre nos mains, comme vous avez dit. Et il faudra une belle performance et aller là-bas pour gagner le match, pour entamer correctement la rencontre.
0: Voilà, donc c'était la réaction de Nabil Bentaleb, le joueur de la sélection algérienne. Les coéquipiers de Riyad Mahrez ont besoin d'un deuxième succès évidemment pour valider leur qualification en tant que dauphin du groupe derrière l'Argentine qui aborde cette dernière journée en position de force face à la Jordanie. Les deux matchs sont prévus donc à partir de 3h du matin, et des matchs évidemment pour les leftos, Martin.
2: J'allais dire on va les suivre, mais peut-être pas forcément. Merci beaucoup Mohamed Amini. 8h47, tout de suite, place à Oumar Baldé et Coémergence Express.
4: Bonjour et bienvenue dans votre magazine Coémergence Express. Cette semaine, nous allons parler du rôle des multinationales étrangères sur le développement du continent, mais surtout en termes de création d'emplois. Que représentent ces multinationales dans le tissu économique africain? Je vous propose de prendre l'exemple du Sénégal et d'aller directement à Dakar retrouver notre correspondante sur place, Sirmi Boukaka.
5: Au Sénégal comme ailleurs, ces entreprises africaines, européennes, asiatiques ou américaines investissent et créent des emplois. Des sociétés comme Dangote Cement, à Tidiari, Wafa Bank ou Total Energy sont présentes au Sénégal, au Nigeria, au Congo-Brazzaville et dans d'autres pays africains. Certaines comme Eiffage investissent dans les infrastructures locales et contribuent directement au développement du pays. Ces multinationales sont aussi des employeurs importants. Les emplois qu'elles offrent proposent souvent des salaires plus élevés que la moyenne locale. Elles transmettent aussi technologies et compétences à la main-d'œuvre locale, améliorant productivité et compétitivité. Elle paye des impôts qui aident le pays à financer les services publics et favorise la création de contrats de travail. Certaines vont encore plus loin. Maers, par exemple, a mis en place au Sénégal un programme de mentorat pour les femmes en logistique, les aidant à se former et à trouver un emploi.

0: Bien sûr, ces capitaux étrangers stimulent la croissance, mais tout n'est pas parfait. Une partie des bénéfices est rapatriée vers le pays d'origine et certaines petites structures locales, commerces de détail, comme les restaurants, services de transport ou artisans, subissent parfois la concurrence. Enfin, selon le rapport sur l'investissement dans le monde publié par la Conférence des Nations Unies sur le commerce et le développement, environ 205 000 emplois ont été créés en Afrique en 2024 grâce aux investissements étrangers, mais la baisse d'environ 38% des investissements directs étrangers en 2025 pourrait freiner fortement la création de nouveaux emplois liés aux multinationales. Sirmi Boukaka pour Média Dakar, Sénégal.
1: Merci à vous, Sirmi Boukaka, et nous mettons le cap sur le Gabon. C'est pour parler cette fois du rôle de la diaspora gabonaise et sa contribution dans le développement du pays. Quelles sont les initiatives qui sont lancées sur place, mais surtout, comment se transforme cette diaspora, autrefois constituée majoritairement d'étudiants et qui commence désormais à se diversifier? Écoutons le récit depuis Libreville de Daniela Eyemé.
2: Ici à Libreville, elle a été longtemps perçue comme distante des réalités nationales. La diaspora gabonaise s'affirme aujourd'hui comme un acteur clé du développement de la transformation du pays. Cette évolution marque une rupture remarquable avec une époque où son rôle se limitait à des transferts de fonds et à une participation politique marginale. La diaspora gabonaise représente environ 10% de la population totale du pays, soit près de 230 000 personnes réparties dans plusieurs pays du monde. Cette communauté joue un rôle économique croissant à travers les transferts de fonds qui atteignent approximativement 150 milliards de francs CFA annuellement selon la Banque centrale des États de l'Afrique centrale. Des initiatives concrètes émergent dans plusieurs domaines, à savoir dans le secteur du transport via la Société de réalisation de projets des Gabonais établie à l'étranger et celui des finances. Cette entreprise, fruit de 15 mois de réflexion, symbolise une volonté de la diaspora de contribuer activement à l'économie nationale. Malgré ces avancées, des défis subsistent toujours. La reconnaissance officielle de la diaspora, sa représentativité dans les instances décisionnelles et la mise en place des mécanismes facilitant son investissement au Gabon restent des enjeux majeurs. En effet, des efforts sont nécessaires pour structurer cette diaspora et maximiser son impact sur le développement national. Ici, à Libreville, pour le compte de Mehdi Inc, Daniela Eyemé.
1: Merci à vous, Daniela Eyemé. Et à présent, mettons le cap sur l'Afrique orientale avec Idriss Lindje, directeur des rédactions de Media Mania, qui édite entre autres l'agence panafricaine Ecofin. Et c'est pour parler encore une fois de l'économie kényane, mais sous un autre angle, surtout en termes d'investissement. Qu'est-ce qui peut y attirer les investisseurs marocains notamment? Écoutons Idriss Lindje.
3: Pour les investisseurs marocains, le Kenya offre de nombreuses opportunités, notamment dans les infrastructures. Le Maroc peut y vendre sa technologie. Les technologies financières, là aussi, le Maroc a une grosse avance. L'agriculture moderne, je le dis toujours, le Maroc a beaucoup de choses à partager en matière d'agriculture, surtout en zone froide, parce que en zone froide ou sèche, parce que le Kenya abrite les deux climats. Et voilà, le Maroc peut aussi partager son avance en termes d'énergie solaire, en termes d'énergie éolienne, parce que le Kenya a beaucoup de montagnes, beaucoup de zones venteuses, mais n'en tire pas toujours profit. Et je rappelle que une fois, je me rappelle, à Casablanca, le groupe Atidjari Wafa avait organisé cette rencontre entre l'Est et l'Ouest. Le Kenya était le pays à l'honneur. Je pense que au niveau du Maroc, on continue de penser qu'une jonction en Afrique entre l'Est et l'Ouest serait une opportunité de faire exploser le continent. Je rappelle qu'entre Dakar, à l'ouest de l'Afrique, et Nairobi, presque à l'est du continent africain, il faut compter jusqu'à 8 à 9 heures de vol. Vous imaginez, lorsque je quitte un pays comme le Cameroun et que je m'en vais en France, seulement après 6 heures, je suis en France. Mais là, vous êtes en Afrique, vous quittez Dakar et vous allez à Nairobi et vous faites

0: 8 à 9 heures de vol. Dans le Kenya, c'est une distance très longue, mais c'est un pays intéressant et je pense que les Marocains devraient essayer de découvrir ce pays, pas seulement pour son exotisme ou alors pour les points communs comme la dualité des langues, mais surtout pour les opportunités de business qu'offrent les 50 millions d'habitants.
1: Merci à vous, Idriss Linje, directeur de rédaction de Média Mania. Voilà, c'est la fin de Coémergence Express de cette semaine. Merci de l'avoir suivi. Je vous donne rendez-vous la semaine prochaine, Inch'Allah, sur Média 1. Et je rappelle que vous pouvez retrouver Coémergence Express sur notre site www.medianews.com.
2: Et avant de refermer ce matin info, on va faire un petit saut dans le temps. En 2004, Faïz Aghen faisait entendre une voix rarement entendue en littérature, celle de Doria, une adolescente drôle, populaire, blessée et insolente. Une voix qui disait la galère sans misérabilisme, la banlieue sans cliché et l'espoir malgré tout. Aujourd'hui, dans L'Accent, avec Antoine Casaltin, on revient au début de l'histoire. Kif kif demain.
3: C'est l'histoire d'une adolescente qui croit que demain sera comme aujourd'hui. L'histoire d'une fille d'immigrée coincée entre la cité, l'école, les assistantes sociales, les rêves trop chers, les phrases toutes faites des adultes. L'histoire drôle et triste de Kif Kif Demain de Faïz Aghen.
4: Un homme un jour lira et tout recommencera.
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3: On retrouve Doria, 15 ans. Elle vit seule avec sa mère dans une cité de la banlieue parisienne depuis que son père est rentré au Maroc refaire sa vie avec une femme plus jeune, capable, pense-t-il, de lui donner enfin un fils. La mère de Doria ne parle pas beaucoup, elle travaille dur, encaisse, avance dans la vie avec une dignité silencieuse de femme qui n'a pas le luxe de se plaindre. Alors Doria regarde le monde pour deux, elle observe sa mère, les voisins, les profs, les psys, les garçons, la télé, les pauvres types et les petites injustices ordinaires. Et surtout, elle raconte son quotidien.
7: C'est lundi, et comme tous les lundis, je suis allée chez Madame Burlot. Madame Burlot, elle est vieille, elle est moche et elle sent le parapout. Elle est inoffensive, mais quelquefois, elle m'inquiète vraiment. Aujourd'hui, elle m'a sorti de son tiroir du bas une collection d'images bizarres, des grosses taches qui ressemblaient à du vomi séché. Elle m'a demandé à quoi ça me faisait penser. Je lui ai dit et elle m'a fixé de ses yeux globuleux en remuant la tête comme les petits chiens mécaniques à l'arrière des voitures. C'est le lycée qui m'a envoyé chez elle. Les profs, entre deux grèves, se sont dit que j'avais besoin de voir quelqu'un parce qu'ils me trouvaient renfermée. Peut-être qu'ils ont raison.
3: Faïz Aghen déploie une voix drôle, vive, insolente. Doria parle comme on se défend. Elle transforme la galère en blague, l'humiliation en formule, la solitude en chronique sociale. Chez elle, l'humour n'est pas un supplément de légèreté, c'est plutôt une arme de survie. Parce que derrière le ton, il y a une vraie dureté. Kif Kif Demain parle de l'abandon, de la pauvreté, du racisme ordinaire, des mères immigrées qu'on ne voit pas, de ces enfants qui grandissent trop vite parce qu'ils doivent comprendre à la fois le monde de leurs parents et celui du pays où ils sont nés. Mais Faïz Aghen ne fait jamais de son héroïne un symbole figé. Pour autant, Doria n'est pas une jeune fille de banlieue caricaturale comme on l'imagine dans les reportages paresseux. Elle est drôle, injuste, tendre, en mauvaise langue, lucide, parfois naïve. Bref, c'est une adolescente et c'est justement ce qui rend le roman si fort. Il redonne un peu de complexité à ces personnages que la société a tendance à réduire à des clichés.
8: J'ai eu la chance de faire partie d'un atelier d'écriture à Pantin dans mon quartier qui s'appelle Les Courtilières. On a commencé par faire de l'écriture audiovisuelle, donc j'ai réalisé et écrit plusieurs courts-métrages entre mes 13 et mes 17 ans à peu près. Et puis à côté, j'écrivais toujours mes petites histoires, donc ce prof, il repère un texte que j'écris dans les locaux de l'association, il me demande s'il peut l'emporter et il le fait lire à une éditrice qui est sa sœur. Donc elle lit ce texte, il fait une trentaine de pages, mais écrit sur des feuilles de classeur. Donc vraiment, moi, j'étais pas du tout, j'aurais jamais eu l'idée d'envoyer un manuscrit chez un éditeur. Ben tout d'un coup, on vend 400 000 exemplaires, on a 26 traductions, on fait toute la presse quasiment, et c'est quelque chose vraiment d'énorme qui était presque de l'ordre du phénomène un peu social parce que c'était en 2004, donc avant les émeutes. Quelques mois après la loi sur le voile à l'école, il y avait une image des banlieues à l'époque qui était encore pire que celle qu'on a aujourd'hui. Donc c'est vrai que j'étais arrivée comme un peu un phénomène de foire presque.
3: Le titre lui-même dit le chemin du livre. Au début, c'est presque kiff-kiff demain. Demain sera pareil, rien ne changera, la vie continuera dans la même grisaille. Et puis peu à peu, quelque chose se déplace. Doria comprend que l'avenir n'est peut-être pas condamné à répéter le présent. Alors ce roman a 20 ans, mais il n'a pas vraiment vieilli parce qu'il parle d'une France qui promet beaucoup et qui donne

0: peu, mais où certains continuent tout de même de rire, d'aimer et d'espérer. C'est un livre sur la banlieue aussi, oui, mais surtout sur l'adolescence, sur la langue et sur cette petite possibilité qui parfois subit à tenir debout, croire que demain pourrait être autre chose qu'aujourd'hui. C'est Kif Kif Demain de Faïza Guen.
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3: Bonjour à toutes et à tous, avec vous Mélanie Pinto. C'est une fin de relation entre le Burkina Faso et la France. Ouagadougou a annoncé hier rompre ses relations diplomatiques avec Paris. Une décision qui fait suite à plusieurs années de tensions. Paul Lionel Kivijer nous explique le tout ce matin.
4: Rien n'allait plus depuis 2023 lorsque le Burkina Faso a exigé le départ de l'ambassadeur de France à Ouagadougou, dénoncé un accord militaire avec Paris et obtenu le départ de l'armée française. Les autorités justifient maintenant cette rupture diplomatique en dénonçant l'activisme incessant de la France contre ses intérêts. C'est ce que l'on peut lire dans un communiqué où les officiels reprochent aussi à Paris de, je cite à nouveau, « nourrir des ambitions néocoloniales affichées avec le soutien actif à des réseaux subversifs et aux terroristes qui en notre pays et le Sahel. » Fin de citation. Notez que dans ce même communiqué est précisé que cette décision de rupture vise exclusivement le cadre des relations diplomatiques entre les deux États, ce qui veut dire côté burkinabé que cette rupture ne remet pas en cause les liens historiques, humains, culturels et sociaux qui unissent les deux peuples, un point que souligne le gouvernement. Côté français, Paris a réagi en disant regretter une décision hostile et sans fondement.
3: Paris dit maintenant que des mesures de réciprocité sont en cours d'examen. Merci Paul Lionel Kivijer pour ces précisions. Il va faire très chaud au Maroc à partir de dimanche, c'est ce qu'a annoncé un bulletin d'alerte de niveau de vigilance orange de la Direction Générale de Météorologie. Vague de chaleur dans les provinces d'Aousser, de Wadad Daheb, Boujdour, Essaouira, Tataroudent ou encore Marrakech, Figi, Khenifra, Fès ainsi qu'Essaouira. Des températures comprises entre 38 et 45 degrés. Cet épisode se poursuivra jusqu'à mercredi 1er juillet. Alger et Moscou sont bras dessus, bras dessous. Les deux pays ont signé 6 accords lors de la clôture de la 13e commission mixte algéro-russe. Le plus important concerne la mise en place d'une coopération entre les deux pays dans le domaine douanier. La visite de 2 jours en Russie du ministre Mohamed Arkab a également permis de réaffirmer les liens entre les deux pays, notamment dans le domaine de l'énergie, des liens qui se renforcent également dans les domaines du tourisme, de l'inspection du travail, de la promotion de l'emploi, de l'inspection pharmaceutique ainsi que de la conservation et la restauration du patrimoine culturel. C'est ce que précise un communiqué publié par le ministère algérien de l'énergie et des mines. En République démocratique du Congo, toujours aucune maîtrise de l'épidémie d'Ebola et le nombre de victimes continue de grimper. Un nouveau bilan publié hier fait état de 304 morts et 1115 cas confirmés en lien avec ce virus. Les détails, c'est avec Eva Cohen.
5: Selon les autorités congolaises, la quasi-totalité des malades et des décès sont enregistrés à Bunia, capitale de l'Ituri, foyer de cette nouvelle épidémie d'Ebola en cours depuis plus d'un mois. Dans cette province du nord-est de la République démocratique du Congo, en proie à la violence de groupes armés, les efforts pour faire face à la maladie ont été renforcés, mais les structures de santé manquent encore d'équipements et de matériel de base comme des protections et du chlore. Selon l'INSP, l'Institut National de Santé Publique de RDC, 78 soignants ont été contaminés par le virus et 18 sont morts. Les centres de traitement d'Ebola montés en urgence par l'OMS et plusieurs ONG sont, eux, déjà saturés. Et les équipes médicales doivent faire face à la défiance toujours forte des communautés locales. L'Organisation mondiale de la santé se veut tout de même encourageante. Selon elle, des essais cliniques devraient démarrer la semaine prochaine pour tenter de contrer la souche Bundibugyo, à l'origine de cette nouvelle épidémie et pour laquelle il n'existe toujours ni traitement ni vaccin. Une réponse médicamenteuse plus qu'attendue. Selon les humanitaires comme les épidémiologistes, le pic de l'épidémie n'a pas encore été atteint.
3: Une précision signée Eva Cohen. Et un petit mot concernant la Coupe du Monde avant de refermer cette synthèse. Le Sénégal a rejoint l'Angleterre, le Portugal, le Ghana, l'Égypte et le Paraguay parmi les grands bénéficiaires des résultats des 6 matchs de la phase de groupe joués hier et qui leur ont assuré donc une qualification pour les 16e de finale du Mondial. Les Lions de la Teranga qui ont d'ailleurs remporté leur match 5-0 contre l'Irak cette nuit. Et le Cap-Vert qui a aussi son ticket pour les 16e de finale. Les Requins Bleus écrivent leur histoire dans leur premier Mondial.

0: mondiale de football. Voilà pour cette synthèse de l'actualité. Merci beaucoup de l'avoir suivi. En vous souhaitant une très bonne matinée à l'écoute de Média.
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1: Martin Gibert avec vous, bonjour à tous. Le cessez-le-feu en Iran, plus que jamais fragilisé. Les États-Unis ont mené de nouvelles frappes hier soir contre plusieurs cibles en territoire iranien. Des stocks de missiles et de drones ont été touchés, selon le président américain. Une réponse à l'attaque contre un navire dans le détroit d'Ormuz jeudi dernier. Plus tôt dans la journée d'hier, le président américain avait évoqué une violation, je cite, « stupide » de la trêve. Peu de temps après ces frappes américaines, les gardiens de la Révolution ont répondu en attaquant des positions américaine dans la région du Golfe, et Téhéran dénonce de son côté une violation flagrante du cessez-le-feu. L'accalmie est attendue en revanche au Liban. Beyrouth et Tel Aviv ont conclu un accord hier à Washington. Il se présente en 14 points. Tout d'abord, la gestion de la sécurité par l'armée libanaise dans des zones dites pilotes qui doivent encore être identifié. Le désarmement également du Hezbollah qui incombe aux forces libanaises. Ce désarmement devrait entraîner le retrait des soldats israéliens. Et les États-Unis doivent également mobiliser leurs partenaires internationaux pour aider à la reconstruction du Liban. Le bilan s'alourdit au Venezuela après les deux séismes de mercredi dernier. Au moins 920 morts sont recensés, ainsi que plus de 50 000 disparus. Un bilan qui pourrait donc s'alourdir considérablement, selon le responsable de l'aide humanitaire à l'ONU, Tom Fletcher, qui précise que les opérations de secours sont très complexes, d'autant plus avec des services médicaux à la peine dans le pays. Pour rappel, les États-Unis prévoient une aide à hauteur de 150 millions de dollars, ainsi que l'envoi d'une équipe de 250 personnes. Des secouristes internationaux sont déjà arrivés sur place. Au Maroc, une vague de chaleur est prévue demain et jusque la semaine prochaine, annonce la Direction générale de la météorologie. Des températures aussi entre 38 et 42 degrés devraient toucher demain plusieurs provinces du royaume, notamment Hawserd, Boujdour, Tata, Taroudant ou encore Marrakech. Le thermomètre devrait également afficher des températures allant de 40 à 43 degrés de lundi jusque mercredi dans les provinces notamment de Sidi Bennour, Khénifra, Fès, Sidi Kassem ou encore Meknès, entre autres. Une canicule qui fait des victimes en Europe et en France, notamment une personne a été retrouvée noyée dans le canal Saint-Martin à Paris. Au total, ce sont 55 personnes qui sont mortes de noyade dans le pays depuis le début de la canicule. Aujourd'hui, 50 départements sont placés en vigilance rouge, 11 de moins qu'hier. Une vigilance rouge qui devrait par ailleurs prendre fin à partir de dimanche soir, annonce Météo France. Et un mot de sport, bien sûr, pour conclure. Le Sénégal est finalement qualifié pour les 16e de finale de la Coupe du Monde malgré deux défaites. Les Lions de la Teranga font partie des meilleurs 3e après s'être imposé cette nuit face à l'Irak. Une large victoire 5-0. Mais la plus grosse surprise reste toutefois le Cap-Vert, également qualifié après leur match nul face à l'Arabie Saoudite. Les Requins Bleus retrouveront l'Argentine de Lionel Messi. C'est la fin de cette synthèse. Merci de l'avoir suivi. Très bonne matinée sur Média.
2: Un certain monsieur Goldstein, demeurant 80 rue de Paris à Lille, ne reçut jamais le colis qui lui était destiné le 12 septembre 1929. Et pour cause, monsieur Goldstein n'existait pas. Par contre, le colis, lui, existait bien. C'était un gros colis. Un colis chargé, semble-t-il, 3 jours auparavant par un chauffeur de taxi nommé Flotte, devant le 18 de la rue Saint-Gilles à Paris, ou par un autre chauffeur de taxi nommé Biloté, quelque part en banlieue, qui sait, de toute façon, à destination de la gare du Nord. Le dit colis fut tranquillement et normalement enregistré par un employé indifférent.

contre un reçu en bonne et due forme, et poursuivit son petit bonhomme de chemin dans un fourgon à bagages jusqu'à Lille, où personne ne vint le chercher. On envoya un avis d'arrivée à l'adresse calligraphiée qu'indiquait l'étiquette, et l'avis revint portant la mention « inconnu » à l'adresse indiquée. Ce colis était une malle d'osier assez grande, assez lourde, et au bout de 3 ou 4 jours passés à la consigne de la gare de Lille, assez nauséabond. Si bien qu'un employé s'en approcha avec une légitime curiosité, l'ouvrit sans difficulté, car elle n'était pas fermée à clé, et recula de frayeur et de dégoût. À l'intérieur de la malle d'osier, il y a un homme, les genoux pliés sous le menton, les bras pliés sous les genoux, ligoté comme un vulgaire paquet. Son crâne porte des marques sanglantes, un gros paquet d'ouates entoure sa tête. À première vue, il est mort. À la seconde, il semble bien avoir été étranglé de surcroît, ce qui n'arrange pas son aspect. Il porte une cravate. On a rangé soigneusement une serviette de cuir à ses côtés. Dans la poche de sa veste, on trouve un portefeuille avec des papiers d'identité et des titres au porteur. Il s'appelle Frédéric Rigaudin, il a 33 ans, il est célibataire, comptable de son état. Les documents de sa serviette le confirment, mis à part le désordre de sa tenue, tout est bien rangé dans la malle. Frédéric Rigaudin est mort en comptable organisé, muni de tous ses papiers. Comment peut-on en vouloir suffisamment à un comptable pour le rouer de coups? Comment peut-on le détester suffisamment pour l'étrangler? Comment peut-on le haïr au point de le ficeler dans une malle et le mépriser au point d'expédier le tout à quelqu'un qui n'existe pas? C'est un mystère de plus dans les dossiers extraordinaires de la police.

Le 18 octobre au matin, un bon mois après la découverte de ce que la presse friande de sensations appela immédiatement la malle sanglante de Lille, M. Amy, jeune policier de 29 ans, chef du service de l'identité de la police judiciaire à Paris, se présente au 18 de la rue Saint-Gilles, dans le quartier du Marais. Il frappe à la porte d'une petite boutique d'aspect minable, celle d'un artisan tailleur. Michel Almazian, dit Almazoff, porte une cinquantaine indéfinissable. Il est marié, père de 4 enfants, c'est un ancien combattant de Sébastopol. Son commerce marche mal. C'est la seconde fois qu'il ouvre sa porte à un policier enquêteur. En effet, le juge d'instruction, Matifa, chargé de l'affaire de la malle sanglante de Lille, a déjà fait perquisitionner dans sa boutique le 14 septembre dernier. Le matin supposé du crime, on aurait vu Rigaudin se diriger vers la boutique d'Almazoff. Il y allait souvent, dit-on, probablement pour vérifier la comptabilité du commerce. Or, Almazoff n'a pas d'alibi ce jour-là avant 20h30, heure à laquelle il était à Montmorency. D'autre part, Rigaudin portait sur lui une somme de 4000 francs et l'on a retrouvé dans ses poches la modique somme de 28 francs 30. Enfin, Almazoff est en faillite. Il vit au jour le jour, il est oisif, sans ressources connues, mais fréquente assidûment les cafés du quartier, menant, dit-on, une vie dissolue. Cela a suffi pour que le juge Matifa décide une première perquisition chez lui, où l'on n'a rien trouvé de suspect, pour l'instant du moins. Il semble toutefois que le juge ne soit pas au courant de la nouvelle perquisition à laquelle vient se livrer le policier Ami. Le jeune et nouvel enquêteur pénètre dans la boutique, son œil soupçonneux balaye le sol pavé, les murs nus et sales, l'évier à siphon, s'arrête sur un tabouret de bois, une table encombrée de pièces de tissu, examine une porte vitrée où on a collé un papier vitrophane qui empêche de voir de l'extérieur. Il fait sombre. Almazoff retire ses lunettes rondes pour les essuyer nerveusement pendant l'examen de son visiteur. Sans ses besicles, il a l'air inoffensif, plutôt petit, un peu hibou surpris. Avec elle, il a l'air malin, voûté par des années de besogneux commerce. Oh, nul ne songerait à l'imaginer.

en criminel étrangleur à la vue de ses courtes mains de tailleur. Mais, pour ami, directeur de l'identité judiciaire et policier compétent, c'est un témoin suspect dont les premières déclarations ne sont pas satisfaisantes. Et sa boutique, le théâtre possible d'un crime sanglant. Le policier ami est agressif. L'absence de pistes sérieuses dans cette affaire contrarie son chef direct. Le juge d'instruction Matifat piétine beaucoup trop depuis la découverte du cadavre de Rigaudin. Dans la quiétude de son cabinet, il ne s'inquiète pas des ironies de la presse qui tournent les policiers en ridicule et parlent d'incompétence. Mais Benoît, l'ambitieux et bouillant directeur de la PJ, ne supporte plus les sarcasmes des journalistes. Depuis quelque temps, on parle trop de crimes impunis, de scandales étouffés, de femmes coupées en morceaux, qu'aucun assassin ne réclame. Piqué au vif et sans commission rogatoire, il a entamé une enquête personnelle et s'est rendu à Lille, flanqué d'amis et d'un autre collaborateur, le commissaire Nicole. Là, ils ont rencontré le docteur Muller, qui a fait l'autopsie du cadavre de Rigaudin. Ils lui ont demandé un morceau d'ouate qui enveloppait son crâne. Ami l'a enfermé dans une enveloppe et fourré dans sa poche, puis les trois policiers sont rentrés à Paris aussi discrètement et rapidement qu'ils en étaient partis, car ils n'ont pas le droit d'opérer en dehors de leur territoire, surtout sans en informer le juge d'instruction. Un morceau d'ouate, c'est maigre pour démarrer une enquête. Mais on a ramené la pièce à conviction numéro 1 à la Malle d'Ozier. On l'a remise dans un taxi, puis dans le train, sans précaution particulière, et elle a refait, à vide cette fois, le même chemin mais en sens inverse. On a ramené aussi la chemise de Rigaudin au col taché de sang et l'on a appris un détail scabreux. L'état des vêtements du malheureux comptable pourrait laisser supposer qu'il a été surpris par la mort en galante compagnie. Or, Rigaudin avait des clients, petits commerçants en général, lesquels ont des épouses comme celle d'Almazov, par exemple. Voilà pourquoi le policier ami, de retour de Lille, fouine inlassablement dans l'arrière-boutique du petit tailleur. Voilà pourquoi le petit tailleur, solidement encadré, disparaît dans les couloirs de la police judiciaire pour interrogatoire serré. Nous sommes le 18 octobre 1929, au matin. Avant de vous parler des quelques graves détails qui vont suivre, détails qui mettront la presse et la Chambre des députés en ébullition, il faut d'abord vous parler, chers amis, de faits importants qui ne semble pas avoir attiré l'attention des policiers, ou alors, ils l'ont bien caché, et Dieu sait que ce n'était pas facile. Rigaudin, jeune célibataire, vivait avec sa mère, une certaine Madame Blanc, qui avait été longtemps concierge rue des Pyrénées, dans une maison considérée à l'époque par les initiés comme un repère d'anarchistes ou une officine d'avortement au choix, sinon les deux. Madame Blanc avait été aussi la confidente très particulière de Miguel Almereda, bien connu à cette époque, rédacteur en chef de l'hebdomadaire Le Bonnet Rouge, publication qui se voulait révolutionnaire, mais qui semble bien avoir vécu surtout de divers chantages. Or, 4 mois avant la mort de son fils, Madame Blanc avait été trouvée étranglée chez elle. Et Miguel Almereda, quelques jours avant l'un des procès dont son journal avait l'habitude, était découvert étranglé lui aussi, mais dans sa cellule. On avait alors parlé de suicide. À cette époque, on soupçonna Frédéric Rigaudin d'avoir tué sa propre mère. Mais à peine mis hors de cause, le voilà lui-même étranglé et ficelé dans une malle d'osier. Étrange coïncidence tout de même. Et dans le climat de scandale politique qui régnait à ce moment-là, on en parla beaucoup. Mais on ne fit qu'en parler. Et l'on revint bien vite sur l'assassin possible de Rigaudin, le dernier de ce mystérieux trio d'étranglés. Et le projecteur de l'opinion publique se braque brutalement sur Almazov, le petit tailleur arménien que nous retrouvons assis sur une chaise de bois dans les locaux de la PJ au fond d'un bureau discret. Si discret qu'on y entend voler les paires de claques, dit-on. Je m'avance peut-être en parlant de paires de claques, chers amis, ou alors je ne m'avance pas assez si c'est de coups de poing qu'il s'agit. En tout cas, ce sont les termes de la plaidoirie de maître Jean-Charles Legrand, avocat déjà célèbre, choisi par Almazov pour défendre son mauvais cas. En effet, Almazov, bien qu'officiellement retenu comme témoin, interpellé comme on dit, se trouve en réalité en position d'accusé passible des assises. Ses mobiles supposés ? La jalousie d'une part, sa femme aurait entretenu des rapports coupables avec la victime, ou l'argent, les 4000 francs disparus de la serviette de Rigaudin. Almazov a bien protesté auprès du juge Matifat et le juge lui a bien répondu de ne pas s'inquiéter, il y aurait une autre piste, dit-il. Mais ce brave juge

ne sait pas encore que le policier ami a cueilli dans l'arrière-boutique du tailleur une véritable manne providentielle de preuves, du moins pour l'accusation. Seulement, comme il l'a recueilli cette manne, sans mandat légal de perquisition, M. Ami se résigne à en informer le juge qui lui donne

des taches de sang. Et voilà le boutiquier dans de très mauvais draps, car, nanti de ces éléments de preuve, le juge Matifa va donner une mission d'expertise au fonctionnaire ami, spécialiste du microscope judiciaire, pour en faire des certitudes. Enfin, l'affaire de la malle sanglante semble prendre un bon départ pour la police, et l'on a toute confiance dans les capacités d'ami. Non seulement il a lui-même recueilli les indices, mais c'est lui qui va en faire, espère-t-on, des certitudes. Ces indices sont pourtant bien microscopiques. Si microscopiques qu'il a fallu une deuxième perquisition en écarquillant bien les yeux pour les trouver. Qu'y a-t-il donc dans le dossier de M. Ami? Des traces de sang sur un bâton de porte. Des traces de sang sur un petit morceau d'ouate saisi dans le siphon de l'évier. Un brin de bois ou d'osier. Une trace de sang sur un tabouret de bois. Cette dernière fera d'ailleurs couler beaucoup d'encre, si j'ose dire. Nous le verrons par la suite. Voyons maintenant les pièces à conviction recueillies par Ami dans les résidus de la malle d'osier. Des fibres de coton mélangées à des poils, des fragments d'une substance rouge ressemblant au papier collé sur la vitre de la boutique d'Almazov, un fragment d'une graminée exotique, un seul et unique cheveu blanc qui n'appartient pas à la victime. Ami est donc chargé de remettre un rapport d'expertise de tout cela au juge d'instruction. Il prend son temps, comme tout expert qui se respecte, et remet ce qu'il appelle un rapport scientifiquement accablant pour Almazov. Le sang trouvé est indubitablement du sang humain et il peut être le même que celui de la malle. Bien que les deux échantillons soient tous deux desséchés, ils sont tous deux chargés de tréponèmes du genre syphilitique, mauvais genre, et c'est la réaction de Bordet-Wassermann qui le dit. De même, les deux échantillons de sang n'ont pas réagi au typhus s'il était besoin d'une autre preuve. À propos de ces arguments scientifiques, maître Jean-Charles Legrand, avocat d'Almazov, dira plus tard, dans une belle envolée de manchettes, « Cela revient à dire, messieurs les jurés, qu'Ami a constaté que les 200 appartiennent à des catégories d'individus au nombre probable de 39 millions sur le sol français. » Cela fait beaucoup d'assassins possibles, et les contre-experts vont entrer en scène, bien entendu, car quand il y a expertise, il y a évidemment bagarre d'experts, c'est bien connu. Le cheveu est un cheveu blanc. Il appartient à Almazov, affirme M. Ami. Et j'ai trouvé une graminée exotique dans la malle, la même que dans la boutique. Cet unique cheveu n'est pas identifiable, rétorquent les contre-experts au nombre de 3. Et la graminée exotique, c'est du sorgho. On en trouve dans tous les cotons. Et la bataille de microscope continue, s'enfle et s'envenime pour finir par tourner en rond pendant des mois à propos de la fameuse tache, grosse comme une tête d'épingle, trouvée sur le tabouret qu'Ami prétend être du sang humain. Et Almazov, pendant ce temps-là, que devient-il? Eh bien, il est en détention préventive, et on l'a transféré des bureaux de la PJ à la prison de la Santé. Il a demandé sa mise en liberté provisoire, déposé plainte pour mauvais traitement durant son interrogatoire. Il attend la signature du juge sur un billet de sortie. D'après son avocat, il en a bien besoin. Lunettes de travers, œil de chien battu, il a l'air de s'être cogné dans toutes les portes du palais de justice en les prenant de front l'une après l'autre. Le juge Matifa, seul dans son bureau, s'apprête à signer la liberté provisoire. Nous sommes le 8 novembre 1929, il est 10h du soir. Le palais est sombre, les autres bureaux sont fermés, les lumières éteintes. Le juge s'apprête à sortir lorsque les lumières se rallument. Une brigade spéciale de la PJ arrive en trombe, pousse devant elle un témoin de dernière minute, un témoin à charge, bien entendu.

Je vous le rappelle, chers amis, Almazov, le petit tailleur arménien prévenu de l'assassinat de Rigaudin, attend sa mise en liberté provisoire que s'apprête à signer le juge d'instruction. Les charges retenues contre lui par le chef du service d'identification de la PJ se réduisent raisonnablement pour l'instant à une bataille autour d'une minuscule petite tache desséchée prélevée sur un tabouret de sa boutique et qui serait du sang humain. En attendant que les nouveaux experts nommés se mettent d'accord, probablement contre amis, l'avocat d'Almazov a demandé sa mise en liberté provisoire lorsqu'un témoin se présente au dernier moment. Au bon moment, dira maître Jean-Charles Legrand, qui le qualifiera de témoin avec un grand T. Messieurs les jurés, plaidera-t-il, le nom de ce témoin...

appartient à l'histoire et restera le prototype du témoin un peu particulier. Il s'appelle Jean-Baptiste Flotte. C'est un chauffeur de taxi qui prétend avoir chargé la malle en osier, 13 rue Saint-Gilles, au domicile de mon client, à l'heure qu'il faut, dans les conditions qu'il faut, et qui de plus reconnaît formellement cette malle. C'est miraculeux. Mais avant cela, Almazov retourne bien sûr dans sa cellule préventive. « Je jure que je suis innocent, dit-il tranquillement, comme s'il évaluait la qualité d'un tissu. » L'accusation reprend de plus belle, tandis que les trois experts continuent à démolir l'expertise faite par Ami. L'opinion publique commence à murmurer. Almazov est inculpé depuis plusieurs semaines, mais il met en doute les méthodes de la police et ce qui devait arriver arrive, Almazov devient l'affaire Almazov, une affaire d'État. La silhouette du petit tailleur à lunettes va se profiler à l'horizon de la deuxième séance du 29 novembre 1929 de la Chambre des députés. On s'y interpelle sur les méthodes employées par la police à l'égard des citoyens qu'elle présume coupables pour faciliter leurs aveux spontanés. Un député radical socialiste interpelle le ministre de l'Intérieur sur la légitimité de l'article 10 qui permet aux fonctionnaires de police tout acte nécessaire à la constatation d'un crime. 52 heures d'interrogatoire, de fouilles, de brutalité pour un témoin. Est-ce là l'article 10 du code criminel? On applaudit à l'extrême gauche et à gauche. Clamer à la presse qu'un témoin est coupable avant le juge d'instruction. Est-ce là respecter les citoyens? On applaudit de nouveau à gauche. Le ministre de l'Intérieur, André Tardieu, rétorque. J'ai rappelé aux fonctionnaires qu'ils n'avaient pas à faire de communiquer à la presse. Mes ordres seront exécutés. On applaudit au centre et à droite. Interruption à gauche. Un fonctionnaire de police a déclaré à la presse « Almazov est un forcené. Les traces de coups qu'il porte proviennent des blessures qu'il s'est faites dans sa colère et la lutte que nous avons dû soutenir pour le calmer. Nous l'avons ramassé, placé dans un fauteuil avec beaucoup de ménagement. Si la bagarre a eu lieu, c'est la faute de l'inculpé. » On rit à l'extrême gauche. Un député commente « C'est toujours la même chose, c'est la joue du soldat qui a rencontré la main de l'adjudant. » Nous voilà bien loin de l'infortuné Rigaudin, étranglé et ficelé dans sa malle d'osier avec sa petite serviette et sa cravate de comptable méticuleux sous son crâne fracassé. Nous voilà bien loin d'Almazov lui-même. Bien sûr, la question débattue est grave sur le fond et les avocats signent des pétitions. Le public s'émeut, mais Almazov n'est plus qu'un prétexte. Tout seul dans sa cellule, il continue de nier. Les taches de sang sur le bas de ma porte... C'est le mou de mon chat que j'ai l'habitude d'accrocher à un clou. L'étiquette de la malle, ce n'est pas mon écriture. Le coton taché de sang dans l'évier, ma femme est hémophtysique. Mon alibi, un chauffeur de taxi dont la déposition a été bizarrement égarée dans les bureaux de la PJ, confirme qu'à l'heure de l'enregistrement de la malle à la gare du Nord, j'étais à Enghien. Le cheveu, on ne l'a pas identifié. Si bien que la chambre des mises en accusation signe une ordonnance de non-lieu le 4 avril 1930, et le 9 avril, Almazov quitte la prison de la Santé. La cour d'assises ne le verra pas. Quelques jours plus tard, il affichera son innocence certifiée en compagnie de sa femme et de son avocat dans un théâtre où l'on joue Aveu spontané de Henri Janson, pièce inspirée, dit-on, de se démêler avec la police. Entre-temps, le rapport d'expertise du chef de l'identité judiciaire a définitivement été tourné en ridicule. Et Almazov le traîne en justice en lui réclamant 1 million de dommages et intérêts. Sa plainte contre la PJ pour coups et blessures se solde par un non-lieu et le tribunal le déboute de sa demande contre Ami en le condamnant aux dépens. Pourtant, certains qui suivirent l'affaire de près restèrent persuadés de la culpabilité d'Almazov. Il aurait tué pour de l'argent, mais ailleurs que dans sa boutique, dont la porte était trop petite pour laisser passer la fameuse malle, ainsi que le démontrera une reconstitution imaginée par son avocat. L'assassinat de Frédéric Rigaudin resta donc impuni, et officiellement du moins, on ne chercha ni ne trouva d'autres pistes. Et pourtant, après l'assassinat de sa mère, Rigaudin s'était, paraît-il, confié à un photographe de ses amis. Il aurait dit « Ils ont tué ma mère pour la voler. Quand ils n'auront plus d'argent, ils recommenceront. Ce sera peut-être moi la prochaine victime. » Avait-on une idée au sein de la police de l'identité de ces « ils » au pluriel ?

Quoi qu'il en soit, malgré diverses sanctions autour de lui, Ami fut considéré par ses supérieurs comme un fonctionnaire de police compétent et inattaquable. Il demeura à son poste, mais une dernière déclaration dans la presse ridiculisa définitivement son rapport d'expertise scientifique et fit courir un immense fou rire sur la France. L'un des trois experts, Gabriel Bertrand, fut interviewé par un journaliste de Paris Soir sur la fameuse tache du tabouret qu'Ami prétendait être du sang humain. « Maître, dit le journaliste, pensez-vous qu'un homme dont le métier est de procéder à des analyses puisse se tromper à ce point ? Si ce n'était pas du sang humain, qu'est-ce que c'était ?»« C'est effroyable, répondit l'expert, frémissant d'indignation. C'est effroyable. Ce n'était pas du sang. J'ose à peine le dire. C'était de... Je ne préciserai pas plus, chers amis. » C'en était peut-être. Cela permit en tout cas à un rédacteur du journal L'Œuvre, retenant cette déclaration de l'expert, d'écrire que « Monsieur Ami s'était enfoncé jusqu'au cou dans la matière même de son erreur ». Curieux, cet extraordinaire dossier de la police.

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1: Martin Gibert avec vous, bonjour à tous. Le cessez-le-feu en Iran, plus que jamais fragilisé, les États-Unis ont mené de nouvelles frappes hier soir contre plusieurs cibles en territoire iranien. Des stocks de missiles et de drones ont été touchés selon le président américain. Une réponse à l'attaque contre un navire dans le détroit d'Ormuz jeudi dernier. Plus tôt dans la journée d'hier, le président américain avait évoqué une violation, je cite, stupide de la trêve. Peu de temps après ces frappes américaines, les gardiens de la révolution ont répondu en attaquant des positions américaines dans la région du Golfe et Téhéran dénonce de son côté une violation flagrante du cessez-le-feu. L'accalmie est attendue en revanche au Liban. Beyrouth et Tel Aviv ont conclu un accord hier à Washington. Il se présente en 14 points. Tout d'abord, la gestion de la sécurité par l'armée libanaise dans des zones dites pilotes qui doivent encore être identifié. Le désarmement également du Hezbollah qui incombe aux forces libanaises. Ce désarmement devrait entraîner le retrait des soldats israéliens. Et les États-Unis doivent également mobiliser leurs partenaires internationaux pour aider à la reconstruction du Liban. Le bilan s'alourdit au Venezuela après les deux séismes de mercredi dernier. Au moins 920 morts sont recensés, ainsi que plus de 50 000 disparus. Un bilan qui pourrait donc s'alourdir considérablement, selon le responsable de l'aide humanitaire à l'ONU, Tom Fletcher, qui précise que les opérations de secours sont très complexes, d'autant plus avec des services médicaux à la peine dans le pays. Pour rappel, les États-Unis prévoient une aide à hauteur de 150 millions de dollars ainsi que l'envoi d'une équipe de 250 personnes. Des secouristes internationaux sont déjà arrivés sur place. Au Maroc, une vague de chaleur est prévue demain et jusque la semaine prochaine, annonce la Direction générale de la météorologie. Des températures aussi entre 38 et 42 degrés devraient toucher demain plusieurs provinces du royaume, notamment Hawserd, Boujdour, Tata, Taroudant ou encore Marrakech. Le thermomètre devrait également afficher des températures allant de 40 à 43 degrés de lundi jusque mercredi dans les provinces notamment de Sidi Bennour, Khénifra, Fès, Sidi Kassem ou encore Meknès, entre autres. Une canicule qui fait des victimes en Europe et en France, notamment une personne a été retrouvée noyée dans le canal Saint-Martin à Paris. Au total, ce sont 55 personnes qui sont mortes de noyade dans le pays depuis le début de la canicule. Aujourd'hui, 50 départements sont placés en vigilance rouge, 11 de moins qu'hier. Une vigilance rouge qui devrait par ailleurs prendre fin à partir de dimanche soir, annonce Météo France. Et un mot de sport, bien sûr, pour conclure. Le Sénégal est finalement qualifié pour les 16e de finale de la Coupe du Monde malgré deux défaites. Les Lions de la Teranga font partie des meilleurs 3e après s'être imposé cette nuit face à l'Irak. Une large victoire 5-0. Mais la plus grosse surprise reste toutefois le Cap-Vert, également qualifié après leur match nul face à l'Arabie Saoudite. Et les Requins Bleus retrouveront l'Argentine de Lionel Messi. C'est la fin de cette synthèse. Merci de l'avoir suivi. Très bonne matinée sur Média.
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1: Bienvenue à toutes et à tous, si vous venez de nous rejoindre sur les ondes de Médien. Salma avec vous au micro et je suis ravie de vous accompagner sur nos ondes pour ce nouveau numéro de Matin Weekend. Et restez avec nous surtout dans quelques minutes. Notre sommaire du jour, ce sera juste après ce nouveau titre de Rihanna, No Love Loud.

Et tout de suite, comme convenu, le sommaire de ce numéro de Matin Weekend. En première partie d'émission, nous allons vous parler du scroll avant de dormir, qui est cette habitude qui consiste à regarder des vidéos sur son portable avant de se coucher, une très mauvaise habitude selon plusieurs spécialistes. On vous expliquera comment remplacer cette habitude avant de se coucher. En deuxième partie d'émission, nous allons vous parler des parfums d'été, quelles sont les parfaites combinaisons pour la saison. Et enfin, en troisième et dernière partie, nous allons vous parler d'un aliment devenu star des réseaux sociaux. Il s'agit des sardines en boîte. Voilà donc pour le sommaire du jour. Restez avec nous tout de suite. Écoutons Beyoncé en featuring avec Shakira, Beautiful Liar, suivi par ABBA, Voulez-vous ?

Et tout de suite, dans ce numéro de Matin Weekend, on passe à notre premier sujet qui consiste à vous expliquer comment remplacer le scroll avant de dormir pour mieux se reposer. En effet, vous aviez peut-être prévu de vous coucher tôt, mais vous vous retrouvez finalement à faire défiler les réseaux sociaux pendant de longues minutes, voire plus d'une heure, voire plusieurs heures. Ce réflexe est devenu très courant. Pourtant, le scroll du soir, comme on l'appelle, peut retarder l'endormissement et nuire à la qualité du sommeil. La bonne nouvelle, c'est qu'il est possible de remplacer cette habitude par des activités tout aussi agréables, mais bien plus apaisantes. Tout d'abord, pourquoi est-ce que ce scroll, avant de se coucher, est si difficile à arrêter? Après une journée bien remplie, faire défiler des vidéos ou des publications donne l'impression de se détendre. Pourtant, les contenus se succèdent rapidement, stimulent le cerveau et donnent souvent l'envie de continuer jusque quelques minutes de plus. Ce résultat, l'heure du coucher est repoussée et devient plus difficile de se coucher. Ainsi, vous pouvez remplacer cette habitude en lisant quelques pages d'un livre. En effet, la lecture reste l'une des meilleures alternatives aux écrans, qu'il s'agisse d'un roman, d'un livre de développement personnel ou d'un recueil de nouvelles. Lire quelques pages avant aide à ralentir le rythme et favorise la détente. L'idéal est de privilégier un livre papier, mais une liseuse sans rétro-éclairage intense peut également convenir. Tenir un journal ou noter ses pensées permet de libérer son esprit avant de se coucher et vous pouvez écrire ce qui vous a marqué dans la journée, les choses pour lesquelles vous êtes reconnaissante ou encore préparer une courte liste de tâches pour le lendemain afin d'éviter d'y penser une fois au lit. Et si vous avez forcément besoin d'une activité sans écran ou d'un fond sonore, entre guillemets, avant de vous coucher, un podcast calme, une histoire audio ou une playlist douce peuvent constituer une excellente alternative. Le son, en fait, occupe l'esprit sans solliciter autant l'attention que les images. Quelques minutes d'étirement ou de mobilité avant de se coucher pour relâcher les tensions accumulées au cours de la journée peuvent aider également. Concentrez-vous sur la nuque, les épaules, le dos et les hanches tout en respirant lentement. La respiration profonde aide également à ralentir le rythme cardiaque et à préparer le corps au sommeil. Par exemple, inspirez pendant 4 secondes, retenez votre souffle quelques instants, puis expirez lentement pendant 6 secondes. Répétez l'exercice à peu près pendant 2 ou 3 minutes. Une autre alternative au scroll avant de se coucher, eh bien, c'est préparer le lendemain. En effet, choisir ses vêtements, préparer son sac et organiser son petit déjeuner ne prend que quelques minutes et permet de commencer la journée suivante plus sereinement. Cela évite également le stress du matin. Essayez également de créer un véritable rituel du soir. Le cerveau apprécie les habitudes. En répétant chaque soir les mêmes gestes, tamiser les lumières, boire de la tisane, lire quelques pages, puis éteindre la lumière, il associe progressivement cette routine au moment du sommeil. Mais pour limiter le scroll, le fait de passer plusieurs heures sur les réseaux sociaux avant de se coucher n'est pas forcément nécessaire de supprimer complètement les réseaux sociaux. Commencez par des petits changements, par exemple, fixez une heure à laquelle vous posez votre téléphone, laissez votre chargeur en dehors de la chambre si possible, activez le mode ne pas déranger ou les limites de temps d'écran et gardez un livre ou un carnet de notes sur votre table de chevet pour remplacer naturellement le téléphone. Ainsi, remplacer cette habitude, le scroll du soir, ne signifie pas renoncer à un moment de détente. Bien au contraire, en adoptant les activités plus calmes, vous aidez votre cerveau à ralentir, vous favorisez un endormissement plus rapide, ainsi qu'un sommeil de meilleure qualité et de petits changements dans votre routine du soir peuvent faire une réelle différence sur votre énergie et votre bien-être au quotidien.
Voilà, c'était sur notre sujet sur comment remplacer ces heures passées sur les réseaux sociaux parfois avant de se coucher. Ça nous arrive à tous, on se dit bon allez je vais regarder une vidéo ou deux et deux heures plus tard on est encore en train de scroller sur TikTok et c'est une très mauvaise habitude évidemment puisque ça retarde l'heure du sommeil. Restez avec nous surtout sur les ondes de Média Radio. Dans quelques instants, nous allons laisser place à notre prochain flash d'information suivi par notre prochain sujet qui sera consacré au parfum. En effet, quelles sont les parfaites combinaisons pour cet été? On en parlera dans quelques minutes. Mais avant ça, écoutons Cardi B, I Like It, en featuring avec Bad Bunny et J Balvin. Ce sera suivi par Craig David, Seven Days.

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1: Mélanie Pinto avec vous, bonjour à toutes et à tous. Les bombardements reprennent entre les États-Unis et l'Iran ce matin. Le Bahreïn annonce avoir été visé par des drones iraniens. De son côté, Téhéran a estimé que les frappes américaines de la veille contre son territoire sont une violation flagrante du protocole d'accord conclu il y a pile 10 jours avec les États-Unis. Une riposte qui s'est traduite par des attaques sur des sites américains dans le Golfe. Les frappes américaines sont les premières connues depuis la signature du protocole d'accord signé le 17 juin entre Washington et Téhéran. Un assaut lancé en représailles de l'attaque d'un navire commercial ayant franchi le détroit d'Ormuz la veille et attribué à l'Iran par les États-Unis. Après moult tractations, Israël et le Liban ont signé un accord cadre, un accord conclu sous l'égide des États-Unis. L'objectif, parvenir à une paix durable. Le texte prévoit, selon un communiqué américain, de restaurer la souveraineté du Liban tout en assurant la sécurité d'Israël. Un consensus qui n'est pas au goût de tous. Suite à l'annonce de cet accord, des dizaines de partisans du Hezbollah ont manifesté hier dans les rues de la banlieue sud de Beyrouth. L'avenue Salim Salam a également été coupée avec des pneus incendiés, selon l'agence de presse libanaise ANI. Au moins 920 morts et plus de 50 000 disparus, c'est le bilan provisoire du double séisme qui a frappé le Venezuela mercredi dernier. Près de 48 heures après les séismes les plus dévastateurs enregistrés dans le pays depuis 1900, des équipes internationales de recherche et de sauvetage d'au moins 17 pays ont commencé à intervenir dans ce pays en crise, au système de santé en piteux état. Le Burkina Faso rompt ses relations diplomatiques avec la France. Une décision prise hier par le régime militaire au pouvoir après plusieurs années de relations glaciales. Ouagadougou accuse notamment Paris d'activisme incessant contre ses intérêts. La France a réagi en disant regretter la décision hostile et sans fondement du pouvoir militaire. L'Europe continue de transpirer. Au moins 193 millions d'habitants du vieux continent, dont 75 millions en Allemagne, devraient connaître des températures supérieures à 35 degrés Celsius à un moment de la journée aujourd'hui, ce samedi, selon les calculs de l'AFP. Une hausse par rapport à hier. La France, l'Espagne et le Royaume-Uni également enregistrent des records de température historique. Toutefois, Météo France annonce ce matin la fin des vigilances rouges canicules dans 13 départements prévus demain soir. Il reste ainsi 37 départements concernés par le niveau d'alerte maximal. Il va également faire très chaud au Maroc aussi à partir de demain. C'est ce qu'annonce un bulletin d'alerte de niveau de vigilance orange de la Direction Générale de Météorologie. Une vague de chaleur dans les provinces d'Aoussird, Oued Dahab, Bouzdour, Sezakta, Tataroud, Antou, encore Marrakech, Figi, Khenefra, Fès et Essaouira. Des températures comprises entre 38 et 45 degrés. Cet épisode se poursuivra jusqu'à mercredi prochain. Faites donc preuve de vigilance. Voilà pour ce flash d'information. Merci de l'avoir suivi. Restez à l'écoute de nos programmes sur Midi 1.
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Matin Week-end continue toujours sur les ondes de Métien. Salma toujours avec vous au micro en compagnie de notre réalisateur Hetman en régie. Et restez avec nous dans quelques minutes, notre deuxième sujet du jour qui est consacré au parfum d'été. En effet, pendant cette saison, vous avez peut-être envie d'adapter vos parfums, et bien tout simplement à l'ambiance de la saison. C'est dans quelques, on vous en parlera en détail dans quelques minutes, juste après Céline Dion, I'm Alive.

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1: Et tout de suite, on passe à notre prochain sujet sur les parfums idéals pour l'été, les notes à privilégier et les belles combinaisons estivales. En effet, avec l'arrivée des beaux jours, nos envies de fraîcheur se retrouvent aussi avec notre parfum. Les fragrances, c'est ça, riches et enveloppantes de l'hiver, laissent souvent place à des senteurs plus légères, lumineuses et aériennes qui évoquent les vacances, la mer ou les jardins en fleurs. Ainsi, comment choisir un parfum adapté à l'été et quelles associations de notes offrent les plus belles signatures olfactives de la saison ? Réponse tout de suite. Tout d'abord, miser sur des notes fraîches et lumineuses. Lorsque les températures grimpent, les parfums évoluent plus rapidement sur la peau. Les combinaisons légères sont donc souvent plus agréables à porter au quotidien. Et parmi les familles olfactives particulièrement appréciées en été, on retrouve les agrumes avec ses facettes pétillantes et vivifiantes, les fleurs blanches à la fois solaires et élégantes, les notes aquatiques qui rappellent la fraîcheur de l'océan, les accords verts inspirés des feuilles, des herbes fraîches ou encore du thé, ou encore les fruits délicats comme la poire, la pêche ou encore les fruits rouges légers. Et certaines associations de notes évoquent instantanément l'été et apportent une sensation de fraîcheur tout au long de la journée, comme notamment les agrumes et les fleurs blanches. En effet, l'énergie des agrumes se marie parfaitement à la douceur du jasmin, de la fleur d'oranger ou encore du néroli. Le résultat est un parfum lumineux, sophistiqué et très estival. Une autre combinaison parfaite pour l'été, c'est bergamote et thé vert. En effet, cette combinaison offre une sensation de propreté et de légèreté idéale pour les journées chaudes ou pour celles et ceux qui préfèrent des fragrances discrètes. Un autre mélange, c'est celui des fleurs d'oranger et du musc doux. En effet, les muscs apportent une touche cotonneuse qui prolonge la fraîcheur florale sans alourdir la composition. C'est un accord élégant

qui convient aussi au quotidien qu'aux soirées d'été. La douceur de la pêche et de la poire associée par exemple à du bois subtil crée un équilibre entre gourmandise et fraîcheur, une alliance moderne et facile à porter. Un autre mélange de fragrances parfait pour l'été, c'est les notes aquatiques et agrumes inspirées du bord de mer. Cette combinaison évoque les embruns, les vacances et les journées ensoleillées. Elle procure une impression de fraîcheur immédiate. Et enfin, une autre combinaison parfaite pour l'été, c'est figues et feuilles vertes. En effet, la figue apporte une douceur légèrement lactée, tandis que les notes vertes rappellent les jardins méditerranéens, une association originale, naturelle et surtout très estivale. Et restez avec nous surtout, dans quelques instants, on va conclure ce sujet. On va notamment vous expliquer comment adapter son parfum au moment de la journée. C'est dans quelques minutes, ça sera juste après Simple Mind, Don't You Forget About Me.

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1: Micro-Havre. Ah, pardon. Tout de suite, on continue notre sujet consacré à ces parfums d'été. En effet, après vous avoir décrit voilà, les parfaites combinaisons de la saison, on va vous expliquer comment adapter son parfum au moment de la journée. Ainsi, le matin, privilégiez les fragrances aquatiques ou végétales et elles sont idéales pour commencer la journée avec une sensation de fraîcheur. L'après-midi, les accords fruités et floraux offrent un équilibre parfait entre légèreté et élégance. Et en soirée, il est possible d'opter pour des parfums un peu plus chaleureux en privilégiant des touches de vanille légère, du bois de musc, du bois doux plutôt ou du musc, tout en conservant une composition aérienne adaptée aux températures estivales. Et voici également quelques conseils pour bien porter son parfum en été. En effet, la chaleur intensifie la diffusion des fragrances. Ainsi, mieux vaut donc appliquer son parfum avec parcimonie et privilégier les zones de pulsation comme le poignet et le cou. Et pour prolonger la tenue, appliquez-le sur une peau bien hydratée. Vous pouvez également vaporiser légèrement vos vêtements en prenant soin de vérifier que le tissu le permet afin d'éviter les taches. Et enfin, conservez votre flacon à l'abri de la lumière directe et des fortes chaleurs pour préserver la qualité du parfum. Ainsi, en résumé, l'été est la saison idéale pour explorer des parfums frais, lumineux et légers. Les agrumes, les fleurs blanches, les notes aquatiques, les accords verts et les fruits délicats sont donc des incontournables qui s'accordent parfaitement avec les journées ensoleillées. Et ainsi, en choisissant des combinaisons harmonieuses et en adoptant votre parfum aux différents moments de la journée, vous profiterez d'une signature olfactive aussi rafraîchissante qu'élégante tout au long de la journée. C'était donc notre sujet consacré au parfum pendant l'été et restez avec nous surtout sur les ondes de Midi 1. Tout de suite, on va laisser place à deux classiques, Peter Gabriel, In Your Eyes, suivi par Louis and the News, très compliqué à dire ce titre, avec Power of Love.

C'était Huey Lewis and the News. Je vais y arriver un de ces jours avec Power of Love et restez avec nous surtout sur les ondes de Média. Dans quelques instants, on va passer à notre troisième et dernière partie de Matin Weekend. On va vous parler d'un aliment qui est extrêmement tendance en ce moment. C'est les sardines. C'est dans quelques minutes. Mais avant ça, Michael Semelio, Flashdance, Maniac. Ce sera suivi par notre prochain flash d'information.

Mélanie Pinto avec vous, bonjour à toutes et à tous. Les bombardements reprennent entre les États-Unis et l'Iran ce matin. Le Bahreïn annonce avoir été visé par des drones iraniens. De son côté, Téhéran a estimé que les frappes américaines de la veille contre son territoire sont une violation flagrante du protocole d'accord conclu il y a pile 10 jours avec les États-Unis. Une riposte qui s'est traduite par des attaques sur des sites américains dans le Golfe. Les frappes américaines sont les premières connues depuis la signature du protocole d'accord signé le 17 juin entre Washington et Téhéran. Un assaut lancé en représailles de l'attaque d'un navire commercial ayant franchi le détroit d'Ormuz la veille et attribué à l'Iran par les États-Unis. Après moult tractations, Israël et le Liban ont signé un accord cadre, un accord conclu sous l'égide des États-Unis. L'objectif, parvenir à une paix durable. Le texte prévoit, selon un communiqué américain, de restaurer la souveraineté du Liban tout en assurant la sécurité d'Israël. Un consensus qui n'est pas au goût de tous. Suite à l'annonce de cet accord, des dizaines de partisans du Hezbollah ont manifesté hier dans les rues de la banlieue sud de Beyrouth. L'avenue Salim Salam a également été coupée avec des pneus incendiés, selon l'agence de presse libanaise ANI. Au moins 920 morts et plus de 50 000 disparus. C'est le bilan provisoire du double séisme qui a frappé le Venezuela mercredi dernier. Près de 48 heures après les séismes les plus dévastateurs enregistrés dans le pays depuis 1900, des équipes internationales de recherche et de sauvetage d'au moins 17 pays ont commencé à intervenir dans ce pays en crise, au système de santé en piteux état. Le Burkina Faso rompt ses relations diplomatiques avec la France. Une décision prise hier par le régime militaire au pouvoir après plusieurs années de relations glaciales. Ouagadougou accuse notamment Paris d'activisme incessant contre ses intérêts. La France a réagi en disant regretter la décision hostile et sans fondement du pouvoir militaire. L'Europe continue de transpirer. Au moins 193 millions d'habitants du vieux continent, dont 75 millions en Allemagne, devraient connaître des températures supérieures à 35 degrés Celsius à un moment de la journée aujourd'hui, ce samedi, selon les calculs de l'AFP. Une hausse par rapport à hier. La France, l'Espagne et le Royaume-Uni également enregistrent des records de température historique. Toutefois, Météo France annonce ce matin la fin des vigilances rouges canicule dans 13 départements prévus demain soir. Il reste ainsi 37 départements concernés par le niveau d'alerte maximal. Il va également faire très chaud au Maroc aussi à partir de demain. C'est ce qu'annonce un bulletin d'alerte de niveau de vigilance orange de la Direction Générale de Météorologie. Une vague de chaleur dans les provinces d'Aousserde, Wadad Dahab, Bouzdour, Sazakta, Tataroudant ou encore Marrakech, Figi, Khenefra, Fès et Essaouira. Des températures comprises entre 38 et 45 degrés. Cet épisode se poursuivra jusqu'à mercredi prochain. Faites donc preuve de vigilance. Voilà pour ce flash d'information. Merci de l'avoir suivi. Restez à l'écoute de nos programmes sur Média.

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1: Et c'est parti pour la troisième et dernière partie de Matin Weekend. Nous sommes désormais en compagnie de notre réalisateur Abdennour. Et restez avec nous, surtout dans quelques instants. On va passer à notre troisième et dernier sujet du jour qui est consacré à la sardine qui est devenue un aliment ultra tendance. C'est dans quelques minutes après Hathaway, What is Love ?

Hadaway, what is love? Et tout de suite, on va passer à notre dernier sujet du jour. Pourquoi la sardine en boîte est devenue un aliment ultra tendance? En effet, longtemps considéré comme un simple produit de dépannage, la sardine en boîte connaît aujourd'hui un véritable retour en grâce, présenté sur les réseaux sociaux, mis en avant dans les épiceries fines et même dans les cartes de certains restaurants. Elle séduit autant les amateurs de cuisine que les nutritionnistes. Alors, comment expliquer un tel engouement? Tout d'abord, c'est tout simplement parce que c'est un aliment simple qui coche toutes les cases. En effet, à une époque où les consommateurs recherchent des produits à la fois pratiques, abordables et nutritifs, la sardine en boîte répond à de nombreuses attentes. Elle se conserve pendant plusieurs années, ne nécessite aucune préparation et peut être dégustée à tout moment. Et son format en fait également un allié des repas improvisés, des pique-niques ou encore des déjeuners rapides. Une autre raison qui est loin d'être négligeable, eh bien, c'est que la sardine est un concentré de nutriments. En effet, elle est naturellement riche en protéines de qualité, en acides gras oméga 3, en vitamine D, en vitamine B12 et en sélénium. Et lorsqu'elle est consommée avec ses arêtes, elle apporte également une quantité intéressante de calcium. Ainsi, cette densité nutritionnelle en fait un aliment apprécié par les personnes souhaitant adopter une alimentation équilibrée sans multiplier les produits transformés. Et face à l'augmentation du coût de nombreux produits alimentaires, la sardine en boîte reste généralement accessible. Elle permet de préparer des repas nutritifs à moindre coût, ce qui contribue à son regain de popularité.

Et une autre raison qui n'est absolument pas négligeable, c'est, vous l'aurez deviné, les réseaux sociaux. En effet, sur les réseaux sociaux, de nombreux créateurs de contenu partagent des recettes originales mettant la sardine à l'honneur. Par exemple, des tartines gourmandes, des salades des festivals, des pâtes, des bowls ou encore des petits snacks improvisés avec de la sardine en boîte. Ainsi, ces vidéos de dégustation et les présentations de jolies conserves ont également participé à transformer son image, autrefois considérée, on va dire, un petit peu vieillotte. Et c'est un produit qui s'inscrit aussi dans la tendance des conserves de qualité. En effet, les consommateurs découvrent les conserves sous un nouveau jour. Aujourd'hui, elles sont perçues comme des produits pratiques qui peuvent aussi être synonymes de qualité, notamment lorsqu'elles sont préparées avec des ingrédients simples et peu transformés. Certaines personnes vont même jusqu'à collectionner des conserves ou à les laisser vieillir quelques années. En effet, les amateurs de sardines estiment que certaines boîtes développent une texture plus fondante et des saveurs plus complexes avec le temps lorsqu'elles sont conservés dans de bonnes conditions, et on précise de bonnes conditions. Et l'un des grands atouts de la sardine en boîte est sa polyvalence. Elle peut être utilisée dans de nombreuses recettes, par exemple une tranche de pain grillé avec du citron et des herbes fraîches, une salade composée avec des tomates, des pommes de terre ou encore des haricots verts, mélangée avec des pâtes, avec de l'ail, du persil ou encore un filet d'huile d'olive, écrasée avec du fromage frais pour réaliser des rillettes maison ou intégrée dans un bowl avec du riz, des légumes croquants ou encore une sauce citronnée. Et le succès de la sardine en boîte reflète aussi une évolution des habitudes alimentaires. Les consommateurs privilégient de plus en plus les aliments simples, riches en nutriments, faciles à conserver et limitant le gaspillage alimentaire. Ainsi, son emballage permet également une longue conservation sans réfrigération avant ouverture, ce qui en fait un produit pratique et à toujours avoir dans ses placards. Ainsi, pratique, nutritive, économique et étonnamment polyvalente, la sardine en boîte a su se réinventer. Son succès s'explique autant pour ses qualités nutritionnelles que par son retour sur le devant de la scène culinaire grâce aux réseaux sociaux et à l'engouement pour les produits authentiques. Une preuve qu'un aliment du quotidien peut lui aussi devenir une véritable tendance. Et restez avec nous, surtout sur les ondes de Midi 1. On continue en musique avec Sade et son très beau titre de Sweetest Taboo, suivi par Janet Jackson, Together Again.

Janet Jackson, Together Again. Et c'est d'ailleurs ironiquement avec ce titre que se termine, que l'on se sépare aujourd'hui. Merci encore de nous avoir suivis sur les ondes de Média. Merci à notre réalisateur Adnor et restez à nos côtés, surtout dans quelques instants, le retour de l'information avec notre prochaine synthèse de l'actualité. Et de mon côté, je vous dis à demain et je vous quitte en musique avec Marc-Anthony Preciosa. Ce sera suivi par Desiree Life. Très bonne écoute en vous souhaitant bien sûr une très bonne suite des programmes sur les ondes de Média.

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1: Avec vous, Soukaina Aziz, bonjour à tous. Un premier pas vers la paix entre le Liban et Israël. Les deux pays ont signé un accord cadre rejeté par le Hezbollah. Le mouvement libanais déplore des concessions gratuites offertes à Tel Aviv.

0: en Europe, l'Angleterre étouffait sa population, cherche des endroits à l'ombre. Les parcs sont particulièrement prisés en cette période de canicule. Reportage à Londres dans votre prochaine édition. Plus de 900 morts au Venezuela où les recherches continuent suite à un double séisme. L'aide s'organise. La communauté vénézuélienne au Mexique est particulièrement mobilisée, vous l'entendrez. Il y aura du football dans cette édition. Le Mondial à 48 nous réserve de belles surprises. Le Cap-Vert s'est qualifié en 16e de finale hier. Ticket validé aussi pour l'Égypte. Mohamed Amimi nous en dira plus. Et puis il y aura de la musique. Nous irons à Essaouira où le festival de la musique Gnawa propose des duos parfois inattendus. Esma El Mnour et Richard Bona ont ravi le public hier. Voilà pour les titres, je vous retrouve dans une heure pour le Grand Journal.
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Snoop Dogg, Nothing, a G-Tang, Whiskey sur Medien, chers amis. Bienvenue à vous. Si vous nous rejoignez, vous êtes évidemment sur la meilleure des fréquences. Et d'ailleurs, on va s'écouter du bon son pour cette fin de matinée, surtout pour vous accompagner vers vos différents journaux d'information de midi et midi 30, comme chaque week-end, comme chaque jour sur Medien, chers amis. On continue en musique. Price of It All de Georgia Smith, juste dans quelques minutes. Mais juste avant, eh bien, c'est Love a Girl de Coco Jones. Vous êtes sur Medien.

Trade Places de Jack Harlow, toujours Média qui vous accompagne avec cette playlist en musique et surtout en mode good vibes en cette fin de matinée. C'est le week-end, chers amis. J'espère que d'ailleurs, eh bien, ça rime pour vous comme eh bien, un week-end de repos, tout simplement de repos, peut-être de sport, peut-être eh bien, de moments passés en famille. Dans tous les cas, on vous souhaite eh bien, le meilleur pour ce week-end. Et d'ailleurs, le meilleur, c'est aussi cet après-midi, 15h, 17h, chers amis. Eh bien, c'est votre émission musicale du week-end. Covers and Vibes est très, très gros événement. Un numéro exceptionnel qui va eh bien,

Toujours Média pour vous accompagner, chers amis. Restez bien avec nous puisque vous allez avoir vos journaux d'information d'ici quelques minutes à midi et midi 30. Et surtout, à ne pas oublier évidemment Covers and Vibes, spécial festival Gnawa qui aura eh bien, pour but de vous faire connaître eh bien, ce style musical et même cette vocation, même j'irai un petit peu plus loin parce que ce n'est pas uniquement de la musique, ce style et musical, c'est aussi eh bien, de la transcendance, c'est aussi eh bien, du mysticisme. Enfin bref, on vous explique tout ça tout à l'heure à 15h sur eh bien, Média avec Covers and Vibes. On clôture cette playlist avec Ready for the Ride de Sean Paul et Stalk Ashley. Et puis juste avant, tout de suite, c'est Ray et le morceau Nightingale Lane qu'on écoute tout de suite et maintenant sur Média. 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
1: En Afrique de l'Ouest et dans le golfe de Guinée, des averses sont prévues. À Abidjan, il fera 28 degrés, des averses également à Lagos et à Conakry avec 29 degrés, 29 également à Dakar sous le soleil cette fois-ci. Des orages sont prévus à Bamako où il fera 34 degrés et 36 degrés du côté de Ouagadougou. En Afrique centrale et à l'intérieur des terres, il fera 29 degrés du côté de Yaoundé sous les nuages. Un ciel gris également prévu à Kinshasa, il fera 30 degrés, comté 31 à Douala et à Bangui où des orages éparses sont prévus. Il fera 36 degrés du côté de Libreville sous les nuages et des orages prévus également à N'Djamena avec 37 degrés. En Afrique australe et de l'Est, comptez 17 degrés à Johannesburg sous le soleil. Des orages prévus à Addis Abeba où il fera 21 degrés et comptez 24 degrés à Nairobi sous le soleil.
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3: Avec vous, Soukaina Aziz, bonjour à tous. Un premier pas vers la paix entre le Liban et Israël. Les deux pays ont signé un accord cadre rejeté par le Hezbollah. Le mouvement libanais déplore des concessions gratuites offertes à Tel Aviv. Record de chaleur en Europe, l'Angleterre étouffait sa population, cherche des endroits à l'ombre. Les parcs sont particulièrement prisés en cette période de canicule. Reportage à Londres dans votre prochaine édition. Plus de 900 morts au Venezuela où les recherches continuent suite à un double séisme. L'aide s'organise, la communauté vénézuélienne au Mexique est particulièrement mobilisée, vous l'entendrez.

0: football dans cette édition. Le Mondial à 48 nous réserve de belles surprises. Le Cap-Vert s'est qualifié en 16e de finale hier. Ticket validé aussi pour l'Égypte. Mohamed Amimi nous en dira plus. Et puis il y aura de la musique, nous irons à Essaouira où le festival de la musique Gnawa propose des duos parfois inattendus. Esma El Mnaour et Richard Bona ont ravi le public hier.
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1: Hakimi, Bounou, El Ainaoui, Saïbari, Mazraoui, les visages des joueurs s'affichent le long d'un gratte-ciel new-yorkais. Au pied de l'immeuble, une foule de supporters, maillots des Lions sur le dos, des drapeaux frappés de l'étoile chérifienne à la main. Les écrans géants

de Times Square affiche les couleurs nationales avec des messages comme Morocco Road to 2026 ou Proud of our Lions. Le ciel est radieux, l'avenir semble prometteur. Alors oui, il s'agit d'une image créée par intelligence artificielle. Mais la réalité est là. Le Maroc est qualifié pour les 16e de finale de la Coupe du Monde en Amérique. Les Lions avancent avec un nouveau statut, celui d'un outsider que plus personne ne prend de haut. Comme le décrit si bien Yacine Majdi, patron de l'hebdomadaire, jusqu'à la nuit de lundi à mardi, ce sont les Lions de l'Atlas qui dicte le rythme de nos vies, le sommeil, les repas, l'humeur du lendemain, tout est suspendu à un ballon. Nous y déposons nos espoirs, nos angoisses, la vie chère, les fins de mois difficiles. Les lions sont devenus le calmant de nos frustrations, de nos peines. La mentalité du « c'est déjà bien pour le Maroc » est morte. 2022 a tout changé, la demi-finale a tout changé. La preuve, la victoire 4-2 contre Haïti a fait tiquer, encaisser deux buts contre une nation faible. Ce n'est pas digne du Maroc. Aujourd'hui, un huitième de finale aurait des allures de naufrage. Voilà notre nouveau niveau d'exigence, rappelle Yacine Majdi. Il est inédit et total. 40 millions de sélectionneurs intraitables sur le moindre détail, unis du Rif au Sahara, de Casablanca à Montréal. Cette intransigeance-là, ce refus du médiocre, cette ferveur qui ne pardonne rien, voilà ce que le football a réveillé en nous. En France, le sujet de la semaine, c'est bien sûr la canicule. Une catastrophe très politique, titre le Nouvel Obs. L'Hexagone vient de vivre une semaine de tous les records de température. Le pays suffoque et pour l'hebdomadaire, cette vague de chaleur exceptionnelle vient rappeler l'impréparation collective face au changement climatique. Elle met en lumière la lourde responsabilité des gouvernements successifs pour adapter une France à plus 4 degrés. Il faut 1. Rénover les bâtiments, 2. Protéger les infrastructures, 3. Modifier les comportements. Mais tout cela demande une volonté politique qui n'existe pas. Les candidats à la présidentielle 2027 restent silencieux sur le sujet. Comme le dit un chercheur du CNRS, nous supposons désormais que des infrastructures et nombreux écosystèmes peuvent s'adapter, mais si l'adaptation est indispensable, elle ne suffira pas à absorber tous les effets du changement climatique. Marianne ne dit pas autre chose. Pour le journal, la France n'est pas prête. La France n'a pas tiré les leçons de l'épisode tragique de 2003 qui a tué 15 000 personnes. Le plan national d'adaptation au changement climatique n'a jamais été appliqué. Le fonds vert a été ratatiné comme une prune au soleil. De 2,5 milliards d'euros, l'enveloppe est passée à 837 millions en 2026. La conclusion est amère. Ce pays accélère vers le four tout en jouant de la flûte. C'est cela, le génie français.

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1: Bonjour à tous, avant le retour de l'information, tout de suite la météo.
2: Au Maroc, l'après-midi, le ciel sera ensoleillé sur le littoral entre Rabat et Casablanca, ainsi que sur le littoral au sud de Darla, et partiellement nuageux à souvent clair ailleurs. Des précipitations sont prévues en fin de journée sur le Moyen Atlas. Pour les températures, la minimale, elle est pour la capitale, Rabat avec 26 degrés, 26 également à Casablanca, ainsi qu'à Essaouira. Il fera 27 du côté de Tanger, sous le soleil, ainsi qu'à Safi, comptez 29 pour Agadir, 30 degrés à Laayoune, sous les nuages. Il fera 31 à Nador. Le thermomètre affichera 33 degrés du côté de Fès ainsi qu'à Oujda, toutes les deux sous le soleil. Comptez 36 à Marrakech et à Beni Mellal. Et la maximale, c'est pour Errachidia sous le soleil avec 39 degrés. En Algérie, l'après-midi, le ciel sera ensoleillé à l'est de la ligne Alger-Tamanrasset ainsi que sur le reste du littoral. La minimale pour les températures, elle est à Oran avec 27 degrés. Pour la capitale, Alger, il fera 28 sous le soleil. Du soleil également à Béjaïa où il fera 29 degrés. Ainsi qu'à Annaba avec 32 degrés. Comptez 36 du côté de Tiaret, 37 à Chlef et Constantine. Il fera 41 à Tamanrasset ainsi qu'à Biskra. Comptez 43 degrés du côté de Rardaya et 48 degrés. La maximale, c'est pour Adrar sous un grand ciel bleu. En Tunisie, l'après-midi, le ciel sera souvent soleillé sur le centre-ouest du pays et sur le golfe de Gabès, puis clair ailleurs. La minimale, elle est pour Monastir avec 29 degrés, 31 degrés à Djerba. Il fera 32 à Médine, Sfax, Gabès, Sousse et Bizerte, toutes sous le soleil. Il fera 33 à Tabarka et 34 pour la capitale Tunis. Comptez 36 à Kasserine, 38 degrés du côté de Kafsa et 40 degrés à Tozeur sous le soleil. C'est la maximale.
1: Il est 12h30, tout de suite, le journal. À la une, un premier pas vers une possible paix entre le Liban et Israël. Les deux pays ont signé un accord cadre rejeté par le Hezbollah. Le mouvement déplore des concessions gratuites offertes à Tel Aviv. En Tunisie, peine de prison d'un an confirmée par la justice contre le journaliste Ziad El Haini, juste après la lourde condamnation de la militante Siham Ben Sedrine. La répression se poursuit, comme nous le dira un expert. Record de chaleur en Europe, le Royaume-Uni étouffe et sa population cherche des endroits à l'ombre. Les parcs sont particulièrement prisés en cette période de canicule. Reportage à Londres dans quelques minutes. Plus de 900 morts au Venezuela où les recherches continuent suite à un double séisme. L'aide s'organise. La communauté vénézuélienne au Mexique est particulièrement mobilisée, vous l'entendrez. Du football dans cette édition, le Mondial à 48 nous réserve de belles surprises. Le Cap-Vert s'est qualifié en 16e de finale hier. Ticket validé aussi pour l'Égypte et le Sénégal. Mohamed Amimi nous en dira plus. Et nous irons à Essaouira où le festival de la musique Gnawa propose des duos parfois inattendus. Asmal Mnawar et Richard Bona ont d'ailleurs ravi le public hier soir. Ce sera un reportage en fin de journal. Le calme semble régner dans la plupart des villages dans le sud du Liban au lendemain de la signature d'un accord cadre entre les autorités libanaises et Israël à Washington. L'objectif est de rétablir la souveraineté du Liban et de désarmer le Hezbollah. Un possible premier pas vers la paix rejeté par le mouvement libanais qui dénonce des concessions gratuites offertes à Tel Aviv. Ses partisans ont d'ailleurs manifesté contre cet accord hier soir à Beyrouth. Alors comment expliquer la position du Hezbollah? Un mouvement qui n'a pas participé à ces négociations. Eh bien, les raisons sont multiples, comme l'indique Wissam El-Laham, professeur de sciences politiques à l'Université Saint-Joseph à Beyrouth.
3: Pour le Hezbollah remporte toujours la victoire et la défaite, c'est toujours la responsabilité de l'État libanais. Donc ça, c'est une réaction normale, car dans cet accord, il y a bien sûr ce découplage entre l'Iran et le Liban, ce qui n'est pas acceptable du tout par le Hezbollah. Et de deux, il y a le fait que l'accord proclame la nécessité de désarmer le Hezbollah. Et le gouvernement libanais a toujours déclaré que ça, ce n'est pas une demande israélienne. Ça, c'est la demande des Libanais, du gouvernement libanais. Depuis longtemps, il y a une grande majorité des Libanais. Et maintenant, le gouvernement libanais, le président de la République insiste sur ce point, qu'il est temps de désarmer le Hezbollah. Le Hezbollah est la seule milice, après la guerre civile en 1990, qui continue à avoir des armes et qui a une allégeance qui est devenue maintenant totale à l'égard d'une puissance étrangère qui est l'Iran. C'est très facile, c'est très commode au Liban. Les députés du Hezbollah, les adeptes du Hezbollah continuent à accuser l'État libanais, les autres Libanais d'être des traîtres et à la solde d'Israël.
1: Des propos au micro de Marianne Garnier. Les États-Unis saluent la signature de cet accord qu'ils qualifient d'étape majeure dans les efforts du président américain d'instaurer une paix durable dans la région et annoncent 100 millions de dollars d'aide humanitaire immédiate au Liban. Selon le quotidien Lorient, le jour sur le terrain, des chars de l'armée israélienne ont tout de même été aperçus ce matin dans la périphérie de Kfar Chouba, dans le sud du Liban. Un drone israélien y a même largué une bombe sonore. L'Iran, qui met la pression pour un retrait des troupes israéliennes du sud Liban, dénonce ce matin une violation de l'accord trouvé avec les États-Unis. Téhéran condamne les frappes américaines la veille contre plusieurs sites sur la côte sud de l'Iran suite à l'attaque d'un navire dans le détroit d'Ormuz jeudi. En riposte, les gardiens de la révolution affirment avoir frappé des positions militaires américaines dans le Golfe. Le Bahreïn indique avoir été visé par des drones iraniens. Du côté de la Syrie, c'est un parcours qui force le respect et l'admiration. À seulement 18 ans, Zakaria refuse que son handicap définisse sa vie. Amputé d'une jambe après avoir été blessé par un missile quand il était enfant, il a trouvé dans le roller une manière de retrouver sa liberté à Damas. Il fait partie d'un club qui réunit une trentaine de passionnés. On voit là un jeune garçon résilient qui veut vivre de sa passion. Mohamed Rami est allé à sa rencontre. Reportage.
4: Le sport a toujours occupé une place importante dans sa vie. Avant la guerre, Zakaria jouait au football. Après son amputation, il cherche une nouvelle façon de bouger, de retrouver des sensations. En découvrant le roller, il comprend rapidement que cette discipline peut lui redonner confiance.
5: Après mon amputation, j'ai dû patienter presque 4 ans. Ensuite, j'ai senti qu'il fallait que j'avance et le sport était l'une des solutions. Je voulais rejouer au football ou faire du roller. Quand j'ai vu mes amis se mettre au roller, j'ai voulu m'y mettre moi aussi et voilà.
4: Aujourd'hui, Zakaria partage son quotidien sur les réseaux sociaux où des milliers de personnes suivent.

0: ses déplacements dans les rues de Damas. Mais au-delà des figures et des vidéos, son message est simple. Le handicap ne doit pas empêcher de poursuivre ses rêves.
1: J'espère inspirer toutes les personnes en situation de handicap à être résilientes et à ne pas rester bloquées dans leur situation.
0: Créé à la fin de l'année 2024, ce club de roller est le premier du genre à Damas. Une trentaine de membres âgés de 17 à 40 ans s'y retrouvent chaque semaine pour apprendre, progresser et faire découvrir une discipline encore très récente en Syrie.
2: Nous avons créé le club Skate Syria en 2024. Cela va faire 2 ans. Cette discipline est encore nouvelle dans le pays, qu'il s'agisse du roller ou du skateboard.
0: Pour Zakaria, chaque sortie en roller est bien plus qu'un entraînement. C'est une façon de reprendre possession de l'espace public et de montrer qu'après les blessures de la guerre, il est encore possible d'avancer. Un message d'espoir qu'il entend continuer à diffuser à Damas, comme sur les réseaux sociaux.
3: Voilà, c'était un reportage signé Mohamed Rami. En Turquie, les arrestations se multiplient avant le sommet de l'OTAN prévu les 7 et 8 juillet prochains. Selon le parquet d'Ankara, 178 personnes sont actuellement en détention provisoire. Parmi elles, des journalistes, des universitaires, des avocats, des syndicalistes, des enseignants et des étudiants. Selon l'ONG turque MLSA, elle explique que lors de leur interrogatoire, il leur a été demandé s'ils étaient membres du Parti communiste turc, une organisation interdite dans le pays. La répression se poursuit aussi en Tunisie où la Fédération internationale pour les droits humains dénonce un régime qui s'enfonce dans la dictature. Réaction à la condamnation à 25 ans de prison de Siham Ben Sedrine, militante et ancienne présidente de l'instance Vérité et Dignité. Elle est accusée d'avoir falsifié un rapport de cette instance. Depuis son arrivée au pouvoir en 2019, le président Kais Saied semble vouloir museler toute voix critique dans le pays. Comment expliquer cette dérive autoritaire en Tunisie? Écoutez la réponse de Hatem Nafti, chercheur à l'IRNAM, l'Institut de recherche et d'études sur les mondes arabes et musulmans.
4: La révolution est partie d'un mouvement social, donc de la contestation de la situation économique. Et malheureusement, les autorités, pendant la transition démocratique, donc entre 2011 et 2021, autant elles ont réussi à mettre en place un régime plutôt démocratique, autant sur la question socio-économique, n'ont pas réussi. Et puis, il y a eu tous les travers de la démocratisation avec les jeux de pouvoir, etc. Donc, au bout de 10 ans, les gens étaient lassés et arrive ce personnage qui a été élu démocratiquement et qui a proposé un autre chemin, c'est-à-dire d'arrêter brutalement la transition démocratique au nom du peuple, au nom de l'économie. Il a profité aussi d'une crise. Je rappelle, en 2021, on était en pleine crise des vaccins avec un système de santé qui s'est complètement effondré. Donc, il a trouvé les conditions pour déclencher l'état d'exception. Et à partir de là, il est revenu méthodiquement sur les acquis pour faire cette fausse alternative entre soit la démocratie, soit l'économie. Aujourd'hui, on n'a ni l'une ni l'autre.
3: Des propos recueillis par Martin Gibert, et ce vendredi, la condamnation à 1 an de prison à l'encontre du journaliste Ziad Lahani a donc été confirmée par la Cour d'appel de Tunis. Il était poursuivi pour avoir qualifié de criminel les magistrats qui avaient condamné plusieurs de ses confrères journalistes. On reste sur notre continent. Le Burkina Faso met fin à ses relations diplomatiques avec la France. Annonce faite vendredi dans la soirée, le porte-parole du gouvernement burkinabé dénonce, je cite, l'activisme incessant de Paris contre les intérêts du Burkina Faso et l'accuse d'ambition néocoloniale. Fin de citation. La France dit regretter une décision, je cite, hostile et sans fondement. Fin de citation. Les autorités françaises doivent désormais gérer cette nouvelle crise diplomatique en pleine canicule. Les températures devraient dépasser les 35 degrés aujourd'hui pour quelques 26 millions de personnes en France, moins que la veille. Plus de 30 degrés cette fois en Allemagne, 35 du côté de la Hongrie. Le Royaume-Uni ressent aussi cette chaleur. Après l'école, les parcs sont devenus des refuges pour les enfants en quête d'ombre et de fraîcheur. Les détails depuis Londres avec Sidonie Gaucher.
5: À Clapham Common, dans le sud de Londres, on entend les rires d'enfants et d'ados qui jouent dans les fontaines. Certains viennent en famille avec le pique-nique après l'école. C'est le cas d'Olmo avec ses 3 enfants.
6: Si vous trouvez un bon coin dehors, à l'ombre des arbres, ou si vous avez une tente comme nous et que vous restez hydraté, ça devrait aller.
5: Son fils Cavalli, 12 ans, explique comment son école s'adapte.
7: Nous, on a plein de ventilateurs à l'école. Aussi, ils ferment les volets pour limiter la chaleur et la lumière. Certaines classes ont la climatisation, mais l'année prochaine, on a dit que toutes en auront. On peut venir juste en pantalon et t-shirt.
5: Pas d'uniforme obligatoire, donc pas de veste, pas de cravate. Josh, 11 ans, espérait que l'école ferme durant le pic de chaleur, mais au moins, il n'a pas à courir.
8: La journée sportive a été annulée à l'école car il faisait trop chaud, sinon on aurait fondu.
5: Les températures du mois de juin à Londres étaient les plus chaudes jamais enregistrées.
3: Et cette vague de chaleur se déplace désormais vers le nord-est de l'Europe. L'alerte maximale est déclenchée en Allemagne, en Suisse ou encore en Autriche. L'Europe et le reste du monde apportent leur aide au Venezuela. Des équipes de recherche venues de 17 pays sont désormais déployées dans le nord, touché mercredi par un double séisme qui a fait au moins 920 morts et 50 000 disparus. Un bilan qui ne cesse de s'alourdir au moment où l'aide internationale donc s'organise. Au Mexique, eh bien la diaspora vénézuélienne s'est mobilisée, notamment dans la capitale. Reportage à Mexico de Lucie Achard.
9: Les cartons s'empilent dans l'entrée de ce restaurant du centre de Mexico, transformé en dépôt d'aide humanitaire pour le Venezuela. Leonid Arismendi est originaire de la capitale, Caracas, mais elle habite au Mexique depuis plus de 12 ans.
10: Dans ce centre, on reçoit des produits médicaux pour les envoyer aux personnes qui travaillent dans les décombres au Venezuela. On reçoit de l'aide de partout, mais ce qui est spécifique du Mexique, c'est son expertise sur les séismes. C'est un pays très sismique et nous ne sommes pas préparés pour ça. Ni nos propres institutions, ni nos pompiers, personne n'est préparé. On voit les gens sortir les victimes des décombres à mains nues et c'est ça qui nous préoccupe le plus.
9: Le Mexique a connu dans sa chair ce genre de désastre. En 1985 et plus récemment, en 2017, deux séismes ont ravagé la ville de Mexico, faisant des milliers de victimes. Et les habitants n'ont rien oublié, comme Evan Richards, venu déposer compresses et désinfectants.
11: Je me rappelle parfaitement du tremblement de terre de 2017. Je pense que tous les Mexicains qui apportent de l'aide humanitaire, et il y en a beaucoup derrière moi, ces personnes-là savent ce que c'est de creuser et fouiller dans les débris pour chercher leurs proches. Je pense que c'est cette empathie qui nous connecte avec le peuple vénézuélien et qui nous incite à les aider.
9: De son côté, la présidente mexicaine Claudia Sheinbaum a déjà envoyé plusieurs centaines de militaires et secouristes, ainsi que des outils de recherche et plusieurs tonnes de matériel médical. Lucie Achard à Mexico pour Média.
3: Et on reste au Mexique, où les Lions de l'Atlas sont arrivés ce matin à Monterrey. Ils se préparent à affronter en 16e de finale les Pays-Bas. Un match prévu mardi à 2h du matin lors de ce mondial de football. Football toujours donc à propos de cette Coupe du Monde qui nous tient en haleine. Eh bien, sachez que hier il y a eu plusieurs qualifications historiques en 16e. Le Cap-Vert et l'Égypte ont obtenu leur ticket pour la première fois de leur histoire. Le Sénégal a aussi créé la surprise. Les détails, c'est avec Mohamed Amimi.
12: Le Cap-Vert poursuit son aventure en Coupe du Monde grâce à un match nul et vierge face à l'Arabie Saoudite lors de la dernière journée de la phase de groupe. Ce résultat élimine les Verts et offre aux Cap-Verdiens un exploit historique pour leur première participation à la compétition. Cette nation de moins de 500 000 habitants réalise un parcours remarquable jusqu'à présent en dominant des adversaires plus expérimentés et en restant invaincu avant de rejoindre les 16e de finale où le Cap-Vert défiera l'Argentine tenante du titre. Première également pour l'Égypte, déjà qualifié, mais les Pharaons ont été accrochés par l'Iran à Seattle au terme d'une fin de match très tendue. Les Égyptiens terminent deuxième de leur groupe, tandis que l'Iran devra attendre l'issue de cette troisième et dernière journée de la phase de groupe pour décrocher une place parmi les meilleurs troisièmes. Comme l'Égypte, la Belgique devait attendre la dernière journée pour sortir le grand jeu. Après deux matchs nuls, les Diables Rouges se sont largement imposés 5-1 face à la Nouvelle-Zélande à Vancouver et s'emparent de la première place du groupe G. La première grande surprise de ce mondial, c'est l'élimination de l'Uruguay, battu 1-0 par l'Espagne. Les hommes de Marcelo Bielsa quittent la compétition après deux matchs nuls et une seule défaite. Qualification assurée également pour le Sénégal, vainqueur 5-0 de l'Irak, un véritable récital des Lions de la Teranga qui leur permet de figurer parmi les meilleurs troisièmes. Et enfin la France, grande favorite pour le sacre final, s'est imposée 4-1 face à la Norvège, sans véritablement forcer sans talent. Les Bleus envoient un signal le fort avant les matchs à élimination directe.
3: C'était les précisions de Mohamed Mimi. On passe un peu de musique à présent dans cette édition à Essaouira. Le festival Gnawa bat son plein depuis jeudi. L'événement réunit sur scène des artistes aux origines et aux inspirations différentes les unes des autres. Ni la créativité ni la musique n'ont de limites. limites. Pour le plus grand bonheur du public, eh bien, l'une de nos envoyées spéciales sur place, Sophie Volatier, a promené son micro à bord de la Seine Moulay Hassan. Reportage.

0: Le tout pour le plus grand bonheur des festivaliers, contaminés par la gaieté enveloppante du bassiste, compositeur et interprète. Ces jeunes sont venus expressément d'Autriche.
1: Oui, c'est une énergie très vibrante, grâce à tous les musiciens que nous avons pu rencontrer ici. Une expérience magnifique et aussi une vue incroyable sur l'océan. Donc c'est juste beau. Oui, c'est une super expérience.
0: Quand ce couple arrive tout droit de Paris.
2: Moi j'aime beaucoup aussi le mélange des couleurs, j'apprécie beaucoup les costumes aussi. Je connaissais pas du tout, donc c'est un plaisir de découvrir ça.
0: Des spectateurs plus que pressés de découvrir la programmation de la journée de samedi. Depuis Essaouira, Sophie Volatier pour Média.
3: Et voilà, c'est en musique qu'on referme ce journal. Merci de l'avoir suivi. Restez avec nous, on revient très très vite.
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3: Vous écoutez Média, merci de nous rejoindre et on parlait justement de football et de mondial dans ce journal de midi 30. Vous le savez, la sélection marocaine est arrivée à Monterrey au Mexique. Eh bien, les Lions de l'Atlas sont justement une de telles quelles cette semaine. C'est la revue de presse signée Camille Mathieu.
5: Hakimi, Bounou, El Aynaoui, Saïbari, Mazraoui, les visages des joueurs s'affichent le long d'un gratte-ciel new-yorkais. Au pied de l'immeuble, une foule de supporters, maillots des Lions sur le dos, des drapeaux frappés de l'étoile chérifienne à la main. Les écrans géants de Times Square affichent les couleurs nationales avec des messages comme « Morocco Road to 2026 » ou « Proud of our Lions. Le ciel est radieux, l'avenir semble prometteur. » Alors oui, il s'agit d'une image créée par intelligence artificielle. Mais la réalité est là. Le Maroc est qualifié pour les 16e de finale de la Coupe du Monde en Amérique. Les Lions avancent avec un nouveau statut, celui d'un outsider que plus personne ne prend de haut. Comme le décrit si bien Yacine Majdi, patron de l'hebdomadaire, jusqu'à la nuit de lundi à mardi, ce sont les Lions de l'Atlas qui dictent le rythme de nos vies, le sommeil, les repas, l'humeur du lendemain. Tout est suspendu à un ballon. Nous y déposons nos espoirs, nos angoisses, la vie chère, les fins de mois difficiles. Les Lions sont devenus le calmant de nos frustrations, de nos peines. La mentalité du « c'est déjà bien pour le Maroc » est morte. 2022 a tout changé, la demi-finale a tout changé. La preuve, la victoire 4-2 contre Haïti a fait tiquer, encaisser deux buts contre une nation faible. Ce n'est pas digne du Maroc. Aujourd'hui, un huitième de finale aurait des allures de naufrage. Voilà notre nouveau niveau d'exigence, rappelle Yacine Majdi. Il est inédit et total. 40 millions de sélectionneurs, intraitables sur le moindre détail, unis du Rif au Sahara, de Casablanca à Montréal. Cette intransigeance-là, ce refus du médiocre, cette ferveur qui ne pardonne rien, voilà ce que le football a réveillé en nous. En France, le sujet de la semaine, c'est bien sûr la canicule. Une catastrophe très politique, titre le Nouvel Obs. L'Hexagone vient de vivre une semaine de tous les records de température. Le pays suffoque et pour l'hebdomadaire, cette vague de chaleur exceptionnelle vient rappeler l'impréparation collective face au changement climatique. Elle met en lumière la lourde responsabilité des gouvernements successifs pour adapter une France à plus 4 degrés. Il faut 1. Rénover les bâtiments, 2. Protéger les infrastructures, 3. Modifier les comportements. Mais tout cela demande une volonté politique qui n'existe pas. Les candidats à la présidentielle 2027 restent silencieux sur le sujet. Comme le dit un chercheur du CNRS, nous supposons désormais que des infrastructures et nombreux écosystèmes peuvent s'adapter, mais si l'adaptation est indispensable, elle ne suffira pas à absorber tous les effets du changement climatique. Marianne ne dit pas autre chose. Pour le journal, la France n'est pas prête. La France n'a pas tiré les leçons de l'épisode tragique de 2003 qui a tué 15 000 personnes. Le plan national d'adaptation au changement climatique n'a jamais été appliqué. Le fonds vert a été ratatiné.

0: Destinée comme une prune au soleil, de 2,5 milliards d'euros, l'enveloppe est passée à 837 millions en 2026. La conclusion est amère. Ce pays accélère vers le four tout en jouant de la flûte. C'est cela, le génie français.
1: C'était donc la revue de presse des hebdomadaires signée Camille Mathieu que vous pouvez réécouter sur Mehdi1.com, midi 52 sur notre antenne. On passe à présent à la chronique culture. Et avec nous aujourd'hui dans le studio, Salma Khouja. Bonjour Salma.
2: Bonjour Skyna.
1: Alors aujourd'hui, vous allez nous parler d'un film qui fait beaucoup de bruit dans le cercle des cinéphiles. Et pour cause, il n'est pas encore sorti en salle et sa sortie est même d'ailleurs très compromise.
2: En effet, Skyna, ce film, il s'agit donc de Artificial du réalisateur italien Luca Guadagnino. Alors c'est un film sur Sam Altman, fondateur de OpenAI, un long métrage qui devait être distribué par Amazon MGM Studio, propriété donc de Amazon. Il devait sortir en salle en 2027, sauf que, patatras comme disent les jeunes, la semaine dernière, on apprend que le studio ne distribuera plus le film en salle ou en streaming. Ainsi, selon Variety, site spécialisé dans le cinéma, cette décision intervient après la signature en février d'un partenariat majeur entre Amazon et OpenAI que Sam Altman dirige, un investissement qui, selon la même source, s'élève à 50 milliards de dollars pour Amazon, ce qui est donc un gros investissement pour ce studio.
1: Alors, est-ce que ça signifie qu'on ne pourra pas voir ce film ?
2: Alors, pas vraiment. C'est un petit peu plus compliqué parce qu'en fait, Amazon n'a pas enterré le film. Il lui a en fait laissé l'option de le vendre à d'autres... Il a laissé, pardon, au producteur l'option de le vendre à d'autres distributeurs, ainsi Focus Features, Warner Bros. Et 24, Netflix, ont tous originellement montré un certain intérêt pour le projet. Il leur a été projeté, mais tous se sont retirés finalement. Et pour l'instant, Variety confirme que Mubi et Neon, deux sociétés de distribution spécialisées dans le cinéma indépendant, sont toujours intéressés.
1: Alors, il y a toujours de l'espoir de le voir en salle. Et cette histoire a révélé au grand public une réalité que les personnes qui suivent de près l'industrie hollywoodienne savent déjà, hein, les liens de plus en plus forts entre Hollywood et les entreprises liées à l'intelligence artificielle.
2: En effet, Sukaina, cette décision d'Amazon de lâcher le film a révélé donc au grand jour les investissements réalisés par Hollywood dans ce domaine de l'IA. Cela fait déjà quelques années que les studios cherchent à exploiter ces technologies et ce malgré la résistance de nombreux créatifs, que ce soit les réalisateurs, acteurs ou autres.
1: Alors un rapprochement qui inquiète hein, tout de même Salma, et cette affaire a même eu un effet papillon assez inattendu.
2: Oui, elle a entaché la réputation d'un studio très apprécié par les cinéphiles, A24. Alors A24, c'est un studio de production et de distribution avec qui on doit des films comme Moonlight, Hereditary ou encore The Drama qui est sorti cette année. Ils ont une réputation de studio spécialisé dans la production de films d'auteurs mais accessible au grand public. Certains cinéphiles sont même fans du studio et collectionnent des produits dérivés comme on serait fan d'un acteur. Cependant, derrière cette image prestige, il y a la réalité du capitalisme. Ainsi, quand l'affaire Artificial est tombée, des cinéphiles ont exprimé leur souhait que A24 reprenne le film, sauf que douche froide quand ces derniers apprennent qu'ils ont en fait le même investisseur que OpenAI, c'est-à-dire Joshua Kushner et son fonds d'investissement. Et comme si cela ne suffisait pas la semaine dernière, soit lundi, A24 et Google ont annoncé avoir signé un partenariat comprenant un investissement de 75 millions de dollars qui doit permettre de faire avancer la recherche sur l'intelligence artificielle du géant américain tout en améliorant les outils de production d'A24 pour les cinéastes. Voilà beaucoup de termes techniques pour dire qu'il y a un lien très très clair et très précis entre A24 et les industries liées à l'intelligence artificielle. Bref, vous l'aurez compris, malgré la résistance de nombreux professionnels du cinéma, l'IA est déjà arrivée à Hollywood.
1: Et c'est plutôt inquiétant, Salma. Merci beaucoup pour cette chronique. On va continuer de parler de culture, mais pas d'IA cette fois. Cela faisait depuis 2022 qu'il n'avait pas sorti d'album. Il s'agit du trio britannique Muse, que vous connaissez, Salma, qui revient en force avec un nouveau projet qui nous plonge au milieu des nébuleuses. C'est la chanson du week-end de Martin Gibert.

C'est un album qui veut nous mettre sur orbite. Muse signe son retour avec une œuvre stratosphérique, c'est le cas de le dire. Un 10e album sorti le 26 juin sous le nom The Wow Signal. Une référence à un signal inconnu capté dans l'univers en 1977. Le voyage dans l'espace, c'est d'ailleurs

tout le thème de ce projet qui s'ouvre avec The Dark Forest, le morceau qu'on écoute actuellement. Un trip au mélange d'opéra, de gothique, avec une légère touche de métal et qui annonce d'entrée de jeu toute l'ambiance de cet album.

Les plus grands connaisseurs du groupe britannique auront peut-être reconnu une certaine ressemblance avec le morceau Knights of Sidonia, car il est peut-être là le plus gros point fort de cet album, un petit retour en arrière, un retour à la base de ce qui a fait le succès de Muse. Mais tout en reprenant leur signature, Thomas Bellamy et sa bande tentent une nouvelle fois de surprendre, de créer, d'innover. Ils prouvent à chaque projet qu'ils sont de vrais musiciens avec une soif insatiable d'originalité.

Autre moment de nostalgie, le riff de Cryogen vient grandement nous rappeler celui de Plugin Baby, morceau phare des débuts du groupe. Là aussi, ce titre se caractérise par quelques pincées de métal, et même si la distorsion de la guitare électrique prend une place centrale, il serait faux de dire qu'elle fait tout le travail. L'album compte aussi quelques ballades de piano, comme dans Shimmering Cars, des morceaux également beaucoup plus pop et radiophoniques, disons-le, comme Night Shift Superstar ou bien Hush, le featuring avec la chanteuse Ellie Goulding. Mais toujours dans une énergie débordante, certains titres, en revanche, sont de véritables hymnes à l'évasion et à la conquête spatiale.

0: Un album qui aborde la question même de l'existence, un thème encore une fois inattendu, mais toutefois moins politique que les précédents. Une obsession pour les étoiles et pour l'immensité spatiale qui, pour le chanteur Matthew Bellamy, relève d'un besoin d'évasion, certes, mais aussi d'un besoin de réponse pour des questions dont on n'a même pas conscience, d'un besoin de combler un manque sur lequel on peine à mettre des mots. The Wow Signal est un album abouti, le plus abouti de ces dernières années pour le groupe, un cadeau aux fans de la première heure.
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5: Bonjour à toutes et à tous et bienvenue sur Médien. L'autre match week-end, bien entendu, samedi dimanche de 13h à 14h. La Coupe du Monde au menu, le Mondial qui se poursuit, les rencontres d'hier, ce qui se passe aujourd'hui, pas mal de rencontres. Et puis, bien entendu, des nouvelles de l'équipe du Maroc avec une déclaration du capitaine de la sélection néerlandaise à propos des Lions de l'Atlas hier. Eh bien, le Sénégal s'est qualifié. Le Sénégal qui avait perdu ses deux premiers matchs s'est imposé face à l'Irak. Et bien entendu, le réveil des Diables Rouges, l'équipe de Rudy Garcia, la Belgique qui s'est imposée et a terminé en tête avec le même nombre de points que les Pharaons, mais une meilleure différence de but pour la Belgique. La sélection égyptienne qui a partagé les points avec l'Iran a perdu son capitaine Mohamed Salah, sorti sur blessure. Et bien entendu, c'est l'alerte du côté du Caire. En ce qui concerne le programme d'aujourd'hui, pas mal de rencontres. Par exemple, le Congo face à l'Ouzbékistan.

0: Pakistan. L'Algérie qui croise l'Autriche. L'Algérie, une victoire, une défaite. Le Panama face à l'Angleterre. En tout cas, il y a le Ghana qui affronte la Croatie. Les équipes africaines qui seront en force lors du prochain tour, les 16e de finale. Pour l'instant, cette sélection ont déjà assuré leur qualification. Les autres ont encore des chances de qualification, bien sûr. Mehdi, à la réalisation de l'autre match.
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0: Eh bien, notre monsieur football universel est avec nous pour cette première partie de l'autre match. Sahel Sissoko, Sahel, bonjour.
2: Bonjour Hakim, bonjour à tous. Je suis comme le Sénégal, là. J'ai traversé la vallée de la mort. Là, je suis là, je suis une autre personne.
0: Le Sénégal qui s'est imposé nettement hier face à l'Irak. On va y revenir dans un instant. On va parler d'abord de l'équipe du Maroc. Ensuite, le Cap-Vert, c'est quand même la belle histoire. Le Cap-Vert, première participation, qualification historique. L'équipe cap-verdienne qui n'a perdu aucun match dans un groupe où il y avait quand même l'Uruguay. Et surtout l'Espagne, sans oublier l'Arabie Saoudite. Eh bien, le Cap-Vert n'a pas gagné, mais n'a pas perdu non plus. Troisième, trois points donc, deuxième derrière l'Espagne. La grosse déception peut-être, c'est l'élimination de l'Uruguay, de Bielsa. On écoutera bien entendu dans la deuxième partie Nicolas Avilas réagir à cette sortie parce que eh bien, c'était un peu lunaire hier, la réaction du technicien argentin, on le comprend, déçu. Et l'Uruguay, qui a été champion du monde à deux reprises. Ça date, bien sûr, c'était le siècle dernier, mais n'empêche, eh bien, l'Uruguay fait partie des 8 nations qui ont gagné la Coupe du Monde. On va y revenir dans un instant. Sachez que pour l'Afrique, le Maroc, l'Afrique du Sud, la Côte d'Ivoire, le Ghana, l'Égypte, le Cap-Vert et le Sénégal ont assuré leur qualification donc, pour le deuxième tour. Enfin, le deuxième tour, bien sûr, ce sont les 16e de finale. Pour les nations qui ont gagné la Coupe du Monde, et on reviendra là-dessus dans la deuxième partie, le Brésil 5 fois, l'Allemagne et l'Italie 4 fois, l'Argentine 3 fois, l'Uruguay et la France à deux reprises, et puis l'Angleterre et l'Espagne une seule victoire. Donc il y a 10 victoires sud-américaines et 8 victoires européennes en attendant un sacre africain, pourquoi pas. Eh bien, on va parler de l'équipe du Maroc, bien sûr, l'équipe du Maroc qui, vous le savez, a terminé à égalité de points avec le Brésil, mais la Seleção, avec une meilleure différence de but, a terminé leader. Le Maroc deuxième, hérite des Pays-Bas. Eh bien, les Pays-Bas, c'est un adversaire solide. Il faut rappeler que les Pays-Bas ont perdu 3 finales de Coupe du Monde. 1974 face à l'Allemagne, le pays organisateur. 4 ans plus tard, eh bien, face à l'Argentine, autre pays organisateur. Et puis, en 2010, c'était une défaite face à l'équipe espagnole. On rappelle que les Pays-Bas, 74, étaient emmenés par un certain Cruyff. On va écouter le défenseur de l'équipe néerlandaise, le capitaine Virgil van Dijk, le joueur de Liverpool, à propos de l'équipe du Maroc. Et on revient.
3: Notre objectif était de nous qualifier pour le prochain tour. Et oui, le Maroc est une équipe très coriace. Donc nous nous attendons à un match difficile à Monterrey contre cette sélection. J'espère que beaucoup de nos supporters feront le déplacement au Mexique pour nous encourager et nous soutenir.
0: Voilà, c'était Van Dijk, le capitaine, défenseur, le solide défenseur. Et buteur aussi, c'était face au Japon, néerlandais. Comment vous voyez ce match? Les deux équipes se sont affrontées à deux reprises. Il y a eu déjà la Coupe du Monde, c'était en 1994 aux États-Unis. Les Néerlandais l'avaient emportée. Ensuite, quelques mois plus tard, eh bien, les deux sélections se sont affrontées en match amical. C'était aux Pays-Bas et le Maroc avait gagné en déplacement. Quelques années plus tard, eh bien, un match amical disputé à Marrakech, 2-1. Là, c'est une victoire néerlandaise. Est-ce que c'est jouable? Parce que la dernière prestation de l'équipe du Maroc, certains la trouvent mitigée. C'est vrai que Wahbi a fait tourner, c'est vrai que Haïti n'avait rien à perdre, mais est-ce que c'est la, on ne va pas dire la vraie valeur, est-ce que c'est le vrai visage de l'équipe du Maroc face à Haïti ou il peut s'améliorer, Sahel?
2: Oui, c'est plus que jouable. Je pense que quand on parle de qualité intrinsèque, de dynamique, je pense que le Maroc est dans une très bonne dynamique comparé aux Pays-Bas. C'est pas le Pays-Bas de Van Cruyff, non, le Pays-Bas aussi des Schneider. C'est une nouvelle page du football hollandais qui est en train de tourner avec Van Gaal. Moi, je pense que quand même, il faut Ronald Koeman plutôt, j'ai dit Van Gaal. C'est une équipe des Pays-Bas qui a montré de très belles choses, mais comme souvent les Pays-Bas Ils sont brillants, ils sont décevants, mais le Maroc n'a rien à envier à cette équipe.

0: l'équipe hollandaise, d'autant plus qu'il y a un contentieux à régler sur le terrain. Il y a eu des petites déclarations de gauche à droite de certains responsables du football hollandais qui parlent des binationaux marocains qui ont choisi le Maroc. Mais je pense qu'aujourd'hui, le Maroc, demi-finaliste de la dernière Coupe du Monde, également, qui a montré de très belles choses face au Brésil. C'est ça que je retiens. C'est vrai que le match face à Haïti n'est pas le vrai curseur du niveau de cette équipe marocaine, et que ce match-là est à prendre très au sérieux par les Lions de l'Atlas, parce que c'est une autre compétition qui démarre, parce que le contexte aussi face à cette équipe néerlandaise et les déclarations de gauche à droite ne vont que motiver les garçons pour qu'ils se mettent au diapason face aux hommes de Ronald Koeman.
1: Voilà, donc l'ancien défenseur de l'Ajax du Barça notamment. On rappelle que le match, ça sera dans la nuit du lundi à mardi, 2h du matin, pour cette confrontation entre le Maroc et les Pays-Bas. On aura l'occasion de revenir sur ce match surtout. Eh bien, on rappelle que le vainqueur de cette rencontre entre le Maroc et les Pays-Bas sera opposé au vainqueur du match Afrique du Sud-Canada. Ça sera les huitièmes de finale. En quart de finale, eh bien, peut-être que la France qui sera sur le chemin. En tout cas, c'est un match très attendu pour l'équipe du Maroc, et vous le disiez, Sahel, demi-finaliste de la dernière Coupe du Monde. On reviendra bien sûr sur l'équipe du Maroc et le match face aux Pays-Bas. On l'a vu déjà tout à l'heure dans Podium avec Fouad El-Hanaoui, et tout à l'heure également dans Studio Sport. Eh bien, on reste en Afrique. On va parler de la petite surprise, le petit poussé, la belle histoire. Eh bien, tout simplement, le Cap-Vert. Le Cap-Vert, pour rappel, sa première participation à une Coupe d'Afrique des Nations, c'était en 2013, en Afrique du Sud. À l'époque, eh bien, le Cap-Vert était dans le même groupe que le Maroc, l'Afrique du Sud, le pays organisateur, et l'Angola, et avait inscrit son premier point et avait même assuré la qualification pour le deuxième tour. C'était historique. Là, c'est la première participation à une Coupe du Monde. On rappelle que lors des éliminatoires, le Cap-Vert avait devancé le Cameroun dans ce groupe. Eh bien, le Cap-Vert, pour débuter le mondial, avait l'Espagne en face. Malgré une domination espagnole, eh bien, le Cap-Vert a tenu bon. Ensuite, l'Uruguay, là aussi, eh bien, a tenu bon. Et la nuit dernière, face à l'Arabie Saoudite, 0-0 à l'arrivée, le Cap-Vert termine deuxième avec 3 points. Sahel, c'est quand même historique.
0: C'est historique, c'est plus historique, c'est l'épopée, comme on aime ces belles histoires dans le football. Le Cap-Vert, on connaissait Cesaria Evora, la diva au pied nu, cette belle musique capverdienne et ces belles créatures. Moi, je pense que cette équipe quand même a un supplément d'âme. Ce qui est extraordinaire, c'est le match face à l'Espagne. Ils sont restés invaincus dans leur poule alors qu'il y a l'Uruguay, là, il y a l'Espagne. Moi, je pense que ce supplément d'âme-là, c'est cet état d'esprit qui les pousse par quelle magie. C'est incroyable. Et ceux qui pensaient que la Coupe du Monde a 48 équipes, non, il faut pas. Mais c'est ça le football. Moi, je pense que c'est ces histoires-là qui vont rester dans les annales, qui vont nous marquer à jamais, et que je pense que cette nouvelle compétition démarque également pour les Cap-Verdiens avec leur entraîneur Bautista. Cap-Vert, c'est moins de 800 000 habitants sur l'archipel. Moi, je pense que ils sont en train de rêver, ils sont en train de nager dans un pur bonheur. Vraiment, on est content pour eux. Et encore une fois, ça prouve que le football, il n'y a pas que le talent. Le talent seul ne suffit pas. Il faut aussi de la personnalité, du caractère, également une motivation supplémentaire pour tenir tête aux grandes nations.
1: Eh bien, la concentration et la motivation, Vozinha, le gardien de but, âgé de 40 ans, il vient de fêter ses 40 ans il y a quelques jours, c'était au début du mois. Eh bien, on l'a découvert en quelque sorte, où il s'est révélé lors du premier match. Il fait partie des anciens, mais il a fait un grand match face à l'Espagne lors de la première sortie du Cap-Vert, et il a poursuivi, bien entendu. Et là, c'est historique ce qu'il vit avec ses coéquipiers et tout un pays. On écoute le gardien de but du Cap-Vert, Vozinha.
2: Je pense que nous avons montré la résilience du peuple capverdien. Nous avons montré la passion que nous avons pour notre peuple, et nous avons aussi montré que nous sommes là pour représenter non seulement les joueurs, mais tous les capverdiens. Nous sommes peut-être petits, mais nous avons un grand cœur et nous sommes des battants.
1: Voilà pour la belle histoire du Cap-Vert, le Cap-Vert qui, eh bien, devrait poursuivre l'aventure, même si, eh bien, ça sera très difficile pour la suite. Tout à l'heure, dans la deuxième partie, on va donner le programme des affiches déjà connues des 16e de finale. On va attendre aussi les matchs d'aujourd'hui, bien entendu, pour avoir une idée plus complète sur les affiches du deuxième tour. Bien, sachez que le Panama affronte l'Angleterre, la Croatie croise le Ghana, la Colombie contre le

0: Portugal. Il y a également l'Ouzbékistan face au Congo et l'Algérie face à l'Autriche. Le dernier match, Jordanie-Argentine. La Jordanie déjà éliminée, l'Argentine déjà qualifiée. L'Argentine, c'est l'équipe championne du monde. Et bien après le Maroc, le Cap-Vert, on parle du Sénégal. Le Sénégal a très mal entamé la compétition après ses défaites face à l'équipe de France. Ensuite, a enchaîné par une mauvaise démonstration, une petite prestation avec d'énormes erreurs. Et hier, on a vu quelques changements dans cette équipe. On le sait, le gardien de but, Edouard Mendy, s'est blessé face à la Norvège. Et Koulibaly, le capitaine, le solide défenseur, l'un des meilleurs du continent, et bien tout simplement, il est arrivé en petite forme. Il y a des blessures, la petite forme, résultat, beaucoup d'erreurs. Et ça a précipité la chute des Lions de la Teranga face à la Norvège. Hier, face à l'Irak, bien le match a commencé très tôt avec un but à la sortie d'un corner inscrit très tôt. Dans la foulée, expulsion côté irakien. Et ensuite, il n'y avait plus match. Large victoire des Lions de la Teranga. Une petite réaction. Après, on va aller du côté de Dakar pour retrouver Fatou Ndiaye. Sahel, un petit... parce que, bien sûr, le résultat est là. Victoire, 3 points, qualification. Il y a certains qui sont satisfaits, d'autres moins. Votre sentiment? Et après, on revient rapidement. Sahel?
1: Oui, on a été déçus parce que en première période, il y avait tellement de déceptions, manque d'envie, ils étaient timorés, ils étaient perdus. Malgré l'infériorité numérique, 1-0, c'était peu. Mais les changements apportés en seconde période, moi, je pense que les entrées de Pape Gueye, de Illiman Ndiaye, voilà, ont fait que la physionomie du match a totalement basculé parce que Pape Gueye en a envoyé fort, doublé, deux frappes dans la lucarne. Mais de façon globale, je pense que Pape Thiaw s'est remis en question. Le fait d'avoir choisi également de mettre son capitaine qui n'est pas du tout en forme sur le banc, Kalidou Koulibaly a changé la donne au niveau de l'axe central. Et que voilà, dans l'entrejeu également et le front de l'attaque, le fait de mettre Ismaël Essar en pointe a beaucoup libéré beaucoup d'espace. Et voilà, c'est une nouvelle compétition qui démarre pour les Lions qui ne font pas, ils ne peuvent pas faire pire qu'en match de poule, c'est impossible.
0: Voilà, on va revenir pour évoquer ce match et écouter également Moussa Niagaté. Mais d'abord, eh bien, on prend la direction de Dakar pour retrouver Fatou Ndiaye et son reportage après cette victoire. Les supporters des Lions de la Teranga, bien entendu, il y a un soupir de soulagement après cette victoire et surtout cette qualification. Mais l'équipe doit s'améliorer, dit-on. Eh bien, Fatou Ndiaye pour les détails.
2: L'attente fut longue pour beaucoup de supporters sénégalais. Certains d'entre eux n'ont pas dormi. À la fin de la rencontre entre l'Égypte et l'Irak, des vidéos postées sur les réseaux sociaux montrent des étudiants de l'université Cheikh Diop de Dakar en joie. Bintou et Pape supporters ne cachent pas leur joie.
3: Oui, nous sommes très très contents. Donc on s'attendait à ça. Depuis le premier match jusqu'à aujourd'hui, je le disais que Sénégal allait s'en sortir. Nous allons franchir ce cap de 16e de finale. Donc on va voir le vrai visage du Sénégal.
4: Je suis trop contente, franchement, parce que c'est le Sénégal et on le mérite. Et vraiment, on mérite d'avoir la coupe, Inch'Allah, et ça va venir.
2: Le Sénégal aura attendu son troisième match pour produire un jeu de qualité à vue de Cheikh Tidiane qui nourrit quelques regrets.
5: Parce qu'il y avait cette possibilité quand même de se tirer d'affaire avec un très bon résultat, mais malheureusement, on a pris des buts sur des failles individuelles et même collectives à la fois, mais rien n'est encore perdu. L'équipe est revenue et s'est fait respecter face à l'équipe iranienne, irakienne plutôt, puisque quoi qu'on puisse dire, cette équipe du Sénégal est loin d'être mauvaise, sauf que voilà, on a joué deux matchs que nous n'avons pas réussi.
2: Pour Ibrahim Khalil, le journaliste sportif, malgré la qualification, tout n'est pas rose. Il y a des failles dans l'équipe.
6: Tout n'est pas réglé, tous les problèmes ne se sont pas dissipés, tous les doutes ne se sont pas forcément dissipés, mais c'est une victoire qui fait du bien.
2: Le Sénégal valide officiellement son billet pour les 16e de finale de ce mondial. Leur démonstration face à l'Irak et les résultats enregistrés dans les autres groupes permettent aux Lions de poursuivre leur aventure mondiale. Fatou Ndiaye, Dakar pour Médian.
0: Voilà, le Sénégal qui passe parmi les meilleurs troisièmes. Après, le classement peut changer, on le sait. Vous le savez, il y a d'autres matchs qui arrivent et il y a des choses qui peuvent changer. Ce qui est sûr, c'est que par exemple, la France sera opposée à la Suède, la France qui est terminée en tête devant la Norvège. Il y a les États-Unis, par exemple, la Bosnie, le Brésil contre le Japon, la Côte d'Ivoire et la Norvège. Et encore l'Argentine face au Cap-Vert, l'Australie face à l'Égypte. L'Égypte qui a terminé deuxième à égalité de points avec la Sénégal. Sélection belge, mais deuxième, les coéquipiers de Mohamed Salah, Sahel. D'accord avec le contenu, le témoignage des supporters des Lions de la Teranga.
1: Oui, je suis d'accord avec eux parce que tout s'est pas dissipé. Les problèmes logistiques, les problèmes au sein de la fédération, les errements tactiques du coach ne sont pas dissipés d'un seul coup. C'est vrai que les résultats, tout dépend des résultats. Quand on gagne, les gens oublient beaucoup de choses à côté. Mais je pense que cette campagne-là, l'équipe nationale du Sénégal, il y a vraiment beaucoup de problèmes. Il y a beaucoup de problèmes. Le coach, depuis sa liste, il a beaucoup hésité dans ses choix, il a beaucoup hésité dans ses changements, il était en retard, voilà. Mais heureusement, ce match face à l'Irak, qui était un adversaire quand même à la portée des Lions de la Teranga, voilà, cette victoire permet un peu de faire revenir le calme, la sérénité, un peu d'espoir dans les rangs du Sénégal. Et ce qui est quand même paradoxal, si c'est l'histoire du football aussi, le football est parfois assez cruel. Ils peuvent rencontrer une équipe qui est largement à leur portée, c'est-à-dire au lieu de rencontrer l'Angleterre, ils peuvent souffrir voilà, l'Autriche ou bien la Belgique qui est quand même abordable, ou éviter le gros morceau, c'est aussi l'histoire du jeu. Mais cette victoire fait du bien, sinon ça aurait été catastrophique parce que les Sénégalais étaient très énervés par rapport à tout ce qui s'est passé dans cette tanière-là.
0: Et l'absence d'Edouard Mendy, on le rappelle, gardien de but blessé face à la Norvège, sorti sur blessure. Certains disent que c'est un coup dur. C'est vrai qu'on a vu sa prestation et face à la Norvège notamment, sans oublier la France aussi. Et est-ce que son absence peut peser lourd à l'avenir? Et surtout, c'est un leader, c'est l'un des meilleurs, bien entendu, dans son poste. Et surtout, sa présence eh bien, donne de la confiance à ses coéquipiers.
1: Oui, mais parce qu'hier on l'a pas senti, parce que l'Irak quand même c'est pas l'adversaire qui vous fera trop mal, mais face à un gros morceau, Edouard Mendy c'est le dernier rempart, c'est le patron, c'est quelqu'un c'est l'un des meilleurs gardiens au monde. Moi je pense que son absence est un véritable coup dur, d'autant plus que c'est un leader, c'est carrément quelqu'un qui donne de la sérénité à la défense, et ses sorties ont fait beaucoup de bien face à la France. Il y a eu deux ou trois occasions, si c'était pas lui, l'addition aurait été beaucoup plus salée. Et face à la Norvège, c'était pareil. Moi, je pense que son absence était un véritable coup dur. Maintenant, Mourinho, il a dépanné. Il a dépanné hier, il s'en est bien sorti sur dans les airs et dans ses sorties. Mais je pense que c'est pas le même niveau qu'Edouard Mendy. Edouard Mendy, c'est l'albatros, c'est le dernier rempart de cette équipe nationale du Sénégal.
0: Eh bien, pour refermer cette première partie de l'autre match, on continue à parler des équipes africaines, bien entendu. Dans la deuxième, eh bien, on parlera de l'équipe de France. Ousmane Dembélé, vous le savez, auteur d'un triplé hier, le Ballon d'Or, Guy Stéphane, qui était sur le banc en l'absence de Didier Deschamps. Vous le savez, l'entraîneur, le sélectionneur des Bleus, entré en France pour assister au... vous le savez, il a perdu sa maman il y a quelques jours. Et puis, Rudy Garcia, le sélectionneur de l'équipe belge, qui est soulagé, mais énervé en quelque sorte après les critiques qui ont touché ses joueurs. Tout cela, ce sera dans la deuxième partie, sans oublier l'Uruguay, bien entendu, l'élimination de l'Uruguay. On continue à parler des équipes sélections africaines. On rappelle les 7 sélections qualifiées. Le Maroc, l'Afrique du Sud, la Côte d'Ivoire, le Ghana, l'Égypte, le Cap-Vert et le Sénégal. 2 questions. La première, Sahel, qui voyez-vous franchir le cap des 16e de finale? 1. Et 2, il y a d'autres matchs, bien entendu, parce que ce n'est pas encore fini. 10 sélections au total. Il y a la Croatie qui affronte le Ghana. Il y a la RDC qui affronte l'Ouzbékistan. Et l'Algérie qui croise l'Autriche. 1. Qui peut donc poursuivre l'aventure en 16e de finale? Et puis ces sélections, la Croatie, le Congo et l'Algérie en lice cette nuit et la nuit prochaine, eh bien, ont-elles encore des chances de qualification?
1: Je vais commencer par la dernière. Moi, je pense que le Congo a plus de chances de se qualifier parce qu'une victoire face à l'Ouzbékistan, il se qualifierait directement. L'Algérie est beaucoup plus dans une situation inconfortable, quand même. Hein. Malheureusement, ils sont dans une situation inconfortable. Pour éviter tout piège, ils doivent gagner face à l'Autriche. Et ce n'est pas gagné d'avance. C'est une équipe autrichienne également qui espère se qualifier. Et quand ils sont dans une même situation à peu près, c'est le match le plus compliqué pour l'Algérie dans cette Coupe du Monde-là. Par rapport aux équipes qui peuvent aller loin, pour le moment, quand même, l'impression visuelle, c'est le Ghana et le Maroc qui ont donné satisfaction parmi toutes les équipes africaines. Et qu'aujourd'hui, ils ont quand même cette confiance-là à aller loin. Le Maroc affronte les Pays-Bas qui ont un gros morceau de nom. Mais le Maroc n'a rien à envier aux Pays-Bas. Moi, je le dis encore une fois. par rapport

0: avant son parcours en 2022, c'était encore plus compliqué. Et que cette année, il y a du matos, il y a une nouvelle génération, il y a tout ce qu'il peut pour aller le plus loin possible pour les autres. On verra match après match.
1: Et moi, j'ai un point, Sahel, c'est que en 2022, l'équipe du Maroc n'était pas vraiment attendue. Là, elle a franchi un cap. Elle est désormais attendue. On a vu la confrontation face au Brésil, face à l'Écosse et même les autres sélections, même Haïti. C'est vrai qu'Haïti était déjà éliminée. Les autres sélections, c'est vrai que face aux Pays-Bas, il y a des joueurs qui ont été formés aux Pays-Bas. Il y a des joueurs comme Ziyech et Amrabat qui ne sont plus en sélection, mais ils sont nés et formés aux Pays-Bas. Il y a un joueur comme Mazraoui, il y a un joueur comme Amrabat et sans oublier, bien sûr, eh bien Saïbari, meilleur buteur de l'équipe du Maroc, but. Chaque match, face à l'Écosse, face au Brésil et contre Haïti. Donc forcément, on est sur ses gardes et là, ça change la donne quand même, Sahel.
0: Oui, ça change la donne, mais être attendu, ne pas être attendu, moi je pense que aussi c'est la confiance que l'équipe dégage qui est importante pour moi. Aujourd'hui, le Maroc n'était pas attendu en 2022, c'est normal. Voilà, mais le parcours qu'ils ont fait, et après derrière, l'enchaînement des victoires, l'environnement et le bloc qu'ils ont, moi je pense que face aux Pays-Bas, ils peuvent le faire d'autant plus que c'est un match où il y aura ce sursaut d'orgueil-là. Le dernier match face à Haïti n'était pas très abouti, il n'y avait pas autant de maîtrise. Mais les Pays-Bas, ils peuvent le faire d'autant plus qu'en match amical, les Pays-Bas ont été battus par l'Algérie. Ça veut dire qu'il y a il y a de quoi aller les chercher et les éliminer.
1: Et bon, voilà, on verra tout cela, bien entendu. L'équipe du Maroc qui affronte les Pays-Bas, les 16e de finale. Eh bien, le match est prévu dans la nuit du lundi à mardi. Ça sera à 2h du matin. Ce sont des retrouvailles parce que les deux sélections s'étaient affrontées, bien entendu. Il y a des matchs amicaux. Mais auparavant, c'était en 1994 aux États-Unis. L'équipe du Maroc s'était inclinée dans un groupe où il y avait l'Arabie Saoudite et également la sélection belge. Merci beaucoup, Sahel, pour toutes ces précisions.
0: Merci Hakim, à très bientôt.
1: Merci Sahel, tous les experts bien sûr sur Média. L'autre match samedi dimanche de 13 à 14h, lundi et vendredi, eh bien c'est à 16h. Voilà donc pour la première partie de l'autre match. Cassandre Thomas est déjà là, on va faire le point sur l'actualité, les dernières informations à retenir et on revient juste après.

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2: Bonjour à toutes et à tous, Cassandre Thomas avec vous. Dans le détroit d'Ormuz, un pétrolier touché, la provenance du projectile n'a pas encore été identifiée. L'agence maritime britannique UKMTO précise que l'équipage est sain et sauf. Cette attaque intervient alors que les échanges de frappes entre l'Iran et les États-Unis ont repris ces derniers jours. Et ce samedi, Bahreïn annonce justement avoir été frappé par plusieurs drones iraniens. Le pays du Golfe accuse Téhéran de sabotage des efforts de paix, je cite. Un peu plus tôt dans la journée, les gardiens de la révolution dénonçait une violation flagrante de l'accord avec les États-Unis après des frappes américaines sur leur sol. En Europe, la guerre en Ukraine se poursuit cette nuit. Des frappes russes ont fait 2 morts dans l'est du pays et plus d'une vingtaine de blessés en Ukraine, ont annoncé les autorités ukrainiennes. De l'autre côté du front, une personne a été tuée ce samedi dans l'oblast russe de Belgorod, 11 blessés dans celui de Rostov, d'après les autorités locales. Sur notre continent, à présent au Nigeria, des hommes armés, membres de gangs criminels, ont tué 17 agriculteurs lors d'une attaque contre une communauté rurale dans le nord-ouest du pays. C'est ce qu'indique aujourd'hui un responsable local. Notez que dans le pays,

0: Les attaques de ce genre s'intensifient depuis que la saison des pluies a commencé il y a quelques semaines. Les groupes terroristes et gangs criminels ciblent des communautés agricoles du nord et du centre du pays qui ne s'acquittent pas des taxes imposées par ces groupes armés. Toujours en Afrique, le Botswana rejoint le top 20 des pays les plus touchés par le VIH. D'après les dernières données compilées à partir de sources de l'ONU-SIDA, 360 000 personnes vivent avec le VIH dans le pays d'Afrique australe, ce qui le classe au 20e rang mondial où se trouve le plus grand nombre de personnes séropositives. 920 morts et 50 000 personnes portées disparues. Le bilan s'alourdit pour le double séisme qui a frappé le nord du Venezuela ce mercredi. Une annonce faite hier soir par le président de l'Assemblée nationale, Jorge Rodriguez, alors que l'aide internationale en provenance de 17 pays afflue sur place pour aider notamment en recherche des disparus sous les décombres. On rappelle que les séismes de magnitude 7.2 et 7.5 sur l'échelle de Richter ont provoqué de nombreux effondrements d'immeubles, en particulier dans la ville de La Guaira. On jette un œil à la météo au Maroc pour finir cette synthèse. La tempête et le soleil attendus ce week-end, des averses accompagnées de grêles et de rafales de vent sous orage sont à prévoir du côté des provinces de Khénifra, Ifrane, Djerada, Bouleymane et Midelt. En revanche, si vous êtes plutôt vers Benimelal, Khouriba, Errachidia, Taroudante ou Sidi Kassem notamment, une vague de chaleur est attendue demain avec des températures allant jusqu'à 40 degrés. Pensez donc bien à vous hydrater. C'est la fin de cette synthèse. Merci de l'avoir suivi. Bon après-midi à l'écoute de Média.
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8: La deuxième partie de l'autre match sur Média, bien sûr. Dans la première partie, on était avec Sahel Sissoko. On a évoqué la sélection marocaine qui prépare son match face à la sélection des Pays-Bas. Ça sera dans la nuit du mardi à lundi à mardi, 2h du matin. Ça sera à Monterrey, au Mexique. L'équipe du Maroc a atterri du côté du Mexique pour cette rencontre. On a essayé aussi d'évoquer la belle histoire, la grosse ou la petite surprise, ça dépend, du Cap-Vert qui a assuré sa qualification pour les 16e de finale. Le Cap-Vert qui n'a pas perdu de match, qui n'a pas gagné non plus. L'équipe capverdienne s'est appuyée sur 3 matchs nuls face à l'Espagne, contre l'Uruguay et face à l'Arabie Saoudite hier pour assurer sa qualification. L'Uruguay, c'est la grosse surprise de ce premier tour, l'élimination dès le premier tour avec, dans un mondial avec 48 sélections. Dans la deuxième partie, enfin bien entendu vers la fin de cette deuxième partie, on évoquera ce point avec l'un des consultants de l'autre match, Nicolas Villas. Et puis les matchs du jour avec 3 sélections africaines. Bien entendu, on va d'abord juste mettre le point sur des records qui ont été enregistrés avant d'évoquer le programme et également les sélections africaines. Un record historique, le cap des 177 réalisations, 177 buts, a été atteint avant même la fin de la phase de poule sur seulement 60. Des 104 matchs au programme donc de cette 23e édition de la Coupe du Monde. Une moyenne impressionnante, moyenne de buts bien sûr. Le tournoi affiche une moyenne de 2,95 buts, quasiment 3 buts par match, ce qui en fait l'édition la plus prolifique du 21e siècle. C'est vrai que le passage de 32 à 48 sélections aide bien entendu. On a évoqué les sélections africaines, on a encore parlé de la sélection sénégalaise, de la sélection de la RDC, il y a également l'Algérie qui joue, sans oublier le Congo, la RDC. Au programme aujourd'hui, il y a la Croatie qui affronte le Ghana. Il y a également la sélection colombienne face au Portugal. Le Portugal tenu en échec pour son premier match, large vainqueur ensuite face à l'Ouzbékistan. L'Ouzbékistan qui justement ferme la marche et affronte au

0: aujourd'hui, la RDC, a priori, ça devrait passer pour la RDC, on le sait, la République démocratique du Congo, qualifiée, qui participe pour la deuxième fois de son histoire, mais qui retrouve le mondial après 52 ans d'absence. La dernière, c'était en 1974. C'était en Allemagne. Le dernier représentant africain à entrer en lice, l'Algérie, qui affronte l'Autriche. Ce sont des retrouvailles en quelque sorte, parce que ces deux sélections s'étaient affrontées, vous le savez, c'était en 1982 en Espagne, et l'Allemagne et l'Autriche s'étaient arrangées pour poursuivre l'aventure. L'Algérie a été éliminée. Et puis le dernier match, le sort est déjà joué, la Jordanie éliminée après deux matchs et l'Argentine qualifiée après deux rencontres. Voilà pour le programme. On va revenir dans un instant sur le programme, mais juste un petit mot sur Sénégal. Moussa Niakate, bien entendu, le défenseur sénégalais. Un dernier point sur cette rencontre face à l'Irak. C'est vrai qu'il y a des regrets du côté de Bagdad, parce que certains voyaient que l'équipe irakienne était capable, mais le fait d'encaisser un but très tôt et dans la foulée une expulsion, la mission était devenue quasiment impossible. Même pas quasiment, c'est sûr, impossible. On écoute Moussa Niakate.
1: C'est une position dans laquelle on ne voulait pas être avant la compétition, bien évidemment. Mais c'est mieux d'être dans celle-là que si on n'avait pas gagné. Tu vois. Donc au moins on a gagné, on a fait le travail aujourd'hui. On a gagné 5-0, c'est ce qu'on devait faire. On est dos au mur. Donc on est dos au mur, on sait très bien qu'on est obligé de gagner ce match, absolument. Encore mieux s'il y a beaucoup de buts, donc on le savait. Donc on a tout donné. Les autres matchs, on donnait tout. Mais sur des détails, on n'était pas assez bon pour gagner ces matchs-là. Et c'était tout logiquement qu'on s'est incliné sur ces deux matchs-là. Et aujourd'hui, on a lâché les chevaux. C'est un dernier match de Coupe du Monde.
0: Voilà, donc Moussa Niakate, le défenseur sénégalais, le Sénégal qui a rejoint les sélections africaines déjà qualifiées, le Maroc, l'Afrique du Sud, la Côte d'Ivoire, le Ghana, l'Égypte, le Cap-Vert et le Sénégal. On a parlé du Cap-Vert, l'Égypte qui s'est contentée d'un nul face à l'Iran, mais l'Égypte a perdu Mohamed Salah, la star et capitaine des Pharaons. Est sorti sur blessure, la Côte d'Ivoire et l'Afrique du Sud, sans oublier donc le Maroc, on l'a déjà évoqué. La RDC joue gros aujourd'hui. On rappelle, on fait déjà le point sur ce groupe où la Colombie est en tête avec 6 points. Le Portugal est deuxième à deux longueurs. La RDC avec 1 point et l'Ouzbékistan ferme la marche avec 0 point. Justement, la RDC affronte l'Ouzbékistan. C'est simple, il va falloir gagner pour ne pas faire de calcul, pour assurer la qualification. On écoute Sébastien Desabre, c'est le sélectionneur des Léopards avant cette rencontre face à l'Ouzbékistan.
2: Oui, on a joué deux belles équipes, hein, le Portugal 5e mondial et le Colombie 12e mondial. Donc les rapports de force dans les matchs nous sont imposés sur ces deux matchs, qui n'avaient pas été le cas à la dernière CAN, puisque on avait marqué de mémoire 5 buts en 3 matchs. Donc ça veut dire que sur l'aspect offensif, on s'est marqué. Demain, ce sera un autre match contre un autre adversaire. Et puis, on mettra un plan de jeu qui nous permettra de marquer, je l'espère en tout cas. Les choses sont très claires pour nous. On a su prendre un point sur les deux matchs pour pouvoir avoir notre destin en main sur le troisième, qui était notre parcours, notre histoire dans cette Coupe du Monde dès la qualification contre la Jamaïque, on le savait. Donc demain, la victoire sera nécessaire pour passer. Donc bien sûr, il faudra prendre des risques.
0: Voilà, c'était De Sabre, Sébastien De Sabre, le sélectionneur de l'équipe de la RDC, bien entendu sur place au pays. On encourage cette équipe à aller jusqu'au bout de ses efforts et honorer tout un peuple, parce que on le sait, il y a cette histoire d'Ebola. Même le déplacement de la sélection a été mouvementé, les conditions étaient drastiques sur place, donc des normes difficiles. Mais n'empêche, il y a eu ce match, et ce match nul déjà, face au Portugal, qui était encourageant. Il y a eu une défaite face à la sélection de la Colombie, qui a en quelque sorte remis les choses en question. Mais finalement, ce match face à l'Ouzbékistan, si la logique est respectée, la RDC devrait l'emporter et poursuivre l'aventure. On rappelle qu'il y a 10 sélections africaines dans cette Coupe du Monde, le Maroc, l'Afrique du Sud, la Côte d'Ivoire, le Ghana, l'Égypte, le Cap-Vert et le Sénégal. Le Ghana, bien sûr, le Congo et l'Algérie qui jouent aujourd'hui. La Tunisie est éliminée, on en a déjà parlé aussi. La Tunisie, c'est là Grosse surprise pour les représentants africains avec trois défaites, trois lourdes défaites. C'est vrai que le groupe était relevé, le changement de sélectionneur n'a pas apporté l'effet.

0: affrontés. Et à l'arrivée, il y a eu cette élimination peu glorieuse des Aigles de Carthage. On va revenir sur la prestation de l'équipe de France. On va parler de la Belgique aussi, qui s'est imposée nettement hier. Et puis, on va parler de Bielsa, le sélectionneur uruguayen, après l'élimination. L'équipe de France a pu compter sur Ousmane Dembélé, le ballon d'or qui a été étincelant. Après le premier match, il a été très critiqué, il a été remplacé, le deuxième match aussi. Et puis le troisième, il a répondu, bien entendu, c'était un match, certains disent que c'était un match sans enjeu, puisque la France avait déjà assuré sa qualification. Peut-être la présence aussi de Didier Deschamps, vous le savez, le sélectionneur qui était en France pour assister à l'enterrement de sa maman, décédée cette semaine. Mais finalement, Ousmane Dembélé a répondu présent en réussissant un triplé. On écoute le Ballon d'Or après la victoire face à la Norvège, 4 buts à 1.
1: Moi, je suis content, c'est un moment unique et important pour moi. Après, comme je l'ai dit, la performance est bonne, mais j'ai préféré mon match face au Sénégal ou face à l'Irlande. Je pense que j'ai été beaucoup plus influent. Donc, il faut rester concentré. Il y a des choses importantes qui vont arriver.
0: Voilà, c'était Ousmane Dembélé, l'ancien joueur de Rennes, passé par le Borussia Dortmund, par le Barça, aujourd'hui au Paris Saint-Germain, Ballon d'Or, bien entendu. Il a été critiqué lors des deux premières sorties, là, parce qu'il a marqué. Ça se calme un peu. Il faut signaler aussi la prestation de Mike Maignan. C'est vrai que la Norvège n'a pas vraiment surpris, déjà, parce que le sélectionneur a aligné une équipe remaniée, beaucoup de cadres restés sur le banc. Et puis, sur une ou deux actions, les Scandinaves ont eu un pénalty, finalement. C'est Mike Maignan, le gardien de but de l'AC Milan, qui s'est interposé pour égaler en nombre de pénaltys arrêtés, égaler un certain Hugo Lloris, qui évolue actuellement aux États-Unis. Vous le savez, il a mis un terme à sa carrière internationale avec les Bleus après la finale perdue, la finale de la Coupe du Monde perdue face à l'Argentine au Qatar. En l'absence de Didier Deschamps, c'est Guy Stéphan, son adjoint, qui a assuré l'intérim, qui était sur le banc, qui a assuré l'entraînement, la tactique, bien sûr. Il y a une collaboration, mais c'est lui qui était présent. Il était également présent lors de la conférence de presse après cette rencontre.
2: J'ai aimé la générosité, j'ai aimé le jeu collectif, j'ai aimé les 1-2, les 1-2-3, j'ai aimé les phases de jeu où on a mis l'adversaire en difficulté, j'ai aimé les buts, évidemment, 3 buts d'Ousmane, c'est pas commun dans un match de Coupe du Monde, même si c'est un match de groupe. Beaucoup de choses intéressantes. On aurait pu probablement marquer un petit peu plus de buts, mais il y en a déjà 4.
0: Voilà, c'était Guy Stéphan, le sélectionneur ou l'adjoint du sélectionneur de l'équipe de France. Les Bleus qui confirment leur statut de favoris font partie des candidats au sacre. La France qui compte 2 titres, 2 Coupes du Monde remportées. L'une à domicile, c'était en 1998 avec la génération Zidane, et puis en 2018 avec la génération Kylian Mbappé, qui est l'un des leaders, meilleurs buteurs de cette équipe, l'histoire de l'équipe de France, bien entendu, qui a hérité de la Suède. Par exemple, si l'équipe du Maroc, on rappelle, on ouvre une parenthèse, si l'équipe du Maroc arrive à franchir les Pays-Bas en 16e de finale, ensuite croisera le vainqueur du match entre l'Afrique du Sud et le Canada, ensuite en quart de finale, si la France est présente et le Maroc est présent, ces deux nations vont s'affronter au stade des quarts de finale lors de la dernière édition. C'était au Qatar, les deux nations s'étaient croisées en demi-finale. La Belgique a été très critiquée, le sélectionneur, les joueurs, les cadres, le parcours, une génération vieillissante, disons, des joueurs qui ne sont pas à la hauteur, des joueurs qui ne peuvent et qui ne doivent pas jouer. Après, il y a eu cette histoire de Doku, l'ailier de Manchester City, qui, la femme attendait un heureux événement, son épouse, il a dû faire l'aller et retour, il a raté le deuxième match. Il y a eu beaucoup de critiques, mais finalement, la large victoire de la sélection belge a calmé les esprits. La Belgique, finalement, termine en tête, même en cas d'égalité avec la sélection égyptienne, mais avec une meilleure différence de but. On écoute Rudy Garcia, le technicien français, c'est le sélectionneur des Diables Rouges.
3: La différence, surtout avec le dernier match contre l'Iran, c'est l'efficacité. Ce soir, on a peut-être eu moins d'occasions ou autant, mais on a été efficace, donc ça change tout quand on marque des buts. Il faut féliciter les joueurs, on est resté tranquille, moi j'avais confiance en eux, surtout dans mes cadres, dans mes leaders. Je vais vous dire tout de suite que j'ai vraiment pas apprécié qu'on les traite de has-been.

0: En puissance, et c'est ce qu'on veut. Voilà, on verra contre qui on est opposé en 16e de finale, mais on va d'abord savourer cette qualification.
1: C'était Rudy Garcia, justement aussi. Eh bien, la Belgique a déjà assuré sa qualification. Eh bien, les Diables Rouges ne connaissent pas leurs adversaires, parce que vous le savez, et la formule, ça date déjà depuis quelques années, que ce soit en CAN ou en Coupe du Monde. Eh bien, il y a certains leaders qui affrontent le deuxième, comme le groupe du Maroc, et d'autres dans d'autres poules, le leader, eh bien, hérite du troisième. Et justement, le cadre de la Belgique ne connaît pas encore son adversaire. Ce sera à l'issue des matchs d'aujourd'hui. Donc, on rappelle quand même les affiches du jour, et ensuite on parlera de l'Uruguay. L'Uruguay qui a été éliminé, vous le savez. Eh bien, il y a Panama-Angleterre. L'Angleterre qui a fait des débuts sur les chapeaux de roue. Ensuite, il y a eu ce match nul face au Ghana, avec quelques critiques touchant le sélectionneur Thomas Tuchel. Donc, le Panama face à l'Angleterre, la Croatie qui doit sortir le grand jeu, parce que la Croatie peut faire partie des meilleurs troisièmes, la Croatie qui hérite du Ghana. Il y a également la Colombie face au Portugal, le Portugal, une victoire et un match nul. L'équipe de la RDC, je le disais à l'instant, la RDC face à l'Ouzbékistan, bien sûr, des matchs d'aujourd'hui. L'Autriche face à l'Algérie, des retrouvailles, les deux sélections s'étaient affrontées lors du Mondial 1982, c'était en Espagne. À l'époque, on avait parlé du match de la honte parce que, eh bien, dans le dernier match, l'Allemagne et l'Autriche s'étaient arrangés. Ils ont joué à la baballe, comme on dit, pour passer le temps. Et à l'arrivée, les deux sélections s'étaient qualifiées aux dépens de la sélection algérienne qui, à l'époque, avait battu la sélection allemande. Et puis, le dernier match, Jordanie-Argentine. La Jordanie, pour sa première participation, eh bien, la Jordanie, emmenée par un certain Jamel Sellami, le sélectionneur, le technicien marocain, a perdu ses deux premiers matchs face à l'Algérie, 2-1. Et défaite également, c'était face à l'Autriche. On a parlé des affiches des 16e de finale, des affiches connues. Eh bien, il y a France-Suède, l'Afrique du Sud face au Canada, les Pays-Bas face au Maroc, les États-Unis contre la Bosnie-Herzégovine, le Brésil face au Japon. Donc, si le Maroc avait terminé premier, il aurait pu hériter de la sélection japonaise. La Côte d'Ivoire face à la Norvège, et puis l'Argentine face au Cap-Vert. C'est peut-être le choc des extrêmes. L'Argentine championne du monde, le Cap-Vert, le petit poussé qui se qualifie. Et puis l'Égypte qui se qualifie pour la première fois de son histoire au deuxième tour. L'Égypte qui a quand même signé sa première victoire en Coupe du Monde, et c'était face à la Nouvelle-Zélande. Il faut dire que l'Égypte était dans un groupe, en principe, on ne va pas dire jouable, mais qui permettait de franchir au moins le premier tour, parce qu'il y avait la Nouvelle-Zélande et également la Belgique, sans oublier la sélection de la Nouvelle-Zélande, la Belgique et l'Ouzbékistan, l'Iran plutôt. L'Argentine face au Cap-Vert et l'Australie face à l'Égypte. Voilà donc pour les affiches connues. On va parler de la déception. La déception, vous le savez, eh bien, l'Uruguay. L'Uruguay a été champion du monde à deux reprises. C'est l'occasion de rappeler les nations qui étaient champions, qui ont été champions du monde par le passé. On dispute la 23e édition, vous le savez, aux États-Unis, au Mexique et au Canada. Avant cela, 22 Coupes du Monde. Eh bien, en 22 Coupes du Monde, seules 8 nations ont réussi à soulever le trophée. Il y a le Brésil qui détient le record de victoires, bien entendu, mais la dernière victoire de la Seleção, c'était en 2002. À l'époque, la Coupe du Monde s'était déroulée, eh bien, au Japon et en Corée du Sud. Ensuite, suivent deux nations européennes, le Brésil et la grande absente, c'est l'Italie. L'Italie, on le sait, la troisième Coupe du Monde d'affilée qu'elle rate. L'Italie, 4 fois championne du monde, 3 fois championne d'Europe, la Ligue des Nations. Mais malheureusement, pour les hommes de Gattuso, vous le savez, l'ancien milieu de terrain de la C Milan, notamment, qui prendra les rênes de la Lazio, c'était juste une entre parenthèses. Eh bien, l'Allemagne et l'Italie qui se partagent le nombre de victoires, 4 au total. Ensuite, l'Argentine, 3 titres. Un premier titre à domicile, c'était en 1978. À l'époque, il y avait les Kempes, il y avait les Passarella. Eh bien, les deux autres titres, 1978. Et ensuite, 1986, c'était au Mexique. Et le dernier titre, bien entendu, c'était au Qatar en 2022 avec la génération Lionel Messi. Deux nations avec deux titres, la France et l'Uruguay. On va revenir sur l'Uruguay dans un instant. La France, 1998 à domicile et 2018. Et puis l'Angleterre, c'était en 1966. Eh bien, ça date 60 ans donc d'attente pour les Anglais. Et l'Espagne, 2010 pour la victoire. À l'époque, il y avait les Iniesta, les Messi, entre autres. Enfin, les Messi, non, Messi était bien entendu avec l'Argentine et le Barça. Les

0: Mais c'est les Iniesta, les Xavi. Iniesta, c'est lui qui avait marqué le but de la victoire et c'était justement face aux Pays-Bas. Le Uruguay, donc, pour le premier titre et la première Coupe du Monde, à l'époque, il y avait 13 nations qui avaient participé. C'était du côté de Montevideo. Eh bien, la sélection uruguayenne avait même remporté deux Coupes du Monde. Cette année, en abordant la Coupe du Monde, il y a plein de joueurs qui évoluent dans les plus grands clubs d'Europe. On parle, par exemple, de celui qui porte le brassard de capitaine, Valverde, le joueur du Real Madrid, pour ne citer que lui. Mais malheureusement pour l'Uruguay, la sélection sud-américaine avait dans les cages un gardien de classe mondiale, un joueur expérimenté, mais malheureusement pour lui, Musiala n'a pas été du tout dans cette Coupe du Monde lors des trois matchs face à l'Uruguay, face à l'Espagne, face au Cap-Vert, face à l'Arabie Saoudite. Il a à chaque fois été fautif et cela a précipité en quelque sorte cette élimination peu glorieuse de la sélection uruguayenne. On a posé la question à l'un des consultants de l'autre match. Il suit énormément le football espagnol, portugais et également le football en Amérique latine. Nicolas Vilas, bonjour Nicolas.
1: Salut Hakim, salut tout le monde. Une petite déception hein, qui fait partie des grandes nations du foot, même si c'est vrai que les trophées majeurs commencent à dater. Mais on parle quand même d'une nation qui est habituée des phases finales. Alors, qui c'est vrai en 2022 avait déjà été éliminée au premier tour, mais qui en 2018 avait été quart de finaliste, huitième de finaliste en 2014 et surtout demi-finaliste en 2010. Donc c'est quand même une équipe qui surtout compte sur une génération de joueurs assez talentueux. On pense notamment à Valverde qui a fait une immense saison, à Ugarte. Et alors c'est vrai qu'il y a eu aussi une chose, juste avant le match d'hier face à l'Espagne, il y avait beaucoup d'échos en Uruguay qui faisaient état d'un Bielsa lâché par ses cadres, qui avait même d'ailleurs été convoqué entre guillemets à une réunion avec eux. Et les joueurs avaient manifesté le fait qu'ils n'étaient pas forcément d'accord avec les méthodes de Bielsa. Et donc cette élimination de l'Uruguay hier face à l'Espagne, elle met en avant peut-être une forme finalement d'échec de la part de Bielsa. Et celui qui le dit d'ailleurs, c'est lui-même. Hein. Bielsa hier, il a fait son autocritique et son bilan de son passage avec la Céleste. Et il a dit, bon, on retiendra rien finalement de mon passage en Uruguay. Les qualifications pour la Coupe du Monde, bon, ok, ils ont terminé à égalité de points avec le troisième, à savoir la Colombie. Ils ont même nombre de points que le Brésil et que le Paraguay. Hein. Il y avait plusieurs équipes avec 28 points. Ils sont qu'à un point de l'Équateur qui a fini deuxième. Mais quand bien même, Bielsa, lui, est très critique vis-à-vis de son bilan. Mais on a surtout senti un Bielsa hier qui était très, très affecté. Il y a eu notamment une image qui a fait déjà le tour du monde. Hein. Lors de la flash interview, juste après le match, juste après l'élimination, il s'énerve contre les journalistes en disant, bon, allez, dis-le d'un coup qu'on la fasse cette interview. Et derrière, il fait son autocritique. Mais il y a toujours ce Bielsa qui a du mal dans sa communication, qui a du mal dans sa cohabitation avec l'extérieur et notamment les médias. Je sais pas si tu te souviens, mais il y avait cette image aussi qui avait fait beaucoup parler, les fameuses photos officielles, les vidéos même officielles. Il y a des animations qui sont faites lorsqu'on présente les équipes. Et donc, chaque joueur et chaque entraîneur finalement fait une espèce de petite chorégraphie. Et Bielsa, lui, il regardait vers le sol. Et quand on lui a posé la question en conférence de presse, il a dit, mais moi, je suis pas mannequin. Je suis pas là pour ça. Moi, je suis là pour entraîner l'équipe. Donc finalement, il n'a pas été bon dans sa communication, mais ça, on avait l'habitude. Il y a toujours ces coups de sang qui font partie finalement de son personnage également et de sa personnalité, même plus que du personnage. Et là, on retiendra pas finalement les résultats non plus. Hein. On se souvient notamment en France de ce qu'il avait fait à l'OM, ou en termes de possession, en termes de jeu, il y avait vraiment la patte Bielsa, mais où en termes de communication, c'était compliqué. Et surtout, l'aventure avait mal terminé, comme c'est le cas maintenant en Uruguay aussi, et comme ça a été le cas dans beaucoup de clubs. Hein. Ces rapports à l'Atlético Bilbao, avec notamment certains membres de la direction, avaient été très compliqués aussi. Bref, c'est encore une aventure qui se termine à la Bielsa finalement, mais ça fait partie encore une fois, de sa personnalité.
0: Merci beaucoup Nicolas Villas, l'un des consultants de l'autre match sur Média. Bielsa très critiqué, mais quelqu'un de très apprécié tactiquement, les meilleurs techniciens. Même aujourd'hui, dans la presse espagnole, on salue un technicien de classe mondiale âgé de 70 ans. On le sait, il a rarement fait l'unanimité, ses passages un peu partout, mais il est connu comme un vrai tacticien, quelqu'un qui a, on va dire, une tête dure parce qu'il ne renonce jamais, il tient à ses idées. C'est rarement que ça arrive jusqu'au bout, mais n'empêche, c'est quelqu'un de très intelligent dans le football. Malheureusement, eh bien, peut-être c'est un problème de génération parce qu'il a eu quelques problèmes avec pas mal de joueurs et surtout les stars des équipes qu'il a entraînées par le passé, Bielsa et l'Argentine, donc plutôt et l'Uruguay. La Coupe du Monde, c'est déjà fini. On rappelle, avant de revenir sur les sélections africaines déjà qualifiées, et également le programme des affiches des 16e de finale, des matchs déjà connus. On connaîtra tout le programme après les matchs à venir. Donc le Maroc, la première sélection africaine à avoir assuré sa qualification. Vous le savez, le Maroc a commencé par un match nul face au Brésil, ensuite a enchaîné deux victoires, la première face à l'Écosse et la deuxième c'était face à Haïti. Le Maroc qui détient le record de victoires en Coupe du Monde avec 7 victoires, 23 matchs. Il devance le Nigeria notamment. On rappelle que la première victoire c'était face au Portugal en 1986. À l'époque, l'équipe marocaine avait évolué dans un groupe où il y avait la Pologne, l'Angleterre et le Portugal. Il avait été éliminé par l'Allemagne sur un coup franc à la 90e minute, et bien tiré par Lothar Matthäus. C'est Bedouzaki qui était dans les buts. L'équipe du Maroc donc avait signé sa première victoire en 1986. Il a fallu attendre donc le mondial de 2022 avec des victoires face au Canada, face à la Belgique, le Portugal, l'Espagne. C'était à l'issue de l'épreuve des tirs au but. Et puis, deux autres succès lors de cette édition. Donc, le Maroc, l'Afrique du Sud, la Côte d'Ivoire, le Ghana, l'Égypte, le Cap-Vert et le Sénégal déjà qualifiés. En attendant, le Ghana, le Congo et l'Algérie, on le saura ce soir. Le Ghana sera opposé à la Croatie, la RDC face à l'Ouzbékistan et l'Algérie qui retrouve l'Autriche. Voilà donc pour le programme à suivre. D'autres informations concernant la Coupe du Monde, ça sera tout à l'heure dans Studio Sport à partir de 17h. D'autres interviews, d'autres analyses avec les journalistes et les consultants de médias. Merci à toutes et à tous. Merci à Mehdi à la réalisation. Bonne continuation à l'écoute de médias.

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1: Bonjour à toutes et à tous, Cassandre Thomas avec vous. Dans le détroit d'Ormuz, un pétrolier touché, la provenance du projectile n'a pas encore été identifiée. L'agence maritime britannique UKMTO précise que l'équipage est sain et sauf. Cette attaque intervient alors que les échanges de frappes entre l'Iran et les États-Unis ont repris ces derniers jours. Et ce samedi, Bahreïn annonce justement avoir été frappé par plusieurs drones iraniens. Le pays du Golfe accuse Téhéran de sabotage des efforts de paix, je cite. Un peu plus tôt dans la journée, les gardiens de la révolution dénonçait une violation flagrante de l'accord avec les États-Unis après des frappes américaines sur leur sol. En Europe, la guerre en Ukraine se poursuit cette nuit. Des frappes russes ont fait 2 morts dans l'est du pays et plus d'une vingtaine de blessés en Ukraine, ont annoncé les autorités ukrainiennes. De l'autre côté du front, une personne a été tuée ce samedi dans l'oblast russe de Belgorod, 11 blessés dans celui de Rostov, d'après les autorités locales. Sur notre continent, à présent au Nigeria, des hommes armés, membres de gangs criminels, ont tué 17 agriculteurs lors d'une attaque contre une communauté rurale dans le nord-ouest du pays. C'est ce qu'indique aujourd'hui un responsable local. Notez que dans le pays, les attaques de ce genre s'intensifient depuis que la saison des pluies a commencé il y a quelques semaines. Les groupes terroristes et gangs criminels ciblent des communautés agricoles du nord et du centre du pays qui ne s'acquittent pas des taxes imposées par ces groupes armés. Toujours en Afrique, le Botswana rejoint le top 20 des pays les plus touchés par le VIH. D'après les dernières données compilées à partir de sources de l'ONU-SIDA, 360 000 personnes vivent avec le VIH dans le pays d'Afrique australe, ce qui le classe au 20e rang mondial où se trouve le plus grand nombre de personnes séropositives. 920 morts et 50 000 personnes portées disparues. Le bilan s'alourdit pour le double séisme qui a frappé le nord du Venezuela ce mercredi. Une annonce faite hier soir par le président de l'Assemblée nationale, Jorge Rodriguez, alors que l'aide internationale en provenance de 17 pays afflue sur place pour aider notamment en recherche des disparus sous les décombres. On rappelle que les séismes de magnitude 7.2 et 7.5 sur l'échelle de Richter ont provoqué de nombreux effondrements d'immeubles, en particulier dans la ville de La Guaira. On jette un œil à la météo au Maroc pour finir cette synthèse. La tempête et le soleil attendus ce week-end, des averses accompagnées de grêles et de rafales de vent sous orages sont à prévoir du côté des provinces de Khénifra, Ifrane, Djerada, Bouleymane et Midelt. En revanche, si vous êtes plutôt vers Beni Mellal, Khouriba, Errachidia, Taroudant ou Sidi Kassem notamment, une vague de chaleur est attendue demain avec des températures allant jusqu'à 40 degrés. Pensez donc bien à vous hydrater. C'est la fin de cette synthèse. Merci de l'avoir suivi. Bon après-midi à l'écoute de Média.
2: Dans le dossier que nous ouvrons aujourd'hui, se trouvent mêlés plusieurs noms célèbres et même prestigieux. Raymond Schindler, qui fut le plus grand détective des États-Unis à tel point qu'il inspira toute une suite de romans de la série noire. Sir Harry Hawks, le roi de l'or, le duc de Windsor, et oui, il est bel et bien dans le coup, ce pauvre duc, et enfin, un nom qui fait rêver, les Bahamas. Les Bahamas, le paradis des vacances de milliardaires. Pourquoi les Bahamas sont-elles le paradis des milliardaires? Oh, pour bien des choses, mais surtout parce que dans ce pays de la couronne britannique, tout au moins à cette époque-là, on ne paie pratiquement pas d'impôts. C'est pour cette dernière raison que Sir Harry Hawks, un vigoureux homme d'affaires de 68 ans, héros de la ruée vers l'or, a choisi de s'installer aux Bahamas. Sa fortune, qui est estimée à 100 milliards de francs de l'époque, a pour origine des mines d'or qu'il a découvertes et exploitées lui-même. Sir Harry aime beaucoup l'argent et il a une sainte horreur de payer des impôts. Cela ne l'empêche pas, ce 8 juillet, dans sa villa All Whisburn, au bord d'une plage, à 6 km de Nassau, capitale des Bahamas, d'être allongé sur son lit du premier étage, bel et bien mort. Seulement, de même que de son vivant, il a eu plus d'argent que le commun des mortels, on peut dire aussi qu'il a eu une mort exceptionnelle. Il semble qu'il soit mort plutôt 3 fois qu'une. Hier soir, Un orage particulièrement violent s'est abattu sur le nord des Caraïbes. Et des trombes d'eau chaude ont noyé l'île, qui lui appartient pour les deux tiers. Et puis, le soleil s'est levé. Alors maintenant, il fait beau, le ciel est pur. Et dans la chambre de Sir Harry Hawks se tient un groupe de personnes à peu près silencieuses et drôlement embarrassées devant le corps du milliardaire nu sous l'immense ventilateur qui tourne lentement. Empruntons la moins pénible des descriptions parues dans la presse. La tête n'est plus qu'une masse sanglante présentant sur le côté quatre blessures triangulaires infligées par un instrument tranchant. Les cheveux, les yeux et les organes sexuels sont brûlés. La poitrine est ouverte. La peau est charbonnée, noire de fumée. Le feu a été mis au matelas dans lequel il couve encore. La descente de lit se consume lentement. L'un des deux oreillers a été fendu et toutes les plumes répandues sur le cadavre. Dehors, sur le balcon, un policier anglais, un stick sous le bras, très officier de l'armée des Indes, commence à diriger l'enquête. Il reçoit la déposition d'un homme en pyjama et aux cheveux roux. Il s'appelle Harold Christie. C'est le plus grand agent immobilier de Nassau, l'associé de Sir Harry, et semble-t-il, la dernière personne à l'avoir vu vivant.

Revenons donc sur le balcon où le policier anglais reçoit la déposition d'Harold Christie. Blazer et pantalon blanc, crâne dénudé, Christie raconte qu'il a passé la nuit dans la chambre à côté. Il s'est réveillé, après avoir d'ailleurs mal dormi. Sir Harry avait l'habitude de se lever tôt et Christie, qui voulait prendre le petit déjeuner avec lui, est allé frapper à sa porte à 6h45. Il n'a pas vu tout de suite le corps qui était caché par un paravent chinois en soie, qui est toujours dans la chambre, et qui jouera un rôle important dans cette affaire. Quand il l'aperçut, il s'est écrié « Harry, pour l'amour du ciel, qu'est-ce qu'il y a ?» Puis il s'est précipité pour le ranimer. Il a même voulu le faire boire. Il devait perdre complètement la tête, car il est allé ensuite dans la salle de bain pour en ramener une serviette mouillée avec laquelle il a lavé le visage du mort. « Mais le mur aussi a été lavé, » dit le policier. « Oui, il y avait du noir de fumée, j'ai passé la serviette dessus, puis je l'ai jeté sur le tapis. » Ensuite, Christie a téléphoné à son frère Frank pour qu'il vienne d'urgence. Il a appelé le fondé de pouvoir de Sir Harry avant de retourner dans sa chambre se laver les mains. « Ensuite, demande le policier, je suis revenu auprès du corps. » « Le corps. » Le médecin qui termine son examen l'a déjà remué, de sorte que les photographies que l'on prend maintenant ne voudront plus rien dire. D'ailleurs, n'importe qui entre et sort de la pièce. Ce 8 juillet 1943, l'ex-roi Édouard VIII d'Angleterre, duc de Windsor, est gouverneur général des Bahamas. Hawks est le plus important citoyen britannique de l'île, mais aussi l'un de ses meilleurs amis. Personne ne saura jamais qui informe le duc de Windsor de la mort de Sir Harry et pourquoi le duc, court-circuitant la police britannique, téléphone à 10h du matin au capitaine Melchen, chef du service des homicides de Miami aux États-Unis, qui récemment lui a servi de garde du corps. « Pourriez-vous venir immédiatement à Nassau ?» demande le duc. « Un très important citoyen est mort, probablement un suicide. » Pendant ce temps, dans la maison de Sir Harry, le policier anglais, s'apercevant qu'on entre et qu'on sort de la chambre du crime comme dans un moulin, fait garder la porte de la villa par un policier. Mais il est un peu tard, une douzaine de personnes ont déjà franchi le seuil. Vers midi, le médecin termine son examen. D'après lui, les brûlures sont si profondes qu'elles ont été faites avec un chalumeau. Quant aux blessures, elles ont été produites par un objet qu'il se déclare incapable d'identifier. Mais il semble bien que Sir Harry aurait été brûlé avant sa mort et après sa mort. Vers une heure, au milieu d'un groupe en uniforme militaire, quelqu'un monte l'escalier. C'est le duc de Windsor. Venant voir en personne ce qui se passe, il répond au salut, se fait accompagner dans la chambre de Sir Harry, regarde le corps et repart. Vers 2h, à Hawksfield, l'aérodrome de Nassau, entièrement aménagé aux frais de Sir Harry Hawks, le policier anglais, l'air renfrogné, regarde se poser un petit avion de tourisme américain. Deux hommes descendent de l'appareil. L'un est grand, carré, jovial, le sourcil froncé, l'air dynamique et communicatif, une quarantaine d'années. Il tend la main au policier anglais. James Baker, chef du bureau d'identification de Miami, spécialiste des empreintes digitales. Et tout de suite, Baker attrape son collègue anglais par le bras. « Voilà, mon vieux, je suis ici sur les ordres de votre gouvernement, alors à partir de maintenant, vous êtes entièrement à ma disposition, ok ?» Le policier anglais, qui n'a pas été averti, est plutôt glacial, en accompagnant Baker à la douane. À la douane, on saisit l'appareil photographique de Baker, un speed graphique spécialement équipé pour les photos d'empreintes digitales. Et sous un prétexte mystérieux, on se refuse à le lui restituer tout de suite. C'est donc sans appareil qu'ils se rendent sur les lieux du crime. Là, Baker fait évacuer la pièce, apprécie en connaisseur le travail du meurtrier, puis, pour avoir une idée de l'affaire en général, et de Sir Harry Hawks en particulier, consulte le policier anglais. Inutile de vous dire que, si les renseignements que fournit celui-ci ont la précision d'un rapport militaire, il n'y ajoute aucun commentaire. Sir Harry était rogue, brutal, exigeant. Mais malgré son âge avancé, son magnétisme personnel et son titre de roi de l'or lui valaient beaucoup de succès féminin dans l'île. Ce détail retient tout d'abord l'attention de Baker. Les mutilations sauvages et spéciales infligées à son corps peuvent très bien être l'œuvre d'un sadique animé par la jalousie sexuelle. Les plumes d'oreiller éparpillées sur le cadavre rappellent étrangement certains rites vaudous. Peut-être un acte de vengeance d'un indigène jaloux.
Mais si l'on écarte momentanément cette hypothèse, Sir Harry avait-il d'autres ennemis? Oui, rien ne lui résistait. Il aimait à faire plier les gens. Mais certains, comme son agent immobilier et ami, Harold Christie, lui devaient leur fortune. Même dans sa famille, il avait des ennemis. Par exemple, Sir Harry et son gendre se détestaient. Sa fille aînée, Nancy, une ravissante brune de 19 ans, l'a épousée l'année dernière, clandestinement, en Floride. Sir Harry clamait que son gendre était un vulgaire coureur de dot et qu'il ferait le nécessaire pour que jamais un centime de son argent n'entre dans ses poches. Ah ! Baker a l'impression de tenir une piste. Qui c'est ce gendre ? Marie Alfred de Fouquereau de Marigny. 33 ans, né à l'île Maurice, nationalité anglaise, français de souche, un grand garçon, mince, plutôt bon vivant, installé aux Bahamas depuis quelques années. Apprenant l'assassinat du roi de l'or, il a déclaré « Enfin ! Ce n'est pas trop tôt que quelqu'un se soit décidé à liquider le vieux bâtard. » Baker est indécis. Marigny ou Christie ? Le policier américain décide d'examiner d'abord la chambre occupée par Christie, qui est séparée de celle du crime par une salle de bain. Sur le chambranle, une tache de sang et d'autres traces dans la salle de bain. Christie devient donc suspecte. L'ennuyeux avec lui, c'est qu'il n'a aucun alibi. Il aurait pu trop facilement commettre le meurtre. C'est trop beau pour être vrai. Soudain, Baker a une idée. Puisque Sir Harry a subi des brûlures, le meurtrier devait s'être brûlé lui-même. Christie accepte de se soumettre sans hésitation à l'examen microscopique. Ses empreintes, ses cheveux, la peau de son visage, ses sourcils, tout est inspecté. Résultat négatif. Il fait donc subir le même examen au gendre, Marigny. Et comme le policier s'y attendait, des traces de brûlures apparaissent sur ses mains, sur ses avant-bras et sur ses cheveux. Malheureusement, Marigny possède un alibi. La veille au soir, il a donné un dîner de 12 couverts et a raccompagné chez elle deux femmes d'officiers anglais. Quant aux brûlures, elles peuvent avoir trois origines. Une coupe de cheveux ancienne avec brûlage des pointes, le plumage de ses poulets, car Marigny possède une ferme et il a l'habitude de plumer les poulets au-dessus d'une bassine d'eau bouillante chauffée par un feu de bois. Enfin, Marigny évite l'électricité chez lui et la veille au soir, avant la réception, il a dû allumer plusieurs lampes tempêtes à cause de l'orage. Toutefois, par discrétion, Marigny se refuse à révéler les noms des deux jeunes femmes mariées qu'il raccompagnait entre 2h30 et 5h du matin, heure du crime. Maintenant, notez bien, chers amis, la scène que voici. Elle est très importante pour la suite. C'est une ruse habituelle de policier, mais qui va se retourner contre son auteur. Baker fait introduire Marigny dans la chambre où se trouvent les pièces à conviction. Aimable, compréhensif, il pousse la gentillesse jusqu'à lui offrir à plusieurs reprises des boissons fraîches. Sans méfiance, Marigny boit et retend son verre sur lequel il dépose ses empreintes. Mais Baker commet de graves erreurs professionnelles. Il ne dresse pas d'inventaire des objets, oublie de noter leur emplacement, l'endroit où il les fait transporter. En raison de l'humidité, il saupoudre de poudre blanche les endroits susceptibles de porter des empreintes, mais n'en relève que quelques-unes avec du papier collant. Le policier britannique s'en aperçoit, mais se garde bien d'intervenir. De Marigny est inculpé, arrêté et enfermé dans la prison locale. Sa femme, Nancy, entre alors en scène. Elle engage Raymond Schindler, l'un des plus célèbres détectives privés, le charge d'enquêter pour son compte et de prouver l'innocence de son mari, dont elle est absolument persuadée. Dès son arrivée, le Sherlock Holmes américain se heurte à la violente hostilité du policier local ainsi qu'à celle de Baker. Sans se laisser décourager ni intimider, Raymond Schindler constate immédiatement certains faits. Il apprend que pour une raison inexplicable, l'appareil photographique de Baker, saisi par la douane, ne lui a été rendu que l'après-midi de son arrivée. Et lorsque Baker est retourné à Miami pour faire développer ses photos, celles-ci se sont révélées complètement voilées. Pour une raison encore plus bizarre, l'appareil aurait été détérioré pendant son séjour à la douane. Puis Raymond Schindler, révisant l'horaire de la réception chez de Marigny, constate qu'il n'a pu s'absenter le temps nécessaire pour aller chez Hawks, l'assassiner, le mutiler, organiser l'étrange mise en scène et revenir à son domicile. Malgré cela, le 31 août, de Marigny est condamné à passer en cour d'assises. Affolé,
La femme de l'accusé s'adresse à Schindler. Il faut faire quelque chose, je vous en supplie. Je sais qu'il est innocent. Sauvez-le. Vous seul pouvez le sauver. Ram, lui répond Schindler, énigmatique. Je crois que votre mari ne sera pas condamné. Ne m'en demandez pas plus.

Lundi 18 octobre, à 10h du matin, une foule compacte essaie de pénétrer dans la salle de la Cour suprême. Alfred de Marigny, petite barbe et fine moustache, costume gris clair, est assis dans un box face au juge, flanqué de deux policiers noirs coiffés du casque colonial. Il plaide non coupable. Le juge, malgré la chaleur étouffante, la tête recouverte de la perruque traditionnelle, est vêtu d'une toge écarlate. En toge noire, l'honorable attorney général accuse au nom de la couronne. La défense est assurée par l'honorable Godfrey Hicks. Le défilé des témoins dure près de 4 semaines. Interrogatoires et contre-interrogatoires fastidieux se succèdent. Les jurés et le public sont tellement prévenus contre l'accusé que la défense, malgré ses efforts, semble impuissante à le sauver. Et puis arrive le témoignage de l'inspecteur Baker. Se pavanant, visiblement satisfait d'être la vedette d'un procès célèbre, le policier américain exhibe devant le jury la preuve essentielle qu'il a recueillie, une empreinte relevée sur le paravent chinois, claire et parfaitement lisible. Brusquement, l'avocat, l'honorable Godfrey Hicks, l'interroge. « Inspecteur Baker, dit-il, puisque vous n'aviez pas encore votre appareil retenu en douane, n'est-ce pas, à l'aide de papier collant, que vous alliez faire photographier au rez-de-chaussée par un photographe de la Royal Air Force, que vous avez relevé ces empreintes ?»« C'est exact, répond Baker. Inspecteur Baker, est-ce vrai que vous n'avez pu identifier avec précision la totalité de ces empreintes, une fois photographiées, ainsi que celles prises plus tard, avec votre appareil, ce dernier ayant été détérioré ?» C'est exact. Dans ce cas, reprend X, pourquoi celle du petit doigt de mon client est-elle si nette? Probablement une coïncidence, répond Baker en rougissant. Expliquez-moi, inspecteur Baker, comment et quand vous avez finalement identifié cette fameuse empreinte? C'est, répond le policier, 11 jours après. Je me suis soudain rendu compte que jusqu'alors, je l'avais vue à l'envers et qu'elle appartenait à Marigny. Autre chose, inspecteur Baker. Pourquoi, sur la photo de cette empreinte, ne voit-on pas la trame du tissu? L'empreinte était-elle sur le paravent? Oui, absolument. Elle vient du paravent. Quant à la trame du tissu, je pense que la photo doit avoir un défaut quelconque. Est-ce que, par exemple, inspecteur Baker, cette empreinte ne pourrait pas venir d'un verre, d'un cendrier ou d'autre chose? N'avez-vous pas offert à boire à l'accusé en l'interrogeant? Baker semble gêné. Il balbutie lamentablement et rougit jusqu'aux oreilles. La tension dans la salle est à son paroxysme. Il déclare « Il n'en est pas question. Elle vient du paravent. » « Très bien, inspecteur Baker. Mais dans ce cas, montrez-nous de quelle partie du paravent. » « C'est-à-dire que je ne me souviens pas, je ne l'ai pas noté, je ne pourrais pas le montrer exactement. » La salle est de plus en plus silencieuse. Alors l'avocat révèle que le détective Schindler, pris de soupçons, a fait une enquête au sujet de cette fameuse empreinte. Deux experts vinrent à Nassau et examinèrent longuement les pièces à conviction. Après quoi, ils conclurent que l'empreinte qui leur avait été montrée ne pouvait en aucun cas provenir du paravent. La texture de la surface de ce dernier n'apparaissait nullement comme fond de l'impression. Ce fond était lisse et présentait des lignes circulaires indiquant que l'empreinte avait été relevée sur une surface en verre. Silence de mort dans le prétoire. L'avocat juge de l'effet produit, attend quelques secondes et repart à l'attaque. Voyez-vous, inspecteur Baker, je vais vous dire ce que je pense de vous. Je pense que le besoin de faire parler de votre personne vous a poussé à forger de toutes pièces cette empreinte. Vous avez délibérément camouflé la vérité afin de clore l'affaire au plus vite, aux dépens d'un innocent, Marigny, mais à l'avantage de la haute société locale, qui aurait su vous remercier de préserver sa réputation. Cela porte un nom, inspecteur Baker. L'abcès est crevé. Baker s'effondre. La salle respire.
et la tension disparaît. La démonstration a porté ses fruits, le jury, pour la première fois, regarde l'accusé avec un air de commisération. Puis l'avocat démontre que l'enquête a été menée en dépit du bon sens. Qu'est devenue la serviette avec laquelle Harold Christie a essuyé le visage du mort? Elle a été égarée. A-t-on fait des analyses pour savoir avec quelle arme le meurtre a été commis? Non. A-t-on cherché à savoir quel était le liquide inflammable versé sur la victime? Non. Quelles étaient les empreintes que Baker avait cherché à identifier? Seulement celles de Marigny et de Christie, alors qu'en réalité, une bonne dizaine de personnes avaient touché ou transporté le paravent. Marigny est libre à 19h10 ce soir-là. Ce qui n'est pas du tout du goût des policiers et des hautes autorités qui, le soir même, l'expulsent des Bahamas sans la moindre justification. Mais au fait, qui a tué Sir Harry Hawks? Eh bien, cette question, la police de Nassau ne se la pose même pas. Et pourtant, une piste a particulièrement retenu l'attention de Raymond Schindler. Christie a juré n'avoir pas quitté la maison de toute la soirée, de toute la nuit. Or, l'un des officiers de la police de Nassau a témoigné sous serment que dans la nuit du crime, il a vu Harold Christie dans une voiture sur une route proche de la maison de Sir Harry. Mais ce témoignage a été rapidement escamoté par ses supérieurs. Avant le procès, un rapport a été envoyé par poste à Schindler, révélant que Christie a eu de nombreux démêlés avec la police, notamment à l'époque de la prohibition américaine. Mais la censure postale de Nassau a retenu cette lettre plusieurs jours, le temps que le procès de Marigny soit terminé, avant de la remettre à Raymond Schindler, sans la moindre explication. Raymond Schindler a découvert que Christie fait partie d'un groupe financier de Nassau connu sous le nom évocateur des Pirates de Bay Street, du nom de la grande rue de Nassau où se trouvent ses bureaux. Et il découvre aussi que ce groupe s'est paniqué en apprenant l'intention qu'avait Hawks de liquider tout ce qu'il possédait aux Bahamas pour réinvestir en Amérique du Sud, ce qui pouvait provoquer un écroulement immédiat de toutes les valeurs locales. Or, Sir Harry a été tué quelques heures avant son départ pour l'Amérique du Sud. Mais lorsque Schindler révèle tout cela au colonel Pemberton, le chef du CID de Nassau, celui-ci répond péremptoirement « L'affaire est classée ». Schindler s'adresse par la suite au duc de Windsor, retourné en Grande-Bretagne au début de 1945, mais le duc ne répond pas. En avril 1950, Betty Renner, une active jeune femme de 37 ans, qui occupe un poste de procureur au ministère de la Justice des États-Unis depuis 12 ans, vient passer des vacances à Nassau. Mais Betty Renner pose à tout venant des quantités de questions sur l'affaire Hawks, laquelle l'intéresse visiblement, sans doute, trop. Son cadavre est découvert un jour dans un puits près d'un chemin solitaire passant à quelques kilomètres de Bay Street. Elle a été assassinée et l'assassin n'est jamais découvert. En fait, il n'est probablement jamais recherché. Lorsqu'un député noir, il y a quelques années, demande au Parlement des Bahamas que l'enquête sur l'affaire Hawks se soit réouverte, il ajoute « Je pourrais vous désigner le coupable du doigt ». Or, Christie est là, devant lui. Il siège à ce parlement. Nancy Hawks, divorcée de Marigny, se montre toujours très désireuse de voir élucider les circonstances de la mort de son père et de mettre fin aux calomnies qui empoisonnent l'existence de son ex-mari. Elle propose maintes fois aux autorités de Nassau d'apporter à l'enquête des renseignements susceptibles d'aider à résoudre le mystère. On ne veut pas l'entendre. Enfin, Scotland Yard, la plus célèbre organisation policière du monde, s'offre à deux ou trois reprises pour entreprendre l'investigation criminelle sur la mort du roi de l'or. Mais personne aux Bahamas ne veut profiter de cette offre, pourtant éminemment qualifiée. Comme Scotland Yard ne peut enquêter de force, refermons provisoirement cet étrange dossier sur lequel règne, comme disent les Américains, un assourdissant silence.

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1: Bonjour à toutes et à tous, Cassandre Thomas avec vous pour la synthèse. L'armée israélienne annonce avoir attaqué le sud du Liban ce samedi. Une frappe aérienne visant des combattants présumés dans la région de Nabatieh, d'après les forces de Tel Aviv. Notez qu'il s'agit là de la première frappe de ce genre depuis l'annonce par Washington d'un accord cadre signé hier entre Israël et le Liban. On rappelle que cet accord prévoit le retrait progressif des troupes israéliennes du sud du pays du Cèdre, qui sont dans un premier temps maintenues, et par ailleurs des zones pilotes sont contrôlés par Beyrouth. Au cœur de cet accord, le désarmement du Hezbollah. Et le Hezbollah rejette cet accord comme nul et non avenu. Le chef du groupe chiite pro-iranien, Naïm Kassem, le qualifie ce samedi de grave erreur et affirme que le Liban légitime l'occupation israélienne en ayant signé cet accord cadre. Ce matin, Bahreïn a annoncé avoir été visé par des drones iraniens, une attaque condamnée par le Koweït. De l'autre côté, l'Iran a affirmé avoir ciblé les intérêts américains dans la région du Golfe après des frappes américaines sur le sol iranien. Des attaques là dénoncées par le régime des Mollahs comme violation flagrante de l'accord cadre entre Washington et Téhéran. Sur notre continent, en Centrafrique, le gouvernement déclare l'épidémie de choléra. Une annonce hier soir du ministre de la Santé, le docteur Pierre Somsé, après la confirmation de 24 décès et 197 cas dans les districts de Bimbo et Mbaïki, au sud-ouest de la capitale Bangui. Le ministre précise que des mesures barrières ont été mises en place dans les localités et villages concernés. Il s'agit là de la cinquième épidémie que connaît le pays. La dernière, c'était en 2016. L'Australie double les amendes pour violation de l'interdiction des réseaux sociaux aux mineurs. Près de 100 millions de dollars australiens, soit 60 millions d'euros pour les plateformes qui contournent cette interdiction des réseaux sociaux aux moins de 16 ans, annonce ce samedi le gouvernement, alors que le régulateur australien enquête actuellement sur de potentiels manquements de la part de Facebook, Instagram, Snapchat, TikTok et YouTube. L'Europe suffoque encore ce samedi sur fond de canicule. Nouveau record de température établi au Danemark, 36,6 degrés. Au nord d'Odense, nous avons connu la journée la plus chaude jamais enregistrée depuis le début des relevés en 1874, a déclaré le service météorologique sur X. Un mot de culture au Maroc pour terminer cette synthèse. Le festival Gnawa et Musique du Monde continue ce samedi à Essaouira. Une 27e édition sous le signe du dialogue et des cultures qui fait vibrer la cité des Alizés depuis jeudi et jusqu'à ce soir. Médien est sur place pour vous faire profiter du festival. C'est la fin de cette synthèse. Merci de l'avoir suivi et bonne suite des programmes sur Médien.
2: C'est avec un énorme plaisir que je vous retrouve sur Médien pour notre séquence ciné de la semaine.
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2: Et dans quelques instants, nous parlerons de After Sun, sorti en 2022 de Charlotte Wells, le cinéma qui explore la mémoire à travers un récit intime entre un père et sa fille. Le film finalement ne cherche pas à reconstituer des faits précis, mais plutôt à approcher une présence disparue à travers des fragments de souvenirs. Un film profondément mnémonique et épidermique. Et sinon, on discutera ensemble de Wintersleep, sorti en 2014 de Nouri Ceylan, le cinéma qui s'inscrit dans un cadre vaste et isolé, celui d'un hôtel perdu au cœur de l'Anatolie enneigée. Le film suit Aydin, ancien acteur devenu propriétaire, confronté à ses proches dans un quotidien marqué par les tensions et les non-dits. Et pour notre invité du jour, eh bien, nous aurons l'immense plaisir de recevoir une des figures majeures du cinéma marocain, Hassan Benjelloun, féru de la mémoire, une thématique qui revient en filigrane eh bien, dans toute sa filmographie. D'ailleurs, il vient de tourner un film, on aura l'occasion d'en parler avec lui et ça sera notre invité du jour.
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2: Wintersleep, Nouri Ceylan, qui propose une œuvre rare, d'une rare densité, à la frontière du drame intime et de la méditation philosophique. Dans une Anatolie hivernale, figée par la neige et le silence, le film suit Aydin, un ancien acteur devenu propriétaire d'un hôtel, dont la position sociale confortable masque une fragilité morale et affective profonde, une vulnérabilité qui ne laisse aucun doute. Le premier geste de mise en scène chez Ceylan est spatial. L'hôtel, isolé dans un paysage enneigé, n'est pas seulement un décor, il fonctionne comme une chambre d'écho. des tensions humaines. L'extérieur est immobile, silencieux, presque abstrait. Il ne propose aucune ouverture, comme si le monde avait suspendu son souffle. Cette fermeture se prolonge d'ailleurs dans la construction des plans. Les séquences s'étirent, les cadres sont stables, souvent frontaux, laissant ainsi au temps le soin de s'installer, de sculpter le temps, comme disait ce cher Tarkovsky. En tout cas, le cinéma devient ici une expérience de durée où le spectateur est contraint d'habiter les silences autant que les mots, que la parole. Dans cet espace, les personnages coexistent plus qu'ils ne communiquent. Même lorsqu'ils partagent un cadre, une distance invisible les sépare. Céliane filme moins des interactions que des écarts, moins des échanges que des impossibilités de rencontre. Au cœur du film, Wintersleep, il y a la parole, mais une parole qui n'apaise jamais. Les dialogues sont longs, précis, presque littéraires, mais ils fonctionnent comme des dispositifs de tension. Chaque échange devient une épreuve où les personnages ne cherchent pas forcément à comprendre, mais plus à se défendre, à accuser ou à justifier. D'ailleurs, Aydin, notre personnage principal, occupe une position particulière, celle de l'intellectuel persuadé de sa lucidité morale. Pourtant, plus le film avance, plus cette posture se fissure, se craquelle. Ses discours sur la justice, la culture ou la morale apparaissent en décalage avec ses propres comportements. La parole devient alors un miroir impitoyable. Face à lui, les autres personnages ne sont pas de simples opposants. Ils révèlent les angles morts de tout un chacun. Sa sœur, par exemple, introduit une ironie désabusée qui déconstruit ses incertitudes. Nihal, elle, incarne une tension plus intérieure. En tout cas, chez Ceylan, parler ne résout rien. Parler expose, met à nu. Et ce que la parole révèle, ce ne sont pas des vérités stables, mais juste les brèches de tout un chacun. Wintersleep glisse progressivement vers une réflexion plus large, celle de la morale, de l'éthique et de ses limites. Le film refuse toute lecture simple des comportements.

0: Personne n'est entièrement juste, personne n'est forcément méchant ou gentil, personne n'est entièrement fautif. Ce refus du jugement crée une zone d'incertitude constante chez le réalisateur. D'ailleurs, le personnage Heidi croit pouvoir se situer du côté de la raison, de la morale, de la réflexion. Mais le film montre que cette position elle-même peut devenir une forme d'aveuglement. À l'inverse, les élans moraux de Nihal se heurtent à la réalité. Ce qui se décide alors, c'est une forme de lucidité, sans consolation. Les individus ne sont pas incohérents par faiblesse, mais parce que leurs intentions, leurs désirs et leurs actes ne peuvent jamais totalement coïncider. Et c'est dans cette perspective que la solitude n'est pas seulement un état, mais une condition. Chaque personnage reste enfermé dans sa propre perception du monde, incapable de rejoindre pleinement celle des autres, même dans les moments de confrontation les plus intenses. Le film ne cherche jamais à résoudre les tensions qu'il met en place. Il les laisse se déployer. Et c'est dans cette absence de résolution que réside sa force, celle d'un regard qui accepte la vérité humaine, sans jamais la simplifier. Elle n'est jamais simple, jamais stable, toujours traversée par ses propres contradictions.
1: Yani çocuk o olayı şey yaptığı için orada yanlış bir harekette bulunmuş.
2: O yüzden Aydın Bey, şimdi siz bize biraz şey edebilirseniz, yani en azından şu tahliye davasını durdursalar.
3: Aslında iyi öğrenim görmüş, dürüst, adil bir insansın. Ancak yeri geldiğinde bu erdemlerinle insanı boğan, küçük düşüren, aşağılayan bir hava taşıyorsun.
4: Bütün mesele ne senin biliyor musun? Sen acı çekmemek için kendini kandırmayı tercih ediyorsun.
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0: Et c'est avec un énorme plaisir que nous recevons aujourd'hui un des cinéastes majeurs du cinéma marocain. Depuis plusieurs décennies, Hassan Bjelloun construit une œuvre profondément ancrée dans la société marocaine. Il aborde avec sensibilité, humour et lucidité surtout des questions aussi diverses que les transformations sociales, l'identité ou encore bien sûr les relations humaines. Et à travers ses films, il a su accompagner l'évolution, les évolutions du Maroc tout en restant fidèle à son regard de cinéaste profondément humain. Merci en tout cas d'être avec nous, Hassan Bjelloun.
6: Merci à vous. Voilà, donc, je suis heureux de vous retrouver et de retrouver l'auditeur de Média.
0: C'est un plaisir que de vous recevoir vraiment du fond du cœur. Et ma petite question, ma première question, c'est, voilà, vous êtes un des cinéastes majeurs du cinéma marocain. Et après toutes ces années à œuvrer dans le cinéma aujourd'hui, après toute cette maturité professionnelle, lorsque vous regardez votre parcours, quel fil conducteur voyez-vous, peut-être s'il y en a un, entre tous les films que vous avez réalisés?
6: Moi, je crois que c'était, je ne peux pas dire que c'était planifié, mais c'est-à-dire j'essaie de traiter tous les sujets qui m'ont toujours interpellé, qui m'ont toujours intéressé, et j'essaie de traiter tous les films, de tous les sujets. Mm-hmm. Donc, finalement, le fil conducteur, c'est de réaliser ce que j'ai planifié, d'essayer d'accompagner les soucis bien de la société marocaine, les questionnements de la société marocaine, le changement, surtout je travaille sur la mémoire
0: oui.
6: Pour essayer de parce qu'on ne peut pas confronter tout ce qui se passe Internet, l'intelligence artificielle et tout ça, si on n'est pas concilié avec notre mémoire, si on n'est pas bien dans sa peau, si on n'a pas un équilibre mental, quoi. Donc j'essaie de travailler sur la mémoire pour faire une mise à niveau pour pouvoir confronter tous ces changements-là.
0: De toute façon, un homme sans mémoire, sans passé, n'a pas d'avenir, comme on dit. Et c'est vrai que vos films semblent souvent dialoguer avec cette question de la mémoire et la mémoire de la société marocaine, en tout cas de l'époque où elle se trouve, que ce soit il y a 10 ans, 20 ans ou aujourd'hui. Est-ce que vous avez, Hassan Bjelloun, eu le sentiment d'avoir davantage observé le Maroc ou de l'avoir accompagné dans ses transformations, ou peut-être les deux?
6: Je crois les deux. Les deux, parce que j'essaie d'être hybride, d'être l'ancien qui pense à tout ce qui s'est passé et tout ça que j'ai vécu, parce que quand même, je suis un homme âgé, quoi. C'est-à-dire, j'ai vécu pas mal d'événements et tout ça. Et bien sûr, j'accompagne tous les jeunes et tout ça pour qu'ils me donnent un regard sur le futur, sur l'avenir, sur le voilà. Donc, c'est un peu les deux. Voilà.
0: Un peu les deux. Et c'est bien que vous ayez abordé ce sujet, parce que sans les Mustapha Drkaoui, sans les Ahmed Mouanani, sans les Farhati, sans les Benjeloun, eh bien, il n'y aurait pas le cinéma marocain que l'on connaît aujourd'hui. Et je voudrais savoir, est-ce que ce travail de transmission s'est fait pour les nouvelles générations ? Parce que, entre guillemets, malheureusement, ils sont plus biberonnés au blockbuster, au cinéma commercial, même si maintenant il y a un retour au vrai, entre guillemets, vrai cinéma, si je peux appeler ça, alors que, bien sûr, on a besoin de tous les cinémas possibles et inimaginables. Est-ce que, nous, en tant que Marocains, on a fait ce travail de transmission entre anciennes, même si je n'aime pas dire la génération première en tout cas, et celle d'aujourd'hui?
6: Je crois que ça s'est fait avec douceur. Et ça s'est fait automatiquement. Et ça s'est fait parce qu'il y a eu un changement. On ne travaille plus avec la pellicule. On ne travaille plus comme avant. Le montage, ça s'est transformé. Le tournage, ça s'est transformé. Donc il y a plus de facilité à faire des films qu'avant. Et ça, c'est ce qui a permis aux jeunes de travailler plus ou moins. Par exemple, je vous donne un exemple.
0: Dites-moi.
6: Avant, on faisait 2 prises, 3 prises et on arrêtait.
0: Oui.
6: Parce que ça coûtait cher.
0: Bien sûr.
6: On peut faire des dizaines, une vingtaine de prises. Ça ne coûte rien à part le temps de faire des prises et de prendre la meilleure. Ça, c'est un exemple. Par exemple, le montage, c'est complètement, c'est autre chose.
0: Mmh.
6: Avec les effets spéciaux, avec maintenant aussi l'intelligence artificielle et tout ça, je crois qu'on assiste à une transformation, à un changement. Et c'est pour ça que j'ai dit la transmission, c'est fait avec douceur et presque automatique. Et moi, je suis très, très, très content et très heureux de voir des jeunes marocains compétents et aussi le côté féminin, c'est-à-dire je vois qu'il y a beaucoup de réalisatrices, de cinéastes en général,
0: femmes,
6: et qui apportent cette sensibilité féminine dont on avait besoin. On n'avait que deux femmes qui s'appelaient toutes les deux Farida. Farida Bouchria et Farida Bouyazid. Maintenant, on a beaucoup de femmes qui font du cinéma, et ce phénomène est magnifique, parce que ça apporte énormément au cinéma marocain, et on a des jeunes compétents, et moi je suis vraiment rassuré du passage, des anciens vers les jeunes.
0: Et je voudrais savoir, est-ce que vous pensez aujourd'hui que le cinéma marocain traverse une période charnière ? Parce qu'on a tendance à l'oublier, mais le cinéma marocain est quand même un cinéma encore jeune.
6: Encore ?
0: Jeune.
6: Oui, parce que j'allais dire, c'est que aussi, il faut dire que même le Marocain, il les aime, même dans sa vie. Voilà, donc on ne peut pas faire des films d'action, on ne peut pas faire des films mieux que les Américains.
0: Oui.
6: On ne peut pas faire des films avec beaucoup de parce qu'on ne vit pas ces choses-là.
0: Oui.
6: On vit toujours encore d'une façon zen, notre vie est zen, on fait la sieste, on prend notre café, on prend notre thé, la vie est cool.
0: On est des bons vivants.
6: On ne peut pas faire quelque chose qu'on ne vit pas.
0: Oui, qui ne ressemble pas, c'est vrai.
6: Et je ne sais pas si vous voyez, c'est-à-dire les films qui sont faits par des Marocains qui vivent à l'étranger, ils sont différents un peu.
0: Oui, c'est vrai.
6: Parce qu'ils apportent ce côté dynamique, ce côté, ce côté...
0: Plus action peut-être.
6: Hein?
0: Le côté un peu plus action.
6: Exactement. Exactement.
0: Et aujourd'hui, j'aimerais savoir, Hassan Benjeloun, avec tous les films que vous avez faits, est-ce qu'il y en a un qui vous colle à la peau, Qui
6: Comment?
0: est-ce qu'il n'y en a pas un en particulier dans toute votre filmographie, un film en particulier qui vous colle à la peau?
6: Ben, je crois que tous mes films me collent à la peau, parce que dans chaque film, je me retrouve quelque part.

0: Et là, j'avais envie de raconter comment je suis né, et je cherchais comment. Et ça, c'est avec, en écrivant Habiba, j'ai mis un peu, j'allais dire, j'ai craché tout ce que j'avais envie de dire sur comment je suis venu au monde et tout ça. Mais sinon, dans chaque film, il y a un peu de moi. Je crois qu'on ne peut pas écrire quelque chose si on n'est pas...
1: Ça vient pas
0: si
1: des
0: on
1: tripes.
0: Le sent pas. Voilà.
1: Et vous venez de finir un tournage, hein. On sait à quel point on est superstitieux dans ce milieu, donc on ne va pas bien sûr rentrer dans les détails. Mais est-ce que vous êtes content de vous? Est-ce que ce film sera un peu différent de votre filmographie? Ou est-ce que vous allez peut-être totalement changer de...
0: Non, il est complètement différent, hein, parce que comment ça s'est passé dans le film? L'idée il est apportée par... C'est Sophie Al-Harki qui a eu l'idée. Mm-hmm. Et c'est Tofiq Ben Jelloun, avec moi-même, nous avons écrit. Surtout Tofiq Ben Jelloun, l'Arhamou, qui vient de nous quitter il y a 2 mois, qui a écrit le scénario.
1: D'accord.
0: Et avant de mourir, il m'a demandé de faire ce film-là. Et comme on ne peut pas déposer un film de ce genre-là au fond d'aide et tout ça. Donc j'ai trouvé Sophie Al-Harki pour le produire. Mm-hmm. Et on a réalisé ensemble ce film-là, qui va être un film, de grand public. Parce que comment ça s'est venu l'idée, c'est-à-dire avec Sophie, il m'a dit pourquoi ne pas écrire un scénario comme ce qu'on est en train de voir, qui font beaucoup de guichets, tout ça, mais seulement pour s'amuser, pour voir qu'est-ce que ça va donner.
1: D'accord.
0: Est-ce qu'on est capable de le faire? Et on a commencé à écrire, on s'éclatait de rire et tout, en s'amusant, quoi. Et on a écrit ce scénario, et maintenant, on l'a réalisé avec Sophie Al-Haïki et Anas Al-Haïki, qui ont produit le film. Mm-hmm. Et voilà, donc avec des comédiens très talentueux, avec des... Et j'espère que ça va plaire. Ça va plaire.
1: Inch'Allah.
0: Je suis content du résultat parce que c'est en plein montage et je vois qu'on a essayé de faire un peu les deux, c'est-à-dire de nous adresser au public, au grand public, et en même temps de styliser les scènes, de faire un travail d'auteur, de faire beaucoup de choses. On va voir, c'est-à-dire ça, c'est une expérience, et c'est au public de nous dire, et c'est au cinéaste de nous dire comment ils vont trouver le film.
1: En tout cas, on vous souhaite bien du courage et bon vent pour ce nouveau film. On vous souhaite plein de réussite et félicitations encore. Merci beaucoup, Hassan Mejloun.
0: Merci beaucoup et à bientôt.
1: À très bientôt. Au revoir.
0: Ouais, au revoir.
1: L'édito hebdo. Et avant de nous quitter, place à After Sun, Charlotte Wells, qui signe un premier film sur la mémoire bouleversant. Un film qui parle de mémoire et ce qu'elle laisse derrière elle. À partir de souvenirs de vacances entre un père et sa fille, le film ne cherche pas à raconter une histoire parfaitement claire, mais à retrouver une présence devenue insaisissable. Il s'agit moins de reconstituer un passé que d'en approcher la trace, comme si le cinéma lui-même devenait un outil fragile de réminiscence, incapable de faire tout le travail. Le récit avance comme une mémoire fragmentée, par pas hésitants. Les scènes semblent simples, ordinaires, parfois même banales dans leur déroulement. Mais elles ne cessent de glisser entre ce qui est vécu et ce qui est construit. Le film joue constamment sur cette zone floue où l'image n'est pas seulement un souvenir, mais une interprétation du souvenir. Peu à peu, on comprend que ce souvenir ne consiste pas à retrouver le passé tel qu'il était, mais à composer avec ce qu'il a laissé en nous. Ce qui traverse After Sun, c'est surtout le silence, ou plutôt une forme de parole incomplète entre père et fille. Tout semble proche, sans jamais être totalement accessible. Il existe une distance discrète, jamais expliquée, mais toujours perceptible dans les regards, les hésitations, les moments où les mots manquent. Les gestes prennent alors le relais, une attention, un sourire qui dure un peu trop longtemps. Le film construit ainsi une émotion qui ne passe pas par l'explication, mais par l'infime, le subtil. Au fond, After Sun ne cherche pas une vérité objective, stable ou définitive. Il propose une vérité plus fragile, plus intime, celle des sensations, des impressions,

0: des traces laissées par une relation. Le père finalement reste insaisissable, non pas parce que ce film est chaud à le montrer, mais parce qu'il accepte l'impossibilité de le fixer complètement. Il demeure dans cet espace flou, trouble, entre présence et disparition. Et c'est précisément cette incertitude qui fait la force du film. Aftersun ne clôt rien, ne résout rien. Il laisse les souvenirs continuer à vibrer, comme une image qui persiste sans jamais se stabiliser tout à fait.
1: Why don't you go over and introduce yourself?
2: Dad, no, they're like kids. Why don't you go over and introduce yourself?
1: Sophie, they're like old.
0: Et on arrive à la fin de Ciné Hebdo. Merci encore une fois d'avoir été avec nous. C'est toujours un plaisir que de vous retrouver. Et pour parler cinéma, prenez soin de vous et vive le cinéma.

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1: Bonjour à toutes et à tous, Cassandre Thomas avec vous pour la synthèse. L'armée israélienne annonce avoir attaqué le sud du Liban ce samedi. Une frappe aérienne visant des combattants présumés dans la région de Nabatieh, d'après les forces de Tel Aviv. Notez qu'il s'agit là de la première frappe de ce genre depuis l'annonce par Washington d'un accord cadre signé hier entre Israël et le Liban. On rappelle que cet accord prévoit le retrait progressif des troupes israéliennes du sud du pays du Cèdre, qui sont dans un premier temps maintenues, et par ailleurs des zones pilotes sont contrôlés par Beyrouth. Au cœur de cet accord, le désarmement du Hezbollah. Et le Hezbollah rejette cet accord comme nul et non avenu. Le chef du groupe chiite pro-iranien, Naïm Qassem, le qualifie ce samedi de grave erreur et affirme que le Liban légitime l'occupation israélienne en ayant signé cet accord cadre. Ce matin, Bahreïn a annoncé avoir été visé par des drones iraniens, une attaque condamnée par le Koweït. De l'autre côté, l'Iran a affirmé avoir ciblé les intérêts américains dans la région du Golfe après des frappes américaines sur le sol iranien. Des attaques là dénoncées par le régime des Mollahs comme violation flagrante de l'accord cadre entre Washington et Téhéran. Sur notre continent, en Centrafrique, le gouvernement déclare l'épidémie de choléra. Une annonce hier soir du ministre de la Santé, le docteur Pierre Somsé, après la confirmation de 24 décès et 197 cas dans les districts de Bimbo et Mbaïki, au sud-ouest de la capitale Bangui. Le ministre précise que des mesures barrières ont été mises en place dans les localités et villages concernés. Il s'agit là de la cinquième épidémie que connaît le pays. La dernière, c'était en 2016. L'Australie double les amendes pour violation de l'interdiction des réseaux sociaux aux mineurs. Près de 100 millions de dollars australiens, soit 60 millions d'euros pour les plateformes qui contournent cette interdiction des réseaux sociaux aux moins de 16 ans, annonce ce samedi le gouvernement, alors que le régulateur australien enquête actuellement sur de potentiels manquements de la part de Facebook, Instagram, Snapchat, TikTok et YouTube. L'Europe suffoque encore ce samedi sur fond de canicule. Nouveau record de température établi au Danemark, 36,6 degrés. Au nord d'Odense, nous avons connu la journée la plus chaude jamais enregistrée depuis le début des relevés en 1874, a déclaré le service météorologique sur X. Un mot de culture au Maroc pour terminer cette synthèse.

Synthèse, le festival Gnawa et Musique du Monde continue ce samedi à Essaouira. Une 27e édition sous le signe du dialogue et des cultures qui fait vibrer la cité des Alizés depuis jeudi et jusqu'à ce soir. Médien est sur place pour vous faire profiter du festival. C'est la fin de cette synthèse. Merci de l'avoir suivi et bonne suite des programmes sur Médien.

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2: Top départ pour votre émission musicale du week-end, Covers and Vibes sur Média. Et pour cette émission spéciale, on vous emmène quelque part.

Direction Essaouira sur la côte atlantique, là où vient tout juste de se clôturer il y a quelques heures la 27e édition du festival Gnawa et Musique du Monde. Pendant cette émission, qu'on va évidemment passer ensemble, cette émission spéciale, on remonte aux racines d'une des musiques les plus puissantes du Maroc et d'Afrique. Plus globalement, d'où elle vient, comment elle soigne et pourquoi chaque été, le monde entier vient l'écouter au bord de l'océan. Installez-vous, la nuit Gnawa commence maintenant. Elle commence par lui, l'esprit le plus puissant, celui des ancêtres venus d'Afrique, dans la voix de Hamid El Qasri, le Ma'allem, qui ouvre le festival cette année. On écoute Baba Mimoun tout de suite sur Média.

Baba Mimoun, l'esprit roi de la Gnawa. Maintenant que vous l'avez dans l'oreille, remontons à l'origine. Toujours Covers and Vibes, évidemment, vous accompagner sur Média. Parce que le Gnawa, contrairement à ce qu'on croit, n'est pas né au Maroc, mais est né en Afrique. Elle est née de la déportation au 15e et 16e siècle. Des hommes et des femmes sont arrachés à l'Afrique subsaharienne, du Mali, du Sénégal, de l'ancien Soudan, et emmenés de force vers le Maroc comme esclaves. Le mot lui-même le raconte, Gnawa viendrait de Bilad al-Soudan, le pays des Noirs, littéralement. Et ces hommes ont emporté avec eux la seule chose qu'on ne peut pas mettre dans des chaînes, leur musique. Justement, parlons-en des chaînes. Tout à l'heure, vous allez entendre un instrument de fer qui claque. Eh bien, beaucoup disent que ce son-là prolonge le bruit des fers qui portaient les esclaves. L'instrument de l'asservissement retourné, transformé en instrument de libération. Gardez cette image, on y reviendra plus tard dans cette émission. Au Maroc, cette spiritualité venue d'Afrique rencontre le soufisme et le mysticisme. Et le miracle, c'est qu'aucun des deux n'efface l'autre, ils fusionnent. Voilà ce qu'est la Gnawa, une mémoire africaine qui se met à prier en terre marocaine. Et attention, à l'origine, ce n'est pas un spectacle, mais c'est un soin. Ça se passe la nuit au cours d'une cérémonie qu'on appelle la Lila, la nuit, une nuit entière où l'on appelle les esprits pour apaiser, pour guérir, pour libéré. Chaque famille d'esprit a sa couleur, son parfum d'encens, son sein, le blanc, le bleu, le rouge, le noir. Et tout ça tend vers un seul but, la transe. Mais le mieux, c'est encore de l'entendre. Voici l'un des esprits les plus puissants de cette nuit, l'esprit féminin que l'on craint autant qu'on l'aime, Lella Aïcha. On écoute tout de suite Mahmoud Guinea avec le morceau Lella Aïcha sur Média et surtout dans Covers and Vibes.

Toujours Covers and Vibes qui vous accompagne avec cette émission spéciale et exceptionnelle sur Médien dédié au festival Gnawa qui vient tout juste de se clôturer il y a quelques heures. Et surtout, on y était avec le micro Médien, Covers and Vibes, bien sûr, pour eh bien, vous mettre en lumière ce style musical. Et plus qu'un style, c'est un art et c'est une manière de vivre également. Et pour rappeler un esprit comme celui qu'on vient de s'écouter à travers Leila Aisha, pour faire monter cette transe, il ne faut pourtant que deux instruments, deux, pas plus. Et le premier, c'est du fer. Ça, c'est le qaraqab. De grandes castagnettes de fer forgé, on en tient une paire dans chaque main et on les fait claquer. Ce sont les danseurs, on les appelle les koyos, qui les jouent, qui pendant des heures durant, sans jamais ralentir. Écoutez ce martèlement répétitif, hypnotique, métallique. C'est lui qui prend le corps, qui l'use et qui le pousse peu à peu vers la transe. Le fer qui claque dans la nuit, les mémoires des chaînes retournées en force. Et puis il y a l'âme de cette musique,

0: Le gimbri, on l'appelle aussi hejhouj, une lutte basse à trois cordes, une caisse en bois tendue de peau de chameau. C'est l'instrument du ma'allem, le maître par excellence, et à lui seul, il fait tout, la basse, la mélodie et même la percussion, parce qu'on frappe la caisse en jouant. Dans la gnawa, on dit que le gimbri, eh bien, parle, il parle aux esprits et les esprits répondent. Et pour en parler, j'ai à mes côtés quelqu'un qui a consacré sa vie entière à cet instrument, Mehdi Nassouli, qui eh bien, a eu la chance, ou plutôt l'honneur d'ouvrir cette toute nouvelle édition du festival Gnawi ici à Essaouira. Il a parcouru le pays pour apprendre auprès des plus grands ma'allem. Aujourd'hui, on le considère comme la relève de cette tradition. Et cette année, c'est lui qui dirige le concert d'ouverture du festival.
1: Je travaille ça depuis que j'avais 10 ans. Et parce que ma première tournée, je l'ai fait à l'âge de 11 ans avec l'autorisation de maman, Allah rahmah, qui a signé l'autorisation de me laisser partir en tant que mineur. Et Gnawa, comme j'ai dit, déjà ce festival il existe depuis 27 ans. Et moi, j'assiste à ce festival depuis la 3e édition. En tant que festivalier d'abord, et depuis 2007, je commence à jouer dans ce festival. Et cette année, elle est spéciale. Le festival il me fait confiance, il me donne l'ouverture du festival. Donc je suis content et depuis mon enfance, je suis très curieux et j'essaie d'ouvrir ma culture vers d'autres cultures et vers le monde. Et je crois que c'est ça qui m'a aidé aussi d'apprendre plein de choses musicalement à travers le monde et à travers les résidences que j'ai fait dans le monde. Et à chaque fois, c'est ma culture qui s'enrichisse en fait. Parce que si on reste enfermé dans la culture, je crois qu'on ne va pas être ouvert sur d'autres cultures. C'est pour ça qu'on dit « jdid le jda » ou « le belimat fortfe ». C'est-à-dire, les nouveaux trucs, ils sont importants, mais il ne faut pas oublier les racines. Donc c'est pour ça qu'il y a toujours le côté gnawa, mais qui valoriser. Mais je peux être aussi moderne avec ce côté gnawa, sans imiter qui que ce soit, ou sans prendre un instrument de qui que ce soit, une guitare ou piano. Mais avec les instruments de mes ancêtres, je suis aussi moderne et mon instrument, il peut aussi jouer autre chose.
0: Avec ce qu'on a vu ce soir justement, Ken, on a vu la Bretagne avec Sylvain et sa flûte, on a vu le Rwanda, on a vu l'Inde. Comment tu fais pour tout gérer et tout mettre sur scène et avoir une rythmique cohérente? Comment ça se passe?
1: En fait, je suis vraiment très content et chanceux d'être musicien parce qu'à travers la musique, en fait, on oublie les frontières si on veut. Là, vous avez cité Sylvain, le Breton. C'est un Breton, mais qui joue des flûtes du monde entier. Qui joue des flûtes de l'Inde, qui joue des flûtes arméniennes, qui joue des flûtes marocaines. Et c'est un curieux de souffle, en fait, des instruments à souffle. Et le monde entier sait que... Le monde entier connaît la Bretagne avec le bagad, la cornemuse et la bombarde. La Bretagne, c'est une région de souffle, en fait, des instruments à souffle. Ganavia, c'est une indienne qui a une voix, pour moi, juste sa voix, c'est une symphonie, quoi. Elle est vraiment incroyable. Après, avec Sarah, Moulebled et le groupe rwandais, là. Le groupe rwandais, nous, autant que Marocains, on connaît plus l'Afrique de l'Ouest, genre, on connaît plus nos voisins sénégalais, ivoiriens, maliens et tout.
0: Mehdi Nassouli, qu'on remercie infiniment évidemment pour les réponses qu'il nous a données au micro de Médien. On vous accompagne toujours dans cette émission spéciale Covers and Vibes qui vous donne le ton autour de ce style gnawa. Évidemment, on vient de poser les racines du gnawa, l'exil, le fer, le gembri, mais on n'a encore rien vu de la nuit parce que tout à l'heure, on entre dans le cœur du mystère, la lila, la cérémonie sacrée, les esprits et leurs sept couleurs. Restez bien évidemment avec nous. Ça commence juste après votre flash d'information et je vous propose de poursuivre avec encore une fois Mehdi Nassouli avec une live session qu'on va pouvoir s'écouter tout de suite et maintenant dans Covers and Vibes.

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2: Bonjour à toutes et à tous, Cassandre Thomas avec vous. Le soleil et la tempête à prévoir ce week-end au Maroc. Des averses accompagnées de grêles et de rafales de vent sous orage sont attendues ce samedi dans les provinces de Khénifra, Ifrane, Djerada, Boulayman et Midelt. Et demain, du côté de Beni Mellal, Fki Ben Salah, Khouribga, Errachidia, Taroudant et Sidi Kassem, notamment, une vague de chaleur est prévue avec des températures allant jusqu'à 40 degrés. Pour plus d'informations, n'hésitez pas à vous référer au site de la Direction Générale de la Météorologie. En Europe aussi, il fait chaud, la canicule sévit encore ce samedi. Au moins 193 millions d'habitants, dont 75 millions en Allemagne, devraient connaître des températures supérieures à 35 degrés aujourd'hui, selon les calculs de l'AFP, un chiffre en hausse par rapport à hier. Depuis l'Europe, la présidente de la Commission européenne, Ursula von der Leyen, salue l'accord entre le Liban et Israël, signé ce vendredi. Elle dit y voir une étape cruciale vers une désescalade dans la région et souligne les prochaines étapes clés, le désarmement des groupes non étatiques et la préservation de la souveraineté et de l'intégrité territoriale du Liban, je cite. Elle assure aussi que l'UE se tient prête à soutenir cette voie. Le Hezbollah, lui, n'est pas du même avis. L'accord cadre de Washington est humiliant, honteux et représente un abandon de souveraineté pour le Liban. Déclaration ce samedi du chef du groupe chiite pro-iranien au lendemain de la signature de l'accord cadre. Naïm Kassem estime que le Liban légitime par cette signature l'occupation israélienne au pays du Cèdre et indique que le Hezbollah considère comme nul et non avenu cet accord. Il demande à ce que les provisions du protocole d'accord irano-américain soient appliquées, c'est-à-dire l'arrêt des combats sur tous les fronts, y compris au Liban. Mais pendant ce temps, les forces de Tel Aviv sont toujours bien actives dans le sud du Liban. Elles ont annoncé avoir ciblé des combattants présumés dans la région de Nabatieh ce samedi. Et du côté du Golfe, noté par ailleurs d'autres attaques. Ce samedi, des drones iraniens ont ciblé Bahreïn ce matin. Une attaque dénoncée par le Koweït et les Émirats arabes unis. Dans le reste de l'actualité, la terre tremble. En Afghanistan, un séisme de magnitude 6.1 a frappé l'est du pays ce samedi, selon l'Institut d'études géologiques des États-Unis. Des journalistes de l'AFP à Kaboul y ressentent également des secousses. Des secousses qui interviennent trois jours après le double séisme qui a durement frappé le Venezuela ce mercredi. Près de 7 millions

0: de personnes pourraient être touchées par les conséquences de ces tremblements de terre, estiment aujourd'hui les Nations Unies. On rappelle que les séismes de magnitude 7.2 et 7.5 qui ont touché le pays, principalement dans le nord, ont fait près de 1000 morts et 50 000 disparus. C'est la fin de cette synthèse. Merci de l'avoir suivi et bonne suite des programmes sur Média.
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3: Bienvenue sur Médien, si vous nous rejoignez, toujours Covers and Vibes qui vous transporte au cœur du 27e festival gnawois à Essaouira. Vous entendez ça? Ce n'est pas un concert, ce n'est pas une scène, c'est une nuit. Une vraie, enregistrée à Dar Gnawa, au cœur des ruelles historiques de Essaouira. Dans la première partie, on a posé les racines, l'exil, le fer, le gembri. Maintenant, on franchit une porte, celle que peu de gens ont passée. On entre dans la lila, la nuit sacrée des Gnawa. Une lila, ça veut dire une nuit, et c'est exactement ça, une cérémonie qui dure toute la nuit, parfois jusqu'à l'aube. À l'origine, ce n'est pas fait pour le plaisir, c'est fait pour soigner. On y vient avec un mal, du corps ou de l'âme, et on demande aux esprits de l'apaiser. Ça commence dehors, dans la rue, la grande parade, tambour et krakeb qui annoncent la cérémonie à tout le quartier. Puis on entre, les bougies, l'encens qui monte et qui parfume la pièce, et là, une figure prend la main, une femme la plupart du temps, la voyante qui dirige la nuit, qui lit les signes, qui sait quel esprit habite quelle personne. Et le ma'alem commence à appeler, pas n'importe comment, esprit après esprit, famille après famille, couleur après couleur. Parce que dans cette nuit, chaque esprit a sa couleur, et c'est ça le cœur du mystère gnawi. Cette famille d'esprits, cette couleur, et pour chacune un parfum, un saint, une mélodie précise. On ouvre par le blanc, la pureté, les saints, la lumière. C'est Sidna Bilal, le premier muezzin de l'islam, un esclave affranchi, la figure qui veille sur tous les Gnawa. Vient le noir, les esprits les plus puissants, ceux venus du Soudan, de l'Afrique profonde, Baba Mimoun, qu'on a entendu tout à l'heure, les ancêtres. Le bleu, la mer, l'eau, le ciel, Sidi Moussa, Moïse, celui qui ouvre les eaux. Le rouge, le sang, le sacrifice, les bouchers, Sidi Amou, la couleur la plus brûlante de la nuit. Le vert, l'islam, les saints protecteurs, Moulay Abdelkader Jilali. Le jaune, le féminin, la séduction, la coquetterie, l'El Lamira. Et puis il y a elle qu'on a déjà croisée, l'El Aisha. L'esprit féminin que l'on craint autant qu'on vénère.

Chaque couleur appelle sa transe, chaque transe appelle sa couleur, et celui qui tient ce fil toute la nuit sans jamais se tromper, c'est le Ma'allem. Justement, j'en ai un à mes côtés, et pas n'importe lequel. Ma'allem Hassan Boussou est né dans l'une des plus grandes familles de Gnawa marocaine. Son père, Ahmida Boussou, était une légende, un maître parmi les maîtres. Hassan a grandi à ses côtés, l'a suivi sur toutes les scènes du monde et porte aujourd'hui son héritage. On le surnomme le gardien du temple Gnawi. Il veille même sur la sauvegarde de cette tradition au sein de la fondation Yerma Gnawa, Ma'allem Hassan Boussou dans Covers and Vibes. Ma'allem, on est content de vous avoir au micro de Medi 1 en plein festival Gnawi ici à Essaouira. J'ai même envie de dire dans sa ville. Au final, c'est la ville du Gnawa. Première question, qu'est-ce qu'elle a de spécial cette ville de Essaouira?

0: concernant le Gnawa?
1: Bah, tout d'abord, je suis content et voilà, avec plaisir que je réponds à vos questions. Bah, Essaouira, c'est ce qui se passe pendant le festival, c'est la magie en fait. Pour nous, les Gnawa, c'est une autre facette de pèlerinage, mais pèlerinage moderne. Et plus dévasté, plus des rencontres, c'est plus divers, les nations, les cultures différentes, et cet échange, ça enrichit. C'est la magie. La magie en elle-même, quoi.
0: Ah, en discutant avec beaucoup d'artistes ici pendant le festival, ils nous disent tous que le Gnawa, c'est un drapeau, un porte-drapeau du Maroc. Est-ce que c'est aussi le cas pour vous?
1: Bah oui, aujourd'hui, l'art de Gnawa et le patrimoine Gnawa, après la reconnaissance de l'UNESCO, c'est vrai que c'est devenu une des musiques les plus mondiales aussi, comme le jazz, comme le rap, le rock, le rail, tout ça. C'est un drapeau, comme ils disent, parce que c'est maintenant l'identité maghrébine et marocaine et surtout africaine, quoi.
0: Dernière question par rapport au Gnawa et surtout à l'évolution du Gnawa. On parle beaucoup de fusion, ça commence avec le jazz et même là plus récemment, les très jeunes générations s'accaparent ce style avec notamment l'électro, des DJ, des producteurs en font quelque chose de nouveau. Quel est votre œil là-dessus? Est-ce que c'est toujours OK de moderniser le Gnawa? Si oui, à quelles conditions? Comment on gère ça?
1: Bah voilà, maintenant, l'évolution du Gnawa est grâce à des événements tels que le festival Gnawa et d'autres événements qui se passent maintenant dans tout le Maroc, de Tanger jusqu'au Gouira. Cette progression et ce développement, ça, bien sûr, c'est la naissance de ces rencontres et ces échanges. Bien sûr que la musique Gnawa est une musique mère, comme on dit, comme le jazz et le blues. Et s'adapte à tous les styles et s'adapte à tous les rythmes, à toutes les cultures, parce que c'est ancestral aussi. C'est la musique en elle-même, elle porte dans ses plis beaucoup de cultures en fait. Quand on parle de la musique Gnawa à des origines noires, c'est toute l'Afrique, il est là, quoi. C'est toute l'Afrique, c'est tout le côté subsaharien. Donc la modernité, bien sûr, c'est l'acquis de tout ce mouvement en fait. Et voilà, bah, bien sûr, si on parle de notre époque aujourd'hui, au XXe siècle, la modernité elle est là, mais aussi l'identité et la tradition et le patrimoine, c'est la base. Donc pour moi, la fusion, il n'y a pas de mal. Des moments où on respecte bien notre culture et notre patrimoine. Et voilà, parce que les ancêtres et les ma'allem qui sont décédés, ils ont préservé ça pendant tout leur parcours. Aujourd'hui, la génération, bien sûr, doit aussi avoir une autre vision à cet art, à cette culture du Gnawa. Mais en respectant bien sûr les traditions et tout ce qui est identique, quoi. C'est notre identité. On peut pas perdre notre identité parce qu'on est allé dans un mouvement de modernité. Donc pour moi, le principe et la valeur, c'est tradition et modernité, quoi. Assala ou Assala, comme on dit.
0: C'est deux notions qui se complètent. En fait, finalement, on l'a vu encore aujourd'hui avec une collaboration, on va dire spectaculaire, exceptionnelle avec Hamid El Qasri et Karlins Brown. Qu'est-ce que vous en avez pensé là de cette performance aujourd'hui?
1: Bah, vu le peu que j'ai assisté maintenant à la répète, Mallem Hamid Qasri, c'est aussi un grand artiste qui a beaucoup un grand bagage, lui aussi, qui permet à s'intégrer dans tous les styles. Et maintenant avec Carlinhos Brown, la preuve est là, quoi. Ça se mélange, ça se fusionne fluidement. La musique, il est là, les chants, les rythmes. Ouais, voilà, c'est le Mohamed Khasri et Carlinhos Brown, quoi.

Vous venez d'entendre un gardien de la tradition. Maintenant, je vous propose d'écouter l'eau, l'esprit bleu, Sidi Moussa, celui qui ouvre les mers, et laissez-le nous porter doucement vers l'autre rive, Sidi Moussa du Maalem Hamid Aboussou, père de Maalem Hassan Boussou.

Vous écoutez votre émission Covers and Vibes spéciale Festival Gnawa sur Média. On vient de traverser la nuit, la lila, les esprits, les sept couleurs. Mais cette musique, née dans le secret des Zaouias, elle a fini par sortir, par franchir les mers, par rencontrer le jazz, le gospel, les voix du monde entier. Et c'est tout le sens du festival des Zaouias, comment la Gnawa est devenue une musique monde, celle juste après. Restez avec nous. Et en guise de teaser, on écoute Sami Fati et Trans Gnawa Express sur le Star Live Session. On se retrouve pour cette troisième partie d'émission qui sera, eh bien, sous le signe de la fusion. 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
1: Bonjour à toutes et à tous, Cassandre Thomas avec vous. Le soleil et la tempête à prévoir ce week-end au Maroc. Des averses accompagnées de grêles et de rafales de vent sous orage sont attendues ce samedi dans les provinces de Khénifra, Ifrane, Djerada, Boulayman et Midelt. Et demain, du côté de Beni Mellal, Fki Ben Salah, Khouribga et Rachidia, Taroudant et Sidi Kassem, notamment, une vague de chaleur est prévue avec des températures allant jusqu'à 40 degrés. Pour plus d'informations, n'hésitez pas à vous référer au site de la Direction Générale de la Météorologie. En Europe aussi, il fait chaud, la canicule sévit encore ce samedi. Au moins 193 millions d'habitants, dont 75 millions en Allemagne, devraient connaître des températures supérieures à 35 degrés aujourd'hui, selon les calculs de l'AFP. Un chiffre en hausse par rapport à hier. Depuis l'Europe, la présidente de la Commission européenne, Ursula von der Leyen, salue l'accord entre le Liban et Israël, signé ce vendredi. Elle dit y voir une étape cruciale vers une désescalade dans la région et souligne les prochaines étapes clés, le désarmement des groupes non étatiques et la préservation de la souveraineté et de l'intégrité territoriale du Liban, je cite. Elle assure aussi que l'UE se tient prête à soutenir cette voie. Le Hezbollah, lui, n'est pas du même avis. L'accord cadre de Washington est humiliant, honteux et représente un abandon de souveraineté pour le Liban. Déclaration ce samedi du chef du groupe chiite pro-iranien au lendemain de la signature de l'accord cadre. Naïm Kassem estime que le Liban légitime par cette signature l'occupation israélienne au pays du Cèdre et indique que le Hezbollah considère comme nul et non avenu cet accord. Il demande à ce que les provisions du protocole d'accord irano-américain soient appliquées, c'est-à-dire l'arrêt des combats sur tous les fronts, y compris au Liban. Mais pendant ce temps, les forces de Tel Aviv sont toujours bien actives dans le sud du Liban. Elles ont annoncé avoir ciblé des combattants présumés dans la région de Nabatieh ce samedi. Et du côté du Golfe, noté par ailleurs d'autres attaques. Ce samedi, des drones iraniens ont ciblé Bahreïn ce matin. Une attaque dénoncée par le Koweït et les Émirats arabes unis. Dans le reste de l'actualité, la terre tremble. En Afghanistan, un séisme de magnitude 6.1 a frappé l'est du pays ce samedi, selon l'Institut d'études géologiques des États-Unis. Des journalistes de l'AFP à Kaboul y ressentent également des secousses. Des secousses qui interviennent trois jours après le double séisme qui a durement frappé le Venezuela ce mercredi. Près de 7 millions de personnes pourraient être touchées par les conséquences de ces tremblements de terre, estiment aujourd'hui les Nations Unies. On rappelle que les séismes de magnitude 7.2 et 7.5 qui ont touché le pays, principalement dans le nord, ont fait près de 1000 morts et 50 000 disparus. C'est la fin de cette synthèse. Merci de l'avoir suivi et bonne suite des programmes sur Médias.

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1: Vous êtes de retour sur Médien, toujours votre émission spéciale à Festival Gnawa, Covers and Vibes qui vous accompagne sur cette merveilleuse antenne. Jusqu'ici, on est resté dans le secret, la nuit, les esprits, la Zaouïa. Mais cette musique-là n'est pas restée enfermée, elle est sortie. Elle a pris la mer et elle a rencontré le jazz, le gospel, le blues, les voix de l'Inde et de l'Afrique. Écoutez, ce piano, c'est l'américain Randy Weston, l'un des premiers grands jazzmen tombés amoureux de la Gnawa. Et sous ses doigts, il y a un gembri. Le bleu, l'eau, la traversée. C'est exactement là qu'on s'était quitté et on continue le voyage avec Blues Moses. C'est TK Blues et Gnawa ensemble sur ce morceau.

0: Si la Gnawa a conquis le monde, elle le doit beaucoup à un endroit, Essaouira, évidemment. En 1998, un festival naît dans cette petite ville port de l'Atlantique. L'idée est double. Sauver une tradition qu'on regardait encore de haut et la faire dialoguer avec les plus grands musiciens de la planète. Le pari a marché au-delà de tout. Santana, Marcus Miller, Maceo Parker, des maîtres du jazz, sont venus jouer avec les Maalem. Et en 2019, l'UNESCO a inscrit la Gnawa au patrimoine de l'humanité. Mais pourquoi le jazz, pourquoi le blues se sont-ils reconnus dans cette musique? Parce qu'au fond, ce sont des cousins. Le blues, le gospel, la soul, des musiques nées elles aussi de la déportation des Africains de l'autre côté de l'océan aux États-Unis. La Gnawa, c'est la même blessure, le même appel-réponse, la même façon de transformer la douleur en force. Deux enfants du même exil, séparés par une mère. J'ai eu à mes côtés deux artistes qui incarnent ce métissage, deux voix de la création qui ouvrent cette édition. La première, c'est une voix marocaine, Sara Moulbled. Cette année, elle a chanté dans le grand concert d'ouverture du festival, entourée d'une chanteuse indienne, d'une troupe rwandaise et d'un flûtiste breton. Elle aussi est de ces grands artistes qui réfléchissent à ce que veut dire grandir entre plusieurs mondes.
1: C'est la première fois que j'essaye de m'incruster dans le monde gnawa. Mais dans ma musique, je ne suis pas gnawi du tout. D'ailleurs, c'est pour ça, parce que c'est quelque chose qui se transmet. Juste le fait d'être parmi eux et de devoir chanter une de mes chansons en gnawa, c'était beaucoup d'émotions, c'était beaucoup de trac, mais aussi beaucoup de tolérance de la part des autres musiciens, et j'en suis très fière.
2: On t'a vu justement, tu parlais d'émotions.

0: vu dès les premières notes ressentir quelque chose, il y avait beaucoup de sens. C'est une musique aussi qui transmet la transcendance, justement. Est-ce que tu l'as ressenti sur scène ce soir?
1: Bien sûr. Une fois qu'on dit Gnawa, il y a déjà de la transe. Donc j'ai essayé aussi de me mettre un petit peu dans ce mood-là, d'avoir quelque chose de spirituel, de faire un petit mawel, comme on dit, spirituel, pour accompagner le mood global de Gnawa.
0: On parle souvent de fusion maintenant dans la modernité du Gnawa. Mmh. Comment tu le vis, toi qui justement sillonne plusieurs styles musicaux, notamment le jazz, et là on te voit ce soir ici, comment tu vois cette nouvelle modernité du Gnawa?
1: Alors moi, ce qui est triste, mais je vais le dire quand même, c'est que j'ai commencé à apprécier le Gnawa quand il a été fusionné avec le jazz, et je trouve que c'est extraordinaire parce que j'ai rencontré plusieurs musiciens qui ne sont pas marocains et qui connaissent Gnawa mieux que nous tous et qui adorent ça, qui sont impressionnés par le beat, qui sont impressionnés par le 6-8, qui sont impressionnés par beaucoup de choses. Donc elle dit, pour moi c'est une fierté, vraiment une fierté nationale, le Gnawa, même si je ne le maîtrise pas, mais c'est quelque chose dont je suis fière, et encore aujourd'hui je le suis encore plus parce que j'ai pu m'incruster.
0: T'as pu t'incruster, ça s'est fait d'une manière juste incroyable. Le public a totalement ressenti ce que tu as voulu faire véhiculer avec les artistes notamment. Dernier mot rapidement, comment tu pourrais définir le style Gnawa à quelqu'un qui justement ne connaîtrait pas du tout ce style-là?
1: Ah, la définition en français va être compliquée, mais je sais pas, c'est de la trance, je dirais, c'est de la trance, c'est spirituel. C'est se laisser faire par la musique, je crois.
0: C'est porté.
1: Mais c'est sans porter, que t'as un goût de ouais. Je sais pas comment dire, comment on traduit ça, mais je sais pas. C'est la transe.
2: Sylvain Barouk est quant à lui l'un des plus grands flûtistes de sa génération. Il vient de Bretagne, nourri de musique celtique et irlandaise, mais c'est un voyageur. Il a appris la flûte indienne, le duduk arménien, les musiques de Turquie et de Perse, toujours avec un immense respect des traditions. Et cette année, il pose son souffle au cœur de la Gnawa. Ce qui est passionnant, c'est qu'il y entre par le dehors, il découvre cette musique en y apportant un instrument avant.
3: Il faut prendre le temps de digérer, mais... En tout cas, le public, il nous a vraiment rendu le cadeau en fait, qu'on voulait lui faire. C'est-à-dire qu'on a été très généreux, on a voulu vraiment faire quelque chose qui plaise au public rythmiquement, avec cette rencontre avec le Gnawa, les Rwandais, ce que les chanteuses ont apporté. Moi, ce que j'ai pu apporter avec mes instruments aussi, c'était un challenge en fait. C'était vraiment... parce que ça ne s'est jamais fait avant, quoi. Et on ne savait pas trop comment le public allait réagir, mais dès les premiers morceaux, ils nous ont donné de l'amour, c'était super.
0: Justement, tu parles de comment vous alliez travailler tout ça ensemble. Le Gnawa, il n'y a pas vraiment d'instrument avant, en fait.
3: Non.
0: Comment t'as pu intégrer tout ça?
3: Alors,
0: avec toute l'équipe?
3: Ouais, exactement, c'est très important ce que tu dis. C'est-à-dire que voilà, le gambri et tout ça, c'est très rythmique. Et il n'y a pas beaucoup de place pour des mélodies, en fait. Ça c'était très compliqué pour moi de trouver une recette qui allait fonctionner. Il y a un instrument que j'ai beaucoup utilisé, c'est le flûte bansuri. C'est un instrument indien que j'ai étudié en Inde, voilà, et ça a fait le lien aussi avec Ganavia, parce qu'elle est d'Inde du Sud, moi j'ai appris la musique de l'Inde du Nord, mais avec les modes on a trouvé des gammes, des modes qui existent en Inde et qui existent dans la musique Gnawa et aussi dans des morceaux rwandais, des chansons rwandaises. Ça, c'était incroyable qu'on arrive à trouver les gammes, les modes qui correspondent. Et cette flûte-là, la flûte bansuri, je pense que c'est un peu un caméléon. C'est un instrument qui se fond très bien. Parce qu'on peut répondre au Gnawa avec les chœurs, improviser un petit peu pendant les parties rythmiques. Voilà, c'est un peu... Il faut se faufiler un peu, trouver sa liberté à l'intérieur.
0: Le style Gnawa, c'est un style de trance.
3: Oui,
0: est-ce
3: voilà.
0: que tu l'as ressenti, toi, sur scène?
3: Ah oui, complètement. Après, moi je suis issu d'une tradition populaire de musique de trance, parce que je viens de Bretagne. Voilà, et en fait, nous, on a des danses qui sont très anciennes. Et c'est de la musique totalement... Le but de cette musique, c'est la trance. Et j'ai ressenti exactement la même chose. Il y a un but, en fait. Il y a une sorte d'objectif dans les tripes, quoi. Je ressens ça dans le ventre, en fait. C'est très agréable, c'est magnifique.
0: Justement, j'allais faire ce parallèle-là entre ton origine bretonne, ouais, celte, ouais, avec ici Essaouira et le style Gnawa, ces deux villes qui sont portées vers la mer.
3: Oui.
0: Est-ce qu'il y a quelque chose de parallèle entre ces deux notions, entre la Bretagne et ici Essaouira?
3: Moi, quand je suis arrivé, alors j'étais déjà venu, mais... En...

0: c'est la première fois que je joue au festival. Déjà, quand on arrive ici, bah, j'ai l'impression d'être chez moi. Je vais manger des sardines comme chez moi. Donc je me dis, mais c'est, en fait, je suis chez moi, en fait, ici. Donc qu'est-ce qui se passe, en fait? Et les artistes, ils ont été magnifiques. Franchement, beaucoup de générosité, beaucoup de curiosité, de respect mutuel. Franchement, c'est assez rare, ces moments-là. J'ai adoré, quoi.
1: Assez parlé, maintenant on écoute ce que ça donne, surtout quand la Gnawa d'aujourd'hui s'électrise et embrasse le monde. Hier, j'ai justement réussi à me faufiler dans une répétition. Encore une fois, perdu dans une de ces ruelles inimitables de la Médina des Sawira, celle de Hamid Qasri et Carlinhos Brown. J'entre dans la pièce. Il y a du monde. Et au fond, une fenêtre, grande ouverte, qui donne droit sur l'Atlantique, comme un signe d'ouverture, de partage, d'exploration. Et c'est là, exactement là, que ces deux artistes nous offrent un moment hors du temps. Les percussions du Brésil, la transe des Gnawa, deux rives d'un même océan qui se répondent. On écoute.

On vient de voir la Gnawa s'ouvrir au monde entier, mais une question reste. À force de la mettre sur les grandes scènes, de la mélanger à tout, est-ce qu'on la sauve ou est-ce qu'on lui retire son âme? Et qui la jouera demain? Réponse dans la dernière partie de cette émission spéciale, et juste avant, on clôture cette troisième partie avec Marhaba, la bienvenue qui vous est souhaitée par Floating Points, James Holden et Maalem Mahmoud Guinea.

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2: Bonjour à toutes et à tous, Cassandre Thomas avec vous pour la synthèse. La ville de Gaza attaquée par l'armée israélienne, selon l'agence de presse palestinienne Wafa, un drone israélien visait une tente abritant des Palestiniens déplacés à l'ouest de la ville. Plusieurs personnes ont été blessées. Malgré un cessez-le-feu théoriquement en vigueur depuis octobre 2025, les forces de Tel Aviv mènent des frappes quasi quotidiennement dans l'enclave palestinienne. Sur notre continent, au Kenya, 6 manifestants ont été retrouvés, abandonnés et torturés aujourd'hui, après avoir été arrêtés jeudi lors d'une marche commémorative d'après une organisation de défense des droits humains. Au total, selon le ministre de l'Intérieur kenyan, environ 355 personnes ont été arrêtées à travers le pays ce jeudi. Elles manifestaient à l'occasion de du deuxième anniversaire de la sanglante répression des contestations de la Gen Z en juin 2024. Dans le reste de l'actualité, au Venezuela, une piste de l'aéroport de Caracas a été rouverte et accueille des avions américains transportant de l'aide humanitaire. C'est ce qu'annonce un haut responsable américain ce samedi, trois jours après le double séisme qui a frappé le Venezuela, où il a fait, on le rappelle, près de 1000 morts et des dizaines de milliers de disparus. L'Europe transpire et les records de température s'enchaînent. La République tchèque enregistre aujourd'hui sa température la plus élevée, 40,6 degrés, un record absolu. En Allemagne aussi, c'est du jamais vu, 41,5 degrés. Et le thermomètre a également explosé au Danemark ce samedi avec 36,6 degrés. Du jamais vu, là encore, depuis que le pays a commencé les relevés météo il y a 150 ans. Au total, ce sont quelques 193 millions d'Européens qui sont exposés à des températures dépassant les 35 degrés aujourd'hui en Europe. C'est sous cette chaleur que s'est déroulée aujourd'hui à Budapest la première Pride depuis le départ de Viktor Orban à la tête du gouvernement pendant les 16 dernières années. Des dizaines de milliers de personnes ont défilé ce samedi dans les rues de la capitale hongroise pour la marche des fiertés, et ce malgré la chaleur écrasante. On rappelle que la fête avait été interdite l'année passée dans le cadre des multiples politiques anti-LGBT+, portées par le gouvernement Orban. C'est donc une liberté retrouvée pour la communauté en Hongrie. On reste en Europe pour terminer cette synthèse avec une note un peu plus légère. À Rome, des Vespa par milliers envahissent les rues ce week-end. On y fête les 80 ans du légendaire scooter italien qui rappelle l'été comme la liberté est toujours en couleur. 10 000 Vespistes sont attendus aujourd'hui et demain pour célébrer ensemble cet anniversaire. La Vespa, ça signifie guêpe en italien, une référence au bruit du moteur de son propre prototype. C'est la fin de cette synthèse. Merci de l'avoir suivi. Bel après-midi à l'écoute de Medi 1.
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0: toujours Medien qui vous accompagne et pour la quatrième et dernière partie de cette émission Covers and Vibes spécial festival Gnawa, on a remonté les racines, on a traversé la nuit sacrée, on a vu le Gnawa embrasser le jazz, le blues, l'électro. Reste une question, la plus importante peut-être, demain, qui la jouera? Parce qu'une musique qui ne se transmet pas, c'est une musique qui meurt. Et la bonne nouvelle, c'est qu'une nouvelle génération s'en est emparée. Des compositeurs, des ma'allem qui n'ont peur de rien, au point de marier la trance gnawi à une voix d'opéra. J'ai avec moi les deux hommes qui ont osé ça. Le premier, c'est le cerveau de l'opération, Mohamed Jbara, compositeur, arrangeur, un homme dont le métier, c'est de faire dialoguer des mondes qui ne se parlaient pas avant. Il a promené la gnawa sur les scènes occidentales et il en est revenu avec une certitude. Cette musique parle à la terre entière. Et il crée, hier, une fusion gnawa rock, aujourd'hui un projet qui s'appelle Bangoro. On est très content de t'avoir au micro, Mehdi. On est au cœur. J'ai même l'impression que c'est aussi d'ici que viennent les inspirations. On est dans un lieu atypique, mais qui sent la créativité. Qui sent la créativité. Nous, les premières questions qu'on voudrait te poser, évidemment, c'est en premier lieu sur l'esprit gnawa. On sait que plus qu'une musique, c'est une transe, c'est spirituel, c'est mystique. Donc, toi qui as justement pris connaissance de vraiment l'essence de ce que c'est gnawa, comment tu pourrais l'expliquer peut-être à des personnes qui sont un peu loin de ce style musical?
1: Je peux commencer. Premièrement, je me présente. Bonjour, je suis l'artiste Jbara. Je vais commencer avec une parole que tout le monde peut comprendre. La musique gnawa, c'est un langage spirituel qui représente tous les peuples du monde, musicalement parlant. Parce que je l'ai vu et je l'ai vécu. Moi, comme artiste, j'ai joué l'année 2000 avec le Ma'alem Paka de Nasri Wallahmo. C'est moi qui ai fait la fusion en guitare, le premier Marocain qui fait la fusion en guitare. J'ai vécu ça. Gnawa, j'ai joué dans le monde entier avec des musiciens gnawa. Tel Ma'alem Wallahmo gagnant. J'ai vu ça, j'ai vu que les gens aiment cette musique. Comme si dans leur gène, quelque chose qui existe dans leur gène sans le savoir. Mais avec le temps, quand on voit l'ADN et des choses comme ça, on peut comprendre pourquoi. Il y a un peu d'africanité dans chaque Européen, il y a un peu d'Européen dans chaque Africain. C'est ça qui attire les gens. Après, j'ai vu comment le monde entier et les musiciens de jazz surtout, qui sont des grands musiciens, ils ne vont pas jouer avec quelle musique, non? Ils vont jouer avec ça. J'ai vu les musiciens de jazz qui essayent de jouer sur notre musique. Et ils se sentent la liberté. Pourquoi? La musique gnawa, dans une partie, il n'y a pas ni mineur ni majeur. C'est un monde ouvert à tout musicalement. Il y a une seconde part qui est majeure. Alors le musicien de jazz, c'est la grande liberté qu'il peut trouver comme musicien, c'est jouer dans cette part où il n'y a ni mineur ni majeur. Elle est très ouverte. Et c'est inépuisable. C'est ça la musique gnawa. Et j'ai vu comment le monde entier a dansé avec. Parce que moi aussi j'ai joué dans le monde entier. Je vois les gens, ils dansent, ils entrent en transe, ils ne savent pas pourquoi. Maintenant, je vois que c'est le moment qu'on doit parler avec le monde à leur langue. Pour qu'ils nous comprennent, notre message, c'est le message de la paix, c'est le message de l'amour, c'est le message de vivre ensemble, c'est le message de se comprendre. Et ce que j'ai vu moi aussi comme artiste, ici dans ce lieu d'Argnawa, il vient les musiciens du monde entier, mais vraiment du monde entier. Dans la première minute, quand on joue, ça y est, on est frères, on est amis. C'est une diplomatie parallèle, mais vraiment avec une vitesse de lumière, on peut l'appeler, non? C'est ce que j'ai vu, voilà, dans ce monde de gnawa.
0: Toi, tu as connu, ça fait des dizaines d'années, hein, oui, que tu es dans ce milieu-là, tu as connu, on va dire, le gnawa, tu l'as vu aussi évoluer. Et c'est peut-être la question qu'on pose un petit peu plus souvent maintenant sur ces dernières années. Il n'y a pas forcément peut-être une réponse, mais j'aimerais bien connaître ta réponse à toi. Comment on fait pour à la fois moderniser le gnawa, mais sans perdre avec la tradition? Tu comprends, qui fait le gnawa justement?
1: Très bien. Comme je t'avais dit avant, il y a une gamme qui n'est ni mineure ni majeure. Nous, comme Marocains, on a notre art.

0: harmonie que le monde entier ou un musicien d'un pays ne peut pas le faire parce qu'il connaît une harmonie internationale. Nous, on a une harmonie dans ce Gnawa et on a des accords qui nous appartiennent. Alors, comme un Marocain qui est bon musicien, qui connaît la musique, il va travailler sur Gnawa, il va la respecter, il va ne faire ni mineur ni majeur, mais il va créer des accords et des harmonies qui sont nouvelles.
1: Et cette partie de nouveauté, c'est aussi l'aspect fusion, même si ça fait un petit moment maintenant qu'on voit apparaître ces aspects fusion. On parlait de jazz justement avant, de trucs, et c'est les premières introductions avec la fusion Gnawa. Comment tu vois évoluer, toi, cette partie fusion? On voit aussi beaucoup d'électro. J'ai parlé avec des DJ justement qui étaient fans de la rythmique qui se renouvelait tout le temps, que ce soit des Traqab ou du Gembri. Et c'est une excellente base pour de l'électro. Qu'est-ce que tu penses de tout ça?
0: Pour moi, je dois être plus que content d'entendre ça, parce que je le vois aussi. Qu'est-ce que ça veut dire, ça? Ça veut dire que Gnawa, c'est une belle fille. Tu peux lui mettre une djellaba, ou tu peux lui mettre un kaftan, ou une jeep. Elle est toujours belle. Pour te donner une petite réponse.
1: C'est excellent justement. C'est un peu, moi c'est ça que je voulais savoir, de comment ta vision, que justement sur cette fusion là on a vu notamment hier l'ouverture de la scène avec évidemment Mehdi Nassouli qui a dirigé à la fois un flûtiste qui nous vient de Bretagne, des danseurs du Rwanda, une artiste également qui nous vient d'Inde. Comment tu as trouvé, toi, cette expression, de la fusion finalement? Il nous parlait aussi des Rwandais avec qui on n'échange pas beaucoup de choses avec le Maroc, parce que c'est une autre partie de l'Afrique. On est plus voisins avec des pays francophones, le Sénégal, le Mali, etc. Et comment, toi, t'as perçu cette scène d'hier?
0: La scène d'hier, je vais te dire, c'est une scène pour moi normale. Comme Africain, tous les Africains, nous, on posait ça, un Africain, on joue le 6 sur 8 qui est le shabi pour nous. Musicalement, c'est 6 sur 8. Il va jouer automatiquement, même s'il vient de l'Afrique du Sud. On a ce rythme, c'est l'histoire qui parle. On ne sait pas vraiment beaucoup, mais c'est l'histoire qui parle. On a les mêmes timbres de rythme, les Africains, nous, entre nous. C'est très simple de hier voir que c'est homogène, normal. Mehdi Nassouli, c'est un de mes disciples. Et quand il était jeune, je savais qu'il va faire une carrière. Je savais. Alors, avec lui, les musiciens, ils ont joué bien parce qu'ils ont répété. C'est très bien de venir chez nous et connaître la gamme des Gnawa. C'est très important pour savoir où jouer. C'est ça. Alors, Nassouli, comme un Gnawi marocain, il sait comment dire aux musiciens où jouer.
1: Justement, tu nous parles de Mehdi. Juste une petite question rapidement par rapport à Mehdi Nassouli, qui a été l'un de tes disciples. Tu l'as vu évoluer. Ça te fait plaisir de le voir comme ça sur une scène, diriger les artistes comme ça?
0: Nous, les musiciens marocains, on a la musique et la philosophie de la musique. Ou le savoir-vivre de la musique. C'est pour ça qu'on appelle le mel. C'est quelqu'un, c'est pas seulement jouer, c'est tarbiya. C'est le kelam hello. C'est magia jukharj. C'est le respect. C'est comme quelqu'un qui a de le savoir plus que tarbiya le maghribi zouina le hloua. Pardon de parler en marocain, mais je peux le dire en français, mais l'expression ne va pas être la même.
1: Le ressenti va pas être le même également. On va switcher un petit peu sur eh bien aussi l'actualité du moment, avec un morceau qui est sorti là très récemment, il me semble, entre Ayoub et Marlon. On va évidemment poser des questions à Ayoub juste après. T'as produit ce morceau, t'as un peu chapeauté tout l'ensemble du projet. La première question, c'est quel a été le message que t'as voulu transmettre avec les artistes également?
0: Alors, le message premier, comme je t'avais dit avant, c'est parler avec d'autres cultures et leur dire les choses. Deuxièmement, c'est dire que on peut vivre ensemble. Simplement comme ça. Un Français avec un Marocain qui parle de l'amour, du vivre ensemble, de la liberté. Alors, c'est le même projet porté par les peuples. C'est un projet. C'est ça. Je l'ai vu comme ça. Et j'ai trouvé Marlon ici chez Ayoub. Moi, je suis venu d'Agadir. Je l'ai trouvé. Je voyais qu'il chantait lyrique. J'ai parlé avec Ayoub. Je lui ai dit, pourquoi pas on parle avec Marlon?

0: et on fait on fait la chanson et on l'est dans la mélodie.
1: Maalem Ayoub El Ayedi, c'est le cœur battant du projet. C'est lui qui tient le gembri, lui qui porte dans Bangoro toute la tradition gnawi, celle des maalem, celle des esprits. D'un côté donc, l'arrangeur qui ouvre les portes et de l'autre, le maalem qui garde la maison. On était il y a quelques secondes avec Jbara qui nous parlait un peu du projet avec toi, Ayoub, et le projet sur lequel tu es, que tu as construit avec Marlon. On disait que c'est un chanteur français lyrique. Comment c'est fait? Moi, ma principale interrogation qui me vient quand je vois des morceaux de fusion, c'est comment cette fusion se fait? Est-ce que parfois il peut y avoir des difficultés entre guillemets techniques? Est-ce que ça se fait naturellement? Est-ce que les artistes, c'est très fluide? Est-ce que tu peux nous dire comment ça s'est passé de votre côté?
2: Bonjour, Ayoub El Ayedi, je suis un chanteur, un musicien gnawi qui j'ai la chance de vivre à Saouira, ça fait 14 ans là. Et Saouira, c'est le cœur des Gnawa. Et tout le monde vient ici pour savoir la culture de Gnawa, spécialement les artistes. Marlon, c'est un chanteur et c'est un homme qui aime beaucoup la musique et qui est venu ici à Saouira. Quand il a découvert les Gnawa avec moi, il était juste dedans. Et ça fait 4 ans qu'on se connaît, mais cette fois, quand il est toujours, on pense à faire quelque chose ensemble. Là, c'était le moment quand il y a Jbara ici. C'était fait naturellement. Parce que on a toutes les épices. Il y a lui, et moi, et il y a Jbara. C'était comme ça, on a fait un truc qu'on a toujours pensé à le faire. Et c'était fait. Et justement, parce que là, si je parle sur Saouira et sur. C'est un point de rencontre des musiciens et des gens qui recherchent sur la culture. C'était fait. Comment dire, j'ai beaucoup des amis qui sont artistes. Et toujours, on pense faire une connexion entre la France, tous les pays, tu vois. J'ai déjà travaillé des trucs avant, mais là, c'était. Comment dire, c'est. On a commencé à faire une autre langue dans les Gnawa avec le rythme traditionnel. Et je pense que c'est pour faire plus aimer cette musique parce que elle est devenue trop internationale. Et ça va être plus bien de chanter avec autre langue. Comme ça, parce que mon expérience, toujours quand je chante, il y a tout le monde, il me dit, c'est quoi Bongoro? C'est quoi Tchurira? C'est quoi? Tu dois expliquer. C'est bien de faire une chanson que les gens, ils vont plus aimer, plus que le rythme. Et c'est pour ça qu'on a pensé à faire ça.
1: Là, il y a l'aspect fusion. On parle de, voilà, côté Gnawa, côté lyrique avec Marlon. Est-ce que tu as déjà eu l'opportunité de collaborer avec d'autres artistes sur un esprit fusion avec d'autres styles de musique? Et la deuxième question, pour toi, quel est le style de musique qui colle le mieux avec le Gnawa, que ce soit au niveau rythmique, ou peut-être toi, tu as ressenti le plus d'émotions en jouant?
2: Pour moi, les Gnawa, c'est une musique qui, comment dire, c'est flexible à tous les rythmes du monde. Et si on parle, si je te dis, pour moi, le Gimbri et Gnawa, c'est un grand drapeau. Pour moi, c'est comme un drapeau marocain. C'est déjà, tu vois le Gimbri, tu vois le Gnawa, c'est déjà on doit être fier parce que c'est un drapeau, tu vois. C'est un drapeau qui, comme le reggae, Bossa Nova, tout ça. Gnawa, c'est dans la route, tu vois, pour tout le monde qui peut le travailler avec.

Vraiment, je suis content pour ça parce que il y a plein de gens qui veulent rester dans la tradition, touche pas les Gnawa, blablabla. Mais on peut pas faire ça parce que c'est, il est déjà, tout le monde, il aime le Gimbri, tout le monde, il veut travailler avec lui.

de fer et par-dessus une voix lyrique, une voix d'opéra, celle de l'artiste Marlon. Deux mondes que tout sépare et qui pourtant se cherchent, se trouvent et surtout se répondent. Le nom vient d'un vieux refrain que les Gnawa chantent depuis toujours. La preuve qu'on peut tout réinventer, sans jamais couper la racine. On écoute, voici, en création pour cette 27e édition du festival Gnawa, Bangoro.

Alors on revient à la question du début. À force d'ouvrir cette musique au monde, au jazz, à l'électro, à l'opéra, est-ce qu'on la sauve ou est-ce qu'on lui retire son âme ? Je crois, ce soir, qu'on a entendu la réponse. Une musique vivante, c'est une musique qui bouge, qui se laisse traverser et qui, malgré tout, garde son secret. Souvenez-vous d'où l'on est parti. Des hommes enchaînés, arrachés à l'Afrique, qui avaient transformé le bruit de leur fer en musique. 4 siècles plus tard, cette même musique ouvre des festivals, fait danser des dizaines de milliers de gens au bord de l'Atlantique et dialogue avec l'opéra, notamment. Le chant des esclaves est devenu le chant du monde et il n'a rien perdu de sa transe. On arrive au bout de cette émission, le chant

Des esclaves est devenu le chant du monde. C'était votre émission Covers and Vibes spécial festival Gnawa sur Médien et d'ailleurs cette dernière de la saison. Merci à mes invités, Oma Alem et à Essaouira bien sûr, à la réalisation à la personne de Hamzat Mar. Et comme dans une vraie lila, on se quitte dans la prière pour fermer cette nuit celui qui a ouvert le festival, Hamid El Qasri. Allah, Allah, Moulana. Excellente soirée à l'écoute du Média.

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3: Bonjour à toutes et à tous, Cassandre Thomas avec vous pour la synthèse. La ville de Gaza attaquée par l'armée israélienne, selon l'agence de presse palestinienne Wafa, un drone israélien visait une tente abritant des Palestiniens déplacés à l'ouest de la ville. Plusieurs personnes ont été blessées. Malgré un cessez-le-feu théoriquement en vigueur depuis octobre 2025, les forces de Tel Aviv mènent des frappes quasi quotidiennement dans l'enclave palestinienne. Sur notre continent, au Kenya, 6 manifestants ont été retrouvés, abandonnés et torturés aujourd'hui, après avoir été arrêtés jeudi lors d'une marche commémorative d'après une organisation de défense des droits humains. Au total, selon le ministre de l'Intérieur kényan, environ 355 personnes ont été arrêtées à travers le pays ce jeudi. Elles manifestaient à l'occasion de la deuxième anniversaire de la sanglante répression des contestations de la Gen Z en juin 2024. Dans le reste de l'actualité, au Venezuela, une piste de l'aéroport de Caracas a été rouverte et accueille des avions américains transportant de l'aide humanitaire. C'est ce qu'annonce un haut responsable américain ce samedi, 3 jours après le double séisme qui a frappé le Venezuela, où il a fait, on le rappelle, près de 1000 morts et des dizaines de milliers de disparus. L'Europe transpire et les records de température s'enchaînent. La République tchèque enregistre aujourd'hui sa température la plus élevée, 40,6 degrés, un record absolu. En Allemagne aussi, c'est du jamais vu, 41,5 degrés. Et le thermomètre a également explosé au Danemark ce samedi avec 36,6 degrés. Du jamais vu, là encore, depuis que le pays a commencé les relevés météo il y a 150 ans. Au total, ce sont quelque 193 millions d'Européens qui sont exposés à des températures dépassant les 35 degrés aujourd'hui en Europe. C'est sous cette chaleur que s'est déroulée aujourd'hui à Budapest la première Pride depuis le départ de Viktor Orban à la tête du gouvernement pendant les 16 dernières années. Des dizaines de milliers de personnes ont défilé ce samedi dans les rues de la capitale hongroise pour la marche des fiertés, et ce malgré la chaleur écrasante. On rappelle que la fête avait été interdite l'année passée dans le cadre des multiples politiques anti-LGBT+ portées par le gouvernement Orban. C'est donc une liberté retrouvée pour la communauté en Hongrie. On reste en Europe pour terminer cette synthèse avec une note un peu plus légère. À Rome, des Vespas par milliers envahissent les rues ce week-end. On y fête les 80 ans du légendaire scooter italien qui rappelle l'été comme la liberté est toujours en couleur. 10 000 Vespistes sont attendus aujourd'hui et demain pour célébrer ensemble cet anniversaire. La Vespa, ça signifie guêpe en italien, une référence au bruit du moteur de son propre prototype. C'est la fin de cette synthèse. Merci de l'avoir suivi. Bel après-midi à l'écoute de Média.

0: Mesdames et messieurs, bienvenue dans Croissance Verte, votre magazine dédié aux initiatives qui façonnent une Afrique plus durable, plus résiliente et plus innovante. Alors que le continent fait face à une forte croissance démographique, à la raréfaction des ressources naturelles et aux effets du changement climatique, la question agricole devient plus que jamais stratégique. Produire suffisamment, préserver les terres cultivables et garantir la sécurité alimentaire représentent aujourd'hui des défis majeurs pour de nombreux pays africains. Aujourd'hui donc, nous nous intéresserons d'abord à la montée en puissance de l'agroécologie comme modèle de transition agricole, avec le recours aux fertilisants naturels et à la volonté des pouvoirs publics d'encadrer durablement ces transformations. Puis, nous parlerons des nouvelles pratiques développées dans les zones maraîchères, notamment l'utilisation du compost et des eaux usées traitées pour améliorer donc les rendements agricoles, tout en répondant aux enjeux environnementaux et à la préservation de la biodiversité. Pour en parler, nous serons avec M. Kamal Aberkani, professeur à la faculté pluridisciplinaire plutôt de Nador, à l'université Mohamed Ier. M. Aberkani, merci encore de nous faire le plaisir aujourd'hui de nous accompagner dans cette émission.
1: Merci à vous, merci pour l'invitation et toujours un plaisir d'être parmi vos invités.

0: 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Merci.
1: Pour camper le débat avec vous, professeur, face aux défis alimentaires, le Sénégal mise de plus en plus sur une agriculture responsable comme moyen de transition agricole. Avec l'agroécologie, les matières chimiques cèdent la place aux fertilisants naturels pour la bonne santé du soil et de du sol plutôt et de l'environnement. Mais le gouvernement envisage déjà son institutionnalisation plutôt pour pérenniser le processus de transition. Olivia Bossal et Jules-Pierre de Barros nous en disent plus.
2: Le Sénégal souhaite d'ici à 2030 l'atteinte de sa souveraineté alimentaire pour répondre aux besoins de sa population, estimée à plus de 18 millions d'habitants en 2024 par l'Agence nationale de la statistique et de la démographie. Aujourd'hui, le défi est d'adopter de nouvelles méthodes agricoles sans danger pour l'environnement en vue d'assurer la durabilité de son sol et de garantir des saines récoltes.
3: Autour de l'agroécologie, nous pouvons transformer de façon positive, n'est-ce pas, nos systèmes de production alimentaire. Et c'est une somme de pratiques que nous avons identifiées qui peuvent accompagner les systèmes de production de façon durable, productive et respectueuse de l'environnement, mais s'appuyant sur les connaissances, les savoirs locaux.
2: L'agroécologie émerge donc comme cette solution qui va conduire le pays vers sa transition agricole. Dans la chaîne de valeur, l'État du Sénégal implique chercheurs, producteurs et partenaires. Dominique est directeur de recherche à l'Institut de la recherche pour le développement. Avec ses collaborateurs, il se penche spécifiquement sur l'étude des sols dans ce laboratoire.
4: Ici, avec nos partenaires de l'ISRA, l'Institut sénégalais de recherche agricole et les universités, donc on travaille sur les problématiques liées au sol, donc tout ce qui concerne la science des sols et la place des sols dans les agrosystèmes, donc dans les systèmes agricoles et dans les systèmes alimentaires, et notamment tout ce qui va toucher à leur durabilité. Donc au Sénégal, c'est surtout sur les questions liées effectivement à ces matières organiques, dans les systèmes agro-silvopastoraux.
5: On a vraiment une grande gamme d'échantillons qu'on reçoit chaque année, qui nous permettent de vérifier pour les sols et également pour les plantes. Donc on enregistre avec un numéro de dossier, et ils sont classés, donc ils sont référencés en interne, ce qui nous permet un meilleur suivi de nos échantillons et nos données.
2: L'IRD travaille sur plusieurs projets, parmi lesquels l'amélioration variétale de la partie racinaire du sorgho. L'objectif est d'assurer sa résilience face aux influences externes liées au changement climatique.
6: On essaie de tester plusieurs variétés de sorgho et de voir si ces variétés de sorgho, leur capacité à, disons, être résilientes dans des conditions un peu drastiques, en tout cas, qui ne favorisent pas trop le développement de la plante. Et de voir aussi, toujours dans qu'il y ait une question d'agroécologie, comment ces plantes-là peuvent stocker ce carbone-là, qui est capté au niveau de l'atmosphère et qui est relargué dans le sol et qui va permettre le stockage du carbone dans le sol.
2: La transition de l'agriculture conventionnelle à une agriculture naturelle avance progressivement. Depuis 2019, naissent des coalitions et plateformes de promotion de l'agriculture verte. C'est le cas de la dynamique pour une transition agroécologique au Sénégal d'ITAES qui, depuis 2020, œuvre à travers les 14 régions du pays.
7: Ces journées de l'agroécologie que nous tenons aujourd'hui, nous sommes à la 5e édition. À l'édition de 2020, le gouvernement avait engagé la subvention d'engrais organiques. Donc, qui était une première pour le Sénégal. Et on est passé sur les amendements à 20 000 tonnes, sur les engrais organiques à 11 000 tonnes et sur le liquide à 100 000 litres.
2: Abou en est d'ailleurs membre. Le producteur sénégalais est le secrétaire général des maraîchers de l'Andan, à Rufisque, à la périphérie de Dakar. Le fertilisant naturel est son seul engrais.
8: On a eu à se former sur des techniques de compostage, à savoir le bokassi. Le bokassi qui nous a permis de mieux fertiliser les terres. C'est-à-dire, pour faire le bokassi, il va falloir trouver des compostages, des déchets organiques, à savoir celui des animaux, que vous allez utiliser avec de la levure, du sucre, du cendre, du charbon de bois, et le résidu de certains mauvaises herbes, que nous allons tout mélanger, arroser et le laisser décomposer. Au bout de un mois, ou bien un mois, 10 jours, ou bien 2 mois, à l'index, c'est plus de 60 000 tonnes de déchets organiques.
2: Son équipe et lui vient de récolter la deuxième vague d'oignons de la saison.
8: Il y a beaucoup de variétés. Il y a le takai,

0: Orient, Viole de Galmi, Dayo, et la version américaine surtout.
1: Et si au Sénégal, qu'est-ce qui passe le plus en fait?
0: C'est le Viole de Galmi. C'est le Viole de Galmi, c'est l'oignon rouge que nous utilisons le plus parce que c'est beaucoup plus économique en termes de coût et surtout en termes de conservation.
2: Cette production est destinée à ravitailler une bonne partie de la capitale sénégalaise.
0: Une période qui va venir, c'est-à-dire la fête des moutons, communément appelée Tabaski, et que l'oignon est apprécié au niveau du marché. Constatez que la majeure partie des oignons que nous avons, ce sont des oignons importés. Mais actuellement, comme le gouvernement travaille sur la souveraineté alimentaire surtout, donc de ce fait, on consacre toutes nos activités sur la production d'oignons. 5000 à 6000 tonnes par saison que nous récoltons.
2: Ces maraîchers disposent de plus de 87 hectares de terre où sont cultivées plus de 16 variétés de légumes. Le défi pour Abou a toujours été de convaincre ses pairs à migrer vers le bio.
0: Ouais, l'Endeng, c'est 87,85 hectares avec 185 producteurs. Sur les 185 producteurs, là, on a 30 femmes. Et 60% sont des jeunes. On a des laitues, on a des carottes, des betteraves, des tomates, des concombres, des courgettes, piments, pêches chinois ou bien coriandre, petits frisés, navets et beaucoup de péculations, des pommes de terre surtout. On les cultive ici.
2: La vision est là, les initiatives aussi. Mais pour transformer durablement le système alimentaire, un pas reste à franchir, celui d'une action politique forte, comme décrit dans la stratégie nationale de l'agroécologie Horizon 2030. Aujourd'hui, les questions d'institutionnaliser.
3: Il faudrait que la question de l'agroécologie soit concrètement et officiellement institutionnalisée dans les politiques publiques, que ce soit à travers des textes, des stratégies, des lois qui permettent, peu importe le mouvement autour des institutions de manière globale, qu'on puisse avoir une architecture qui est solide et qui pérennise aujourd'hui les acquis, les engagements au niveau des décideurs.
2: Dans ce combat, les artistes aussi s'engagent et impliquent leur art qui devient un nouvel outil de plaidoyer au service de cette cause noble.
4: L'artiste est la voix de son voix. L'artiste est la personne qui représente la population. Nous, en tant qu'artistes, on est chargés de donner le plaisir à la population, de les éveiller, de les conscientiser, de les rappeler parce que ce sont déjà des choses qu'ils connaissent et les inciter aussi.
2: L'agroécologie est mondialement reconnue comme un levier majeur pour la sécurité alimentaire. Au Sénégal, l'agriculture fait vivre des millions de personnes. Pourtant, entre changement climatique, appauvrissement des sols et dépendance aux intrants chimiques, des solutions urgentes s'imposent non plus comme une alternative, mais comme une nécessité.
5: L'agroécologie, une pratique mondialement reconnue, mais aussi sur le plan africain. Le débat est campé à travers ce sujet au Sénégal. Alors, Monsieur Aberkani, face à la dégradation des sols et aux effets du changement climatique, l'agroécologie peut-elle réellement permettre aux pays africains d'assurer leur souveraineté alimentaire sur le long terme, à votre avis?
6: Alors, oui, bien sûr. D'ailleurs, merci pour l'invitation encore. Et voilà, donc c'est un sujet très important parce qu'avec tous ces aléas et ces mutations climatiques qu'on a eues durant les dernières années, soit au Sénégal, soit dans les pays africains, et tout ce qui est aussi les mutations géo-économiques internationales qu'on est en train de vivre aussi, sur tout ce qui est intrants agricoles, avec toute la hausse des prix des intrants et tout ça. Donc, je pense que l'agriculture écologique est une des solutions, je pense, pour la durabilité. C'est vrai que moi, je peux dire du point de vue pratique, peut-être l'agroécologie à court terme, ça peut pas couvrir ou bien prendre sa place pour l'agriculture intensive en général, parce que comme vous savez, il y a une grande population mondiale, on s'est habitué à produire plus en utilisant les intrants agricoles comme les produits chimiques. Vous savez qu'une culture, elle a des besoins en termes d'engrais, NPK, azote, phosphore, potassium et d'autres oligoéléments. Des fois, on peut trouver ça dans le sol, on peut les trouver dans des bonnes matières écologiques, mais des fois, il faut rajouter des produits chimiques et aussi pour les maladies. Des fois, on peut trouver des maladies comme l'oïdium, comme le mildiou, qui peuvent ravager ou bien des insectes qui peuvent ravager. On n'a pas le choix, il faut utiliser des engrais chimiques. Mais je peux dire, avec comme on a vu dans le reportage, c'est vrai, avec une bonne gestion, et surtout pour les petits et moyens producteurs, parce que c'est très important, et c'est eux qui représentent, je pense, dans le continent africain, la majorité des producteurs, les gens qui ont des terrains de 3-4 hectares. Pourquoi pas, on peut produire en utilisant moins d'intrants. On ne peut pas utiliser, on peut pas dire utiliser zéro intrant, mais au moins les diminuer.
5: Mmh, tout à fait. Et dans ce cas de figure d'ailleurs, cette pratique repose sur une réduction importante des produits donc aujourd'hui chimiques. Dans ce cas de figure aujourd'hui, quelle appréciation aussi dans les exploitations agricoles? Quels bénéfices concrets observe-t-on aujourd'hui sur les effets plutôt fertilité des sols, la biodiversité aussi et la qualité des productions agricoles?
6: Alors bien sûr, on peut parler d'une pratique qu'on appelle le IPM, Integrated Pest Management, ou bien de la lutte intégrée, c'est-à-dire on peut utiliser moins de produits chimiques et il y a des interdictions de plus en plus de quelques matières actives. Par exemple, au Maroc, on a vu durant les dernières années, il y a pas mal de matières actives qui ne sont plus sur le marché parce que à cause de leur effet néfaste sur la santé ou bien sur l'environnement. Moi, je pense qu'on peut aller doucement avec ces pratiques et que aussi il faut convaincre le producteur africain. Par exemple, il utilise tel insecticide à son temps. C'est très difficile de le convaincre, de lui dire bah, « Écoute, tu vas pas utiliser ce produit-là, on va te donner un autre produit que peut-être tu vas avoir un rendement de moins ». Mais je pense que toutes ces pratiques durables ils vont avoir un impact significatif sur les matières actives. Et surtout, lorsqu'on parle des pesticides avec des matières actives, ils peuvent avoir des résidus.
5: Et aujourd'hui, malgré son essor, l'agroécologie reste confrontée quand même à plusieurs défis comme le financement, la formation des producteurs, l'accès au marché ou encore la rentabilité. Quels sont aujourd'hui, selon vous, les principaux freins à ce développement, très rapidement?
6: Oui, moi je pense que les principaux freins, c'est vraiment l'organisation des producteurs, les petits producteurs. Je pense que maintenant les États, soit par exemple les États africains, ils sont en train d'organiser les petits producteurs dans des associations de producteurs pour mieux les organiser, avoir des pratiques agricoles. On ne peut pas convaincre un seul producteur. Je pense que c'est une question d'organisation et d'agrégation agricole. Et aussi, je pense qu'il y a plus de subventions vers l'agriculture intensive par rapport à l'agriculture, la petite agriculture. Il va falloir repenser à subventionner ce genre d'agriculture dans le futur.
5: Restons d'ailleurs dans votre domaine, toujours dans le cadre de cette agriculture. Cette fois-ci, les cultivateurs de légumes de la zone des Niailles, dans la banlieue dakaroise, ont opté pour le compostage. Grâce à leur métier, ils subviennent donc aux besoins de leur famille et participent à la sécurité alimentaire à Dakar et dans ses environs. L'utilisation du compost reste aujourd'hui une technique privilégiée par certains. D'autres, en revanche, utilisent des eaux usées traitées par l'Office national de l'assainissement du Sénégal pour enrichir le sol. C'est un sujet de Sirmi Boukaka et Moussa Dir.
7: Sur une surface de 320 mètres carrés, ce maraîcher cultive des feuilles d'hibiscus, communément appelées bissap, au Sénégal. Il exerce dans la zone des Niailles, à Pikine, dans la banlieue dakaroise. Pour obtenir le résultat escompté, Pape utilise du compost.
8: Le compost, on le fait avec les fientes de volaille, les déchets de bœufs, les bouches de vaches. Ça nous aide aussi à faire de bonnes productions. De bonnes productions. Et même si le côté santé, c'est les produits utilisés avec le compost sont beaucoup plus meilleurs que les autres produits. Parce qu'il n'y a pas de produits, il n'y a pas de chimie, il n'y a rien. C'est du naturel.
7: Le compost est un engrais naturel obtenu à partir de déchets organiques en décomposition. Mais certains préfèrent les eaux usées traitées par l'Office national de l'assainissement du Sénégal.
9: Là où nous sommes, nous n'avons pas besoin d'engrais ni de compost. Nous avons tout ce qu'il nous faut. À l'avenir, si nous avons plus cette eau, nous aurons recours au compost.
7: Le NAS valorise ces eaux usées en les transformant en compost, utile pour l'agriculture.
10: Premier temps, on est sur le pré-traitement. Le pré-traitement consiste à enlever tout ce qui est déchets solides, parce que ce n'est pas compatible non seulement avec le compostage, mais aussi avec le traitement, comme la graisse. Ces deux phénomènes combinés, aérobie et anaérobie, créent ce qu'on appelle la fermentation. Avec cette fermentation, on a des boues en excès qui seront envoyées au niveau des lits de séchage. C'est à partir de là que commence le compostage et la boue stabilisée.
7: Ces lits de séchage facilitent la transformation de l'eau en boue.
10: Premier type de compost qu'on a. Donc, ça sert, les maraîchers l'utilisent pour fertiliser leur sol, comme aussi les industries l'utilisent, qui leur sert de combustible pour faire fonctionner certaines...

0: certaines centrales électriques.
1: C'est cher?
0: Bon, c'est normalement, ça devait être cher parce que chaque mètre cube d'eau traitée, il faut imaginer le nombre de kilowattheures dépensés. Mais heureusement qu'il y a la subvention de l'État, c'est des prix qui sont homologués par l'État.
2: Ces boues d'épuration contiennent des déchets solides et des graisses. Elles sont traitées afin de stabiliser la matière organique en vue de produire du compost.
0: Le compostage, là, il apprend tout ce qui est surnageant. Ce sont la boue mélangée aux déchets solides, à la graisse, qui vont être mis dans une période, ce qu'on appelle dans une période de maturation. Par exemple, un mois, on va le fermenter, ou pendant un mois. Le deuxième mois, on va changer de côté pour entrer le fermenter jusqu'à ce que ça arrive à une certaine maturation. Une fois que c'est arrivé à une certaine maturation, vous verrez que tout ce qui est déchets solides, tout ce qui est plastique vont se détacher d'elle-même. Maintenant, on va l'éterniser, en faire ce produit fini qui est là, mis en sac aussi. Comme vous voyez là, ce sont des sacs, ça se vend par au tonnage, c'est-à-dire par mètre cube.
2: Le compost crée un écosystème dont le sol est l'enrichit. Cependant, il ne remplace pas totalement les engrais, car chacun joue son rôle, affirme cet expert.
3: Le compostage est un amendement, c'est-à-dire que ça structure le sol. Ça n'amène pas directement les éléments nutritifs à la plante, mais ça favorise l'écosystème du sol pour qu'on puisse avoir les meilleures molécules possibles pour que la plante puisse grandir. Donc, ce n'est pas un engrais. Un engrais favorise le développement direct de la plante. Donc l'objectif du compost, c'est vraiment créer du sol, créer un meilleur sol. Et si on le comprend comme tel, on va voir qu'effectivement, on arrive à faire du compost de broussailles, on arrive à faire du compost à partir du fumier, et il y a différentes techniques de compostage. Il y a les techniques de compostage en lasagne, il y a les techniques de compostage en bokashi, semi-fermenté.
2: Il existe une grande diversité de composts adaptés à différents types de déchets et d'usages selon les besoins du sol et des cultures.
3: Pour fabriquer un compost, on utilise le fumier qu'on mélange avec la matière carbonée qui se trouve être de la paille et ainsi de suite, qu'on arrose, qu'on intègre des choses comme les cendres et ainsi de suite pour avoir la dégradation. In fine, nous donnera du compost. Mais là, nous avons du fumier. De tout venant, ça vient des zones équestres, c'est-à-dire surtout plutôt des chevaux.
2: Dans la zone des Niailles, certaines contraintes sont également relevées.
4: En certaines périodes de l'année, on cultive beaucoup, mais on ne peut pas le garder. Parce qu'il y a des méventes, il y a tout ce qui... Voilà. On n'a pas des magasins de stockage, des chambres froides pour garder les produits en temps de pic.
5: Pendant l'hivernage, le compost est difficile à trouver. Quand tu vas à Pékin, là où on vend les moutons, des gens refusent d'en vendre à cause des inondations.
2: À la FIARA, Foire internationale de l'agriculture et des ressources animales à Dakar, tous sont unanimes sur l'importance des produits agricoles naturels.
6: Même chez nous, avec les feuilles de mangue là, qu'on ramasse au tronc des mangues, c'est du compostage. Tous ces déchets-là, on les amène à la rizière, dans les rizières, on les amène dans les champs. On n'utilise pas l'engrais. Nous, on utilise toujours l'engrais bio.
7: Je sais par contre que maintenant, on a tendance à favoriser les engrais naturels comme compost. J'en sais quelque chose parce que ma petite sœur est ingénieure agronome et elle a fait sa thèse sur le compost.
2: Développer l'agriculture naturelle, c'est aussi contribuer durablement à la sécurité alimentaire.
3: L'industrie des engrais est issue de la Deuxième Guerre mondiale des bombes. Donc si vous voyez bien le bien qui fait que quand vous utilisez ces produits-là dans un sol, qui détériore le sol, et que, in fine, vous retrouvez ces molécules dans ce que vous consommez, vous êtes en train de vous empoisonner. Donc c'est de revenir à ce que nous avons connu, ce que nos parents ont connu en Afrique. Et c'est ça notre agriculture, ni conventionnelle, ni bio, ni c'est une agriculture naturelle.
2: Selon l'expert, le développement d'une agriculture saine et la sensibilisation des populations aux pratiques de compostage passent nécessairement par la formation ainsi que par la création de métiers et d'emplois liés à l'économie verte.
8: Et ceci, le compost.

0: constat, j'en fais partie, monsieur Aberkany, donc dans les zones maraîchères, comme vous venez de le constater, le compost est de plus en plus aujourd'hui utilisé comme alternative aux engrais chimiques. Quel avantage présente-t-il pour la qualité des sols et la durabilité des cultures ?
1: Alors oui, bien sûr, le compostage est très important, comme il a mentionné notre collègue Monsieur Lopez dans l'émission. C'est très important. On peut pas dire que le compostage il va donner 100% d'engrais pour les besoins des cultures. Ça dépend qu'est-ce qu'on cherche. Et bien sûr, il va former notre structure de sol parce que la majorité des producteurs qui font de l'intensif, ils oublient d'amener la matière organique pour leur production. Ce qui peut détériorer nos sols et la vie de nos sols. Et aussi, il y a des producteurs qui utilisent du fumier naturel et tout ça. Ça, c'est pas bon parce que normalement, ça prend beaucoup de temps pour donner la fertilisation. Et en même temps, le compostage, c'est plus rapide. Donc, c'est une bonne solution, c'est une bonne alternative pour une agriculture écologique.
0: Et justement, est-ce que cette pratique peut-elle plutôt devenir une véritable solution économique aujourd'hui pour les petits producteurs agricoles, notamment dans les zones urbaines et périurbaines africaines ?
1: Oui, bien sûr, parce que le problème avec le compostage, c'est les frais de transport. Si le producteur il achète du compost, il lui fait qu'il paye le prix de transport qui est un petit peu plus cher. S'il le produit, c'est comme tout à l'heure, je l'ai dit, dans un cadre d'agrégation de producteurs, on peut faire beaucoup de choses. C'est-à-dire, on produit, on peut faire du compostage, et aussi, comme il disait, la formation, c'est très important. Et même, j'ai vu quelques expériences en Europe que à partir du compostage, on peut faire de l'électricité, on peut faire du biodigesta. Donc, on peut rentabiliser tout ce qui est fermentation et tout ça. Donc, c'est très important comme processus. Donc, je pense qu'il va falloir avoir une feuille de route pour améliorer, ou avoir une feuille de route pour améliorer le processus de compostage chez les petits et moyens producteurs.
0: Et rapidement d'ailleurs, parlons de ces feuilles de route, certains agriculteurs associent donc au compost naturel et utilisation d'eau usée traitée pour enrichir les terres agricoles. Comment garantir donc un équilibre entre la performance agricole, la sécurité sanitaire et aussi la protection de l'environnement ?
1: Alors écoutez, je pense que le compostage et les eaux usées, moi je pense que c'est un processus qui devrait être contrôlé parce que normalement il faut faire des analyses et même dans le compost des fois on peut trouver des métaux lourds. Alors il faut pas faire que n'importe quoi. On est des producteurs. C'est vraiment il faut faire des analyses, il faut faire un suivi s'il y a vraiment des traces de métaux lourds, s'il y a des problèmes de bactéries ou etc. Question d'eau usée, moi personnellement en tant qu'agronome, moi je suis pas d'accord avec l'idée tant que on donne ça pour la nutrition humaine parce que normalement il faut respecter les normes internationaux, même si on va dire oui on a traité notre eau, mais peut-être des fois il y a des résidus qu'on peut pas voir. Donc je pense qu'il faut revoir cette politique de utilisation des eaux usées, mais ça reste quand même une bonne pratique de l'intégrer avec le compostage. Pourquoi pas sur certaines cultures comme le gazon, comme de l'alimentation sur les arbres par exemple ornementales qui sont pas destinés pour la consommation.
0: Et l'agriculture africaine est devenue un tournant majeur également. Aujourd'hui, produire davantage tout en protégeant les sols, l'eau et la biodiversité devient une nécessité stratégique pour l'avenir du continent entre agroécologie, compost naturel et pratiques agricoles plus responsables. Les initiatives se multiplient et ouvrent la voie à une transition durable au service des populations et des générations futures. Kamal Aberkany, merci beaucoup pour ces éclairages.
1: Merci à vous, c'est toujours un plaisir.
0: Et merci également à vous, chers amis téléspectateurs, de nous avoir suivis. Et à très bientôt pour un nouveau numéro de Croissance Verte.

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1: Bonjour à toutes et à tous, Cassandre Thomas avec vous. Au sud du Liban, 3 blessés dans une nouvelle série de frappes israéliennes dont un raid de l'aviation. C'était au sud de la ville de Nabatieh, selon les informations du quotidien L'Orient Le Jour. Toujours selon cette même source, 5 frappes israéliennes ont été lancées sur la ville ce samedi. Les forces de Tel Aviv ont annoncé en milieu de journée qu'elles visaient des combattants présumés. Et ce soir, le ministre israélien de la Défense dit que l'armée a reçu l'ordre de se préparer à un séjour prolongé au Liban. Il dit exclure un retrait du pays du Cèdre tant que le Hezbollah ne sera pas désarmé. Notez que les attaques de ce jour rompent avec l'accalmie qui s'était faite ressentir dans le sud du pays depuis la signature hier d'un accord cadre entre Israël et le Liban. Un accord qui ne plaît pas à tout le monde. L'accord cadre de Washington est humiliant, honteux et représente un abandon de souveraineté. Déclaration ce samedi du chef du groupe chiite pro-iranien, le Hezbollah. Naïm Qassem estime que le Liban légitime par cette signature l'occupation israélienne au pays du Cèdre et indique que le Hezbollah considère comme nul et non avenu cet accord. Une guerre au Moyen-Orient qui se poursuit donc malgré la signature d'un accord cadre entre le Liban et Israël et celle entre les États-Unis et l'Iran. Et les répercussions économiques se font ressentir en Iran. L'inflation grimpe à près de 89% en juin sous l'effet de la guerre. Des chiffres officiels publiés aujourd'hui par le Centre des statistiques de l'Iran. Aux États-Unis, des rassemblements par centaines prévus ce samedi partout dans le pays. Parmi eux, une grande marche annoncée dans la capitale Washington. Objectif, protester contre la politique et les méthodes du président américain Donald Trump. Des mobilisations qui répondent au cri de ralliement No King's Day, pas de roi en français, mais s'inscrivent également dans le contexte du coup d'envoi donné par Donald Trump aux festivités des 250 ans de l'indépendance du pays. Affaire à suivre. De l'autre côté de l'Atlantique, une température élevée et des intempéries sont à prévoir ce week-end au Maroc. Des averses accompagnées de grêles et de rafales de vent sous orage sont attendues ce samedi dans les provinces de Khénifra, Ifrane, Djerada, Boulayman et Midelt. Et demain du côté de Beni Mellal, Fkis, Ben Salha, Rouirba, Errachidia, Taroudant et Sidi Kassem notamment, une vague de chaleur est attendue avec des températures pouvant aller jusqu'à 40 degrés. Plus d'informations à retrouver sur le site de la direction général de la météorologie. Allez, un mot de culture pour finir cette synthèse au Maroc. Toujours, c'est ce samedi que se termine Mawazine, 21e édition du festival qui fait vibrer Rabat et Salé au rythme du monde depuis une semaine. Au programme de cette dernière soirée, quelques artistes marocains comme El Grande Toto et Walid Ramani, mais aussi des internationaux, Mourad et Bébé Rexa notamment. Médias et partenaires, nos équipes sont sur place pour vous faire profiter du festival. C'est la fin de cette synthèse. Merci de l'avoir suivi. Bonne suite des programmes sur Medi 1.
2: Ravi de vous retrouver sur Medi 1 dans Hebdo Santé. Nous parlons cette semaine des maladies rénales, considérées comme un problème majeur de santé publique par l'Organisation mondiale de la santé, avec une prévalence croissante. Afin d'inverser la tendance, nous allons aujourd'hui bien vous informer sur les causes de ces maladies rénales et surtout comment les éviter. Et comme toujours, deux invités avec moi, docteur Ablé Aduko Emmanuel. Bonjour docteur.
3: Bonjour Eustache.
2: Alors vous êtes médecin néphrologue, le sous-directeur médical et scientifique du CNPT.

0: chef de l'antenne du CNPTIR de Cocody. C'est une commune d'Abujon. Alors, le CNPTIR, c'est le Centre national de prévention et de traitement de l'insuffisance rénale de Côte d'Ivoire, qui aujourd'hui couvre le territoire ivoirien. C'est bien ça?
1: Tout à fait. Mmh. Je voulais d'abord, au nom du professeur Akoudou Nguessan, directeur du CNPTIR, saluer la population et remercier Medi 1 TV pour cette invitation. Nous couvrons l'ensemble du territoire ivoirien, à quelques exceptions près, dans la zone d'Odiéné et de Bondoukou. Nous avons 18 antennes. Nous avons hérité du SAMU 8 centres de dialyse le 1er mars 2019. En 6 ans, il y a eu tout de même de la croissance avec, vous voyez, de 8, nous passons à 18.
0: Bien sûr.
1: Ça fait 10 antennes de plus.
0: Un bon considérable.
1: Et en plus, tout ça avec l'appui de notre ministre de la Santé, Pierre Demba. Mmh. Et en plus, nous avons, cerise sur le gâteau, deux unités de soins intensifs de néphrologie qui fonctionnent 24 sur 24.
0: Non-stop.
1: À Cocody et à Trècheville.
0: Non-stop, 24 sur 24. Wow.
1: Prêt à recevoir la population.
0: En tout cas, merci pour l'honneur que vous nous faites de participer à cette émission, docteur Ablé.
1: Je suis ravi d'être avec vous.
0: Lui, il nous fait l'amitié de revenir sur le plateau d'Hebdo Santé. Monsieur Adou André, bonjour.
2: Bonjour, monsieur Kwaku. Comment vous allez?
0: Je vais bien. Vous êtes le secrétaire général de l'Association ivoirienne des dialysés insuffisants rénaux, membre du bureau exécutif du réseau des associations hémodialysées et insuffisants rénaux de l'espace UEMOA. Vous êtes ambassadeur de la cause rénale avec deux ouvrages à votre actif. On va parler donc de dialyser, ce n'est pas la fin. Et le dernier en date, dialyser sous les balles. Vous allez nous en dire deux mots au cours donc de cette émission.
2: Merci.
0: Mais je voulais rappeler que vous êtes le commissaire général du RIR, qui a donc le rendez-vous ivoirien du Rhin organisé chaque année. En tout cas, bravo pour cet engagement. Hein. Ah, cher ami Adou.
2: Oh, merci déjà à la chaîne.
0: D'accord.
2: Medi 1 TV qui nous accompagne. Merci à vous. Mm-hmm. Quand je pense qu'on va se rencontrer.
0: Bien sûr. En tout cas, à nouveau bienvenue à tous les deux sur le plateau d'Hebdo Santé pour nous en dire encore un peu plus sur les maladies rénales et surtout comment les éviter. On va planter le décor tout de suite avec la situation épidémiologique de ces maladies rénales, docteur Ablé, particulièrement en Afrique. Mm-hmm.
1: Il faut dire que d'abord dans le monde, c'est plus de 850 millions de cas de maladies rénales chroniques. Et en Côte d'Ivoire, nous avons, selon les estimations de l'OMS, nous avons 9 000 à 12 000 cas de maladies rénales chroniques.
0: Wow. Est-ce que toutes les maladies rénales sont chroniques?
1: Par an,
0: vous avez dit.
1: Par an. Et sur ces 9 000 à 12 000 cas, nouveaux cas par an, nous avons environ 1% qui arrive au stade 5 de la maladie rénale chronique, parce qu'il y a 5 stades. Mm-hmm. Stade 1, 2, 3, 4, 5. Et les 5% qui arrivent au stade terminal qui nécessite la dialyse ou la transplantation, ça fait 9 et 900 à 1200. Mais dans nos registres, ne serait-ce que pour le Grand Abidjan, nous arrivons à capter autour de 500 nouveaux cas par an d'insuffisance rénale terminale nécessitant la dialyse.
0: C'est beaucoup ça.
1: C'est énorme.
0: C'est énorme.
1: Et le Centre national de prévention et de traitement d'insuffisance rénale, notre première mission, c'est de tout faire pour éviter qu'on arrive au stade d'insuffisance rénale. L'insuffisance rénale, c'est un stade avancé de ce qu'on appelle la maladie rénale chronique. Maintenant, qu'est-ce que la maladie rénale chronique? Vous savez, le rein, c'est dans le langage culinaire, on parle de rognon. Dans le langage culinaire, chez les animaux, on parle de rognon. Ils sont tout petits en forme d'haricots, autour de 120-150 grammes, mais ils jouent des rôles très importants. Ce sont eux qui filtrent le sang. Et ce rein-là, quand il filtre le sang, de la filtration du sang, on obtient les urines.
0: D'accord.
1: Mais en filtrant, il filtre le sang, c'est un tamis. Mais le sang qu'il filtre, il ne doit pas laisser passer les globules blancs. Si il laisse passer les globules blancs, c'est comme si le filtre était perforé. C'est une leucocyturie. Cette anomalie dure au-delà de 3 mois.

0: c'est une maladie rénale. S'il laisse passer aussi les globules rouges au-delà de 3 mois, c'est une maladie rénale chronique. S'il laisse passer les protéines qui sont dans le sang, qui ne doivent pas se retrouver dans les urines, au-delà de 3 mois, c'est une maladie rénale chronique.
1: Alors ça, c'est
0: donc ça, ce sont les anomalies urinaires.
1: D'accord.
0: Maintenant, pour parler des maladies rénales chroniques, il y a aussi des anomalies morphologiques. C'est-à-dire, quand tu prends par exemple l'échographie, je ne veux même pas arriver à la biopsie, l'échographie, tu vois des reins avec des cavités qui contiennent du liquide, des kystes au niveau des deux reins. Il y a une maladie héréditaire qu'on appelle la polykystose rénale autosomique dominante.
1: Wow.
0: C'est aussi une maladie rénale chronique qui évolue. On retrouve tout ça dans les familles. Et nous avons aussi la maladie rénale chronique qui se retrouve à travers un examen qu'on appelle la créatininémie. La créatininémie, il y a des valeurs normales. Si vous regardez un peu au niveau des laboratoires, vous allez voir que chez l'homme, c'est 7. Je le dis de façon à titre indicatif.
1: D'accord.
0: 7 à 13 mg chez les hommes, 6 à 11 mg chez les femmes, et de 2 à 7 mg chez les enfants de 2 à 12 ans. Dans tous les cas, laissez-nous les médecins vous dire que la créatinine, c'est normal ou c'est augmenté. À partir de là, nous, on fait un calcul, on a un algorithme qui nous permet de faire un calcul pour voir le débit de filtration du rein. C'est à partir de là qu'on vous dit, vous avez une maladie rénale chronique parce que ça allait au-delà de 3 mois, cette anomalie. Si c'est avant, on dit c'est aigu, ça allait au-delà de 3 mois et que vous êtes au stade 1, au stade 2, on ne parle pas d'insuffisance rénale. Mais quand la créatinine augmente à un certain niveau, on parle de stade 3, insuffisance rénale chronique, stade 4, insuffisance rénale chronique et stade 5, insuffisance rénale terminale.
1: À partir de ce moment, comment se sent la personne?
0: Bon, déjà, à partir du stade, au stade 1 et 2, la personne ne sent rien du tout. Mais à partir du stade 3, où on commence à parler d'insuffisance rénale, la personne se sent un peu fatiguée de temps en temps.
1: Ce fut votre cas, Adou?
2: Merci à docteur déjà qui était mon premier médecin quand je suis rentré en Côte d'Ivoire. Fallait que vous sachiez déjà que vous avez une insuffisance rénale, parce que ces mots-là ou bien ces symptômes-là sont assez bénins. Un coup de fatigue, un pied qui sort, un visage qui sort, qui descend après, une urine qui mousse. C'est juste dans juste un malaise qu'on a, des mots qu'on a. Voilà. Mais c'est, je pense que là où j'ai commencé à sentir des mots ou même des vrais symptômes, je pense que ce sont des complications. Parce que c'est vraiment... Lorsque le docteur Ablé va peut-être mieux vous expliquer les différents signes et à quel moment on peut les avoir, vous verrez que ce sont des complications que j'ai eues. Par exemple, quand j'étais vraiment essoufflé, j'avais le corps qui me démangeait parfois, je vomissais, j'avais l'insomnie, l'urine qui poussait, bon là j'ai expliqué, donc voilà. Mais est-ce qu'à quel stade j'étais, je ne savais pas.
1: Lorsque vous avez été dépisté, docteur Ablé l'a dit tout à l'heure, après les tests, on vous a dit vous étiez à quel stade?
2: Non, on m'a juste dit que mes reins ne vont pas bien. Après, il fallait que je sois dans l'état dans lequel on puisse me parler, parce que quand on t'annonce que tu as une insuffisance rénale, c'était le noir total pour moi. Donc du coup, le médecin a pris la peine de me laisser.
1: D'accord.
2: Voilà. Après, il est venu me voir, il m'a dit, j'ai une insuffisance rénale, on va faire plus d'examens pour voir comment ça va aller, mais on va voir. Quelques jours après, il me dit que j'avais une insuffisance rénale chronique.
1: Voilà. Wow. Ouais. Donc il était déjà à quel stade, docteur Blé?
0: Lui, au moment du diagnostic, le diagnostic a été fait en Tunisie. Il est revenu au pays dans les jours qui ont suivi et nous aussi, nous avons confirmé ce diagnostic. J'ai eu à lui placer un cathéter à l'époque. C'est un matériel qui permet d'avoir accès aux vaisseaux sanguins pour faire sortir le sang et puis filtrer à travers une machine qu'on appelle générateur de dialyse. Donc, il avait été diagnostiqué au stade 5 de la maladie rénale chronique, c'est-à-dire au stade terminal. Et c'est d'ailleurs le combat des néphrologues. Parce que notre population ne fait pas de bilan. Et bien souvent, quand on découvre, c'est déjà au stade 5. C'est pour cela qu'il faut que la population s'habitue à un bilan de santé régulier, au moins une fois par an, comme on fête nos anniversaires.
1: D'accord.
0: Ça va nous éviter les surprises désagréables.
1: D'accord. Alors, là, ici, on veut découvrir, on veut apprendre davantage sur ce qui cause, sur ce qui provoque donc ces problèmes au niveau de nos reins. Mm-hmm. C'est quoi?
0: Mais déjà, avant de parler de cela, je voulais pour qu'on comprenne mieux, pour qu'on insiste tant sur cette maladie, les maladies du rein.

0: rein, il faut qu'on connaisse on connaisse les fonctions du rein.
1: D'accord.
0: Pour savoir que c'est vrai, il est en forme d'haricot, il n'a que 120-150 grammes, il est un peu ici, là, mais la vérité,
1: c'est ça.
0: Il joue des rôles très importants. C'est lui qui filtre le sang. Et c'est lui qui permet au corps de bien absorber le calcium.
1: D'accord.
0: Si nous n'avons pas une bonne absorption du calcium, nos dents seront fragiles, nos os seront fragiles, et arrivé un moment, il y a une déformation du visage. Les articulations font mal et se déforment. C'est le rein aussi qui sécrète une hormone, l'érythropoïétine, qui permet aux os non de fabriquer du sang. Donc si les reins ne font pas bien leur travail, on dit le travail est insuffisant, insuffisance rénale, la personne va avoir une anémie, va manquer de sang. Et quand on manque de sang, vous savez que c'est le sang qui véhicule la nourriture, qui véhicule la force à tout le corps. La personne manque de sang, vous allez entendre, je suis essoufflé, je suis toujours fatigué. Et puis, c'est aussi le rein, si vous remarquez, quand on boit de l'eau, quand on boit beaucoup d'eau, on commence à pisser beaucoup.
1: Bien sûr.
0: Ceux qui boivent par exemple la bière, ils voient qu'ils pissent beaucoup. C'est le rein qui permet d'éliminer l'excès d'eau, de sodium, de potassium, de chlore. Et si le rein ne fait pas son travail, l'eau va rester dans le corps, le visage s'enfle, les pieds s'enflent, partout ça s'enfle. Imaginez-vous quelqu'un qui ne pisse plus. C'est grâce au rein que nous évacuons l'excès d'eau. Vous voyez, et là, c'est le rôle du rein, c'est aussi de faire en sorte que notre tension artérielle soit bonne. Si le rein ne fonctionne pas bien, la tension sera haute.
1: Alors, quelles sont les mauvaises habitudes que nous avons qui mettent en mal nos reins?
0: Les mauvaises habitudes, il faut déjà...
1: Là, je parle des causes.
0: Hein. Oui, il faut déjà penser... Pourquoi je parle de mauvaises habitudes? Il faut savoir que... Il faut d'abord connaître quelles sont les maladies qui se compliquent par l'insuffisance rénale. Il y a, en première partie, chez les adultes, l'hypertension artérielle. C'est vrai que là, il y a un lien familial. Ça veut dire que dans une famille, les gens sont hypertendus quand ils prennent de l'âge. Mais le fait aussi de consommer trop de sel, de prendre trop de poids, de ne pas faire du sport, d'être alcoolique, tabagique, tout ça, ça fait vieillir les vaisseaux. Ça fait que même s'il y en a dans la famille, ça va venir un peu plus tôt. Donc voilà un peu... Et puis maintenant, le fait aussi de prendre certaines substances, des drogues, ça va faire vieillir les vaisseaux un peu plus tôt.
1: D'accord.
0: Et il y a le fait de manger excessivement, de manger trop de féculents, de manger trop de céréales. Quand on dit féculents, on parle d'igname, de bananes, de patates douces, de pommes de terre, les céréales, beaucoup de pain, tout ça. Et de ne pas faire du sport, de manger, de boire un peu trop les sucreries. Quand vous allez prendre excessivement du poids, vous risquez de devenir diabétique. Et le diabète, c'est la deuxième cause mondiale d'insuffisance rénale, même si dans notre pays, c'est la troisième cause étant supplantée par l'infection à VIH-Sida. Et toujours chez les adultes, nous devons faire attention chez les hommes. L'ancien appelle aux hommes pour la surveillance de la prostate. Quand ils voient qu'ils pissent et que les urines, là, ils poussent,
1: il faut voir
0: un médecin, un urologue.
1: D'accord.
0: Les femmes aussi, quand le bas-ventre commence à faire mal, on dit il y a boule dans le bas-ventre. S'il y a un problème de l'utérus, beaucoup de monde, il faut voir le gynécologue, faire des échographies pour ne pas se faire surprendre. Et maintenant, je voulais insister aussi chez les adultes comme chez les enfants, on a trop l'habitude de mélanger les médicaments de la rue, les médicaments de pharmacie, les médicaments traditionnels, on est un peu africain. Et tout ce cocktail-là, ce n'est pas bon.
1: Wow.
0: Il faut demander aussi à la jeunesse d'arrêter de s'adonner à la drogue. Ça fume, on met dans les narines, on s'injecte. Et tout ça, ce n'est pas bon pour la santé des reins.
1: Bien sûr.
0: Voilà. Et chez les enfants, nos mamans doivent faire attention. Le paludisme maltraité, il y a aussi les malformations chez l'enfant. C'est-à-dire, l'enfant peut naître avec des malformations au niveau des reins,

de l'usurité, de la vessie, tout ça là, il faut que les enfants soient vus très tôt, vus par un pédiatre. Quand les pieds s'enflent, le visage, il faut déjà faire un bilan chez l'enfant assez tôt. Deux ans, cinq ans. Et quand l'enfant a des angines, la gauche.

0: L'hypertension artérielle.
1: Ah.
0: Mais est-ce qu'après, il n'y avait pas une maladie qui était cachée?
1: Sous-jacente.
0: Parce que, ouais, sous-jacente, parce que moi aussi, comme j'ai dit, j'avais un problème de cœur depuis tout petit.
1: D'accord.
0: Donc, est-ce que après, j'avais pas, je dis, j'étais jeune. Jeune, c'est le show, on s'amuse et tout. Donc, c'est l'hypertension qui était la cause voulait, qui a été donnée par les différents médecins.
1: Waouh.
0: Voilà. Donc, ça étonne la population de voir pourquoi il est jeune et puis l'attention. Aujourd'hui, l'attention, ce n'est pas une question d'âge. Même les enfants ont des problèmes de tension.
1: Ah oui, bien sûr, docteur l'a dit tout à l'heure.
0: Ça, je félicite le CNPT pour ça parce que le cheval de bataille, franchement, c'est la prévention.
1: D'accord.
0: C'est vraiment la prévention et je suis content de l'avoir aujourd'hui sur le plateau, franchement.
1: Alors, vous l'avez dit, la prévention, on va donc y aller tout de suite. Okay. Pour voir un peu en matière donc, de prévention, vous qui êtes, monsieur Milly, aujourd'hui, insuffisant rénal, vous êtes engagé donc dans le combat. En termes de prévention, qu'est-ce que vous faites?
0: En termes de prévention, bah, on dit que quand tu vis quelque chose, il vaut mieux éviter que les autres aient ça.
1: D'accord.
0: Donc aujourd'hui, j'essaie de sensibiliser à ma manière sur les réseaux sociaux. J'ai une bonne communauté que je salue au passage. Voilà. J'essaie d'aider notre association, l'AID, l'association ivoirienne des dialysés insuffisants rénaux, et l'association nationale des insuffisants rénaux. On est en même temps avec les centres de dialyse, on est en même temps dans toutes les sections. On essaie de sensibiliser, dire aux gens que, écoutez, nous, on n'a pas eu la chance d'être informés, mais vous avez la chance, voilà, de ne pas arriver à notre état. Parce qu'après, certes, bien qu'on ait beaucoup de structures qui soient faites par le CNPT, mais après, c'est difficile.
1: D'accord.
0: Voilà, quand on rentre en dialyse, c'est pas de gaieté de cœur. À côté de ça, j'organise des événements aussi, voilà, de sensibilisation et dépistage. Et voilà, le traditionnel livre, où j'ai fait sortir deux livres. Le premier livre, c'est Dialyse, c'est pas la fin, qui retrace mon parcours, dont l'un des personnages est docteur Ablé. Et le second livre qui est là, voilà, Dialyse sous les balles, qui est un livre qui retrace le quotidien des patients lors de la crise de 2011. C'est aussi un hommage au personnel médical qui s'est surpassé.
1: D'accord.
0: Voilà, et c'est un plaidoyer. On est à la veille des comment on appelle ça, des élections, on est à la veille des campagnes électorales, le discours politique fait peur. Par contre, les 3000 morts qu'on a eu, genre, comme on appelle ça, au niveau des chiffres dans la presse et tout, c'est pas que les gens qui sont morts par les balles,
1: bien sûr.
0: Les gens qui sont morts par manque de soins.
1: Ah.
0: Ouais, parce que quand vous prenez des gens qui sont décédés avec 7 millions en poche,
1: ils avaient besoin d'être dialysés. Malgré la crise, ils cherchaient à aller faire les dialyses.
0: Vous êtes dans un climat politique où vous étiez dans une crise où les gens tiraient des ambulances. Où à l'époque, on n'avait que 300 de dialyse qui étaient à Abidjan, où les patients payaient le kit de dialyse, où il y avait même des ruptures de stock de consommables de dialyse. Donc, comme je le disais tout à l'heure, il y a un patient qui avait 7 millions en poche. Il a l'argent. Mais il n'y a pas de kit pour dialyser, il est décédé comme ça dans le couloir.
1: Wow.
0: Donc, ce qu'on fait à travers ce livre-là, c'est un hommage. C'est un hommage au personnel médical qui s'est surpassé, dont la vie était en danger aussi. Mais ils ont réuni leurs patients. On développe des affinités avec les patients, quoi, avec eux. Et on se rend compte que les patients qui sont là vont récemment mourir. Pendant que d'autres sont restés. Il y a des médecins qui sont restés. Il y a des aides-soignants qui sont restés pour aider des patients. Il y a des parents qui étaient extraordinaires, qui ont marché pendant le coup-feu pour aller prendre des kits de dialyse pour amener à d'autres dialysés.
1: Et qui ont marché sur des kilomètres.
0: Qui ont marché sur des kilomètres. C'est tout ça qu'on raconte et dit aux gens qu'on a la veille des élections. La politique, c'est bien, mais mettons tout en place pour ne pas qu'il y ait la
1: guerre. Pour que les élections soient apaisées.
0: Et la santé avant les unes, franchement.
1: Pour que les malades qui dialysent puissent aller dialyser tranquillement.
0: Même les cancéreux, les grands malades comme nous, là, pendant que tout le monde fuit là. Nous, on ne peut pas fuir. Nous, notre vie dépend. Moi, je me rends deux fois par semaine dans un centre de dialyse. Donc, pendant qu'on dit à la crise, là, pendant que tout le monde quitte Abidjan, je ne peux pas. Ma suivi, j'aime dire que pendant que les gens sont cassés, les banques nous sont cassés, pour aller se mettre là-bas.
1: Pour aller vous dire. D'accord. Alors, le CNPT, qui a pour mission première, comme vous l'avez dit, docteur Ablé, de prévenir. Alors, quelle action de prévention vous mettez
2: nous, ce
1: en
2: que
1: place?
2: Nous faisons, trimestre, chacune de nos 18 antennes a pour rôle d'aller dans les marchés, sur la place publique. Le chef d'antenne, il n'est pas là seulement pour dialyser les gens ou bien pour rechercher les candidats à la transplantation, mais son rôle, c'est de sillonner sa circonscription pour sensibiliser, pour dire aux gens, voici

0: les maladies qui donnent l'insuffisance rénale. Voici les facteurs de risque d'agression des reins.
1: D'accord.
0: Et une fois que les gens sont sensibilisés, ils les invitent à connaître leur statut. C'est-à-dire, actuellement où ils leur parlent, quel est leur état ? Qu'est-ce qu'ils font ? Ils les invitent à venir prendre leur tension.
1: D'accord.
0: Il fait aussi, il pique sur le doigt pour voir la glycémie s'ils ne sont pas diabétiques. Et puis il prend les urines pour voir si le fuite du rein n'est pas perforé, le tamis n'est pas perforé pour laisser passer des anomalies.
1: D'accord, on le verra à travers la qualité de l'urine.
0: On voit ça à travers la qualité de l'urine.
1: D'accord.
0: Et puis on prend le sang, les urines, on prend la tension, le taux de sucre. Et c'est comme ça qu'on peut savoir à l'instant T. Quel est l'état de santé de la personne? On va lui dire, bon, écoutez, monsieur ou madame, vous avez, ou bien petit enfant, vous avez une maladie rénale. Au-delà de 3 mois, c'est chronique, c'est stade 1. Donc, en tant que néphrologue, nous allons vous suivre. Et on peut suivre cette personne pendant 5 ans, 10 ans, 15 ans, 20 ans.
1: Éviter à ce
0: sans
1: qu'il évolue
0: qu'on parle
1: à un
0: d'insuffisance
1: stade...
0: rénale.
1: Ah, d'accord.
0: Voilà
1: d'accord,
0: le message d'espoir.
1: D'accord.
0: L'équipe de professeur Akoudou Nguessan a décrété le mois de mars comme étant mars vert. Cette année 2025, en mars, c'est la première fois qu'on a décrété mars vert, parce que les gens connaissent octobre rose de la dynamique équipe du professeur Koulibaly Judith, Didi Koukou, et ils connaissent aussi novembre bleu. Mais maintenant, il y a mars vert.
1: D'accord.
0: Et pendant ce mois-là, nous faisons le maximum de bon bruit, c'est-à-dire sensibiliser la population, demander à tout le monde de venir dans nos antennes, nous en avons 18 actuellement, pour faire un dépistage gratuit. Maintenant, au-delà de ce mois de mars vert, on fait chaque trimestre aussi des dépistages.
1: Alors, pour tous ceux qui nous regardent, présentement, quelles recommandations, quels conseils vous pouvez leur donner?
0: Le conseil, c'est de chercher à...
1: Pour éviter les maladies rénales.
0: Une bonne hygiène de vie et pratiquer le sport. Pratiquer le sport 2 ou 3 fois. Il faut trouver une activité, même la marche rapide, trouver une activité qui va te faire respirer. Le sport, c'est vraiment une panacée qui permet vraiment d'avoir une bonne santé.
1: D'accord.
0: Bonne alimentation, alimentation équilibrée, activité physique régulière et éviter de s'intoxiquer par l'alcool, le tabac et les drogues. Il faut que la jeunesse vraiment évite de sauter. C'est une image. Essayez une fois la drogue, c'est comme sauter dans un puits. Quand vous sautez dans un puits, parce que vous avez voulu essayer ça lors d'une fête, quand vous sautez dans un puits, suivez bien la métaphore. Si on ne vous tend pas une pêche, vous ne pouvez pas vous en sortir.
1: Tout à fait.
0: Si on vous tend une pêche et que vous ne saisissez pas la pêche, vous ne pouvez pas vous en sortir. Pourquoi ne pas éviter? Pourquoi ne pas éviter du tout? C'est vraiment un message à la jeunesse. Et je vous en supplie, mesdames et messieurs les téléspectateurs, chaque année, de même que vous fêtez votre anniversaire, prenez 5000 francs.
1: Choisissez une date.
0: Une fois par an au moins, aller faire un bilan de santé. Et en ce moment-là, on va éviter de faire des diagnostics tardifs.
1: D'accord. En tout cas, merci pour toutes ces informations. Docteur Ablé, on a beaucoup appris sur les causes des maladies rénales et comment les éviter. En tout cas, je rappelle que vous êtes médecin néphrologue, docteur Ablé Adoukou-Emmanuel, le sous-directeur médical et scientifique du CNPT, qui est le Centre national de prévention et de traitement de l'insuffisance rénale de Côte d'Ivoire et chef de l'antenne du centre de Cocody. Et on va dis donc merci à monsieur le directeur du CNPT. En tout cas, merci donc d'avoir été là. À vous également, monsieur Adou André.
2: Oui.
1: Vous êtes insuffisant rénal dialysé, secrétaire général de l'Association ivoirienne des dialysés et insuffisants rénaux, membre du bureau exécutif du réseau des associations des hémodialysés et insuffisants rénaux de l'espace UMO. En tout cas, merci beaucoup d'avoir été là.
2: Merci.
1: On reviendra donc sûrement sur votre ouvrage pour appeler encore les pouvoirs publics à ce que la Côte d'Ivoire connaisse des élections apaisées. Merci en tout cas d'avoir été là. Merci à l'équipe de réalisation et à vous pour votre fidélité. C'est la fin de cette émission. La santé n'a vraiment pas de prix, il faut en prendre soin. Je vous dis à bientôt.

0: pour un autre numéro, toujours sur Média.
1: Bienvenue à toutes et à tous, si vous venez de nous rejoindre sur les ondes de Média pour ce nouveau numéro du Carrefour de l'information. Salma avec vous au micro, je suis ravie de vous accompagner sur nos ondes pour ce rendez-vous consacré à l'actualité et au sommaire du jour. On démarrera avec la chanson du week-end suivie par l'invité de la rédaction qui est aujourd'hui Henri Sterdignac, économiste, membre des économistes atterrés avec qui nous allons parler des conséquences économiques de la canicule. Ce sera suivi par notre rendez-vous Co-Émergence Express, suivi par notre chronique culture. Nous continuerons ce carrefour de l'information avec une minute pour comprendre qui nous emmènera à Gaza à la rencontre des gardiens du patrimoine qui sauvent la mémoire des ruines. Nous continuerons ce carrefour de l'information avec notre rendez-vous littéraire L'Accent consacré aujourd'hui au livre Kif Kif Demain de Faiza Ghen, direction Rabat pour notre chronique d'actualité, et nous conclurons avec notre magazine de l'actu du Golfe comme tous les samedis. Voilà donc pour le sommaire du jour, dans quelques instants notre premier point sur l'actualité, mais avant ça, on va jeter un coup d'œil sur la météo de demain. En Afrique de l'Ouest, prévoir des averses le matin à Abidjan, il fera 28 degrés, temps orageux attendu à Lagos où il fera 29 degrés, 29 degrés également à Dakar, il fera 36 degrés à Bamako, 29 degrés à Conakry avec des orages après-midi et 34 degrés à Ouagadougou.
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3: Bonjour à toutes et à tous, Cassandre Thomas avec vous. Au sud du Liban, 3 blessés dans une nouvelle série de frappes israéliennes, dont un raid de l'aviation. C'était au sud de la ville de Nabatieh, selon les informations du quotidien L'Orient Le Jour. Toujours selon cette même source, 5 frappes israéliennes ont été lancées sur la ville ce samedi. Les forces de Tel Aviv ont annoncé en milieu de journée qu'elles visaient des combattants présumés. Et ce soir, le ministre israélien de la Défense dit que l'armée a reçu l'ordre de se préparer à un séjour prolongé au Liban. Il dit exclure un retrait du pays du Cèdre tant que le Hezbollah ne sera pas désarmé. Notez que les attaques de ce jour rompent avec l'accalmie qui s'était faite ressentir dans le sud du pays depuis la signature hier d'un accord cadre entre Israël et le Liban. Un accord qui ne plaît pas à tout le monde. L'accord cadre de Washington est humiliant, honteux et représente un abandon de souveraineté. Déclaration ce samedi du chef du groupe chiite pro-iranien, le Hezbollah. Naïm Qassem estime que le Liban légitime par cette signature l'occupation israélienne au pays du Cèdre et indique que le Hezbollah considère comme nul et non avenu cet accord. Une guerre au Moyen-Orient qui se poursuit donc malgré la signature d'un accord cadre entre le Liban et Israël et celle entre les États-Unis et l'Iran. Et les répercussions économiques se font ressentir en Iran. L'inflation grimpe à près de 89% en juin sous l'effet de la guerre. Des chiffres officiels publiés aujourd'hui par le Centre des statistiques de l'Iran. Aux États-Unis, des rassemblements par centaines prévus ce samedi partout dans le pays. Parmi eux, une grande marche annoncée dans la capitale Washington. Objectif, protester contre la politique et les méthodes du président américain Donald Trump. Des mobilisations qui répondent aux cris de ralliement No King's Day, pas de roi en français, mais s'inscrivent également dans le contexte du coup d'envoi donné par Donald Trump aux festivités des 250 ans de l'indépendance du pays. Affaire à suivre. De l'autre côté de l'Atlantique, une température élevée et des intempéries sont à prévoir ce week-end au Maroc. Des averses accompagnées de grêles et de rafales de vent sous orage sont attendues ce samedi dans les provinces de Khénifra, Ifrane, Djerada, Bouleman et Midelt. Et demain du côté de Beni Mellal, Fkis, Ben Salha, Rouirba, Errachidia, Taroudant et Sidi Kassem notamment, une vague de chaleur est attendue avec des températures pouvant aller jusqu'à 40 degrés. Plus d'informations à retrouver sur le site de la direction général de la météorologie. Allez, un mot de culture pour finir cette synthèse au Maroc. Toujours, c'est ce samedi que se termine Mawazine, 21e édition du festival qui fait vibrer Rabat et Salé au rythme du monde depuis une semaine. Au programme de cette dernière soirée, quelques artistes marocains comme El Grande Toto et Walid Ramani, mais aussi des internationaux, Mourad et Bébé Rexa notamment. Médias et partenaires, nos équipes sont sur place pour vous faire profiter du festival. C'est la fin de cette synthèse. Merci de l'avoir suivi. Bonne suite des programmes sur Média.
1: Et démarrons ce carrefour de l'information en musique avec la chanson du week-end. Cela faisait depuis 2022 qu'il n'avait pas sorti d'album. Le trio britannique Muse revient en force avec un nouveau projet qui nous plonge au milieu des nébuleuses. C'est la chanson du week-end avec Martin Gibert.

C'est un album qui veut nous mettre sur orbite. Muse signe son retour avec une œuvre stratosphérique, c'est le cas de le dire. Un 10e album sorti le 26 juin sous le nom The Wow Signal. Une référence à un signal inconnu capté dans l'univers en 1977. Le voyage dans l'espace, c'est d'ailleurs tout le thème de ce projet qui s'ouvre avec The Dark Forest, le morceau qu'on écoute actuellement. Un trip au mélange d'opéra, de gothique, avec une légère touche de métal et qui annonce d'entrée de jeu toute l'ambiance de cet album.

Les plus grands connaisseurs du groupe britannique auront peut-être reconnu une certaine ressemblance avec le morceau Knights of Sidonia, car il est peut-être là le plus gros point fort de cet album, un petit retour en arrière, un retour à la base de ce qui a fait le succès de Muse. Mais tout en reprenant leur signature, Thomas Bellamy et sa bande tentent une nouvelle fois de surprendre, de créer, d'innover. Ils prouvent à chaque projet qu'ils sont de vrais musiciens avec une soif insatiable d'originalité.

Autre moment de nostalgie, le riff de Cryogen vient grandement nous rappeler celui de Plugin Baby, morceau phare des débuts du groupe. Là aussi, ce titre se caractérise par quelques pincées de métal, et même si la distorsion de la guitare électrique prend une place centrale, il serait faux de dire qu'elle fait tout le travail. L'album compte aussi quelques ballades de piano, comme dans Shimmering Cars, des morceaux également beaucoup plus pop et radiophoniques, disons-le, comme Night Shift Superstar ou bien Hush, le featuring avec la chanteuse Ellie Goulding. Mais toujours dans une énergie débordante, certains titres, en revanche, sont de véritables hymnes à l'évasion et à la conquête spatiale.

Un album qui aborde la question même de l'existence, un thème encore une fois inattendu, mais toutefois moins politique que les précédents. Une obsession pour les étoiles et pour l'immensité spatiale qui, pour le chanteur Matthew Bellamy, relève d'un besoin d'évasion, certes, mais aussi d'un besoin de réponse pour des questions dont on n'a même pas conscience, d'un besoin de combler un manque sur lequel on peine à mettre des mots. The Wow Signal est un album abouti, le plus abouti de ces dernières années pour le groupe. Un cadeau aux fans de la première heure.

Le carrefour de l'information continue avec notre invité de la rédaction. Alerte canicule maximale dans les deux tiers de la France, vague de chaleur en Espagne, des températures qui dépassent les 46 degrés au Maroc dans certaines régions ou encore des records de chaleur enregistrés au mois de mars en Amérique du Nord. Les conséquences du réchauffement climatique se font ressentir plus que jamais. Si l'on entend évidemment parler des conséquences pour la santé, le réchauffement climatique est aussi lourd d'impact pour les économies du monde. On fait le point avec Henri Sterdignac, économiste membre des Économistes Atterrés. Il est au micro de Marianne Garnier.

0: Bonjour Henri Sterdignac, vous êtes économiste et membre des économistes atterrés. Merci beaucoup pour votre disponibilité.
1: Bonjour.
0: Alors, des températures qui dépassent les 40 degrés en France et dans de nombreux pays du pourtour méditerranéen. Comme chaque année, désormais, c'est devenu une coutume. Les recommandations se multiplient pour tenter de mettre à l'abri la population tant bien que mal de ces vagues de chaleur. Mais au-delà des impacts sanitaires dont on parle beaucoup en ce moment, quels sont peut-être les effets à court terme de ces épisodes de forte chaleur sur les économies des pays qui sont concernés? Et comment ça s'explique concrètement?
1: L'impact économique, ça frappe directement un certain nombre de secteurs. L'agriculture qui subit des pertes de récoltes qui peuvent être plus ou moins importantes. Le secteur des transports qui est en partie paralysé. Le secteur du bâtiment et même de l'industrie dans lequel il faut fermer un certain nombre de postes de travail, interrompre l'activité, donc effectivement, il y a un impact immédiat sur l'activité des pays frappés.
0: Est-ce que vous savez comment chiffrer cet impact à court terme, justement, par exemple, je ne sais pas si vous voulez prendre le cas de la France ou d'un autre pays, mais lorsque ces travailleurs, travailleuses, par exemple, ne peuvent pas effectuer leurs tâches comme à la normale, est-ce qu'on a une manière de calculer ça, finalement?
1: Vous savez, les économistes peuvent toujours faire des évaluations, c'est leur métier, si on peut dire. Donc, on considère qu'un épisode de chaleur comme celui qu'on connaît actuellement, qui va durer une quinzaine de jours, ça va nous coûter 0,15% du PIB du deuxième trimestre de cette année. Donc, c'est pas énorme, mais ça va quand même être ressenti. On va avoir un peu moins d'activité, un peu moins de TVA, un peu moins d'impôts, un peu plus de déficit public. Et donc, ça n'arrange pas la situation économique.
0: Vous dites un peu moins de TVA, comment est-ce que ça s'explique?
1: Tout simplement, les gens achètent moins, sortent moins. Il y a un impact sur la consommation qui n'est pas rattrapé. Si vous ne sortez pas, si vous n'achetez pas tel ou tel produit, vous ne sortirez pas plus le mois prochain. Et donc, ça se traduit obligatoirement par une baisse de la consommation. Par ailleurs, dans le bâtiment, il y a des travaux qui sont pas faits. Ça reporte de mois en mois et donc, ça a un impact négatif.
0: Alors, au-delà du coup, là, on était spécifiquement sur cette espèce de vague de chaleur qui fait qu'on parle beaucoup du réchauffement climatique, mais pourtant, c'est un phénomène, on le sait tous et toutes, qui dure sur toute l'année, finalement. Justement, quels sont les impacts, peut-être, à long terme, justement, de ce réchauffement climatique? On peut penser à la montée des océans, que ce soit les incendies à répétition, des sécheresses qui se multiplient de manière de plus en plus fréquente. Quels effets à long terme au niveau des économies du monde? Et combien ça se chiffre, si on peut le chiffrer?
1: Les économistes sont de plus en plus pessimistes sur les effets d'une forte hausse des chaleurs. On en est actuellement à dire qu'on n'évitera pas une hausse de 3 degrés de température moyenne et que ça va nous coûter à peu près 25% du PIB, ce qui est énorme avec l'agriculture qui est perturbée dans l'ensemble des pays du monde avec le risque de sécheresse et de famine dans un certain nombre de pays du Sud. Ça, c'est l'effet principal. On a des effets sur les littoraux qui vont être immergés. Donc, il va falloir reconstruire des maisons un peu plus loin. On va avoir des infrastructures qui vont s'effondrer en raison de la sécheresse. Donc, il faut reconstruire, il faut en même temps prendre des mesures d'atténuation. La climatiseur, par exemple, c'est un grand sujet de débat actuellement en France et il faut prendre des mesures pour éviter la hausse des températures, donc changer nos manières de nous transporter et de nous loger. Et donc tout ça est très coûteux et donc on a à la fois plus de besoins, des besoins d'atténuation et des besoins de lutte contre le changement et une réduction potentielle de l'activité compte tenu des effets sur l'agriculture et sur le transport, les BTP.
0: Alors quand vous dites 25% du PIB, vous parlez

0: du PIB mondial et comment est-ce que ça se calcule?
1: On fait la méthode des scénarios et d'un côté, on a la hausse de la température, on sait qu'on a des effets sur la montée des océans, on sait qu'on a des effets température avec des effets sur l'agriculture et puis le plus délicat, c'est prévoir la fréquence des catastrophes, c'est les canicules comme on en connaît aujourd'hui, c'est les ouragans, toutes sortes de phénomènes qui vont perturber l'activité. Et peut-être que les économistes ne sont pas assez imaginatifs et qu'on oublie d'autres catastrophes potentielles comme des épidémies qui seraient favorisées par la hausse de la température. Donc, comme je l'ai dit, petit à petit, le coût du changement climatique sont évalués de plus en plus élevés. On est à 25% aujourd'hui, alors qu'il y a 20 ans, on était à 6%, ce qui change complètement l'histoire.
0: Complètement. Alors, on a parlé là de manière un peu générale au niveau mondial, mais on s'en doute, toutes les économies du monde ne sont pas affectées de la même manière. Est-ce que certaines économies, selon vous, sont plus résilientes que d'autres? Et quelles économies, à l'inverse, sont plus vulnérables?
1: Les économies les plus vulnérables, c'est les économies des pays pauvres, des pays chauds, des pays qui dépendent beaucoup de l'agriculture et qui auront du mal à survivre à une hausse importante de température. C'est les îles dont une partie va être inondée et les pays qui s'en sortent le mieux. Ce sera normalement les pays froids qui deviendront des pays tempérés, les pays nordiques. Certains disent la Russie, à condition que le dégèlement des plaques glaciaires en Sibérie ne génère pas de catastrophe. Certains voient que la Sibérie devrait pouvoir développer de façon importante sa production agricole. Ça fait partie des grandes incertitudes sur dans quelle mesure on pourra, dans les pays du Nord, remplacer l'agriculture manquante dans les pays du Sud et dans les pays modéré et dans quelle mesure on acceptera les transferts de population nécessaires. Oui, sachant que naturellement, il y a un scénario noir dans lequel les pays du Nord diraient aux pays du Sud, tant pis pour vous, et refuseraient d'accueillir l'immigration climatique. Ça fait partie des grands enjeux de politique. Est-ce qu'on est prêt à envoyer des Indiens, des Pakistanais en Sibérie pour faire de l'agriculture là-bas?
0: Effectivement, c'est des scénarios qu'on imagine assez, donc qui contribueraient dans tous les cas à encore exacerber les inégalités qui sont déjà là. Peut-être justement face à cette urgence pour éviter tant que possible ces scénarios-là. On le sait, il est temps de passer à des mesures d'adaptation. Vous l'avez un peu évoqué. Ça passe par plein de manières différentes, que ce soit la rénovation des logements, l'investissement dans des moyens de transport et des énergies vertes, par exemple. Est-ce qu'on peut comparer finalement les coûts de l'impact du réchauffement climatique sur les économies par rapport au coût d'investissement en termes d'adaptation ou d'atténuation? Quelle serait finalement la différence et est-ce que ça vaut la peine finalement économiquement d'investir dans cette transition?
1: On n'a pas le choix, il faut faire les deux, c'est-à-dire il faut d'un côté lutter contre le changement climatique, sachant que ça demande une cohérence à l'échelle mondiale, que les pays les plus pollueurs, que ce soit les États-Unis ou les pays du Moyen-Orient, sont réticents. Donc, on est amené à faire des efforts dont une partie est gâchée par ce que font les États-Unis et les pays du Moyen-Orient, mais ça ne doit pas nous empêcher de faire une alliance avec la Chine et les pays concernés, et l'Inde, enfin des pays qui doivent prendre leur part de la lutte contre le changement climatique. Et puis, c'est un coût de l'ordre de 4 points de PIB actuellement, qui est évalué à 4 points de PIB pour les pays européens. Et par ailleurs, il faut prendre des mesures d'atténuation. Jusqu'à présent, on était un peu timide sur ces mesures, mais on voit maintenant qu'il faut aller beaucoup plus loin avec des mesures à la fois climatisation, là où c'est indispensable, des mesures de retour de plantation d'arbres, il faut repenser les sols, il faut repenser les villes, prendre le modèle des villes d'Afrique du Nord qui étaient beaucoup plus protégées de la chaleur que les maisons, que les immeubles parisiens. Donc là aussi, en fait, on va bientôt

0: te dire, c'est aussi quatre points de PIB et non pas les deux qu'on imaginait. Donc il faut faire les deux en même temps. Et en même temps, il y a une question géopolitique. Il faut convaincre les États-Unis d'arrêter de polluer l'atmosphère.
1: Alors une dernière question pour terminer, Henri Sterdyniak. Finalement, parler de réchauffement climatique en termes économiques, est-ce que c'est une bonne stratégie selon vous pour mobiliser et pour finalement accélérer la lutte contre ce réchauffement climatique ?
0: Non. Non. Le grand problème, c'est le bien-être des gens. Donc il faut dire, faut que les gens se soient bien conscients que le problème, c'est que ils vont souffrir de la canicule, ils vont souffrir du fait que les aliments vont coûter plus cher. C'est là où il faut, faut dire, c'est ça qui est important. On chiffre en milliards d'euros si on veut, mais le fait, par exemple, que la température augmente beaucoup, que ça va créer un certain nombre de maladies, que ça va faire des décès parmi les personnes fragiles. Disons, c'est pas chiffrable, c'est quand même extrêmement dommageable.
1: Complètement. Eh bien, écoutez, merci beaucoup Henri Sterdyniak pour tous ces éléments de réponse et pour votre analyse. Je rappelle que vous êtes économiste, membre des économistes atterrés.
0: Merci, bonne journée.

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1: Bonjour à toutes et à tous. En Tunisie, un régime de plus en plus répressif et pourtant le soulèvement est encore loin. C'est ce que nous dirait un expert qui analyse comment l'opposition politique est encore largement diabolisée. Alors l'autoritarisme ne fait pas que des heureux, certes, mais pour beaucoup, c'est mieux que revenir en arrière. Analyse à venir. Au Liban, le Hezbollah rejette catégoriquement l'accord cadre signé hier entre Beyrouth et Tel Aviv. Au cœur de ce texte, le désarmement du groupe chiite pro-iranien. Mais pour son chef, Naïm Qassem, cet accord est humiliant, honteux et représente un abandon de souveraineté. Des réactions là tout à fait normales, selon un expert, vous l'entendrez. Côté sport, nous continuons bien sûr de suivre la Coupe du Monde de football et ce match tant attendu du Maroc contre les Pays-Bas ce lundi. Nous parlerons des rencontres du jour et du retour de Didier Deschamps aux États-Unis après un court passage en France à la suite du décès de sa mère. Un régime qui s'enfonce dans la dictature, entraînant avec lui une justice sous influence. Ce sont les mots de la Fédération internationale pour les droits humains qui décrivent la Tunisie après la condamnation hier de Sihem Sedrine. La présidente de l'instance Vérité et Dignité est condamnée à 25 ans de prison. Elle est accusée d'avoir falsifié un rapport de cette instance sur les crimes commis par le régime entre 1957 et 2011. Sihem Sedrine rejoint ainsi la longue liste de militants, journalistes et opposants politiques enfermés par le président Kais Saied, car le chef de l'État tunisien se montre de plus en plus autoritaire face à sa population. Et cette dérive se traduit aujourd'hui par des droits humains bafoués, une justice de moins en moins indépendante, l'élimination des opposants politiques et une liberté de presse et d'expression bien mise à mal. Les manifestations s'enchaînent contre le régime. Pour autant, un véritable soulèvement reste encore loin en raison d'une opposition politique non seulement divisé, mais aussi diabolisé. C'est ce que nous explique Hatem Nafti, chercheur à l'Institut de recherche et d'études sur les mondes arabes et musulmans. Écoutez-le.
2: Malheureusement, on a aussi cassé des outils qui nous étaient précieux, comme les sondages. Donc, il est très difficile de savoir ce que pense la population. Avant, on avait des sondages à l'appel tous les jours sur à peu près tout. Bah, aujourd'hui, évidemment, avec le recul des libertés, bah, il y a moins de sondages. Ce qu'on peut dire, c'est que la situation aujourd'hui, d'une part, nous avons un pouvoir effectivement autoritaire. D'autre part, nous avons pas une opposition, mais des oppositions qui sont très divisées, qui portent, et c'est ce qui fait que le régime continue à avancer, elles portent un petit peu l'héritage, si vous voulez, de la transition démocratique. Elles sont parfaitement diabolisées. Et le rayon paralysant dans le discours du régime, c'est « voulez-vous revenir à la situation d'avant qui, aujourd'hui, continue à être rejetée ?» Donc ça, c'est un point important. C'est pour ça que le régime continue sa dérive autoritaire.
1: C'était Hatem Nafti, chercheur à l'Institut de recherche et d'études sur les mondes arabes et musulmans, au micro de Martin Gibert. Un entretien à écouter dans son intégralité sur notre site internet. Au Liban, les forces israéliennes ne se retireront pas tant que le Hezbollah ne sera pas désarmé. Une annonce ce soir du ministre israélien de la Défense qui déclare par ailleurs que l'armée israélienne se prépare pour un séjour prolongé dans le secteur qu'elle occupe toujours dans le sud du Liban. Plusieurs frappes israéliennes se sont abattues aujourd'hui sur la ville de Nabatieh dans cette région au lendemain de l'accord cadre conclu entre le Liban et Israël pour mettre fin aux hostilités. Pourtant, cet accord prévoit le retrait progressif des troupes israélienne du sud du Liban, qui doit être contrôlée par l'armée libanaise. Le chef du Hezbollah réagit de son côté ce samedi à cet accord cadre et affirme qu'il le considère comme nul et non avenant. Naïm Qassem accuse Beyrouth de légitimer l'occupation israélienne par cette signature. Le Hezbollah et ses partisans ont donc manifesté avec fermeté leur mécontentement dans les rues du sud de la capitale aujourd'hui. Ici, rien d'étonnant, selon Wissam El-Laham, professeur de sciences politiques à l'Université Saint-Joseph de Beyrouth. Écoutez-le.
3: Pour le Hezbollah remporte toujours la victoire et la défaite, c'est toujours la responsabilité de l'État libanais. Donc ça, c'est une réaction normale, car dans cet accord, il y a bien sûr ce découplage entre l'Iran et le Liban, ce qui n'est pas acceptable du tout par le Hezbollah. Et de deux, il y a le fait que l'accord proclame la nécessité de désarmer le Hezbollah. Et le gouvernement

0: Libanien a toujours déclaré que ça, ce n'est pas une demande israélienne. Ça, c'est la demande des Libanais, du gouvernement libanais. Depuis longtemps, il y a une grande majorité des Libanais. Et maintenant, le gouvernement libanais, le président de la République insiste sur ce point, qu'il est temps de désarmer le Hezbollah. Le Hezbollah est la seule milice, après la guerre civile en 1990, qui continue à avoir des armes et qui a une allégeance qui est devenue maintenant totale à l'égard d'une puissance étrangère qui est l'Iran. C'est très facile, c'est très commode au Liban. Les députés du Hezbollah, les adeptes du Hezbollah continuent à accuser l'État libanais, les autres Libanais d'être des traîtres et à la solde d'Israël.
1: C'était Wissam El-Laham, professeur de sciences politiques à l'Université Saint-Joseph de Beyrouth, au micro de Marianne Garnier. Dans le reste de l'actualité, l'Europe suffoque, l'Europe transpire et les records de température s'enchaînent aujourd'hui. D'abord, le Danemark a explosé le thermomètre avec 36,6 degrés, température plus élevée jamais enregistrée depuis que le pays d'Europe du Nord a commencé les relevés il y a 150 ans. Même chose du côté de la République tchèque, 40,6 degrés, un record absolu. En Allemagne aussi, c'est du jamais vu avec 41,5 degrés. La Suisse enfin bat son record de chaleur pour le mois de juin pour la troisième journée consécutive avec 39 degrés. Au total, au moins 193 millions d'Européens ont été exposés aujourd'hui à des températures supérieures à 35 degrés. Comme promis, on passe maintenant au sport avec Ali Salah-Eddine qui m'a rejoint en studio. Bonjour Ali.
2: Bonjour Cassandre, bonjour à tous.
1: La sélection marocaine est arrivée au Mexique. Les Lions de l'Atlas défient les Pays-Bas dans la nuit de lundi à mardi pour le compte des 16e de finale de la Coupe du Monde.
2: Oui, les Lions de l'Atlas sont arrivés dans cette nuit à Monterrey. C'est au Mexique. La délégation marocaine a quitté les États-Unis après une dernière séance d'entraînement effectuée à la Pingree School dans le New Jersey, camp de base des hommes de Mohamed Wahbi depuis le début de la compétition. Après avoir bénéficié d'un jour de repos jeudi, les Lions abordent désormais la dernière ligne droite de leur préparation avant cette affiche très attendue face aux Oranges. Le groupe est au complet et poursuit son travail à Monterrey après une première séance destinée à récupérer du voyage et à reprendre contact avec les conditions locales. Deuxième du groupe C avec un nul face au Brésil, puis une victoire contre l'Écosse et Haïti, les Lions de l'Atlas ont validé leur billet pour la phase à élimination directe avec solidité. Deuxième derrière les Oriverdés. En face, les Pays-Bas se présentent avec le statut de premier du groupe F. Les Néerlandais ont débuté par un nul contre le Japon, de but partout, avant de s'imposer largement face à la Suède de Gyökeres 5-1, puis contre la Tunisie 3-1. Cette rencontre se jouera à l'Estadio BBVA, l'un des stades les plus modernes du Mexique. Inauguré en 2015, l'enceinte de Monterrey, surnommée le géant de fer, peut accueillir plus de 51 000 spectateurs.
1: À suivre ce soir, les dernières rencontres de la troisième et dernière journée des phases de poule.
2: Oui, le programme commence à 22h avec le dénouement du groupe L. Avec 4 points, l'Angleterre affronte le Panama déjà éliminé. Après leur match nul face au Ghana, les Three Lions espèrent finir en tête de leur groupe et se rassurer avant la phase d'élimination directe. À la même heure, le Ghana défie la Croatie. Les Black Stars n'ont besoin que d'un point pour finir deuxième de ce groupe, alors que la Croatie doit s'imposer pour poursuivre son aventure. Et puis à minuit, place aux rencontres du groupe K avec en tête le choc Colombie-Portugal. Les Cafeteros ont reporté leurs deux premiers matchs alors que les coéquipiers de Cristiano Ronaldo comptent 4 unités. Les Lusitaniens savent donc ce qu'il leur reste à faire pour finir en tête. Au même moment, c'est-à-dire à minuit 30, la République démocratique du Congo défie l'Ouzbékistan. Avec un seul point au compteur, les Léopards peuvent toujours prétendre à une place de meilleur troisième pour poursuivre leur aventure mondiale, à condition de s'imposer face à l'équipe de Fabio Cannavaro. Sébastien De Sabre, le sélectionneur de la RTC.
3: Ce sera un autre match contre un autre adversaire. Et puis on mettra un plan de jeu qui nous permettra de marquer, je l'espère en tout cas. Les choses sont très claires pour nous. On a su prendre un point sur les deux matchs pour pouvoir avoir notre destin en main sur le troisième, qui était notre parcours, notre histoire dans cette Coupe du Monde dès la qualification contre la Jamaïque, on le savait. La victoire sera nécessaire pour passer, donc bien sûr, il faudra prendre des risques.
2: Voilà, donc Sébastien De Sabre et la RDC qui devront prendre des risques face à l'Ouzbékistan pour valider leur ticket pour le tour suivant. Autre sélection africaine qui peut également décrocher une place pour les 16e de finale de cette Coupe du Monde, c'est l'Algérie. Les Fennecs affrontent l'Autriche à 3h du matin. L'Algérie a besoin d'un point pour valider son ticket, tout comme son adversaire de la soirée. Une rencontre qu'ont bien préparé les joueurs de Petkovic, c'est ce que confirme l'international.

0: algérien Nabil Bentaleb.
1: Je pense très bien, on s'est bien préparé, on connaît l'importance de ce match, on sait quel enjeu ce match a pour nous. Et on s'est bien préparé, on espère faire une très belle performance. Bien sûr, on le sait très bien, après on s'est mis dans une assez bonne position grâce au dernier match. Maintenant on a le destin entre nos mains, comme vous avez dit. Et il faudra une belle performance et aller là-bas pour gagner le match, pour entamer correctement la rencontre.
0: Voilà donc Bentaleb et l'Algérie qui défient l'Autriche d'Arnautovic, c'est à suivre à partir de 3h du matin. Et pour le compte du groupe J, un groupe largement dominé par l'Argentine qui a remporté ces deux matchs, les coéquipiers de Lionel Messi qui défient la Jordanie de Jamal Salami, jordanien déjà éliminé après deux contre-performances. Et puis à partir de demain, la compétition basculera dans les 16e de finale avec notamment l'Afrique du Sud qui défie le Canada comme premier match à élimination directe.
2: Et enfin, dans le reste de l'actualité du Mondial, Didier Deschamps a rejoint l'équipe de France.
0: Oui, les Bleus retrouvent tous leurs éléments avant le 16e de finale contre la Suède. Rentré en France après le décès de sa mère et absent contre la Norvège, le sélectionneur des Bleus Didier Deschamps est revenu donc aujourd'hui au camp de base des Bleus à Boston. C'est ce qu'a indiqué l'encadrement. Il devrait diriger la séance d'entraînement du jour dans le Massachusetts au lendemain de la large victoire des Français face à la Norvège 4-1 qui leur a assuré la place de leader du groupe I en 16e de finale. Donc les Bleus vont affronter la Suède, ça sera mardi dans le New Jersey.
2: Merci beaucoup Ali Salehedine, c'est avec vous que se termine cette édition. Merci à toutes et à tous de l'avoir suivi et belle soirée à l'écoute de Média.
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0: Et comme tous les week-ends, il est temps pour nous de laisser place à Oumar Baldé avec Co-Émergence Express qui revient sur l'actualité économique sur notre continent.
1: Bonjour et bienvenue dans votre magazine Co-Émergence Express. Cette semaine, nous allons parler du rôle des multinationales étrangères sur le développement du continent, mais surtout en termes de création d'emplois. Que représentent ces multinationales dans le tissu économique africain? Je vous propose de prendre l'exemple du Sénégal et d'aller directement à Dakar retrouver notre correspondante sur place, Sirmi Boukaka.
2: Au Sénégal comme ailleurs, ces entreprises africaines, européennes, asiatiques ou américaines investissent et créent des emplois. Des sociétés comme Dangote Cement, à Tidiari, Wafa Bank ou Total Energy sont présentes au Sénégal, au Nigeria, au Congo-Brazzaville et dans d'autres pays africains. Certaines comme Eiffage investissent dans les infrastructures locales et contribuent directement au développement du pays. Ces multinationales sont aussi des employeurs importants. Les emplois qu'elles offrent proposent souvent des salaires plus élevés que la moyenne locale. Elles transmettent aussi technologies et compétences à la main-d'œuvre locale, améliorant productivité et compétitivité. Elles payent des impôts qui aident le pays à financer les services publics et favorisent la création de contrats de travail. Certaines vont encore plus loin. Maers, par exemple, a mis en place au Sénégal un programme de mentorat pour les femmes en logistique, les aidant à se former et à trouver un emploi. Bien sûr, ces capitaux étrangers stimulent la croissance, mais tout n'est pas parfait. Une partie des bénéfices est rapatriée vers le pays d'origine et certaines petites structures locales, commerces de détail, comme les restaurants, services de transport ou artisans, subissent parfois la concurrence. Enfin, selon le rapport sur l'investissement dans le monde publié par la Conférence des Nations Unies sur le commerce et le développement, environ 205 000 emplois ont été créés en Afrique en 2024 grâce aux investissements étrangers. Mais la baisse d'environ 38% des investissements directs étrangers en 2025 pourrait freiner fortement la création de nouveaux emplois liés aux multinationales. Sirmi Boukaka pour Média Dakar, Sénégal.
1: Merci à vous, Sirmi Boukaka. Et nous mettons le cap sur le Gabon. C'est pour parler cette fois du rôle de la diaspora gabonaise et sa contribution dans le développement du pays. Quelles sont les initiatives qui sont lancées sur place, mais surtout, comment se transforme cette diaspora, autrefois constituée majoritairement d'étudiants et qui commence désormais à se diversifier? Écoutons le récit depuis Libreville de Daniela Eyemé.
3: Ici à Libreville, elle a été longtemps perçue comme distante des réalités nationales. La diaspora gabonaise s'affirme aujourd'hui comme un acteur clé du développement de la transformation du pays. Cette évolution marque une rupture remarquable avec une époque

où son rôle se limitait à des transferts de fonds et à une participation politique marginale. La diaspora gabonaise représente environ 10% de la population totale du pays, soit près de 230 000 personnes réparties dans plusieurs pays du monde. Cette communauté joue un rôle économique croissant.

0: projet des Gabonais établis à l'étranger et celui des finances. Cette entreprise, fruit de 15 mois de réflexion, symbolise une volonté de la diaspora de contribuer activement à l'économie nationale. Malgré ces avancées, des défis subsistent toujours. La reconnaissance officielle de la diaspora, sa représentativité dans les instances décisionnelles et la mise en place des mécanismes facilitant son investissement au Gabon restent des enjeux majeurs. En effet, des efforts sont nécessaires pour structurer cette diaspora et maximiser son impact sur le développement national. Ici à Libreville pour le compte de Mehdi Inck, Daniela Eyema.
1: Merci à vous, Daniela Eyema. Et à présent, mettons le cap sur l'Afrique orientale avec Idriss Lindje, directeur des rédactions de Media Mania, qui édite entre autres l'agence panafricaine Ecofin. Et c'est pour parler encore une fois de l'économie kényane, mais sous un autre angle, surtout en termes d'investissement. Qu'est-ce qui peut y attirer les investisseurs marocains notamment? Écoutons Idriss Lindje.
2: Pour les investisseurs marocains, le Kenya offre de nombreuses opportunités, notamment dans les infrastructures. Le Maroc peut y vendre sa technologie. Les technologies financières, là aussi, le Maroc a une grosse avance. L'agriculture moderne, je le dis toujours, le Maroc a beaucoup de choses à partager en matière d'agriculture, surtout en zone froide, parce que le Kenya abrite les deux climats. Et voilà, le Maroc peut aussi partager son avance en termes d'énergie solaire, en termes d'énergie éolienne, parce que le Kenya a beaucoup de montagnes, beaucoup de zones venteuses, mais n'en tire pas toujours profit. Et je rappelle que à Casablanca, le groupe Atidjari Wafa avait organisé cette rencontre entre l'Est et l'Ouest. Le Kenya était le pays à l'honneur. Je pense que au niveau du Maroc, on continue de penser qu'une jonction en Afrique entre l'Est et l'Ouest serait une opportunité de faire exploser le continent. Je rappelle que entre Dakar, à l'ouest de l'Afrique, et Nairobi, presque à l'est du continent africain, il faut compter jusqu'à 8 à 9 heures de vol. Vous imaginez, lorsque je quitte un pays comme le Cameroun et que je m'en vais en France, seulement après 6 heures, je suis en France. Mais là, vous êtes en Afrique, vous quittez Dakar et vous allez à Nairobi et vous faites 8 à 9 heures de vol. Dans le Kenya, c'est une distance très longue, mais c'est un pays intéressant et je pense que les Marocains devraient essayer de découvrir ce pays, pas seulement pour son exotisme ou alors pour les points communs comme la dualité des langues, mais surtout pour les opportunités de business qu'offrent les 50 millions d'habitants.
1: Merci à vous, Idriss Lindje, directeur des rédactions de Media Mania. Voilà, c'est la fin de Coémergence Express de cette semaine. Merci de l'avoir suivi. Je vous donne rendez-vous la semaine prochaine, Inch'Allah, sur Média 1. Et je rappelle que vous pouvez retrouver Coémergence Express sur notre site www.medianews.com.

0: Restez avec nous sur les ondes de Midi 1 dans quelques instants, le journal de 19h, mais avant cela, la météo. En Afrique de l'Ouest, prévoir des averses le matin à Abidjan, il fera 28 degrés. Temps orageux attendu à Lagos où il fera 29 degrés, 29 degrés également à Dakar, il fera 36 degrés à Bamako. 29 degrés à Conakry avec des orages après-midi et 34 degrés à Ouagadougou.
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2: Bonjour à toutes et à tous. En Tunisie, un régime de plus en plus répressif et pourtant le soulèvement est encore loin. C'est ce que nous dirait un expert qui analyse comment l'opposition politique est encore largement diabolisée. Alors l'autoritarisme ne fait pas que des heureux, certes, mais pour beaucoup, c'est mieux que revenir en arrière. Analyse à venir. Au Liban, le Hezbollah rejette catégoriquement l'accord cadre signé hier entre Beyrouth et Tel Aviv. Au cœur de ce texte, le désarmement du groupe chiite pro-iranien. Mais pour son chef, Naïm Qassem, cet accord est humiliant, honteux et représente un abandon de souveraineté. Des réactions là tout à fait normales, selon un expert, vous l'entendrez. Côté sport, nous continuons bien sûr de suivre la Coupe du Monde de football et ce match tant attendu du Maroc contre les Pays-Bas ce lundi. Nous parlerons des rencontres du jour et du retour de Didier Deschamps aux États-Unis après un court passage en France à la suite du décès de sa mère. Un régime qui s'enfonce dans la dictature, entraînant avec lui une justice sous influence. Ce sont les mots de la Fédération internationale pour les droits humains qui décrivent la Tunisie après la condamnation hier de Sihem Sedrine. La présidente de l'instance Vérité et Dignité est condamnée à 25 ans de prison. Elle est accusée d'avoir falsifié un rapport de cette instance sur les crimes commis par le régime entre 1957 et 2011. Sihem Sedrine rejoint ainsi la longue liste de militants, journalistes et opposants politiques enfermés par le président Kais Saied, car le chef de l'État tunisien se montre de plus en plus autoritaire face à sa population. Et cette dérive se traduit aujourd'hui par des droits humains bafoués, une justice de moins en moins indépendante, l'élimination des opposants politiques et une liberté de presse et d'expression bien mise à mal. Les manifestations s'enchaînent contre le régime. Pour autant, un véritable soulèvement reste encore loin en raison d'une opposition politique non seulement divisé, mais aussi diabolisé. C'est ce que nous explique Hatem Nafti, chercheur à l'Institut de recherche et d'études sur les mondes arabes et musulmans. Écoutez-le.
3: Malheureusement, on a aussi cassé des outils qui nous étaient précieux, comme les sondages. Donc, il est très difficile de savoir ce que pense la population. Avant, on avait des sondages à l'appel tous les jours sur à peu près tout. Bah, aujourd'hui, évidemment, avec le recul des libertés, il y a moins de sondages. Ce qu'on peut dire, c'est que la situation aujourd'hui, d'une part, nous avons un pouvoir effectivement autoritaire. D'autre part, nous avons pas une opposition, mais des oppositions qui sont très divisées, qui portent, et c'est ce qui fait que le régime continue à avancer, elles portent un petit peu l'héritage, si vous voulez, de la transition démocratique. Elles sont parfaitement diabolisées. Et le rayon paralysant dans le discours du régime, c'est « voulez-vous revenir à la situation d'avant qui, aujourd'hui, continue à être rejetée ?» Donc ça, c'est un point important. C'est pour ça que le régime continue sa dérive autoritaire.
2: C'était Hatem Nafti, chercheur à l'Institut de recherche et d'études sur les mondes arabes et musulmans, au micro de Martin Gibert. Un entretien à écouter dans son intégralité sur notre site internet. Au Liban, les forces israéliennes ne se retireront pas tant que le Hezbollah ne sera pas désarmé. Une annonce ce soir du ministre israélien de la Défense qui déclare par ailleurs que l'armée israélienne se prépare pour un séjour prolongé dans le secteur qu'elle occupe toujours dans le sud du Liban. Plusieurs frappes israéliennes se sont abattues aujourd'hui sur la ville de Nabatieh dans cette région au lendemain de l'accord cadre conclu entre le Liban et Israël pour mettre fin aux hostilités. Pourtant, cet accord prévoit le retrait progressif des troupes israélienne du sud du Liban, qui doit être contrôlée par l'armée libanaise. Le chef du Hezbollah réagit de son côté ce samedi à cet accord cadre et affirme qu'il le considère comme nul et non avenant. Naïm Qassem accuse Beyrouth de légitimer l'occupation israélienne par cette signature. Le Hezbollah et ses partisans ont donc manifesté avec fermeté leur mécontentement dans les rues du sud de la capitale aujourd'hui. Ici, rien d'étonnant, selon Wissam El-Laham, professeur de sciences politiques à l'Université Saint-Joseph de Beyrouth. Écoutez-le.
4: Pour le Hezbollah remporte toujours la victoire et la défaite, c'est toujours la responsabilité de l'État libanais. Donc ça, c'est une réaction normale, car dans cet accord, il y a bien sûr ce découplage entre l'Iran et le Liban, ce qui n'est pas acceptable du tout par le Hezbollah. Et de deux, il y a le fait que l'accord proclame la nécessité de désarmer le Hezbollah. Et le gouvernement libanais a toujours déclaré que ça, ce n'est pas une demande israélienne. Ça, c'est la demande des Libanais, du gouvernement libanais. Depuis longtemps, il y a une grande majorité des Libanais. Et maintenant, le gouvernement libanais et le président de la République insistent sur ce point, qu'il est temps de désarmer le Hezbollah. Le Hezbollah est la seule milice, après la guerre civile en 1990, qui continue à avoir des armes et qui a une allégeance qui est devenue maintenant totale à l'égard d'une puissance étrangère qui est l'Iran. C'est très facile, c'est très commode au Liban. Les députés du Hezbollah, les adeptes du Hezbollah continuent à accuser l'État libanais, les autres Libanais d'être des traîtres et à la solde d'Israël.
2: C'était Wissam Laham, professeur de sciences politiques à l'Université Saint-Joseph de Beyrouth, au micro de Marianne Garnier. Dans le reste de l'actualité, l'Europe suffoque, l'Europe transpire et les records de température s'enchaînent aujourd'hui. D'abord, le Danemark a explosé le thermomètre avec 36,6 degrés, température plus élevée jamais enregistrée depuis que le pays d'Europe du Nord a commencé les relevé il y a 150 ans. Même chose du côté de la République tchèque, 40,6 degrés, un record absolu. En Allemagne aussi, c'est du jamais vu avec 41,5 degrés. La Suisse enfin bat son record de chaleur pour le mois de juin pour la troisième journée consécutive avec 39 degrés. Au total, au moins 193 millions d'Européens ont été exposés aujourd'hui à des températures supérieures à 35 degrés. Comme promis, on passe maintenant au sport avec Ali Salah-Eddine qui m'a rejoint en studio. Bonjour Ali.
5: Bonjour Cassandre, bonjour à tous.
2: La sélection marocaine est arrivée au Mexique. Les Lions de l'Atlas défient les Pays-Bas dans la nuit de lundi à mardi pour le compte des 16e de finale de la Coupe du Monde.
5: Oui, les Lions de l'Atlas sont arrivés dans cette nuit à Monterrey. C'est au Mexique. La délégation marocaine a quitté les États-Unis après une dernière séance d'entraînement effectuée à la Pingry School dans le New Jersey. Camp de base des hommes de Mohamed Wahbi depuis le début de la compétition. Après avoir bénéficié d'un jour de repos jeudi, les Lions abordent désormais la dernière ligne droite de leur préparation avant cette affiche très attendue face aux Oranges. Le groupe est au complet et poursuit son travail à Monterrey après une première séance destinée à récupérer du voyage et à reprendre contact avec les conditions locales. Deuxième du groupe C avec un nul face au Brésil, puis une victoire contre l'Écosse et Haïti, les Lions de l'Atlas ont validé leur billet pour la phase à élimination directe avec solidité. Deuxième derrière les Oriverdés. En face, les Pays-Bas se présentent avec le statut de premier du groupe F. Les Néerlandais ont débuté par un nul contre le Japon, de but partout, avant de s'imposer largement face à la Suède de Jokeres 5-1, puis contre la Tunisie 3-1. Cette rencontre se jouera à l'Estadio BBVA, l'un des stades les plus modernes du Mexique. Inauguré en 2015, l'enceinte de Monterrey, surnommée le géant de fer, peut accueillir plus de 51 000 spectateurs.
2: À suivre ce soir, les dernières rencontres de la troisième et dernière journée des phases de poule.
5: Oui, le programme commence à 22h avec le dénouement du groupe L. Avec 4 points, l'Angleterre affronte le Panama, déjà éliminé. Après leur match nul face au Ghana, les Three Lions espèrent finir en tête de leur groupe et se rassurer avant la phase d'élimination directe. À la même heure, le Ghana défie la Croatie. Les Black Stars n'ont besoin que d'un point pour finir deuxième de ce groupe, alors que la Croatie doit s'imposer pour poursuivre son aventure. Et puis, à minuit, place aux rencontres du groupe K avec en tête le choc Colombie-Portugal. Les Cafeteros ont reporté leurs deux premiers matchs alors que les coéquipiers de Cristiano Ronaldo comptent 4 unités. Les Lusitaniens savent donc ce qu'il leur reste à faire pour finir en tête. Au même moment, c'est-à-dire à 12h30, la République démocratique du Congo défie l'Ouzbékistan. Avec un seul point au compteur, les Léopards peuvent toujours prétendre à une place de meilleur troisième pour poursuivre leur aventure mondiale, à condition de s'imposer face à l'équipe de Fabio Cannavaro. Sébastien De Sabre, le sélectionneur de la RTC.
6: C'est ça, un autre match contre un autre adversaire. Et puis on mettra un plan de jeu qui nous permettra de marquer, je l'espère en tout cas. Les choses sont très claires pour nous. On a su prendre un point sur les deux matchs pour pouvoir avoir notre destin en main sur le troisième, qui était notre parcours, notre histoire dans cette Coupe du Monde dès la qualification contre la Jamaïque, on le savait. La victoire sera nécessaire pour passer, donc bien sûr, il faudra prendre des risques.
5: Voilà, donc Sébastien Desabre et la RDC qui devront prendre des risques face à l'Ouzbékistan pour valider leur ticket pour le tour suivant. Autre sélection africaine qui peut également décrocher une place pour les 16e de finale de cette Coupe du Monde, c'est l'Algérie. Les Fennec affrontent l'Autriche à 3h du matin. L'Algérie a besoin d'un point pour valider son ticket, tout comme son adversaire de la soirée. Une rencontre qu'ont bien préparé les joueurs de Petkovic, c'est ce que confirme l'international algérien Nabil Bentaleb.
7: Je pense très bien, on s'est bien préparé, on connaît l'importance de ce match, on sait quel enjeu ce match a pour nous. Et on s'est bien préparé, on espère faire une très belle performance. Bien sûr, on le sait très bien, après on s'est mis dans une assez bonne position grâce au dernier match. Maintenant on a le destin entre nos mains, comme vous avez dit. Et il faudra une belle performance et aller là-bas pour gagner le match, pour entamer correctement la rencontre.
5: Voilà donc Bentaleb et l'Algérie qui défient l'Autriche d'Arnautovic, c'est à suivre à partir de 3h du matin. Et pour le compte du groupe J, un groupe largement dominé par l'Argentine qui a remporté ces deux matchs, les coéquipiers de Lionel Messi qui défient la Jordanie de Jamal Salami. Jordanien déjà éliminé après deux contre-performances. Et puis à partir de demain, la compétition basculera dans les 16e de finale avec notamment l'Afrique du Sud qui défie le Canada comme premier match à élimination directe.
2: Et enfin, dans le reste de l'actualité du Mondial, Didier Deschamps a rejoint l'équipe de France.
5: Oui, les Bleus retrouvent tous leurs éléments avant le 16e de finale contre la Suède. Rentré en France après le décès de sa mère et absent contre la Norvège, le sélectionneur des Bleus Didier Deschamps est revenu donc aujourd'hui au camp de base des Bleus à Boston. C'est ce qu'a indiqué l'encadrement. Il devrait diriger la séance d'entraînement du jour dans le Massachusetts au lendemain de la large victoire des Français face à la Norvège 4-1 qui leur a assuré la place de leader du groupe I en 16e de finale. Donc les Bleus vont affronter la Suède. Ça sera mardi dans le New Jersey.
2: Merci beaucoup Ali Salehedine. C'est avec vous que se termine cette édition. Merci à toutes et à tous de l'avoir suivi et belle soirée à l'écoute de Métiers.
0: Et comme tous les samedis, il est temps pour nous de laisser place à notre chronique culture. Et aujourd'hui, nous allons vous parler d'un film qui non seulement n'est pas encore sorti en salle, mais dont la diffusion sur grand écran est compromise. Une histoire qui secoue les cinéphiles et révèle les liens entre Hollywood et la Big Tech que l'on vous raconte dans cette chronique culture.
8: Avec nous aujourd'hui dans le studio, Salma Khouja. Bonjour Salma.
0: Bonjour Skaina.
8: Alors aujourd'hui, vous allez nous parler d'un film qui fait beaucoup de bruit dans le cercle des cinéphiles et pour cause, il n'est pas encore sorti en salle et sa sortie est même d'ailleurs très compromise.
0: En effet, Skaina, ce film, il s'agit donc de Artificial du réalisateur italien Luca Guadagnino. Alors c'est un film sur Sam Altman, fondateur de OpenAI, un long métrage qui devait être distribué par Amazon MGM Studio, propriété donc de Amazon. Il devait sortir en salle en 2027, sauf que, patatras comme disent les jeunes, la semaine dernière, on apprend que le studio ne distribuera plus le film en salle ou en streaming. Ainsi, selon Variety, site spécialisé dans le cinéma, cette décision intervient après la signature en février d'un partenariat majeur entre Amazon et OpenAI que Sam Altman dirige, un investissement qui, selon la même source, s'élève à 50 milliards de dollars pour Amazon, ce qui est donc un gros investissement pour ce studio.
8: Alors, est-ce que ça signifie qu'on ne pourra pas voir ce film ?
0: Alors, pas vraiment. C'est un petit peu plus compliqué parce qu'en fait, Amazon n'a pas enterré le film. Il lui a en fait laissé l'option de le vendre à d'autres... Il a laissé, pardon, au producteur l'option de le vendre à d'autres distributeurs, ainsi Focus Features, Warner Bros, A24, Netflix ont tous originellement montré un certain intérêt pour le projet. Il leur a été projeté, mais tous se sont retirés finalement. Et pour l'instant, Variety confirme que Mubi et Neon, deux sociétés de distribution spécialisées dans le cinéma indépendant, sont toujours intéressés.
8: Alors, il y a toujours de l'espoir de le voir en salle. Et cette histoire a révélé au grand public une réalité que les personnes qui suivent de près l'industrie hollywoodienne savent déjà, hein, les liens de plus en plus forts entre Hollywood et les entreprises liées à l'intelligence artificielle.
0: En effet, Skaina, cette décision d'Amazon de lâcher le film a révélé donc au grand jour les investissements réalisés par Hollywood dans ce domaine de l'IA. Cela fait déjà quelques années que les studios cherchent à exploiter ces technologies et ce malgré la résistance de nombreux créatifs, que ce soit les réalisateurs, acteurs ou autres.
8: Alors un rapprochement qui inquiète, hein, tout de même Salma, et cette affaire a même eu un effet papillon assez inattendu.
0: Oui, elle a entaché la réputation d'un studio très apprécié par les cinéphiles, A24. Alors A24, c'est un studio de production et distribution avec qui on doit des films comme Moonlight, Hereditary ou encore The Drama qui est sorti cette année. Ils ont une réputation de studio spécialisé dans la production de films d'auteurs mais accessible au grand public. Certains cinéphiles sont même fans du studio et collectionnent des produits dérivés comme on serait fan d'un acteur. Cependant, derrière cette image prestigieuse, il y a la réalité du capitalisme. Ainsi, quand

0: l'affaire Artificial est tombée, des cinéphiles ont exprimé leur souhait que A24 reprenne le film, sauf que douche froide quand ces derniers apprennent qu'ils ont en fait le même investisseur que OpenAI, c'est-à-dire Joshua Kushner et son fonds d'investissement. Et comme si cela ne suffisait pas la semaine dernière, soit lundi, A24 et Google ont annoncé avoir signé un partenariat comprenant un investissement de 75 millions de dollars qui doit permettre de faire avancer la recherche sur l'intelligence artificielle du géant américain tout en améliorant les outils de production d'A24 pour les cinéastes. Voilà, beaucoup de termes techniques pour dire qu'il y a un lien très très clair et très précis entre A24 et les industries liées à l'intelligence artificielle. Bref, vous l'aurez compris, malgré la résistance de nombreux professionnels du cinéma, l'IA est déjà arrivée à Hollywood. 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Continue avec une minute pour comprendre. Cette semaine encore, ceux que l'on appelle à Gaza les gardiens du patrimoine ont fait des découvertes dans les décombres de la guerre. Sous une tente installée près d'Al-Mawazi, dans le sud de la bande de Gaza, des bénévoles récupèrent des objets anciens, les nettoient, les classent et les placent dans des boîtes de fortune. Leur objectif est simple, empêcher que la mémoire matérielle de Gaza disparaisse avec ses maisons et ses sites archéologiques. L'initiative est portée par l'association Mayasem. Elle tente de préserver ce qui peut encore l'être dans un territoire où la guerre a aussi frappé le patrimoine. C'est une minute pour comprendre avec Pierre Boussel.
1: Alors c'est assez incroyable parce qu'il n'est quasiment pas une journée qui passe sans que les membres de cette association, les gardiens du patrimoine, fouillent les décombres à Gaza et découvrent des éléments qui appartiennent à la mémoire du peuple palestinien. Ils récupèrent des fragments de poterie, des pièces anciennes et puis aussi des objets domestiques qui sont encore enfouis sous les décombres. Ceux-ci sont déblayés et à la fin, ils sont mis, ces objets découverts, dans des espaces muséaux, certes endommagés, mais qui ont le mérite d'exister. Chaque pièce découverte est examinée, elle est ensuite documentée, photographiée et conservée. Le travail se fait souvent sous des tentes. Ces abris ne remplacent pas, bien évidemment, un musée, mais ils protègent les objets d'une destruction totale et définitive. À Khan Younes, dans le sud de Gaza, les bénévoles affirment avoir localisé plusieurs centaines de pièces qui sont toujours coincées sous les décombres. Beaucoup restent inaccessibles, mais il y a la volonté d'aller travailler, même si ce sont des zones qui restent encore dangereuses, hein, même si on a toujours ce cessez-le-feu, mais il y a une tension absolument gigantesque. Les négociations entre Israël et le Hamas ne sont absolument pas terminées. Donc il faut aller sauver ces fragments de vie palestinienne. Et l'association Mayasem explique aujourd'hui qu'elle se fait un devoir de sauver cette mémoire de Gaza afin aussi de sensibiliser les générations futures, de témoigner de ce qu'auront vécu ces populations à travers l'histoire palestinienne. On sait qu'il y a eu des grands moments de douleur, des grands moments de destruction. Il y a aujourd'hui, chez les survivants de Gaza, la volonté que les générations futures n'oublient jamais ce qui s'est passé.
0: Et laissons place maintenant à notre rendez-vous littéraire, l'accent. 20 ans avant Kif Kif Hier, paru en 2024, il y avait Kif Kif Demain. 20 ans avant de retrouver Doria, adulte, avec ses souvenirs, ses désillusions et son humour toujours intact, il y avait cette adolescente de 15 ans, fille d'une mère marocaine abandonnée par son mari, qui regardait la France depuis sa cité avec une lucidité féroce. En 2004, Faïza Guen faisait entendre une voix rarement entendue en littérature, drôle, populaire, blessée, insolente, une voix qui disait la galère sans misérabilisme, la banlieue sans cliché et l'espoir malgré tout. Aujourd'hui, on revient au début de l'histoire, Kif Kif Demain, en compagnie d'Antoine Casalta.
2: C'est l'histoire d'une adolescente qui croit que demain sera comme aujourd'hui. L'histoire d'une fille d'immigrée coincée entre la cité, l'école, les assistantes sociales, les rêves trop chers, les phrases toutes faites des adultes. 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
2: On retrouve Doria, 15 ans. Elle vit seule avec sa mère dans une cité de la banlieue parisienne depuis que son père est rentré au Maroc refaire sa vie avec une femme plus jeune, capable, pense-t-il, de lui donner enfin un fils. La mère de Doria ne parle pas beaucoup, elle travaille dur, encaisse, avance dans la vie avec une dignité silencieuse de femme qui n'a pas le luxe de se plaindre. Alors Doria regarde le monde pour deux, elle observe sa mère, les voisins, les profs, les psys, les garçons, la télé, les pauvres types et les petites injustices ordinaires. Et surtout, elle raconte son quotidien.
5: C'est lundi, et comme tous les lundis, je suis allée chez Madame Burlot. Madame Burlot, elle est vieille, elle est moche et elle sent le parapluie. Elle est inoffensive, mais quelquefois, elle m'inquiète vraiment. Aujourd'hui, elle m'a sorti de son tiroir du bas une collection d'images bizarres, des grosses taches qui ressemblaient à du vomi séché. Elle m'a demandé à quoi ça me faisait penser. Je lui ai dit et elle m'a fixé de ses yeux globuleux en remuant la tête comme les petits chiens mécaniques à l'arrière des voitures. C'est le lycée qui m'a envoyé chez elle. Les profs, entre deux grèves, se sont dit que j'avais besoin de voir quelqu'un parce qu'ils me trouvaient renfermée. Peut-être qu'ils ont raison.
2: Faizagen déploie une voix drôle, vive, insolente. Doria parle comme on se défend. Elle transforme la galère en blague, l'humiliation en formule, la solitude en chronique sociale. Chez elle, l'humour n'est pas un supplément de légèreté, c'est plutôt une arme de survie. Parce que derrière le ton, il y a une vraie dureté. Kif Kif Demain parle de l'abandon, de la pauvreté, du racisme ordinaire, des mères immigrées qu'on ne voit pas, de ces enfants qui grandissent trop vite parce qu'ils doivent comprendre à la fois le monde de leurs parents et celui du pays où ils sont nés. Mais Faizagen ne fait jamais de son héroïne un symbole figé. Pour autant, Doria n'est pas une jeune fille de banlieue caricaturale, comme on l'imagine dans les reportages paresseux. Elle est drôle, injuste, tendre, mauvaise langue, lucide, parfois naïve. Bref, c'est une adolescente et c'est justement ce qui rend le roman si fort. Il redonne un peu de complexité à ces personnages que la société a tendance à réduire à des clichés.
6: J'ai eu la chance de faire partie d'un atelier d'écriture à Pantin dans mon quartier qui s'appelle Les Courtilières. On a commencé par faire de l'écriture audiovisuelle, donc j'ai réalisé et écrit plusieurs courts-métrages entre mes 13 et mes 17 ans à peu près. Et puis à côté, j'écrivais toujours mes petites histoires, donc ce prof, il repère un texte que j'écris dans les locaux de l'association, il me demande s'il peut l'emporter et il le fait lire à une éditrice qui est sa sœur. Donc elle lit ce texte, il fait une trentaine de pages mais écrit sur des feuilles de classeur. Donc vraiment moi j'étais pas du tout, j'aurais jamais eu l'idée d'envoyer un manuscrit chez un éditeur. Ben tout d'un coup on vend 400 000 exemplaires, on a 26 traductions, on fait toute la presse quasiment et c'est quelque chose vraiment d'énorme qui était presque de l'ordre du phénomène un peu social parce que c'était en 2004, donc avant les émeutes. Quelques mois après la loi sur le voile à l'école, il y avait une image des banlieues à l'époque qui était encore pire que celle qu'on a aujourd'hui. Donc c'est vrai que j'étais arrivée comme un peu un phénomène de foire presque.
2: Le titre lui-même dit le chemin du livre. Au début, c'est presque kiff kiff demain. Demain sera pareil, rien ne changera, la vie continuera dans la même grisaille. Et puis peu à peu, quelque chose se déplace. Doria comprend que l'avenir n'est peut-être pas condamné à répéter le présent. Alors ce roman a 20 ans, mais il n'a pas vraiment vieilli parce qu'il parle d'une France qui promet beaucoup et qui donne peu, mais où certains continuent tout de même de rire, d'aimer et d'espérer. C'est un livre sur la banlieue aussi, oui, mais surtout sur l'adolescence, sur la langue et sur cette petite possibilité qui parfois subit à tenir debout, croire que demain pourrait être autre chose qu'aujourd'hui. C'est Kif Kif Demain de Faizagen.

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1: Belle soirée à l'écoute de Média. Un regain de tension entre Washington et Téhéran. Un pétrolier a été touché dans le détroit d'Ormuz. Dans ce contexte, selon un expert, provocation et création de rapports de force s'entremêlent, vous l'entendrez. Mexico vole au secours de Caracas. La présidente mexicaine a mobilisé plusieurs tonnes d'aide médicale pour le Venezuela, victime cette semaine d'un double séisme. Notre correspondante nous donnera plus de précisions. Rupture diplomatique actée entre Paris et Ouagadougou. Les autorités burkinabées expliquent cette décision par une profonde dégradation des relations bilatérales, le résultat d'une politique inadaptée, d'après un expert. Et nous terminerons ce journal à Essaouira, où la 27e édition du festival Gnawa s'apprête à refermer ses portes après deux jours de fête. Nous retrouverons notre envoyé spécial en fin d'édition. Au Liban, la paix est encore loin. Beyrouth fait état ce soir d'un mort au sud du pays, malgré la signature hier d'un accord cadre avec Tel Aviv. En amont, le ministre israélien de la Défense a exclu un retrait du Liban tant que le Hezbollah n'est pas désarmé. Deux points inclus dans l'accord signé ce vendredi à Washington. Un accord jugé comme une grave erreur par le Hezbollah. Des propos similaires de la part d'Itamar Ben-Gvir, ministre israélien de la Sécurité nationale. Une situation aussi et toujours fragile entre Washington et Téhéran. Une agence britannique maritime a fait état aujourd'hui d'un pétrolier touché dans le détroit d'Ormuz, zone où transite habituellement 20% du pétrole mondial. Washington et Téhéran ont échangé des tirs ces dernières heures, les premiers depuis la signature du protocole d'accord entre les deux belligérants. Alors pour y voir plus clair, écoutez l'analyse du général François Chauvency, expert en géostratégie.
2: Nous sommes bien dans des attaques contre des navires civils, ne l'oublions pas, ont des bases américaines, certes, mais qui sont dans des pays qui ne sont pas en guerre avec l'Iran. Donc, il y a une forme à la fois de provocation, de création d'un rapport de force, de pression sur les négociations. Et puis, quand même, un autre sujet, c'est qu'un certain nombre de bateaux ont traversé le détroit d'Ormuz. Donc, sans doute que ça peut agacer les Iraniens, d'autant que certains navires seraient passés par les eaux omanaises, ce que les Iraniens refuseraient. Les Iraniens, quand même, même se satisfaire d'une victoire stratégique à défaut d'une victoire militaire. Tout ce qu'ils ont demandé est mis dans la balance, officiellement au moins. Je pense que les Iraniens sont des jusqu'au boutistes. C'est un État, quand même, reconnaissons-le, piloté par une dictature militaire fortement idéologisée, qui sont quand même dans cette logique de lutte contre le grand Satan depuis Roménie, et que ce sont des générations qui ont connu, je dirais, ce formatage idéologique, et que finalement, avoir aujourd'hui face à eux des États-Unis qui n'arrivent pas à les vaincre totalement est quand même presque une source de gloire et de fierté.
1: Le général François Chauvency, expert en géostratégie, propos recueillis par Marianne Garnier. Autre guerre, Kiev et Moscou ont échangé de nouveaux tirs ces dernières heures. L'Ukraine a visé près de la capitale russe une station de pompage de pétrole. Une opération semblable avait déjà été menée par Kiev ce mois-ci. Après des frappes russes l'année dernière, deux personnes sont mortes dans les oblasts ukrainiens de Soumy et Dnipropetrovsk. Direction maintenant le Venezuela. Le président du Parlement fait maintenant état de 1430 morts après le terrible séisme qui a frappé le pays cette semaine. Des dizaines de milliers de personnes restent portées disparues. Un nouveau-né a tout de même pu être secouru dans les décombres 32 heures après le double séisme. Des vols humanitaires américains ont atterri aujourd'hui à Caracas et le Mexique apporte également son aide. Depuis Mexico, Lucie Achard.
3: Les cartons s'empilent dans l'entrée de ce restaurant du centre de Mexico, transformé en dépôt d'aide humanitaire pour le Venezuela. Leonid Arismendi est originaire de la capitale, Caracas, mais elle habite au Mexique depuis plus de 12 ans.
4: Dans ce centre, on reçoit des produits médicaux pour les envoyer aux personnes qui travaillent dans les décombres au Venezuela. On reçoit de l'aide de partout, mais ce qui est spécifique du Mexique, c'est son expertise sur les séismes. C'est un pays très sismique et nous ne sommes pas préparés pour ça. Ni nos propres institutions, ni nos pompiers, personne n'est préparé. On voit les gens sortir les victimes des décombres à mains nues et c'est ça qui nous préoccupe le plus.
3: Le Mexique a connu dans sa chair ce genre de désastre. En 1985 et plus récemment, en 2017, deux séismes ont ravagé la ville de Mexico, faisant des milliers de victimes. Et les habitants n'ont rien oublié, comme Evan Richards, venu déposer compresses et désinfectants.
5: Je me rappelle parfaitement du tremblement de terre de 2017. Je pense que tous les Mexicains qui apportent de l'aide humanitaire, et il y en a beaucoup derrière moi, ces personnes-là savent ce que c'est de creuser et fouiller dans les débris pour chercher leurs proches. Je pense que c'est cette empathie qui nous connecte avec le peuple vénézuélien et qui nous incite à les aider.
3: De son côté, la présidente mexicaine Claudia Sheinbaum a déjà envoyé plusieurs centaines de militaires et secouristes, ainsi que des outils de recherche et plusieurs tonnes de matériel médical. Lucie Achard à Mexico pour Média.
1: Et à noter qu'un autre séisme de magnitude 6.1 a aussi frappé l'Afghanistan ces dernières heures. Aucune victime n'a pour l'heure été déplorée. Une décision hostile et sans fondement. La réaction de Paris cette semaine après la rupture des relations diplomatiques avec Ouagadougou. Décision actée par le gouvernement burkinabé. Le Quai d'Orsay précise réfléchir à des mesures de réciprocité. Mais cette rupture n'étonne pas André Bourgeot, chercheur au CNRS et spécialiste du Sahel. Écoutez.
6: La France a perdu beaucoup d'influence à cause justement de ses erreurs répétées. Et de par le fait qu'elle a eu, malheureusement, de mon point de vue, un peu trop souvent, des pratiques néocoloniales, et je pèse mes mots, ce n'est pas des pratiques exclusivement paternalistes, c'était aussi des pratiques néocoloniales qui ont fait en sorte qu'il était facile, quand les militaires ont pris le pouvoir, de dénoncer ça, parce que ça s'appuyait aussi sur des réalités. Ensuite, ces réalités ont été exacerbées, entretenues, etc. Ça, c'est autre chose. Mais il est vrai qu'il y a eu des erreurs. Je me demande même si la notion d'erreur est pertinente. Je pense que c'est le résultat d'une politique qui n'était plus du tout adaptée aux réalités mondiales du moment, y compris dans ces aspects internationaux.
1: André Bourgeot, chercheur au CNRS et spécialiste du Sahel, au micro de Marianne Garnier. 74, c'est le nombre de personnes mortes noyées depuis le 18 juin en France. Bilan partagé ce samedi par le ministre de l'Intérieur. Une canicule extrême frappe le pays et plus généralement le territoire européen. Avec une nouvelle journée à plus de 39 degrés, la Suisse a battu pour son troisième jour de suite le record de la journée la plus chaude jamais enregistrée dans le pays sur un mois de juin. Au Maroc, la Direction générale de la météorologie rapporte aussi des températures perturbées. Averses, grêles et rafales de vent sont attendues jusqu'à 23h ce samedi dans les provinces de Khénifra, Ifrane, Djerada, Bouleman et Midelt. La région Marrakech-Safi est pour l'instant exclue de ces risques météorologiques. De quoi ravir l'envoyé spécial de Médien pour le festival Gnawa. J'ai nommé Sophie Volatier. Bonsoir Sophie.
7: Bonsoir Arnaud, bonsoir à toutes et à tous.
1: C'est déjà le dernier jour pour vous Sophie, on imagine que vous avez déjà pu bien profiter tout de même, même si une dernière soirée riche en diversité vous attend.
7: Oui, tout à fait Arnaud, alors j'imagine que vous l'entendez derrière moi, je suis au concert de la Libanaise Yasmine Hamdan. On vient de vivre un moment particulièrement envoûtant sur cette scène du Borj Bab Marrakech, avec une musique magnétique qui entraîne tout le public, c'est assez fort. Ce qu'on est en train de vivre en ce moment, au programme aussi des Mahalem marocains, mais aussi des artistes internationaux comme le Brésilien Carlinhos Brown.
1: Et pourtant, Sophie, la fête ne se limite pas seulement aux quatre scènes du festival.
7: Oui, Arnaud, pendant deux jours, un forum lié aux droits humains a eu lieu dans deux hôtels de la ville d'Essaouira sur des thèmes qui nous sont très contemporains, hein, comme l'identité ou encore la jeunesse. Des intellectuels étaient présents comme Souleymane Bachir Diagne ou encore Leïla Slimani. À noter aussi, et j'ai pu assister à ce concert des étudiants de l'université de Berkeley qui se formaient pendant une semaine à la musique Gnawa. Donc, le festival touche à sa fin, mais la transmission, la relève est assurée, Arnaud.
1: Bon, on est rassuré. Merci Sophie pour ce direct. Vous êtes, je le rappelle, l'envoyé spécial de Média pour cette 27e édition du festival Gnawa. Et un mot de football pour terminer avec la suite de la troisième journée de la phase de groupe de la Coupe du Monde de football. Au programme ce soir, Panama-Angleterre et Croatie-Ghana. Coup d'envoi 22h pour ces deux rencontres. C'est la fin de ce journal. Merci à vous de l'avoir suivi et bonne suite des programmes sur Média.
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0: Et prenons maintenant la direction de Rabat pour la suite de ce carrefour de l'information avec notre chronique d'actualité. Le week-end dernier, dans la capitale du Maroc, a eu lieu la finale du tournoi Hassan II de Tsporeda. Après une semaine de qualification, le plus haut niveau de cette tradition équestre était au rendez-vous pour deux jours de finale. Plus de 500 chevaux, de riches costumes traditionnels, de grands fusils, un spectacle haut en couleur, comme a pu le constater sur place notre journaliste Constantin Jallot.
1: C'est un patrimoine. C'est le patrimoine qui nous emmène à voir et revoir la Florida, oui. Que le meilleur gagne.
2: On aime le Maroc et on aime la culture marocaine. Les traditions, ça nous fait vibrer. À chaque coup, ça nous fait vibrer.
3: En tant que Marocain, on aime déjà Tsporeda, ça fait partie de notre culture marocaine. Déjà, le cheval est un animal très sacré pour nous, parce que l'équitation, c'est un sport qui nous intéresse. Et j'aimerais bien voir un jour mon fils play l'équitation.
4: Les costumes traditionnels doré, gris, bleu de chaque province défilent au rythme des différentes sorbas des équipes de 15 cavaliers. En tout, 10 sorbas adultes et 5 juniors s'affrontent dans la finale de Tsporeda du tournoi Hassan II au centre Dar es Salaam de Rabat. Dans le public, des curieux viennent pour la première fois, d'autres sont là en famille. Saïf Edine Etouil encourage son petit frère Abel Akin, cavalier de la sorba junior de Bader Zouraïzé, qui, il ne le sait pas encore, finira premier des juniors.
5: C'est un dialogue qu'il ne peut pas te dire. Quand il entre en haut, c'est le terrain. Tu sais, c'est les sentiments qui parlent. Mon cœur, il est lancé en haut. Tu sais, beaucoup de stress, beaucoup de stress.
4: Le stress, il est aussi dans les grandes tentes montées pour le repos des cavaliers participants. Anas Othmani s'apprête à jouer sa finale. À 17 ans, il est Mkadem, capitaine d'une autre sorba junior et reconnaît que l'énergie du public l'aide beaucoup.
6: Le public est toujours avec nous.
7: Toujours ils nous supportent, surtout maintenant quand nous sommes en finale. Comme vous voyez, ils sont nombreux. J'ai même des amis qui sont venus de plusieurs villes pour nous supporter.
6: Notre ville et tout, alhamdoulilah.
4: Sous les tentes, il y a aussi les sorbas déjà éliminés, les juniors comme les seniors.
8: Abou Bakr Othmani, équipe Shabab Houara de Guersif. Je suis le chef de troupe.
4: C'est la première fois que sa sorba participe à la finale du tournoi Hassan II.
8: C'était une expérience exceptionnelle car c'est une grande compétition et c'est la première fois qu'on atteint les phases finales. Donc la première fois, on ne sait pas trop comment ça se passe. Et au moins cette année, on a acquis un peu d'expérience. Là, les 10 qualifiés aujourd'hui, c'est les 10 meilleurs du Maroc.
4: Cette présence aujourd'hui a aussi une portée plus large, d'héritage, comme il l'explique.
8: Moi, j'ai 35 ans, donc ça fait 30 ans que je fais du cheval. C'est important car c'est un héritage que j'aimerais transmettre à mes enfants, justement que j'ai hérité de mon père et de mon grand-père et que j'aimerais transmettre à mes enfants.
4: Car c'est une tradition très technique. Les juges notent chaque passage sur 100 points en fonction de la maîtrise du cheval, la tenue du fusil, la charge et le tir des fusils qui doit être le moins saccadé possible. C'est un spectacle qui attire du monde, 13 000 personnes chaque jour pour la finale selon l'organisation. Organisateur Azouz Bahri et pour qui tout se passe bien.
9: La comité d'organisation a tout prévu. Il a préparé le terrain, les tentes pour recevoir les cavaliers, ainsi que l'endroit où on met les chevaux. On a un service sanitaire aussi, vous le voyez devant vous. Et on a une tribune pour recevoir le public. On a même des grands home cinéma pour voir les matchs de football de l'équipe nationale à l'occasion de la Coupe du Monde.
4: Le dimanche 21 juin, grande finale, les points comptent double. C'est enfin la sorba Mzamza Sidi El Haïdi de la province de Seta qui remporte le tournoi et une médaille remise en personne par le prince Moulay Rachid. À l'image de sa sorba vainqueur, Mkadim Mohamed Amin Telhouni rayonne de joie.
10: C'est une victoire après beaucoup d'efforts, un match et une compétition contre les plus grands Mokadem du Maroc. Bravo à Siad Bladi, Si Sharaf et à tous les autres. Dieu merci. Le Seigneur nous a facilité les choses et nous a accordé le succès pour remporter la médaille. Ce trophée Hassan II, c'est le plus haut sommet qu'un cavalier de Tsporeda, qu'il soit Mokadem ou pas, puisse atteindre.
4: Avec cette victoire, la Sorba remporte aussi une prime de 500 000 dirhams sur le prix d'un excellent cheval qui prendra peut-être la place l'an prochain d'un des 522 chevaux présents cette année au tournoi.
0: Nous arrivons bientôt à la fin de ce carrefour de l'information, mais avant ça, on va conclure avec notre magazine de l'actu du golf. Une spéciale US Open aujourd'hui avec Wyndham Clark qui renoue avec la victoire 3 ans après son premier sacre. L'Américain solide depuis le début de la compétition a pourtant tremblé lors du dernier tour avant de surmonter les obstacles. Avec sang-froid et maîtrise, il a finalement décroché un nouveau titre majeur, comme nous le raconte Mohamed Amimi.

0: parti avec 6 coups d'avance dans le dernier acte du troisième majeur de la saison. Wyndham Clark a dû douter en fin de partie avant de retrouver ses sensations sous pression jusqu'au dernier putt. L'Américain a fini par devancer Sam Burns et Tom Kim. Une victoire qui résume un parcours de combattant de Wyndham Clark, déjà vainqueur de l'US Open en 2023. Mais l'an dernier, il avait montré sa rage en cassant quelques casiers des vestiaires du mythique Oakmont Country Club où se déroulait l'US Open après avoir manqué le cut d'un coup. Un épisode qui a considérablement terni son image et réduit son fan club. Un épisode désormais derrière lui. Wyndham Clark s'est montré solide. Il a parfaitement géré les critiques des supporters pour terminer vainqueur. Voici sa réaction.
1: Oui, j'ai très bien joué. J'ai été solide dans mes réactions malgré un mauvais swing. La compétition était rude et la concurrence aussi. Donc oui, je suis vraiment satisfait de ma position. Quant aux supporters, ils ont été formidables malgré leurs critiques. L'accueil a été chaleureux avec une atmosphère plus légère que je l'imaginais.
0: Son birdie au 16e trou a été un gros bonus, même si la foule n'était pas derrière lui. Wyndham Clark, malmené, mis sous pression par Sam Burns. Jamais vraiment serein ni tranquille, mais il a eu le mérite de rester solide dans la tempête jusqu'au green du 18e où l'erreur était interdite. Un premier long putt monstrueux qui lui a évité des souffrances supplémentaires. Et puis la délivrance, le golfeur de 32 ans est revenu aux fondamentaux de son jeu, notamment dans ce type de tournoi où la moindre erreur se paye cash. Comment Wyndham Clark est-il

0: un tournoi majeur comme l'US
1: Open.
2: Scotty Scheffler trône autre comme menace principale à tel point que Clark n'avait plus qu'un seul coup d'avance en sortant du 5 malgré un putting toujours aussi précieux. Le numéro 1 mondial a vu sa tentative de réaliser le grand chelem en carrière s'arrêter à l'US Open où il termine finalement à une 4e place en ex-aequo à la fois solide et frustrante. Longtemps dans le coup, le numéro 1 mondial a manqué de précision sur les greens dans les moments décisifs, ce qui l'a empêché de prendre réellement l'ascendant. Le tournant du tournoi intervient notamment au 7e trou du dernier tour où une sortie de bunker manquée lui a coûté de précieux coups. À partir de là, l'écart avec les leaders devient difficile à combler. Malgré une fin de parcours combative, Scotty Scheffler doit se contenter d'un nouveau top 5 dans un majeur sans parvenir à décrocher ce titre qui lui échappe toujours. Malgré la déception, il a tout de même salué la prestation de Wyndham Clark, une reconnaissance de numéro 1 mondial assez rare dans le golf.
3: C'est un parcours de golf très difficile. Il n'est jamais facile de s'imposer ici, à Shinnecock Hills. Malgré les difficultés, il a montré avec un superbe birdie qu'il était capable de remporter le titre. Wyndham possède une formidable capacité à s'en sortir dans les moments compliqués. C'est un joueur très intelligent, mais souvent sous-estimé. J'étais tout près de le rattraper, mais il a réussi le par. Il a su parfaitement gérer les derniers instants lors du dernier tour. J'étais proche, certes, mais pas suffisamment.
2: Les regards seront désormais tournés vers le 4e et dernier tournoi majeur de la saison masculine, l'Open britannique. Ce prestigieux tournoi se tient traditionnellement sur des parcours de type Lynx le long des côtes britanniques. L'événement se déroulera du 12 au 19 juillet sur le parcours du Royal Birkdall Golf Club. Ce sera en Angleterre, là où les grands champions se donneront rendez-vous pour une semaine de concurrence, de combativité et surtout de spectacle.

0: Nous arrivons déjà à la fin de ce carrefour de l'information. Merci encore de nous avoir suivis sur les ondes de Médias. Dans quelques instants, notre prochain point sur l'actualité. Mais avant cela, jetons un dernier coup d'œil sur la météo de demain. En Afrique de l'Ouest, prévoir des averses le matin à Abidjan. Il fera 28 degrés. Temps orageux attendu à Lagos où il fera 29 degrés. 29 degrés également à Dakar. Il fera 36 degrés à Bamako. 29 degrés à Conakry avec des orages après-midi. Et 34 degrés à Ouagadougou. En Afrique centrale, prévoir 34 degrés à Libreville, 28 degrés à Yaoundé avec des orages l'après-midi. Temps orageux attendu à Douala où il fera 30 degrés. Il fera 37 degrés à N'Djamena, 33 degrés à Bangui et 30 degrés à Kinshasa. Et en Afrique australe de l'Est, il fera 19 degrés à Johannesburg, 24 degrés à Nairobi et 21 degrés à Addis Abeba.
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2: Belle soirée à l'écoute de Médias. Un regain de tension entre Washington et Téhéran. Un pétrolier a été touché dans le détroit d'Ormuz. Dans ce contexte, selon un expert, provocation et création de rapports de force s'entremêlent, vous l'entendrez. Mexico vole au secours de Caracas. La présidente mexicaine a mobilisé plusieurs tonnes d'aide médicale pour le Venezuela, victime cette semaine d'un double séisme. Notre correspondante nous donnera plus de précisions. Rupture diplomatique actée entre Paris et Ouagadougou. Les autorités burkinabées expliquent cette décision par une profonde dégradation des relations bilatérales, le résultat d'une politique inadaptée, d'après un expert. Et nous terminerons ce journal à Essaouira, où la 27e édition du festival Gnawa s'apprête à refermer ses portes après deux jours de fête. Nous retrouverons notre envoyé spécial en fin d'édition.

0: Au Liban, la paix est encore loin. Beyrouth fait état ce soir d'un mort au sud du pays, malgré la signature hier d'un accord cadre avec Tel Aviv. En amont, le ministre israélien de la Défense a exclu un retrait du Liban tant que le Hezbollah n'est pas désarmé. Deux points inclus dans l'accord signé ce vendredi à Washington. Un accord jugé comme une grave erreur par le Hezbollah. Des propos similaires de la part d'Itamar Ben-Gvir, ministre israélien de la Sécurité nationale. Une situation aussi et toujours fragile entre Washington et Téhéran. Une agence britannique maritime a fait état aujourd'hui d'un pétrolier touché dans le détroit d'Ormuz, zone où transite habituellement 20% du pétrole mondial. Washington et Téhéran ont échangé des tirs ces dernières heures. Les premiers depuis la signature du protocole d'accord entre les deux belligérants. Alors pour y voir plus clair, écoutez l'analyse du général François Chauvency, expert en géostratégie.
1: Nous sommes bien dans des attaques contre des navires civils, ne l'oublions pas, contre des bases américaines certes, mais qui sont dans des pays qui ne sont pas en guerre avec l'Iran. Donc il y a une forme à la fois de provocation, de création d'un rapport de force, de pression sur les négociations. Et puis quand même un autre sujet, c'est qu'un certain nombre de bateaux ont traversé le détroit d'Ormuz. Donc sans doute que ça peut agacer les Iraniens, d'autant que certains navires seraient passés par les eaux omanaises, ce que les Iraniens refuseraient. Les Iraniens quand même peuvent se satisfaire d'une victoire stratégique à défaut d'une victoire militaire. Tout ce qu'ils ont demandé est mis dans la balance, officiellement au moins. Je pense que les Iraniens sont des jusqu'au boutistes. C'est un État, quand même, reconnaissons-le, piloté par une dictature militaire fortement idéologisée, qui sont quand même dans cette logique de lutte contre le grand Satan depuis Roménie, et que ce sont des générations qui ont connu, je dirais, ce formatage idéologique, et que finalement, avoir aujourd'hui face à eux des États-Unis qui n'arrivent pas à les vaincre totalement est quand même presque une source de gloire et de fierté.
0: Le général François Chauvency, expert en géostratégie, propos recueillis par Marianne Garnier. Autre guerre, qui avait Moscou ont échangé de nouveaux tirs ces dernières heures. L'Ukraine a visé près de la capitale russe une station de pompage de pétrole. Une opération semblable avait déjà été menée par Kiev ce mois-ci. Après des frappes russes l'année dernière, deux personnes sont mortes dans les oblasts ukrainiens de Soumy et Dnipropetrovsk. Direction maintenant le Venezuela. Le président du Parlement fait maintenant état de 1430 morts après le terrible séisme qui a frappé le pays cette semaine. Des dizaines de milliers de personnes restent portées disparues. Un nouveau-né a tout de même pu être secouru dans les décombres 32 heures après le double séisme. Des vols humanitaires américains ont atterri aujourd'hui à Caracas et le Mexique apporte également son aide. Depuis Mexico, Lucie Achard.
2: Les cartons s'empilent dans l'entrée de ce restaurant du centre de Mexico, transformé en dépôt d'aide humanitaire pour le Venezuela. Leonid Arismendi est originaire de la capitale, Caracas, mais elle habite au Mexique depuis plus de 12 ans.
3: Dans ce centre, on reçoit des produits médicaux pour les envoyer aux personnes qui travaillent dans les décombres au Venezuela. On reçoit de l'aide de partout, mais ce qui est spécifique du Mexique, c'est son expertise sur les séismes. C'est un pays très sismique et nous ne sommes pas préparés pour ça, ni nos propres institutions. Et nos pompiers, personne n'est préparé. On voit les gens sortir les victimes des décombres à main nue et c'est ça qui nous préoccupe.
2: Le Mexique a connu dans sa chair ce genre de désastre. En 1985 et plus récemment, en 2017, deux séismes ont ravagé la ville de Mexico, faisant des milliers de victimes. Et les habitants n'ont rien oublié, comme Evan Richards, venu déposer compresses et désinfectants.
4: Je me rappelle parfaitement du tremblement de terre de 2017. Je pense que tous les Mexicains qui apportent de l'aide humanitaire, et il y en a beaucoup derrière moi, ces personnes-là savent ce que c'est de creuser et fouiller dans les débris pour chercher leurs proches. Je pense que c'est cette empathie qui nous connecte avec le peuple vénézuélien et qui nous incite à les aider.
2: De son côté, la présidente mexicaine Claudia Sheinbaum a déjà envoyé plusieurs centaines de militaires et secouristes, ainsi que des outils de recherche et plusieurs tonnes de matériel médical. Lucie Achard à Mexico pour Média.
0: Et à noter qu'un autre séisme de magnitude 6.1 a aussi frappé l'Afghanistan ces dernières heures. Aucune victime n'a pour l'heure été déplorée. Une décision hostile et sans fondement. La réaction de Paris cette semaine après la rupture des relations diplomatiques avec Ouagadougou. Décision actée par le gouvernement burkinabé. Le Quai d'Orsay précise réfléchir à des mesures de réciprocité. Mais cette rupture n'étonne pas André Bourgeot, chercheur au CNRS et spécialiste du Sahel. Écoutez.
5: La France a perdu beaucoup d'influence à cause justement de ses erreurs répétées et de par le fait qu'elle a eu malheureusement de mon point de vue un peu trop souvent des pratiques néocoloniales, et je pèse mes mots, ce n'est pas des pratiques exclusivement paternalistes, c'est aussi des pratiques néocoloniales qui ont fait en sorte qu'il était facile, quand les militaires ont pris le pouvoir, de

0: dénoncer ça parce que ça s'appuyait aussi sur des réalités. Ensuite, ces réalités ont été exacerbées, entretenues, etc. Ça, c'est autre chose. Mais il est vrai qu'il y a eu des erreurs. Je me demande même si la notion d'erreur est, la notion d'erreur est pertinente. Je pense que c'est le résultat d'une politique qui n'était plus du tout adaptée aux réalités mondiales du moment, y compris dans ces aspects internationaux.
1: André Bourgeot, chercheur au CNRS et spécialiste du Sahel, au micro de Marianne Garnier. 74, c'est le nombre de personnes mortes noyées depuis le 18 juin en France. Bilan partagé ce samedi par le ministre de l'Intérieur. Une canicule extrême frappe le pays et plus généralement le territoire européen. Avec une nouvelle journée à plus de 39 degrés, la Suisse a battu pour son troisième jour de suite le record de la journée la plus chaude jamais enregistrée dans le pays sur un mois de juin. Au Maroc, la Direction Générale de la Météorologie rapporte aussi des températures perturbées. Averses, grêles et rafales de vent sont attendues jusqu'à 23h ce samedi dans les provinces de Khénifra, Ifrane, Djerada, Bouleymane et Midelt. La région Marrakech-Safi est pour l'instant exclue de ces risques météorologiques. De quoi ravir l'envoyé spécial de Medi 1 pour le festival Gnawa. J'ai nommé Sophie Volatier. Bonsoir Sophie.
2: Bonsoir Arnaud, bonsoir à toutes et à tous.
1: C'est déjà le dernier jour pour vous Sophie, on imagine que vous avez déjà pu bien profiter tout de même, même si une dernière soirée riche en diversité vous attend.
2: Oui, tout à fait Arnaud, alors j'imagine que vous l'entendez derrière moi, je suis au concert de la Libanaise Yasmine Hamdan. On vient de vivre un moment particulièrement envoûtant sur cette scène du Borj Bab Marrakech, avec une musique magnétique qui entraîne tout le public, c'est assez fort hein. Ce qu'on est en train de vivre en ce moment, au programme aussi des Mahalem marocains, mais aussi des artistes internationaux, comme le Brésilien Carlinhos Brown.
1: Et pourtant, Sophie, la fête ne se limite pas seulement aux quatre scènes du festival. Hein.
2: Oui, Arnaud, pendant deux jours, un forum lié aux droits humains a eu lieu dans deux hôtels de la ville d'Essaouira sur des thèmes qui nous sont très contemporains, hein, comme l'identité ou encore la jeunesse. Des intellectuels étaient présents comme Souleymane Bachir Diagne ou encore Leïla Slimani. À noter aussi, et j'ai pu assister à ce concert des étudiants de l'université de Berkeley qui se formaient pendant une semaine à la musique Gnawa. Le festival touche à sa fin, mais la transmission, la relève est assurée, Arnaud.
1: Bon, on est rassurés. Merci Sophie pour ce direct. Vous êtes, je le rappelle, l'envoyé spécial de Medi 1 pour cette 27e édition du festival Gnawa. Et un mot de football pour terminer avec la suite de la troisième journée de la phase de groupe de la Coupe du Monde de football. Au programme ce soir, Panama-Angleterre et Croatie-Ghana. Coup d'envoi 22h pour ces deux rencontres. C'est la fin de ce journal. Merci à vous de l'avoir suivi et bonne suite des programmes sur Medi 1.

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1: Belle soirée à l'écoute de Médien avec vous, Arnaud Dalmas. Un coup porté à l'Iran et au Hezbollah. Les propos ce samedi de Benjamin Netanyahou, le chef du gouvernement israélien, revient sur l'accord cadre conclu hier à Washington. Tel Aviv et Beyrouth se sont mis d'accord sur plusieurs points pour instaurer une paix durable au pays du Cèdre. Parmi eux, le retrait progressif de l'armée israélienne ou encore le désarmement du Hezbollah. Ce dernier juge l'accord comme une grave erreur. Des propos similaires employés par le ministre extrémiste israélien, Itamar Ben-Gvir. L'opacité règne toujours entre Washington et Téhéran. L'Iran dénonce ce samedi.

0: dit des violations flagrantes du protocole d'accord conclu sous médiation pakistanaise. Dans le détroit d'Ormuz, où transite habituellement un cinquième du pétrole mondial, un pétrolier a été touché par un projectile encore non identifié. Au Venezuela, le bilan monte à 1430 morts, trois jours après le double séisme qui a frappé le pays d'Amérique latine. Des secousses de magnitude 7.2 à 7.5 impactant surtout le nord du territoire. Le bilan rapporté aujourd'hui par le président de l'Assemblée nationale fait aussi état de 3238 blessés. Les dommages causés par ce double séisme sont estimés à près de 6% du PIB vénézuélien. Un autre séisme a frappé ce samedi l'Afghanistan. Sa magnitude 6.1, l'est du pays a été touché. Des secousses ont aussi été ressenties à Islamabad, capitale voisine du Pakistan. Aucune victime ni dégâts matériels majeurs n'a pour l'instant été signalé. L'Ukraine est en bonne position face à la Russie, selon Donald Trump, cité par le média américain Axios. Toujours d'après la même source, le président américain n'exclut pas de revenir sur les accords d'Anchorage. Survenus l'été dernier, Washington ne s'était pas totalement opposé à une conservation russe du Donbass. La canicule continue de sévir en Europe. Un nombre de décès supérieur à la normale est constaté par le ministre français de la Santé. Son homologue de l'Intérieur a fait état de 74 noyades depuis le 18 juin en France. 24 départements restent en vigilance rouge. Une météo aussi capricieuse au Maroc. Jusqu'à 23h, des averses orageuses avec vagues de chaleur sont annoncées dans les provinces de Khénifra, Ifrane, Djerada, Bouleymane et Midelt. Information diffusée ce samedi par la Direction Générale de la Météorologie. C'est la fin de ce flash. Merci de l'avoir suivi. Retrouvez sur nos antennes l'émission Soufi.
1: Musique Soufi. Ahmed Al-Khlia. Assalamu alaikum wa rahmatullahi ta'ala wa barakatuh et bienvenue. Le grand maître soufi Mawlana Jalaluddin Rumi s'écrit « Viens, viens, mon tenant de cœur, entre dans ce que je fais. Toi, mon jardin de fleurs, raconte mes secrets. » Les grands maîtres soufis ne parlent pas de l'amour dans un sens limité ou romantique, mais comme une force universelle qui transforme l'être humain. Il distingue plusieurs types d'amour. L'amour humain, il peut être un point de départ, mais il ne doit pas être une fin en soi. Il sert de miroir à l'amour divin. L'amour mystique, c'est l'amour ultime, une fusion avec le bien-aimé. Une ivresse spirituelle qui dépasse les mots et la raison. Puis, il y a l'amour du maître spirituel. Le maître spirituel n'étant que le père du sir, donc le père du secret. L'amour en lui-même est un feu transformateur. Mawlana Jalaluddin Rumi disait « L'amour est ce feu caché en nous qui consume tout sauf l'essence. Si l'amour t'a touché, abandonne-toi entièrement à lui. Meurs avant de mourir, ce qui signifie mourir à son ego pour renaître dans l'amour. » Mawlana Jalaluddin Rumi disait aussi, l'amour est un chemin, une quête qui pousse dans l'âme à s'élever au-delà des attachements terrestres. L'amour est la mer sans rivage. L'univers n'est qu'écume. Ton âme est de l'amour. Et son cœur est le désir. Ce que tu cherches, te cherche également. D'après Mawlana Jalaluddin Rumi. Pour l'émission d'aujourd'hui, Inch'Allah, on va vous présenter des chants d'amour divin enregistrés soit dans des festivals spécialisés ou bien dans des tekés soufis ou ces zaouias qu'on retrouve partout dans le monde musulman et ailleurs. Merci de rester avec nous. Rendez-vous demain, Inch'Allah.

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1: Belle soirée à l'écoute de Médien avec vous, Arnaud Dalmas. Un coup porté à l'Iran et au Hezbollah. Les propos ce samedi de Benjamin Netanyahou, le chef du gouvernement israélien, revient sur l'accord cadre conclu hier à Washington. Tel Aviv et Beyrouth se sont mis d'accord sur plusieurs points pour instaurer une paix durable au pays du Cèdre. Parmi eux, le retrait progressif de l'armée israélienne ou encore le désarmement du Hezbollah. Ce dernier juge l'accord comme une grave erreur. Des propos similaires employés par le ministre extrémiste israélien, Itamar Ben-Gvir. L'opacité règne toujours entre Washington et Téhéran.

0: L'Iran dénonce ce samedi des violations flagrantes du protocole d'accord conclu sous médiation pakistanaise. Dans le détroit d'Ormuz, où transite habituellement un cinquième du pétrole mondial, un pétrolier a été touché par un projectile encore non identifié. Au Venezuela, le bilan monte à 1430 morts, trois jours après le double séisme qui a frappé le pays d'Amérique latine. Des secousses de magnitude 7.2 à 7.5 impactant surtout le nord du territoire. Le bilan rapporté aujourd'hui par le président de l'Assemblée nationale fait aussi état de 3238 blessés. Les dommages causés par ce double séisme sont estimés à près de 6% du PIB vénézuélien. Un autre séisme a frappé ce samedi l'Afghanistan. Sa magnitude 6.1, l'est du pays a été touché. Des secousses ont aussi été ressenties à Islamabad, capitale voisine du Pakistan. Aucune victime ni dégâts matériels majeurs n'a pour l'instant été signalé. L'Ukraine est en bonne position face à la Russie, selon Donald Trump, cité par le média américain Axios. Toujours d'après la même source, le président américain n'exclut pas de revenir sur les accords d'Anchorage. Survenu l'été dernier, Washington ne s'était pas totalement opposé à une conservation russe du Donbass. La canicule continue de sévir en Europe. Un nombre de décès supérieur à la normale est constaté par le ministre français de la Santé. Son homologue de l'Intérieur a fait état de 74 noyades depuis le 18 juin en France. 24 départements restent en vigilance rouge. Une météo aussi capricieuse au Maroc. Jusqu'à 23h, des averses orageuses avec vagues de chaleur sont annoncées dans les provinces de Khénifra, Ifrane, Djerada, Boulemane et Midelt. Information diffusée ce samedi par la Direction générale de la météorologie. C'est la fin de ce flash. Merci de l'avoir suivi.
1: La vérité, je ne suis pas une entrepreneuse, mais je le suis par âme. Ouais. Le fait de côtoyer ces jeunes start-up, ces porteurs de projets chaque jour et de les aider à grandir, ça a fait naître en moi cette âme d'entrepreneuse. Mes projets à venir, bien sûr, moi j'aimerais bien contribuer en continu sur tout projet impact social et entrepreneurial et communautaire. Et surtout, je souligne, il faut valoriser l'entrepreneuriat féminin.
2: Derrière chaque choix de carrière se cache une personne avec une vision et derrière cette personne se cache une histoire, on vous la raconte.
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2: Mon invité aujourd'hui, c'est Hind Hatim, responsable des services à la communauté partenariat chez Technoparc Maroc. Des études en finance et gestion des entreprises. Et après quelques expériences, elle a trouvé ce qui l'animait et elle l'a fait. Hind Hatim, bonjour. Un plaisir de vous recevoir dans Job Story aujourd'hui.
1: Oui, bonjour Lala Kalima. Le plaisir est partagé. Ravie d'être parmi vous.
2: Tout le plaisir est pour moi, Hind. Alors avant d'aller plus loin peut-être et de papoter un peu plus, est-ce que d'après vous, il faut chercher ce qu'on aime sur le plan professionnel ou est-ce que ça vient à nous naturellement?
1: Moi je dirais que c'est les deux à la fois. Donc chercher et faire ce qu'on aime. Et bien sûr, s'il y a des opportunités qui se proposent, bien sûr il faut foncer. Elle est droit au but.
2: Justement, dans ce sens, comment ça s'est passé pour vous? Comment se sont faites les choses, puisque vous avez démarré avec des études en finance, un peu d'expérience dans cet univers, et puis une nouvelle aventure. Comment ça s'est passé pour vous? Parlez-nous un petit peu de vos débuts professionnels.
1: Parfait. Effectivement, alors particulièrement, moi, j'ai suivi une formation en finance et gestion. Donc, je voulais suivre le chemin des parents.
2: D'accord.
1: Et après 2 ans d'expérience, des stages et des expériences à la banque et dans une assurance, par hasard, je me suis retrouvée au Technoparc. J'étais appelée pour un entretien au Technoparc pour préparer, lancer son inauguration. Et depuis, j'y suis restée.
2: D'accord. Et comment vous vous êtes retrouvée là-dedans déjà? Comment vous avez appris qu'il y avait, je ne sais pas moi, un recrutement ou voilà. Comment ça s'est passé, ces premiers pas, avant l'inauguration, avant d'intégrer plutôt l'équipe?
1: Moi, j'avais postulé pour un poste, c'était annoncé. Et du coup, j'étais appelée, j'ai passé l'entretien. Et hop, ça m'a passionnée. Je me suis dit, il faut tenter et explorer d'autres horizons. Et voilà.
2: Et depuis,
1: C'était
2: vous y
1: le
2: êtes.
1: Technoparc. Oui, exactement.
2: Est-ce que vous avez

0: changé de poste à travers ces années ou comment, par quoi vous avez démarré justement? Actuellement, vous êtes responsable des services à la communauté et partenariat, mais est-ce que vous avez fait ça depuis le début ou est-ce qu'il y a eu des changements?
1: Oui, bien sûr, il y a eu des changements. C'est une évolution sur le temps. Donc, je vais expliquer. J'étais appelée pour organiser et préparer le lancement de l'inauguration de Technopark. Je me rappelle, pendant ce temps, c'était le Premier ministre, Monsieur Youssefi, qui avait fait ça. Et c'était le poste d'une assistante au service marketing et communication. Par la suite, j'ai occupé le poste de chargée de clientèle. C'était pour accueillir les startups et traiter leurs dossiers d'installation. Et bien sûr, par la suite, une proposition pour une expérience d'une année sur le marketing. J'étais en charge d'activités marketing. Et soudainement, vu plusieurs initiatives que j'avais entamées, le service à la comté a été conçu sur une prise d'initiative et pas mal d'actions qui se faisaient spontanément au Technoparc. Donc nous, comme vous le savez, le Technoparc héberge des startups qui sont dans le domaine de nouvelles technologies. Donc c'est des porteurs de projets. On leur dédie un environnement pour qu'ils puissent démarrer, se lancer. Mais au-delà de leur dédier un bureau où c'est juste signer un contrat d'hébergement, il fallait leur préparer un environnement propice pour qu'ils puissent se développer et s'améliorer. Donc le service à la communauté complète la mission du Technoparc et je travaille sur l'environnement des startups et de leurs collaborateurs.
0: Justement, donc vous êtes responsable, comme je l'ai dit lors de ma présentation, des services à la communauté et partenariat chez Technoparc. En quoi consiste votre mission? Vous faites quoi concrètement? Question de rapprocher justement peut-être les personnes qui nous écoutent de ce que vous faites, de les familiariser un peu plus avec votre univers de profession.
1: Donc, ma mission s'explique en deux mots. C'est développer un bon environnement de travail pour les startups et leurs salariés. Donc, améliorer la qualité de vie de la communauté, c'est-à-dire, nous, on essaie d'identifier leurs besoins. Et ça, on le fait à travers plusieurs canaux. C'est des remontées directes, c'est des visites qu'on organise et c'est des enquêtes de satisfaction sur lesquelles on se base pour qu'on puisse chercher le meilleur pour ces startups et leurs salariés. C'est-à-dire les startups, ils s'installent là pour qu'ils puissent se développer, mais ils ont besoin d'un support, d'une aide. Donc nous, on essaye de jouer le jeu entre les partenaires et les startups. On essaye de les mettre en relation. On identifie leurs besoins. Par exemple, une startup, elle a besoin d'un financement,
0: Bien
1: donc on
0: sûr.
1: essaie de le mettre avec un partenaire. Besoin d'un partenaire pour gérer les compétences, faire de la levée de fonds. Donc nous, notre mission, c'est le rapprochement, c'est de préparer ce beau environnement pour la réussite de la start-up.
0: Donc vous les accompagnez au final de A à Z. C'est ce que
1: Exactement,
0: vous
1: c'est
0: leur
1: un
0: proposez.
1: accompagnement entrepreneurial et mise à disposition de plusieurs outils. Nous, on ne peut pas le faire tout seul en tant qu'une société gestionnaire. Donc, on fait appel à des partenaires. C'est les partenaires écosystèmes qui ont les outils précis pour le réaliser.
0: Et que veut dire l'entrepreneuriat pour vous, Hind Hatim? Alors vous n'êtes peut-être pas entrepreneur, mais vous côtoyez de très près les entrepreneurs avec voilà tout ce qui est start-up et tout. Qu'est-ce que ça signifie pour vous? Est-ce que vous avez peut-être, je ne sais pas moi, en vous cette envie de devenir entrepreneur dans le futur ou est-ce que vous préférez voilà les accompagner, mais pas forcément vous lancer vous-même?
1: La vérité, je ne suis pas une entrepreneuse, mais je le suis par âme. Le fait de côtoyer ces jeunes startups, ces porteurs de projets chaque jour et de les aider à grandir, ça a fait naître en moi cette âme d'entrepreneuse. Entreprendre, ce n'est pas un simple mot. Il faut être persévérant, il faut bien s'outiller. Il faut bien identifier les partenaires qui peuvent aider, vraiment. C'est pas un simple employé salarié qui se lance comme ça soudainement dans l'entrepreneuriat. Non, moi je conseille tout entrepreneur de passer par une expérience salariale
0: Avant de
1: pour
0: se lancer.
1: expérimenter. Effectivement, très important. Il faut avoir un grand bagage pour exercer et pour faire face à plusieurs réussites ou échecs.
0: C'est vrai, avoir cette expérience dans le salariat, ça peut aider. Après, il y en a qui, je pense aussi au final que c'est du cas par cas. Des fois, il y a des personnes pour qui l'entrepreneuriat marche dès le départ, et il y en a d'autres pour qui justement il faut cette transition du salariat à l'entrepreneuriat pour être beaucoup plus armé et préparé pour cette aventure. Hind Hatim, une petite question, un petit
1: Oui.
0: jeu en quelque sorte, une question de réponse. La chose que vous aimez le plus et celle que vous aimez le moins dans ce que vous faites, ça serait quoi si vous deviez partager ça avec nous?
1: Alors, le plus, ce que j'aime dans mon travail, ma mission, c'est le fait d'être tout près des êtres humains.
0: Le relationnel.
1: Exactement. Donc, c'est une mission plus humaine que, comment dirais-je, palpable. Le fait d'accompagner, c'est aider, c'est s'investir, c'est sacrifier, c'est de donner plus de temps pour qu'on puisse aider ces jeunes à réaliser leurs projets. Donc, mon investissement personnel et celui de l'entité où je travaille, le Technoparc, est très important pour qu'on puisse préparer la start-up à la réussite.
0: Est-ce que vous aimez le moins, cette fois sur une note plus moins positive, pour ne pas utiliser le mot négatif? Je l'ai fait, je l'ai utilisé, voilà, j'ai raté.
1: C'est ne pas pouvoir répondre à une requête ou aider quelqu'un. C'est-à-dire le fait d'aider et donner, pour moi, c'est le plus beau cadeau qu'on peut donner à quelqu'un. Et le fait de ne pas l'aider à aboutir, la vérité, ça me frustre, mais on fait de notre mieux.
0: Bien sûr, parce qu'au final, c'est vrai qu'il n'y a pas que du bon. Le plus important, c'est que quand on aime quelque chose, même quand on passe par des moments de difficulté ou quand on n'aime pas forcément quelque chose, on arrive à dépasser ce cap parce qu'on se dit, bah, finalement, j'aime ce que je fais, donc ça en vaut la peine. Et rien n'est facile,
1: Exact.
0: finalement. Rien n'est tout beau, tout rose. Il y a toujours des petits, voilà, des petits problèmes par-ci, par-là.
1: Exactement. Chaque jour qui passe, un jour pour moi pour créer et développer un bon environnement de travail. Donc si j'arrive pas à le faire, c'est que je suis pas, je sers à rien.
0: Vous n'êtes pas à votre place.
1: Exactement, c'est en quelque sorte.
0: Et c'est quoi votre plus beau souvenir, Hind Hatim, professionnel? Un moment qui vous a marqué, que vous garderez bah, très longtemps en vous et dans votre esprit et dans votre mémoire, ça serait quoi?
1: Mon hommage pour mes 20 ans, c'est un hommage qui était rendu par la direction et ça m'a fait réjouir. C'était un bonheur, une belle reconnaissance de tous les efforts que j'avais fournis au bout de ces années-là.
0: Et l'associatif, Hind Hatim, vous êtes aussi membre de l'association Casa Mémoire en tant que guide bénévole. Ça
1: Exactement.
0: veut dire quoi pour vous l'associatif? Est-ce que c'est important d'avoir voilà, ce côté associatif en parallèle avec une carrière professionnelle pour vous?
1: Ben oui, avoir quelques activités en parallèle de ce qui est professionnel est très important. Donc l'associatif pour moi, c'est, comment dirais-je, je respire avec l'associatif. Donc Casa Mémoire, bien sûr, ça me sonne, ça rime pour moi. Pourquoi? Parce que c'est une association à travers laquelle j'ai découvert beaucoup de choses. Un patrimoine caché, un trésor de la ville de Casablanca. Le problème, c'est que peu de Casablancais connaissent leur propre ville et l'image qui est donnée à cette ville blanche est quasiment négative. Donc nous, à travers l'association, on essaye d'effacer cette image, de valoriser notre patrimoine, de faire la promotion de la ville et même du Maroc à travers les activités et les initiatives. Donc, Casablanca n'est pas qu'une ville d'économie ou de stress, non. Il y a pas mal de coins, d'espaces, des lieux à
0: C'est
1: explorer
0: vrai.
1: et qui racontent l'histoire de nos ancêtres.
0: Bien sûr, c'est une ville qui a une âme et qui a une mémoire.

0: Également, et c'est une très bonne chose de mettre en avant ces aspects de la ville de Casablanca, comme vous l'avez dit, au-delà du fait que ça soit une capitale économique où ça bouge, etc. Il y a plein de choses aussi en parallèle. Hind Hatim, dans la continuité, est-ce que vous avez peut-être un rêve que vous voulez concrétiser ou un objectif que vous souhaitez atteindre à l'avenir ou dans le futur proche ou lointain?
1: Donc, mes projets à venir, bien sûr, moi j'aimerais bien contribuer en continu sur tout projet impact social et entrepreneurial et communautaire. Des projets favorisant la création d'une valeur ajoutée et la promotion d'entrepreneuriat. Et surtout, je souligne, il faut valoriser l'entrepreneuriat féminin.
0: C'est une cause qui vous tient à cœur.
1: Oui. D'ailleurs, durant mon parcours, mes missions Technopark, j'ai contribué à pas mal d'initiatives, plusieurs d'ailleurs, pour promouvoir l'entrepreneuriat féminin et faire briller ces femmes-là. Donc, que ce soit c'est des femmes en milieu rural ou des jeunes qui se lancent dans l'entrepreneuriat, il faut leur donner la chance de briller, de s'exprimer et de montrer ce qu'ils peuvent faire. Donc, toute femme a un potentiel. Et bien sûr, la femme et l'homme, ils sont complémentaires.
0: On est d'accord. C'est tout à votre honneur en tout cas, Hind Hatim. Après cette petite discussion et à ce stade peut-être de votre carrière, est-ce qu'on peut dire que vous êtes heureuse, épanouie sur le plan professionnel?
1: Je suis vraiment bien épanouie et je me réjouis de ce que j'ai. Un épanouissement inconditionnel, le fait d'être ici entourée par une jeune communauté. Ça me motive, ça me rend plus forte. Vraiment, je suis bien dans ma place et je continuerai à contribuer passionnément pour la réalisation de mes missions.
0: Eh ben, c'est tout ce qu'on vous souhaite en tout cas, Hind Hatim. Merci beaucoup d'avoir été mon invité aujourd'hui, d'avoir partagé votre histoire. C'était un plaisir de vous recevoir dans Job Story. Je vous souhaite beaucoup de belles choses pour l'avenir, Inch'Allah.
1: Merci à toi, Dana Kalima.
0: À très
1: À la
0: bientôt.
1: prochaine.
0: À la prochaine. À
1: À la
0: bientôt,
1: prochaine.
0: Hind. Ciao, ciao.
1: Merci. Au revoir, bye bye.
0: Et Job Story, ce n'est toujours pas fini. On se rappelle ensemble de l'échange que j'avais eu avec Atman Lemrini, des années d'expérience en banque d'investissement et puis un switch vers l'entrepreneuriat. Dans cet extrait, il revient notamment sur ses débuts.
2: Moi, j'ai un parcours assez classique, classe préparatoire, école de commerce, banque d'affaires pendant 10 ans. Je ne regrette pas du tout ce parcours, mais c'est vrai qu'au bout d'un certain nombre d'années, on apprend moins, on se pose des questions, on cherche du sens. Et ce n'est pas spécifique à mon cas en l'occurrence. Moi, quand je constate dans ma génération, je pense qu'on a tous été baignés dans des milieux où l'éducation a été un vecteur clé d'ascension sociale. Et donc, on a été poussé par défaut dans des métiers, des jobs qui payent bien. On s'épanouit, mais peut-être qu'on ne s'est pas assez posé la question de qu'est-ce qu'on veut faire, où est-ce qu'on est heureux. Et donc, tu as toute une génération de gens qui, à 30, 35 ans, décident du jour au lendemain de changer de cap et de changer de carrière. Et ça a été mon cas. Moi, au bout de 7, 8 ans de banque, je me suis posé la question de qu'est-ce que je voulais faire. Et la question, on va dire, évidente. Je voulais faire quelque chose au Maroc. Et deux, je voulais faire du crowdfunding.
0: Et c'est 10 ans presque en banque. Comment ça s'est passé pour vous? Donc après vos études, vous êtes retrouvé dans cet univers. Comment ça s'est fait? C'était naturel pour vous de vous retrouver dans l'univers de la banque, quelque sorte?
2: Alors, naturel, non. Mais on va dire que j'ai toujours eu un soutien incroyable de mon entourage qui m'a poussé pour faire des bonnes études. Et là-dessus, clairement, j'ai beaucoup de chance parce que sans eux, je pense que je n'aurais pas eu ce parcours. Et d'ailleurs, là, j'ai une petite pensée pour tous les parents qui sacrifient pour leurs enfants parce que c'est quelque chose d'assez inestimable. Et derrière, effectivement, quand on a fait ce parcours, par défaut, on va dire, j'ai commencé cette carrière en banque et je ne regrette pas du tout. Hein. C'était une super expérience. Moi, j'ai beaucoup appris. Et il ne faut pas cracher dans la soupe. Et ce n'est pas parce que j'ai quitté ce milieu que je le regrette, bien au contraire. Je pense que c'est aussi parce que j'ai fait ces années-là où j'ai beaucoup appris que j'ai réussi à faire cette transition et à me poser ces questions-là. Mais effectivement, ce choix, donc il n'a pas été naturel.

0: préféré dater plutôt par défaut. Voilà, j'ai bossé. C'est des métiers aussi où on gagne pas mal sa vie, il faut être honnête.
1: C'est vrai.
0: Et ça aide quand même pour un début de carrière. Et c'est aussi pour ça d'ailleurs que beaucoup d'étudiants et de jeunes diplômés veulent s'orienter vers ces carrières-là, vers ces jobs. Mais c'est vrai que de plus en plus, je le constate, être bien payé ne suffit plus. Et probablement qu'il y a beaucoup de gens qui cherchent aussi du sens et qui cherchent à être épanouis dans leur job. Et voilà, moi, quand j'ai compris que je cherchais à faire autre chose, cet argument ne suffisait plus. Et puis, j'ai décidé de changer. Donc, pour moi, ce n'est pas vraiment un changement radical de carrière, mais voilà, c'est une transition. Mmh. Et encore une fois, c'est dans la continuité. C'est parce que j'ai fait des choses pendant ces années en banque que voilà, j'arrive à me projeter pour la suite.
1: Et comment s'est faite cette transition, Atmel Lemelini, donc ce passage du salariat à l'entrepreneuriat?
0: Alors, la transition, elle s'est faite, on va dire, de manière assez douce, puisque je sentais que voilà, c'était probablement la fin d'une partie de carrière qui était celle en banque pour aborder une deuxième. Mmh. Donc, ce n'était pas un saut dans l'inconnu, puisque la décision a été mûrement réfléchie. Ça, c'est la première chose. Et puis, la deuxième chose que je dis, c'est que moi, je ne vois vraiment pas les choses de manière complètement scindée. Je sais que c'est un discours assez en vogue de dire que voilà, on a tenté le salariat et puis on a compris que ce n'était pas fait pour nous et nous, on a décidé d'être dans l'entrepreneuriat qui est vraiment notre vocation. Ben, ce n'est pas du tout mon cas. Ben, vraiment, je vois ça comme une continuité. J'ai commencé dans le salariat, j'ai beaucoup appris. C'est parce que j'ai appris que j'ai décidé de m'embarquer dans cette aventure entrepreneuriale. Et quelque part, si l'entrepreneuriat fonctionne bien, c'est aussi qu'on a des salariés qui travaillent bien. Mmh. Et probablement qu'aujourd'hui, je suis entrepreneur et demain, peut-être, je serai salarié. Donc, moi, je ne vois pas les choses de manière complètement, on va dire, dichotomique. C'est plutôt une continuité. Moi, je préfère peut-être plus parler de prise d'initiative que d'entrepreneuriat. Mmh. Et c'est très bien parce qu'en fait, c'est un état d'esprit qu'on peut avoir aussi bien dans l'entrepreneuriat, mais également dans le salariat. Et c'est ça qui compte, c'est de garder ce côté prise d'initiative où que l'on soit, et même dans des grosses boîtes ou dans des plus petites, on n'est pas forcément entrepreneur, mais on a pris l'initiative. Et pour moi, c'est ça qu'il faut essayer de garder.
1: De mettre en avant.
0: C'est ce que j'avais, exactement.
1: Et justement, Atmel Lemelini, bon, cet aspect entrepreneurial, pour vous, est-ce que ça vous a toujours accompagné ou c'était, on va dire, le fruit d'un pur hasard, une découverte tout au long de votre parcours ou quelque chose qui vous a accompagné depuis très longtemps, mais voilà, qui n'avait pas forcément l'espace pour s'exprimer, si on veut dire ça comme ça?
0: Oui, non, pas du tout. Moi, clairement, si on devait répondre à la question de manière assez basique, je suis pas du tout un entrepreneur né. Clairement pas, j'y ai jamais pensé. C'est venu plutôt dans le temps. Et comme je le disais, moi, la première chose qui m'a fait penser à de l'entrepreneuriat, c'est le Maroc en l'occurrence. C'est ça, en fait, qui m'a fait basculer dans cette nouvelle phase, en fait, de ma carrière. C'est le fait de vouloir faire quelque chose au Maroc et pas tellement le fait de vouloir être entrepreneur. Mmh. Et en projetant dans voilà, mon activité au Maroc, qu'est-ce que je pouvais apporter, j'ai probablement pensé que le format le plus adapté à ce moment de ma carrière pour moi, pour faire quelque chose au Maroc, c'était d'entreprendre, d'essayer d'apporter quelque chose de nouveau au Maroc après 15 ans de vie à Paris.
1: Merci d'avoir partagé vos histoires avec nous en toute intimité, des histoires qui marqueront certains et impacteront plusieurs. Job Story, c'est à retrouver en avant-première sur Média Podcast, un petit abonnement pour la route pour ne plus rien manquer. Restez ouverts et surtout, restez curieux.

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1: Belle soirée à l'écoute de Média avec vous, Arnaud Dalmas. Un vaste gouvernement national, volonté annoncée aujourd'hui par Benjamin Netanyahou. Dans un point presse, le chef du gouvernement israélien a notamment dit vouloir s'émanciper de l'extrême droite et de la gauche israélienne. Le contexte est connu, les élections législatives prévues pour fin octobre prochain en Israël. Sur la question israélo-libanaise, Paris se dit prêt à contribuer. Réaction ce samedi du Quai d'Orsay après l'accord cadre signé hier par Tel Aviv et Beyrouth. Des avancées diplomatiques pas encore tangibles sur le terrain. En début de soirée, un média d'État libanais a fait état d'un mort au sud du Liban. Le ministre israélien de la Défense a menacé de recourir à la force si Téhéran bloque l'accord avec le Liban. L'Iran, justement, a dénoncé ce samedi des violations de l'accord par Washington. Les deux belligérants ont signé un protocole mi-juin pour stopper les hostilités, fruit de la médiation pakistanaise. Des discussions techniques sont désormais en cours. La date butoir pour régler ce conflit est fixée au 16 août prochain. Nouveau bilan chaotique au Venezuela.

0: Le président de l'Assemblée nationale a fait état ce samedi de 1430 morts après le double séisme survenu cette semaine. Près de 50 000 personnes restent portées disparues. Les dégâts causés par ce double séisme de magnitude 7,5 est estimé à environ 6% du PIB du Venezuela. Les combats entre Kiev et Moscou continuent. L'Ukraine a visé près de la capitale russe une station de pompage de pétrole ce samedi. Une opération semblable avait déjà été menée par Kiev ce mois de juin. Après des frappes russes la nuit dernière, deux personnes sont mortes dans les oblasts ukrainiens de Soumy et Dnipropetrovsk. Pendant ce temps, la Coupe du Monde, elle, continue. Suite ce soir des troisièmes matchs des phases de groupe. À partir de 22h, l'Angleterre affronte le Panama. Au même moment, la Croatie retrouve le Ghana. À partir de 00h30, Colombie-Portugal et RDC-Ouzbékistan. C'est la fin de ce flash. Merci à vous de l'avoir suivi. Et bonne suite des programmes sur Média.
1: Mon cher Enrico, je suis parti avec un homme riche. Il m'a remarié, mais il m'aime. Rassure-toi, je ne te demande plus de pension, mais à une seule condition, c'est que tu ne demandes plus le divorce. Ça ferait trop de peine à un moment. Je ne signe pas cette lettre pour qu'elle ne puisse pas te servir de preuve. Je voulais simplement que tu sois au courant. Porte-toi bien, je ne pense pas revenir de si tôt. Et elle a signé Giuseppina. Enfin, mon gendre, je n'ai rien compris à ce bredouillage. Enfin, relisez-moi ça clairement. Ben, écoutez, maman, votre fille est partie. Ma femme est partie, j'y peux rien. Elle dit qu'elle a rencontré quelqu'un de riche. Mais enfin, vous n'étiez pas fâché ces derniers temps. Elle m'a écrit que tout allait bien. Que vous ne parliez plus de divorce. Je ne comprends pas. Ben, moi non plus, maman. Elle a emporté ses affaires. Ben, elle est partie toute nue. Comment ça? Ben, c'est comme ça. J'ai vérifié dans sa garde-robe, elle est vraiment partie toute nue, complètement nue, ce qui s'appelle nue. Toutes ses robes sont là. J'ai pas compté les sous-vêtements. Mais c'est incroyable, je vous le fais pas dire. Mais, enfin, elle n'a jamais fait ce genre de choses. Et Dieu sait, si je l'ai bien élevée, c'est extraordinaire. Je vous le fais pas dire.

Le monsieur et la dame que je viens approximativement de vous présenter, vous l'avez compris, sont gendre et belle-mère. Le gendre, c'est Enrico. Il a un nom italien parce qu'il est italien. Et parce qu'il est italien, il a un certain genre. Le genre belâtre. Beau, mais avec ostentation. Viril, mais avec exagération. La moustache vernie, le cheveu noir, frisé, le teint hâlé en toute saison. Bref, le séducteur de la trentaine. La belle-mère, normale. 50 ans, cheveux gris, teint en fauve. Italienne aussi, de Florence. Persuadée qu'elle est encore pleine de charme et que sa fille est une petite merveille. Convaincue que son gendre n'offre pas à cette petite merveille la vie de rêve qu'elle mérite et sûre, certaine, que tout s'arrangerait dans ce petit couple s'il y avait un enfant. Normal, donc. Car c'est vrai que tout ne se passe pas bien entre Enrico et Giuseppina. Ils se sont mariés en 1954. Il avait 25 ans et elle 24. Il était né à Turin, elle à Florence. Ils s'épousèrent en Suisse car le jeune fiancé était agent commercial à Genève. J'ai vu la photo de leur mariage, ce qui me permet de vous décrire la jeune femme Giuseppina dont parlaient nos deux personnages au début de cette histoire. Alors, avant tout, une précision. Si vraiment, comme il a été dit plus haut, Giuseppina est partie toute nue, on le saura vite. Jolie comme elle est, impossible de passer inaperçue. Une Italienne blonde, avec des yeux verts, un petit visage triangulaire, un corps de stature, si vous voyez ce que je veux dire. Mais revenons à nos moutons. La conversation du début se tient le 5 juillet 1960. La belle-mère téléphone de Turin à Heilbronn, en Allemagne, où habite depuis 4 ans sa fille et son gendre. « Dieu sait si je l'ai bien élevé, c'est extraordinaire, dit-elle. « Je ne vous le fais pas dire, affirme son gendre. « Enrico, ceci est anormal. Ma fille ne serait pas partie avec un homme marié. Mais elle me l'a écrit, justement. Si elle vous l'a écrit, c'est que c'est sûrement pas vrai. »

0: la belle logique féminine. Enrico, racontez-moi ce qui s'est passé.
1: Mais rien, rien du tout. Il s'est sûrement passé quelque chose de grave.
0: Voyons, quand est-elle partie exactement? Elle est partie le 16 juin?
1: Mais ça fait au moins 2 semaines et vous ne m'avez rien dit. Bah, d'habitude, Giuseppina vous écrit tout ce qu'elle fait, je vous croyais au courant. Mais je savais rien du tout. Sa dernière lettre a 1 mois et tout était merveilleux. Alors rien. Je me suis réveillé ce matin-là et elle n'était pas là. Et la veille?
0: Elle était là. Mais enfin, vous avez bien dormi ensemble tout de même.
1: Ben, nous nous sommes endormis ensemble. C'est tout ce que je peux vous dire.
0: Ah, Enrico, vous êtes odieux. Vous me cachez quelque chose. Vous l'avez encore trompé.
1: Mais ça n'a rien à voir.
0: Ah, si. Et ce n'est pas la première fois, je le sais. Hein? Et vous savez que je sais.
1: Alors ne jouez pas au plus fin.
0: Mais je vous assure que ça n'a rien à voir. Et s'il lui était arrivé quelque chose? Un accident?
1: Mais elle n'aurait pas laissé de mots. Je vous rappelle qu'elle dit « je pars avec un homme marié ».
0: Vous avez prévenu la police?
1: Pourquoi faire?
0: La police n'a rien à voir là-dedans. Ah, je suis inquiète.
1: Et je ne vous crois pas. Il s'est sûrement passé quelque chose de grave. Si vous ne prévenez pas la police, je le ferai.
0: Entendu. J'irai me ridiculiser, j'irai raconter que ma femme me trompe et que je suis malheureux.
1: Ça vous changera.
0: Merci. Vous le ferez? Je vous le promets, aujourd'hui même. Fin de la conversation. Entièrement rapportée, presque mot pour mot, à l'inspecteur Kratzky de la police de Heilbronn, une semaine plus tard, par la belle-mère, qui ajoute à l'attention du policier « Je n'ai pas confiance en lui. Je voulais être sûr qu'il avait signalé la disparition de ma fille. Il l'a fait, madame. Le jour où vous l'indiquez, de quoi le soupçonnez-vous ?
1: De tromper ma fille. D'ailleurs, je ne le soupçonne pas, j'en suis sûr. Ce garçon est un tombeur de secrétaire, un don juan de dactylo. Au début de l'année, il voulait divorcer. Ma fille aussi, d'ailleurs. Il vous racontera qu'ils se sont réconciliés, mais ce n'est pas vrai. En réalité, il ne voulait pas payer de pension alimentaire et ensuite, en Italie et même en Suisse, le divorce est impossible pour eux. Il faut faire une enquête.
0: Je suis désolé, madame, mais pour l'instant, vous ne pouvez pas chercher plus loin. Avez-vous un motif plus grave?
1: Oh, j'en ai plusieurs, monsieur l'inspecteur. Ce garçon se fiche de moi. Je suis sûr qu'il raconte n'importe quoi, j'en suis sûr. Cette histoire de lettres non signées et ma fille partant toute nue. Et puis, c'est un égoïste exigeant. Il ne pense toujours qu'à lui.
0: Savez-vous ce qu'il a fait à ma fille? Il l'a fait venir ici, à Heilbronn, parce que ça ne lui plaisait pas et qu'elle s'y ennuyait à mourir.
1: Giuseppina me l'a dit un jour. Maman, il l'a fait exprès. Il essaie de museler les nerfs pour que je me dégoûte de lui, de ce pays, de tout, et que je parte sans réclamer de pension.
0: L'inspecteur Kratzky dresse l'oreille. Au milieu de ce flot de paroles, il a entendu à plusieurs reprises prononcer le mot « pension ». Alors il se décide. Il le reconnaîtra plus tard, aussi bien pour se débarrasser de cette bavarde que par réflexe de conscience professionnelle. Si vous désirez une enquête, madame, il me faut une plainte précise. Autrement, je ne peux rien faire. Votre fille est majeure, son mari a signalé sa disparition, tout est normal.
1: Alors je dépose plainte.
0: Il faut un bon moment à l'inspecteur Kratzky pour faire déterminer par la charmante belle-mère le motif de sa plainte. Ce n'est pas si simple. Finalement, tous deux tombent d'accord sur un motif. Séquestration. C'est d'autant plus vague que le mari prétend le contraire puisqu'il affirme que c'est sa femme qui l'a quitté.
1: Mais la belle-mère y tient dur comme fer et signe sa plainte avec enthousiasme. Je suis sûr qu'il l'enferme. D'ailleurs, il s'est vendu. Il dit que tous ses vêtements sont là. S'ils sont tous là, c'est qu'elle est là. Je connais ma fille.
0: Jusqu'à présent, vous pensez que l'affaire se présente comme un vaudeville. Vous penchez peut-être pour une petite idée préconçue du genre « La belle-mère est complètement folle. Elle veut tout simplement faire des ennuis à son gendre. »

séquestration de sa fille avec pour argument « il dit qu'elle est partie ». Logique féminine. Pour l'inspecteur Kratzky, peu importe d'ailleurs. Il a une plainte, il va faire une enquête. C'est une excellente décision de sa part. Plutôt que d'écouter gratuitement la belle-mère, il va entendre officiellement le gendre. Il espère certainement que ce sera moins fatigant. Plutôt que de convoquer Enrico au commissariat, l'inspecteur décide d'aller l'attendre à la sortie de son bureau, sans se montrer. Une bonne manière classique de se faire une idée du personnage. Enrico sort à 18h, comme tout le personnel. Il est fringant. Pas du tout la tête d'un homme qui a perdu sa femme. Ou alors celle d'un homme qui l'a perdu, mais alors vraiment s'en réjouit. Il plaisante avec deux jeunes personnes, qu'il semble connaître aussi bien l'une que l'autre, puis il les quitte pour s'engouffrer dans un bar où tout le monde le connaît. Il y retrouve une autre jeune femme qui l'emmène dîner et raccompagne fort tard, mais chez elle. Il la raccompagne d'ailleurs très longtemps. Première confirmation des élucubrations de la belle-mère, Enrico trompe sa femme, en tout cas, en ce moment. Un bon point. Le mauvais point, c'est qu'on voit mal un homme séquestrer sa femme en passant sa journée à son bureau et ses soirées dehors, à moins, bien sûr, de l'enfermer dans un placard. Le lendemain, et sans conviction, l'inspecteur Kratzky se présente au domicile d'Enrico tôt, le matin. D'après lui, c'est la bonne heure pour déranger un suspect. À 8h du matin, un suspect n'est pas en forme, pas encore prêt à mentir ou à se défendre. Enrico est chez lui, mais il est fringant. Cravate nouée, lunettes d'écaille, environnée d'odeurs de dentifrice et d'eau de cologne. Parfait, mais comme suspect, un peu déprimant. Kratzky l'informe tout de même du motif de sa visite. « Je suis chargé de vérifier la présence de votre épouse au domicile conjugal. »« Ah, ben, vous tombez mal. »« Elle m'a quitté sans crier gare. »« J'ai d'ailleurs signalé sa disparition, car je n'ai plus de nouvelles depuis un mois. »« Vous n'êtes pas au courant ?»« Parfaitement. »« Alors, je ne comprends pas. »« Vous venez vérifier qu'elle n'est pas là ?»« Non. »« Non, je viens vérifier qu'elle est peut-être là. » Fin du quiproquo lorsqu'Enrico apprend que sa belle-mère le soupçonne de séquestration. Et colère. La vieille folle. Mais elle est ridicule. Elle m'a déjà obligé à faire une déclaration. Mais fouillez la maison si ça vous chante. Allez-y, fouillez, fouillez, tenez. Et d'ouvrir les portes, les fenêtres, les placards, de traîner l'inspecteur à la cave en vituperant comme un beau diable distingué. Un peu trop. Comme le dit l'inspecteur, cet homme donne l'impression d'une violence contenue sous un aspect extérieur tantôt doucereux, tantôt crispé. Puis Kratzky demande à voir la lettre. Enrico la sort d'un tiroir et la lui montre. C'est tapé à la machine. Curieux pour une lettre d'adieu. Puis Kratzky s'étonne que Giuseppina n'ait pas emporté de bagages. Vous dites qu'elle est partie toute nue. Mais pourquoi aurait-elle fait ça? J'en sais rien et puis ça m'est égal. Vous aimez votre femme? Écoutez, inutile de vous raconter des histoires. Nous étions plus ou moins en instance de divorce. Tantôt elle voulait divorcer, tantôt elle ne voulait plus. Quant à moi, qu'elle soit partie avec ou sans espoir de retour, c'est fini. Je ne veux plus entendre parler d'elle. À quelle heure est-elle partie? Non, je l'ignore. Vous étiez-vous disputé la veille? Non. Où avez-vous passé la nuit de sa disparition? Mais si, chez moi, dans mon lit. Vous n'avez rien entendu? Mais rien! Non seulement Enrico est désagréable, arrogant, mais son histoire est un peu trop succincte. Enfin, deuxième confirmation des élucubrations de la belle-mère, son gendre se fiche du monde. De la cuisse de Jupiter où il s'est réfugié, les autres sont vraiment des quantités négligeables. C'est donc sur un « à bientôt » grincé entre les dents que l'inspecteur Kratzky prend congé. Il descend un étage à pied et se trouve devant la même porte que l'appartement d'Enrico, car dans ces immeubles modernes, tout se ressemble. Les mêmes pièces, les mêmes cuisines, les mêmes salles de bain, empilées les unes sur les autres. Et ça aussi, l'inspecteur pense que c'est une bonne chose dans une enquête. Une bonne chose que le voisin du dessous y soit exactement en dessous, justement. Car s'il a entendu du bruit ou des bruits au-dessus de lui, le dit voisin est parfaitement capable de les situer. Coup de sonnette, présentation, explication et enfin question. Avez-vous entendu quelque chose de particulier la nuit du 15 au 16 juin? C'était un samedi. La voisine est une femme sympathique, d'allure jeune et gaie. Elle réfléchit un moment, puis hoche négativement la tête. Pas de bruit insolite chez votre voisin du dessus? Pas spécialement. Oh, sauf un dimanche matin, enfin. Si on peut appeler ça un bruit insolite.
Elle se tourne vers son mari et en riant s'exclame « Tu te rappelles, Johan, ça nous a réveillés. Je t'ai même dit « Tiens, voilà le voisin qui découpe sa femme en morceaux. » Ça jette un froid. Et l'inspecteur Kratzky s'attarde un peu chez cette voisine intéressante qui, malheureusement, ne peut rien lui dire de plus. Elle connaît à peine Enrico et Giuseppina, qu'elle n'a pas vu depuis longtemps d'ailleurs. Leurs rapports sont ceux de bons voisins sans plus. D'après elle, le couple s'entend extrêmement bien, jamais une dispute. Vous pensez? On entend tout dans ces immeubles neufs. Si le ménage n'avait pas marché, je l'aurais su. Mais, enfin madame, pourquoi avez-vous pensé, tiens, le voisin qui découpe sa femme en morceaux? Oh, c'est une vieille plaisanterie, j'ai dit ça comme ça. Non, c'est parce qu'on entendait le bruit d'une scie électrique. Vous savez, ces appareils de bricolage. Alors ça a duré un bon moment, hein, Johan? Ça a duré jusqu'à midi. Je me demande ce qu'il fabriquait, un homme si élégant. Il n'a pas le genre à vous fabriquer un placard le dimanche. Décidément, les réflexions des femmes que rencontre Kratzky au cours de son enquête sont d'une logique irréfutable. C'est vrai qu'Enrico, le bel Enrico, n'a pas l'allure d'un bricoleur du dimanche. Tout d'un coup, Kratzky se met à penser comme la belle-mère. Tout d'un coup, il imagine un scénario complètement stupide. Pour ne pas payer de pension alimentaire, le bel âtre a supprimé sa femme, tapé une fausse lettre d'adieu et passé son dimanche à la découper en morceaux. Non, c'est stupide. Stupide. Enfin, s'il avait vraiment fait ça, cet homme ne se conduirait pas de cette manière. Il ne prétendrait pas que sa femme est partie mystérieusement et complètement nue. Il aurait trouvé autre chose. Mais la belle-mère, qui le connaît bien, qui l'affirme en tout cas, prétend qu'il se fiche du monde en permanence. Informé des résultats de l'enquête, sa réaction est immédiate d'ailleurs. Je le sentais. Ça ne m'étonnerait pas. Mais le monstre, il l'a fait, j'en suis sûr, monsieur l'inspecteur, il faut l'arrêter. On n'arrête pas quelqu'un comme ça. Parce qu'une belle-mère affirme qu'il se fiche du monde et qu'une voisine a entendu un bruit de scie électrique. Tout ce qu'on peut faire, c'est une perquisition. L'appartement est d'une propreté méticuleuse. Rien de suspect, sauf une scie électrique dans un cagibi, bien huilé, bien entretenu, entouré de chiffons. À part ça, toutes les affaires de Giuseppina sont là. Vêtements, bijoux et même, ça c'est plus curieux, son alliance. Ce qui incite les enquêteurs à pousser leur examen un tout petit peu plus loin. Méthode classique d'investigation, on lave tous les sols avec une solution de benzine diluée dans de l'alcool acétique. Normalement, au contact de ce produit, le sang se colore de vert. Expérience négative. À part une petite réaction sur une lame et le manche d'un petit couteau de cuisine. Par contre, la baignoire et le tapis de bain, bien que d'apparence très propre, révèlent des traces de sang. Et un tout petit morceau de cartilage humain de 2 mm sur 5 est retrouvé dans le moteur de la scie électrique. 10 mm carrés. Giuseppina. Ridicule, prétend Enrico. Tout à fait ridicule. Des traces de sang dans une salle de bain, vous en trouvez toujours. Quant à ce confetti, il est peut-être là depuis des années, j'ai acheté cette scie d'occasion. Inculpation tout de même, car les charges sont suffisantes, même à l'état de confetti. Devant le juge d'instruction, Enrico ne perd pas sa faconde. On pourrait même dire vulgairement qu'il pousse un peu loin le bouchon. Écoutez, je vais tout vous dire. Cette nuit-là, ma femme s'est mal conduite avec moi. Elle m'a flanqué un grand coup de pied à un endroit où ça fait très mal. Alors, je lui ai envoyé un grand coup de poing et elle est morte. Je l'ai découpée en morceaux, j'ai tout mis dans le vide ordure. Alors allez-y, retrouvez-la. Pendant un an, jusqu'à son procès, Enrico ne changera pas de version. Pendant un an, on chercha partout. On dragua les rivières, on fouilla les forêts. Le vide ordure, inutile de vous le dire, fut entièrement démonté, sans résultat. On chercha jusque dans les décharges publiques. Rien. Il ne restait rien de Giuseppina à part 10 mm carrés. Si c'était elle. Et Enrico avouait, mais puisque je vous dis que je l'ai tué d'un coup de poing, que je l'ai scié au moins en 50 morceaux, retrouvez-les, condamnez-moi. Mais qu'est-ce que vous voulez que je vous dise? Eh bien, ça a marché. À force de se ficher du monde, comme disait sa belle-mère, Enrico a gagné. 8 ans seulement de réclusion criminelle au bénéfice du doute. Incroyable. On n'a jamais revu Giuseppina. Et tout le monde est resté persuadé que son mari l'a réellement découpée et fait disparaître. Même la maîtresse de Enrico, la dernière en titre, qui s'évanouit en pleine audience en déclarant au juge « Le dimanche après-midi,
Il est venu me voir et il m'a dit « Tu permets que je prenne une douche chez toi ?»

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1: Belle soirée à l'écoute de Média avec vous, Arnaud Dalmas. 17 agriculteurs sont morts au Nigeria, résultat d'une nouvelle opération de groupes armés au nord-ouest du pays. Un bilan similaire à celui relaté début juin dans un village voisin, toujours au nord. Les attaques contre les agriculteurs sont malheureusement fréquentes au Nigeria. Ces opérations pourraient aggraver la pauvreté et l'insécurité alimentaire, d'après le FMI. Au Burkina Faso, rupture actée avec la France. Cette semaine, Ouagadougou a rompu ses relations diplomatiques avec Paris. Raison évoquée par les autorités burkinabées, un soutien à des réseaux dits hostiles ou encore des ingérences commises par Paris. Une décision qui s'inscrit dans la tendance du divorce franco-africain. Un contexte qui profite à la Russie, mais attention tout de même, selon André Burgeot, chercheur au CNRS et expert du Sahel.
2: La dimension sécuritaire à travers notamment Wagner, qui s'appelle maintenant Africa Corps, n'a pas eu de résultats particulièrement positifs probants. Donc effectivement, ça pose un problème de fond, c'est-à-dire est-ce qu'il faut continuer avec ce type de relation ou bien s'il faut envisager d'autres choses. Mais envisager d'autres choses avec qui? Parce que jusqu'à présent, si on prend comme référent la Confédération de l'Alliance des États du Sahel, dans quelles circonstances ces trois États ont fonctionné pour lutter contre le salafisme armé? Ensuite, se pose le problème des relations de ces trois pays avec les pays riverains et notamment avec les pays côtiers. Quelles vont être les réactions des pays côtiers qui, eux aussi, sont maintenant l'objet d'attaques de ces groupes armés salafistes? Est-ce que ça va être dans le cadre de relations avec la Confédération ou bien dans le cadre des relations bilatérales? Ce développement bilatéral, cette fois-ci, ne contredit pas, en

0: tout cas à ma connaissance, le fait que chaque État aussi, c'est la caractéristique d'une confédération, peut développer des relations bilatérales qui ne vont pas à l'encontre des intérêts de la confédération.
1: André Bourgeot, chercheur au CNRS et expert du Sahel, propos recueillis par Marianne Garnier. En Centrafrique, 24 personnes sont mortes du choléra, une épidémie déclarée aujourd'hui par Bangui. Près de 200 cas ont aussi été détectés au sud-ouest de la capitale centrafricaine. Le ministère de la Santé dit mener des investigations pour trouver l'origine de l'épidémie. Sokaina Aziz pour les précisions.
2: Ces chiffres inquiètent le ministère centrafricain de la Santé qui annonce officiellement une épidémie de choléra, la cinquième dans le pays. Elle est d'ailleurs confirmée par l'Institut Pasteur de Bangui. Les premiers cas avaient été détectés à la mi-juin dans le district de Bimbo. Plusieurs localités avaient signalé des patients présentant les symptômes de cette maladie, à savoir des vomissements et de la diarrhée. Les autorités centrafricaines annoncent donc plusieurs mesures barrières dans les localités et les villages touchés. Des campagnes de sensibilisation sont lancées à travers le pays afin de rappeler les gestes à adopter pour éviter toute contamination. Les leaders religieux, les responsables politiques ainsi que les médias sont invités à y participer. On rappelle que la maladie se transmet par l'eau et les aliments contaminés par des bactéries. Elle avait déjà fait 23 morts et plus de 522 cas en 2016, date de la dernière épidémie de choléra dans le pays. Cette année-là, le quartier Bruxelles, la capitale, et les villages de Damara et Djoukou avaient été particulièrement touchés.
1: Sokaina Aziz pour Média. Washington s'active sur la guerre au Soudan. Hier, le gouvernement américain a annoncé mettre sur liste noire les organisations en lien avec le maintien de la violence au Soudan. Washington vise notamment les réseaux fournisseurs d'armes. Pour rappel, une guerre interne ronge le Soudan depuis avril 2023 entre l'armée régulière et les forces de soutien rapide. Et on termine par un mot de football. Le Ghana joue ce soir contre la Croatie. Suite des troisièmes matchs des phases de groupe avec 4 points, les Black Stars ont déjà validé leur ticket pour les phases à élimination directe. C'est la fin de cette synthèse d'actualité. Merci à vous de l'avoir suivi et bonne suite des programmes sur Média 1.
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0: Bienvenue à vous, saison de Médien. Sans plus tarder, voici vos prévisions météo.
1: Et on commence par le Maroc où le temps sera le matin partiellement nuageux à souvent ensoleillé sur l'ensemble du pays. Côté température, prévoir 27 degrés à Rabat et Casablanca, il fera 29 degrés à Tanger, 31 degrés à Laayoune, prévoir 39 degrés à Marrakech, il fera 31 degrès à Agadir, 35 degrés à Fès ou encore 28 degrés à Essaouira et 31 degrés à Nador. En Algérie, le temps sera le matin partiellement nuageux à souvent ensoleillé à l'ouest de la ligne Mostaganem-El-Menia, ainsi que sur le centre-ouest et le sud-ouest du pays, puis clair ailleurs. Le mercure de son côté affichera 29 degrés à Alger, 39 degrés à Chlef, il fera 41 degrés à Tamanrasset, 48 degrés à Adrar, prévoir 37 degrés à Constantine ou encore 28 degrés à Oran. Et du côté de la Tunisie, le temps sera le matin ensoleillé sur l'ensemble du pays. Enfin, pour les températures, il fera 34 degrés à Tunis, 32 degrés à Medellin, prévoir 39 degrés à Tozeur, il fera 33 degrés à Sfax et Gabès ou encore 32 degrés à Bizerte.
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3: Belle soirée à l'écoute de Médien avec vous, Arnaud Dalmas. Une paix est-elle possible au Liban? C'est la question que tout le monde se pose. Plusieurs tumultes encore autour du pays du cèdre ce samedi. Même si l'accord est une amorce vers une forme de paix, nous dira un expert. Il fait chaud, très chaud en Europe. Près de 193 millions d'Européens ont été exposés à des températures au-dessus de 35 degrés aujourd'hui. Prise de température au Royaume-Uni dans ce journal. L'Union européenne s'insurge sur le cas de Sihem Bezdrin. L'opposante tunisienne a été condamnée à 25 ans de prison. L'occasion pour un expert de faire un point sur la relation Bruxelles-Tunis. Une actualité plus joviale en Tunisie. Le 60e anniversaire du festival de Hammamet. Début du rendez-vous le 11 juillet prochain. Plusieurs pays prendront part à cet événement, dont le Maroc, vous l'entendrez. Et nous terminerons bien sûr par un mot de sport avec la suite de la troisième journée des phases de groupe de la Coupe du Monde 2026. Un coup porté à l'Iran et au Hezbollah. Les propos du chef du gouvernement israélien sur l'accord cadre conclu hier à Washington. Tel Aviv et Beyrouth se sont alignés sur plusieurs points pour viser une paix durable au pays du cèdre. Parmi eux, le retrait progressif de l'armée israélienne ou encore le désarmement du Hezbollah. Ce dernier juge l'accord comme une grave erreur. Des propos similaires employés aujourd'hui par le ministre israélien d'extrême droite, Itamar Ben-Gvir. Une paix encore peu tangible sur le terrain. Un média d'État libanais a rapporté des tirs d'Israéliens ce samedi. Devant ce constat, le général François Chauvency tient à souligner ses avancées diplomatiques entre Beyrouth et Tel Aviv. Écoutez.
4: On a un gouvernement libanais qui a le courage de signer avec Israël. C'est quand même une amorce vers une forme de paix. Ça n'empêche pas que Netanyahou va garder, il l'a dit, le contrôle d'une partie du territoire libanais, parce que le Hezbollah n'est pas désarmé. L'objectif, c'est bien que le Hezbollah soit désarmé et qu'il redevienne un parti politique normal au Liban, avec sa voix, chapitre, au sein des institutions libanaises. Que le gouvernement libanais ait obtenu quelque chose et ait signé avec Israël, et qu'Israël l'ait accepté aussi, c'est un bon signe. Maintenant, il va falloir désarmer le Hezbollah, et ça ne pourra pas se faire, à mon avis, sans d'abord un fort engagement du gouvernement libanais qu'il faudra aider, et sans doute avec l'intervention d'États extérieurs, bien sûr pas Israël, mais européens, pourquoi pas la France. Je crois que le président Macron l'avait un peu évoqué il y a quelques semaines, c'est-à-dire que l'État libanais a trouvé sa souveraineté sur l'ensemble de son territoire, alors d'abord par le désarmement du Hezbollah, sans aucun doute, et puis après par le départ des Israéliens du Liban.
3: François Chauvency, expert en géostratégie, propos recueillis par Marianne Garnier. Tel Aviv a aussi menacé Téhéran de recourir à la force contre l'Iran si ce dernier bloque l'accord cadre conclu avec Beyrouth. Ce samedi, un pétrolier a été touché dans le détroit d'Ormuz par un projectile encore non identifié. En marge, l'Iran a dénoncé des possibles violations américaines sur le protocole d'accord acté mi-juin entre Téhéran et Washington. Bahreïn, qui a récemment accueilli le secrétaire d'État américain, a indiqué aujourd'hui avoir été visé par des drones iraniens. Pendant ce temps, Washington garde un œil sur l'Ukraine. Selon Axios, le président américain estime que Kiev est en bonne position face à Moscou. Le récent sommet du G7 a vu la posture américaine tendre de nouveau vers l'Ukraine. Le dirigeant états-unien se serait montré frustré à l'égard de son homologue russe. Une autre menace frappe en ce moment l'Europe, la canicule. Un nombre de décès supérieur à la normale est constaté par la ministre française de la Santé. Son homologue de l'Intérieur a fait état aujourd'hui de 74 noyades depuis le 18 juin en France. Dans le vieux continent, près de 180 millions de personnes ont été exposées à des températures au-dessus de 35 degrés ces dernières heures. Et le Royaume-Uni n'est pas épargné. Depuis Londres, Sidonie Gaucher.
5: À Clapham Common, dans le sud de Londres, on entend les rires d'enfants et d'ados qui jouent dans les fontaines. Certains viennent en famille avec le pique-nique après l'école. C'est le cas d'Olmo avec ses trois enfants.
6: Si vous trouvez un bon coin dehors, à l'ombre des arbres, ou si vous avez une tente comme nous et que vous restez hydraté, ça devrait aller.
5: Son fils Cavalli, 12 ans, explique comment son école s'adapte.
7: Nous, on a plein de ventilateurs à l'école. Aussi, ils ferment les volets pour limiter la chaleur et la lumière. Certaines classes ont la climatisation, mais l'année prochaine, on a dit que toutes en auront. On peut venir juste en pantalon et t-shirt.
5: Pas d'uniforme obligatoire, donc pas de veste, pas de cravate. Josh, 11 ans, espérait que l'école ferme durant le pic de chaleur, mais au moins, il n'a pas à courir.
8: La journée sportive a été annulée à l'école car il faisait trop chaud, sinon on aurait fondu.
5: Les températures du mois de juin à Londres étaient les plus chaudes jamais enregistrées.
3: Depuis Londres, Sidonie Gaucher a noté qu'avec une nouvelle journée à plus de 39 degrés, la Suisse a battu pour son troisième jour de suite le record de la journée la plus chaude jamais enregistrée dans le pays sur un mois de juin. Rétablir un environnement propice au pluralisme, l'appel ce samedi de Bruxelles après la condamnation pour 25 ans de prison ciblant l'opposante tunisienne Sihem Besdrine. Son arrestation s'inscrit dans un contexte social ô combien houleux en Tunisie, où les arrestations et de diverses personnalités deviennent monnaie courante. L'UE a partagé sa profonde préoccupation, mais sa position reste opaque, d'après Abten Nafti, chercheur à l'IRENAM et auteur du livre « Notre ami Kais Saïd, essai sur la démocratie tunisienne ».
9: L'Union européenne aujourd'hui n'est pas passive. L'Union européenne soutient le régime actuel, ce qui est souvent le cas d'ailleurs avec les régimes autoritaires. Dès lors qu'ils arrivent à rendre service, si vous voulez, l'Union européenne s'entend très bien avec des régimes peu recommandables. Ce qui est le cas de la Tunisie, puisque depuis 2023, l'Union européenne a signé un mémorandum d'entente sur la question migratoire avec Kais Saied, et qui donne des résultats très concrets. Le jour où le régime actuel cessera, ou en tout cas baissera sa coopération, soyez sûr qu'il y aura des condamnations des Européens. Ils vont subitement se rendre compte que c'est un régime autoritaire. Donc il n'y a pour moi pas une passivité, il y a plutôt peut-être une complicité passive. C'est peut-être le terme que j'utiliserai, mais donc ce sont des enjeux assez cyniques parce que Kais Saied fait vraiment le boulot sur la question migratoire qui explique que les autorités européennes le soutiennent et condamnent à demi-mot.
3: Atem Nafti, chercheur à l'IRENAM et auteur du livre « Notre ami Kais Saïd, essai sur la démocratie tunisienne », invité de la matinale de Martin Gibert ce samedi, échange intégral disponible sur Medien.com. On reste en Tunisie avec une actualité plus légère, la 60e édition du festival Hamaneh. Un programme riche et varié attend les chanceux présents. Depuis Tunis, Yousr Belkhilir.
10: La programmation de la 60e édition du Festival international de Hammamet se précise. Le rendez-vous est fixé du 11 juillet au 13 août avec une édition anniversaire placée sous le slogan Endless Memories. Les organisateurs annoncent 32 spectacles réunissant des artistes issus de 12 pays, parmi lesquels la Tunisie, le Maroc avec 2 spectacles, l'Algérie, le Liban, la Palestine, l'Espagne, le Portugal, Cuba ou encore les États-Unis. Cette année encore, le festival mise sur une programmation éclectique, mêlant musique, théâtre et danse, tout en revendiquant son ouverture sur les scènes méditerranéennes et internationales. Deux spectacles marocains figurent notamment à l'affiche de cette édition, qui entend célébrer les 60 ans de l'un des plus anciens festivals culturels de Tunisie. Les détails de la programmation ainsi que les déclarations des organisateurs seront présentés lors de la conférence de presse prévue la semaine prochaine. En attendant, cette édition anniversaire promet de faire de l'amphithéâtre de Hammamet l'un des principaux rendez-vous culturels de l'été tunisien. Les Hammamet, Yousr Belkhilir pour Média 1.
3: Et place au sport avec la suite de la troisième journée des phases de groupe de la Coupe du Monde de football. Une nuit encore agitée attend les amateurs de ballon rond. Les précisions d'Ali Salahidine.
11: La nuit sera décisive pour les représentants africains. La République démocratique du Congo et l'Algérie disputent leur dernier match de la phase de groupe avec un seul objectif, décrocher leur qualification pour la suite de cette Coupe du Monde. Première entrée en scène, les Léopards affrontent l'Ouzbékistan à partir de 20h30. Après un match nul face au Portugal, puis une défaite contre la Colombie, les hommes de Sébastien de Sabre n'ont plus leur destin totalement entre leurs mains. Une victoire leur permettrait d'atteindre les 4 points et d'espérer une place parmi les meilleurs troisièmes. Sébastien de Sabre, le sélectionneur des Léopards.
12: Ce sera un autre match contre un autre adversaire. Et puis on mettra un plan de jeu qui nous permettra de marquer, je l'espère en tout cas. Les choses sont très claires pour nous. On a su prendre un point sur les deux matchs pour pouvoir avoir notre destin en main sur le troisième, qui était notre parcours, notre histoire dans cette Coupe du Monde dès la qualification contre la Jamaïque, on le savait. La victoire sera nécessaire pour passer, donc bien sûr, il faudra prendre des risques.
11: Même enjeu pour l'Algérie, les Fennecs retrouvent l'Autriche avec l'obligation de s'imposer ou de faire match nul pour poursuivre leur aventure mondiale. Un match prévu à partir de 3h. Troisième de leur groupe avec 3 points, ils savent qu'un succès pourrait leur ouvrir les portes des 16e de finale. Nabil Bentaleb le confirme, les Fennecs se sont bien préparés.
13: Je pense très bien, on s'est bien préparé, on connaît l'importance de ce match, on sait quel enjeu ce match a pour nous. Et on s'est bien préparé, on espère faire une très belle performance. Bien sûr, on le sait très bien, après on s'est mis dans une assez bonne position grâce au dernier match. Maintenant on a le destin entre nos mains, comme vous avez dit. Et il faudra une belle performance et aller là-bas pour gagner le match, pour entamer correctement la rencontre.
11: Dans les autres rencontres de la nuit, le Portugal sera opposé à la Colombie dans le groupe de la RDC. Dans celui de l'Algérie, l'Argentine défiera l'équipe de la Jordanie. Au terme de cette troisième journée, les derniers billets pour ces 16e de finale seront tous attribués.
3: Alice Aladine pour Medi 1. À noter que deux matchs sont en cours depuis 22h heure marocaine. Angleterre, Panama et Croatie, Ghana. Nous y reviendrons bien sûr dans nos prochaines éditions. C'est la fin de cette édition. Merci à vous de l'avoir suivi et bonne suite des programmes sur Medi 1.
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1: Belle nuit à l'écoute de Médien avec vous, Arnaud Dalmas. Au Nigeria, 17 agriculteurs ont été tués, information rapportée ce samedi par un responsable local. Au nord, toujours le 12 juin dernier, 17 agriculteurs avaient déjà été tués dans une attaque similaire dans un village voisin. Les attaques contre les agriculteurs menacent d'aggraver la pauvreté et la sécurité alimentaire au Nigeria, alerté déjà en amont le FMI. Une décision hostile et sans fondement, la réaction du Quai d'Orsay après la rupture des relations diplomatiques entre la France et le Burkina Faso, actée ce vendredi par Ouagadougou. Les autorités burkinabées expliquent cette décision par une profonde dégradation des relations bilatérales. Paris dit étudier des mesures de réciprocité. Une nouvelle plus verte au Burkina Faso, une campagne nationale de reforestation a été lancée ce samedi à Ouagadougou. Objectif, planter 15 millions d'arbres pour contrer la dégradation du couvert végétal. La Centrafrique face à la menace du choléra. Bangui a décrété ces dernières heures l'épidémie après la mort de 24 personnes liées à la maladie. Près de 200 cas ont aussi été détectés. Pendant ce temps, Ebola continue de sévir en République démocratique du Congo. D'après le dernier bilan communiqué par Kinshasa, plus de 300 personnes ont été tuées et plus de 1000 cas ont été détectés en lien avec la maladie. L'épicentre de l'épidémie reste dans la province d'Ituri, à la frontière avec l'Ouganda et le Soudan du Sud. Et un point sur la Coupe du Monde de football pour terminer. Défaite du Ghana contre la Croatie, 2-1, mais défaite presque sans conséquence pour les Black Stars qui sont quasiment qualifiés en attendant les derniers résultats pour être parmi les meilleurs troisièmes. L'Angleterre, là, de son côté, a emporté 2-0 contre le Panama et termine premier du groupe L. C'est la fin de ce flash. Merci à vous de l'avoir suivi et bonne suite des programmes sur Médien.
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0: Mesdames et messieurs, bienvenue dans Croissance Verte, votre magazine dédié aux initiatives qui façonnent une Afrique plus durable, plus résiliente et plus innovante. Alors que le continent fait face à une forte croissance démographique, à la raréfaction des ressources naturelles et aux effets du changement climatique, la question agricole devient plus que jamais stratégique. Produire suffisamment, préserver les terres cultivables et garantir la sécurité alimentaire représentent aujourd'hui des défis majeurs pour de nombreux pays africains. Aujourd'hui donc, nous nous intéresserons d'abord à la montée en puissance de l'agroécologie comme modèle de transition agricole avec le recours aux fertilisants naturels et à la volonté des pouvoirs publics d'encadrer durablement ces transformations. Puis, nous parlerons des nouvelles pratiques développées dans les zones maraîchères, notamment l'utilisation du compost et des eaux usées traitées pour améliorer donc les rendements agricoles tout en répondant aux enjeux environnementaux et à la préservation de la biodiversité. Pour en parler, nous serons avec M. Kamal Aberkani, professeur à la faculté pluridisciplinaire plutôt de Nador à l'Université Mohamed Ier. M. Aberkani, merci encore de nous faire le plaisir aujourd'hui de nous accompagner dans cette émission.
1: Merci à vous, merci pour l'invitation. Et toujours un plaisir d'être parmi vous invités sur Midi 1 et aussi sur le programme Croissance Verte. Merci.
0: Pour camper le débat avec vous, professeur, face aux défis alimentaires, le Sénégal mise de plus en plus sur une agriculture responsable comme moyen de transition agricole. Avec l'agroécologie, les matières chimiques cèdent la place aux fertilisants naturels pour la bonne santé du soi et de du sol plutôt et de l'environnement. Mais le gouvernement envisage déjà son institutionnalisation plutôt pour pérenniser le processus de transition. Olivia Bossal et Jules-Pierre de Barros nous en disent plus.
2: Le Sénégal souhaite d'ici à 2030 l'atteinte de sa souveraineté alimentaire pour répondre aux besoins de sa population, estimée à plus de 18 millions d'habitants en 2024 par l'Agence nationale de la statistique et de la démographie. Aujourd'hui, le défi est d'adopter de nouvelles méthodes agricoles sans danger pour l'environnement en vue d'assurer la durabilité de son sol et de garantir des saines récoltes.
3: Autour de l'agroécologie, nous pouvons transformer de façon positive, n'est-ce pas, nos systèmes de production alimentaire. Et c'est une somme de pratiques que nous avons identifiées qui peuvent accompagner les systèmes de production de façon durable, productive et respectueuse de l'environnement, mais s'appuyant sur les connaissances, les savoirs locaux.
2: L'agroécologie émerge donc comme cette solution qui va conduire le pays vers sa transition agricole. Dans la chaîne de valeur, l'État du Sénégal implique chercheurs, producteurs et partenaires. Dominique est directeur de recherche à l'Institut de la recherche pour le développement. Avec ses collaborateurs, il se penche spécifiquement sur l'étude des sols dans ce laboratoire.
4: Ici, avec nos partenaires de l'ISRA, l'Institut sénégalais de recherche agricole et les universités, donc on travaille sur les problématiques liées au sol, donc tout ce qui concerne la science des sols et la place des sols dans les écosystèmes, dans les agrosystèmes, donc dans les systèmes agricoles et dans les systèmes alimentaires, et notamment tout ce qui va toucher à leur durabilité. Donc au Sénégal, c'est surtout sur les questions liées à, effectivement, à ces matières organiques, dans les systèmes agro-sylvopastoraux.
5: On a vraiment une grande gamme d'échantillons qu'on reçoit chaque année, qui nous permettent de vérifier pour les sols et également pour les plantes. Donc on enregistre avec un numéro de dossier, et ils sont classés, donc ils sont référencés en interne, ce qui nous permet un meilleur suivi de nos échantillons et nos données.
2: L'IRD travaille sur plusieurs projets, parmi lesquels l'amélioration variétale de la partie racinaire du sorgho. L'objectif est d'assurer sa résilience face aux influences externes liées au changement climatique.
6: On essaie de tester plusieurs variétés de sorgho et de voir si ces variétés de sorgho, leur capacité à, disons, être résilientes